0: Vous nous avez expliqué pourquoi l'emblème de la Franche-Comté était un lion.
1: Mais je ne suis pas allé au bout du raisonnement. Pour rappel, la Franche-Comté adopte le lion vers 1278-79 quand le comte de Bourgogne, Othon IV, décide de se rapprocher du royaume de France. Il décide pour cela d'adopter le lion, le roi des animaux et symbole de la monarchie française. La Franche-Comté n'est d'ailleurs pas la seule région à arborer cet animal que l'on retrouve aussi sur les armoiries de la Normandie ou en Aquitaine et qui est tout autant le symbole de Belfort que de la ville de Lyon parce que oui, il y a une logique là-dedans. Mais voilà, maintenant qu'on a dit ça, reste une question. Pourquoi le lion, qui n'est pas le plus imposant des animaux et qui, soit dit en passant, est une sacrée grosse feignasse, a-t-il pu devenir le roi des animaux et pas la baleine bleue ou le chinchilla ?
0: Bon, déjà, ce n'est pas le cas partout, hein.
1: C'est vrai. En Asie, c'est plus souvent l'éléphant ou le tigre qui sont considérés comme les rois des animaux. En Amérique, c'est l'aigle qui règne aux côtés de l'ours, du jaguar ou du puma. En Afrique, le rhinocéros et le léopard sont aussi dans la place aux côtés, c'est vrai, du roi lion. Et en Europe, eh bien avant le lion, c'était l'ours qui était considéré comme le roi des animaux, mais tout va changer au Moyen-Âge. En gros, ce sont des histoires de symboles. Au Moyen-Âge, on se passionne pour la mythologie grecque, dans laquelle Hercule, qui était méga fort, a tué le lion de Némée, dont la peau était pourtant censée être impénétrable. Et puis, la crinière du lion est vue comme une sorte de couronne, ce qui fait bien plaisir aux souverains du continent, d'autant que bon, l'Afrique c'est méga loin et que personne n'ira vérifier.
0: Mais bon, un roi c'est très humain, alors comment un animal peut-il être le roi de quoi que ce soit, quelque part, Arnaud ?
1: Là encore, vous marquez un point, mais ce qualificatif de roi des animaux, depuis qu'il s'est débarrassé de sa symbolique royale, est plutôt là pour qualifier ce qu'en zoologie, on appelle les super-prédateurs. Ces animaux qui sont tout en haut de la chaîne alimentaire et qui sont relativement imprenables à la baston contre les autres espèces du coin. Et même dans ces cas-là, on devrait dire que ce sont les lionnes qui sont les reines, parce que ce sont elles qui chassent, mais seulement les reines de la savane. Bah oui, si on va par là, chaque type de terrain a son roi. Celui de la jungle amazonienne, ce serait plutôt le jaguar, et celui de nos forêts à nous, eh bien ce serait plutôt le cerf. Mais au fond, une grosse feignasse qui laisse les autres combattre à sa place, qui se fait nourrir et qui prend la lumière, est-ce que ce serait pas ça, la définition d'un roi ? Bon bah, je retire tout ce que j'ai dit alors.
0: Retirez tout, retirez tout. Merci beaucoup Arnaud.
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0: 6h19, c'est votre rendez-vous les gens d'ici. Tous les jours, nous mettons en lumière une personnalité qui fait briller notre région. Elle se confie au micro de Romain Bruno et aujourd'hui, sortez vos crayons de couleur. À l'honneur, une personne qui, grâce à son invention, transforme les dessins de vos enfants en véritables dessins animés. Direction le 11e arrondissement pour retrouver Romain Bruno. Romain, vous êtes avec cette créatrice de génie.
3: Eh oui, je suis avec Claire Failly. Elle est artiste et auteure. Claire, bonjour.
4: Bonjour.
3: Vous donnez vie aux dessins des enfants avec cette collection de livres, cahier de dessins animés. On ouvre ce livre, qu'est-ce qui se passe ? Expliquez-nous un petit peu votre idée.
4: Alors c'est magique, ça marche très simplement. C'est un livre à lire et colorier qui se transforme en dessin animé. Je colorie ma page, je la prends en photo à travers l'application Bling Book et instantanément, mon coloriage se transforme en dessin animé qui me raconte une histoire. La page d'après fait la suite du dessin animé et quand on a tout colorié, ça crée un dessin animé complet de 4 minutes pour les petits livres, de 8 minutes pour les grands livres qui raconte une histoire continue.
3: Il y a plein de thèmes.
4: On a plein de thèmes, on a par exemple les sciences avec les dinosaures ou la mer, on en a sur les contes avec les fables de La Fontaine, on en a sur les héros avec le petit prince, le petit Nicolas, les Schtroumpfs, etc. Et puis on en a sur les artistes avec Monet, Van Gogh, Picasso et plein d'autres.
3: D'où vous est venue cette magnifique idée de cahier de dessins animés ?
4: L'idée de départ, c'était de donner un nouveau souffle au livre sans le remplacer. Et là, on va ramener la force du numérique avec la force du travail de l'auteur et qui rassemble les générations, puisqu'on travaille même avec des EHPAD. On a 300 EHPAD en France qui utilisent nos livres pour faire colorier les grands-parents avec les petits-enfants de passage, tous ensemble y créer des dessins animés.
3: J'ai même entendu dire que ça va encore plus loin que l'animation du dessin, puisque même l'enfant qui colorie peut apparaître au final dans le dessin animé.
4: C'est ça qui est formidable, c'est qu'une fois qu'on a fait son dessin animé, l'enfant peut aussi, avec l'application Bling Book qui est gratuite, faire un selfie et même enregistrer sa voix. Et là, il devient le héros du dessin animé. C'est lui l'acteur. Il va répondre aux questions que ses propres coloriages lui posent. Donc, il écoute l'histoire qu'on lui raconte ou bien, en plus, il peut raconter la sienne et jouer tel un acteur.
3: Une idée comme ça, création de ce cahier de dessins animés, c'est forcément récompensé.
4: Alors, nous avons été récompensés par le concours Lépine. On a eu la médaille d'or du concours Lépine en 2018. Donc, merci pour la médaille d'or.
3: Cahier de dessins animés, Blink Book. On avait avec nous Claire Failly. Merci Claire.
4: Merci beaucoup.
3: Maintenant, je vais prendre mes petits crayons de couleur et je vais m'attaquer à créer un dessin animé. Promis, je déborde pas en plus.
4: Ah, si vous débordez, c'est pas grave, puisque la technologie va reconnaître le dessin. Ouais. Et donc, au final, le résultat est très beau, même si l'enfant de 3 ans a gribouillé son dessin.
3: J'ai 40 ans.
4: Ça marche aussi.
0: Merci beaucoup Romain Bruno et merci à votre invité Claire Failly, artiste et auteur des cahiers de dessins animés. Et pour voir ce que ça donne, et c'est vraiment très étonnant, n'hésitez pas à aller retrouver dès maintenant la vidéo étonnante de ce cahier animé filmé par Romain sur nos réseaux sociaux, Instagram et Facebook, ici Paris-Île-de-France. Vous tapez ça dans la barre de recherche et vous allez nous trouver très très vite.
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1: Je vous emmène dans un salon de thé andouillé qui a ouvert ses portes il y a quelques mois, c'était l'été dernier, ça s'appelle Au coin de la tasse, un lieu tenu par Marie-Annick Vicard Coap. Et comme dans tout bon salon de thé, on peut aussi boire du café, ça tombe bien, Marie-Annick m'en offre un. Bon ben merci pour le petit café Marie-Annick.
2: Eh ben de rien, avec plaisir.
1: Oui, parce que vous aussi vous buvez un café, oui. Vous ne buvez pas de thé alors?
2: Je bois les deux.
1: Ben quand on vend les deux, c'est bien de connaître les deux.
2: Exactement.
1: Pourquoi vous avez créé ce lieu?
2: Parce que j'avais envie d'ouvrir un salon thé depuis des années. Pour moi, la commune d'Andouillé, ça a été une opportunité. Je suis arrivée sur la commune il y a 2 ans et je voulais monter un lieu différent, qui me ressemble et dans lequel on pouvait accueillir des ateliers, où ce soit aussi un lieu de rencontre intergénérationnelle.
1: Mais vous aviez déjà tenu un commerce avant?
2: J'ai été libraire pendant 10 ans.
1: Je propose qu'on se lève, Marie-Annick. Comme ça, on va pouvoir aller faire le tour de ce salon de thé. Bon, c'est pas si grand que ça, mais il y a quand même plusieurs pièces. Là, on est dans la pièce principale. C'est là où vous proposez le thé, les cafés, il y a quelques gâteaux. C'est vous qui avez fait la décoration de ce lieu, parce que c'est très, très joli. Hein.
2: Merci beaucoup. Oui, c'est moi. Donc, toutes les tables et les chaises ont été chinées dans les différentes recycleries Emmaüs de la Mayenne. Le buffet qui me sert à présenter les cafés, je l'ai acheté chez une dame sur Andouillé aussi. Donc, le meuble 100% local.
1: Il y a aussi un coin librairie. Et puis, nous entrons dans l'autre pièce de ce salon de thé où je continue à parler de décoration avec Marie-Annick. Je vois qu'il y a des photos d'Andouillé, de vieilles cartes postales. Je ne sais pas si on voit d'ailleurs votre commerce sur ces cartes postales.
2: Alors, on voit le bâtiment, effectivement, sur toutes les cartes postales, puisque fin 19e, début 20e, le bâtiment accueillait donc un hôtel, le Lion d'Or, qui ensuite est devenu dans les années 50-60 la Poste, avant d'être le cabinet notarial dans les années 90 et donc depuis la fin de l'été, un salon de thé.
1: Et c'est dans cette petite salle du salon de thé que sont régulièrement proposés des ateliers, alors ça peut être des ateliers d'écriture, de dessin. Je retourne ensuite dans la salle principale où sur le comptoir j'observe de très très beaux gâteaux.
2: Je travaille avec la boulangerie d'Andouillé qui est la Tendresse, qui me prépare cakes et tartes. Et moi de mon côté, je fais le cheesecake et je fais des scones. Donc des scones, c'est des petits pains anglais.
1: Bah moi, je vous prendrais bien un petit bout de gâteau. Alors on va partir. C'est cheesecake. Vous faites le cheesecake.
2: Moi, je fais le cheesecake. Oui, je peux faire ça.
1: Marie-Annick, avant que vous alliez me préparer l'assiette avec du cheesecake, je vois quand même qu'il y a un nain au niveau de la caisse de votre salon de thé.
2: Oui, c'est un nain que m'a offert une amie pour l'inauguration et j'ai trouvé qu'il avait toute sa place dans la décoration du salon de thé.
1: Mais je pensais que c'était un endroit où, vous savez, comme le petit cochon, on peut mettre sa pièce, mais non, il y a pas, vous n'avez pas prévu ça.
2: Si, mais c'est pas le nain.
1: Ah, c'est pas dans le nain. Ah oui, c'est à côté, on peut mettre une petite pièce.
2: Exactement.
1: Mais attendez, c'est quoi ça?
2: Ça, c'est un personnage des films Ghibli, Voyage de Chihiro.
1: Ça fait du bruit?
2: Oui, tout à fait.
1: Mais c'est trop génial. Il fait un petit rototo à la fin.
2: Exactement, c'est parce qu'il a bien digéré le pourboire.
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3: Être de mauvaise humeur, ça arrive, mais savoir le dire en breton, c'est pas simple. Eh bien, je vais vous l'apprendre. Et puis, les Botorels, coucou, ça va être votre tour aujourd'hui.
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3: Alors, pour les râleurs du matin ou les râleurs de toute la journée, bah ouais, il y en a, on en connaît, hein, ceux qui ne sont jamais satisfaits et aboient au lieu de parler, eh bien, c'est gualimor, le mot à employer. Gualimor et doute, hormintiemment. Tu es de mauvaise humeur ce matin? Gualimor et out armintiemment. C'est un mot composé donc avec gual en premier qui signifie mauvais, le mal ou le malheur. Employé devant un mot, gual sert à insister sur le côté néfaste, mauvais d'une chose. Par exemple, gualvrudet, c'est une personne de très mauvaise réputation. Donc, gual et immor, gualimor, hein, ça veut dire de mauvaise humeur, de très mauvaise humeur même d'ailleurs. À dire à votre ado, à votre conjoint ou collègue, ou pas en fait, hein, sinon ça va créer la dispute. Mais maintenant, vous saurez dire « Gualimor et des irio », ceci est de mauvaise humeur aujourd'hui, « Gualimor et des irio ». Retenez donc pour aujourd'hui que « gual » signifie « mauvais » en breton, « immor », l'humeur, « gualimor », la mauvaise humeur.
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3: Et maintenant, nos Botorel. Nom de famille assez répandu. Alors, Botorel, ça sonne fortement breton, hein ? Ouais ? Eh ben non. C'est une version bretonnisée d'un nom de famille qui vient de l'ancien français. Il n'y en a pas beaucoup en breton, mais il y en a quelques-uns, comme celui-là. Botorel, ça vient de Boterel, qui avait perduré dans la langue galaise, en Haute-Bretagne. Un nom attesté au XVe siècle. On le trouve aussi chez nos voisins de Cornouailles britanniques, d'ailleurs. Mais Botorel, Boterel ou encore Botrel, comme Théodore, le célèbre chanteur de la Papolaise, eh bien tous ces noms viennent d'une ancienne forme française, Boterel, qui signifie le petit crapaud. Mais alors, c'est pas un petit crapaud. Ça servait surtout de surnom péjoratif, donné à une personne n'ayant pas des traits de visage des plus beaux, ou d'une personne méprisable, pas agréable du tout. Donc, même si ça semble breton, eh bien l'origine, pour le coup, vient de la partie non bretonnante de la Bretagne. Et ça a été mis ensuite à la sauce armoricaine, langue bretonne par nos anciens. Voilà, quelques mots de plus et des explications sur notre belle langue bretonne. Je vous dis à demain pour d'autres surprises. Canevarhouas.
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6: Quelle qualité doit avoir un sportif de haut niveau ?
7: Des forces, des muscles, manger sain et beaucoup boire.
8: Il faut beaucoup, beaucoup s'entraîner pour faire le sport qu'on veut.
9: Pour faire marcher ses muscles.
8: On s'entraîne beaucoup, genre on fait de la muscule, prendre des poids de genre 40 kilos sur ses bras. Et tenir le plus longtemps pour avoir des muscles.
6: Et vous connaissez des sportifs de haut niveau ?
9: Ah, oui. Cristiano Ronaldo,
8: Teddy Riner, Kylian Mbappé,
9: Lionel Messi,
8: Léo Marchand,
9: Félix Lebrun et Alexis Lebrun.
6: Et ils faisaient quoi, eux ?
9: Du ping-pong.
6: Vous les avez regardés pendant les JO ?
9: Oui, de temps en temps.
8: Moi, je ne les ai pas regardés, mais
9: j'ai vu surtout...
8: J'ai vu juste Teddy Riner parce que j'aime bien karaté, mais j'ai arrêté.
9: Moi, j'ai vu beaucoup, beaucoup plus de fois Léo Marchand, même si je préfère beaucoup plus le ping-pong. Il faisait vraiment des trucs magnifiques.
8: Will Bayama, je crois, pour la France, le basketteur. Et après, il y avait un Américain. Après, je sais pas comment on l'appelle, mais ma belle-mère, elle avait crié le King. Mais je crois pas que c'est son prénom.
6: Est-ce que vous aimeriez être un sportif ou une sportive de haut niveau, vous ?
8: Oui.
9: Non. Parce que ça demande trop d'exercices.
8: Faire de la piscine, j'aime bien. Ça fait marcher les bras, les jambes en même temps. Et ça demande beaucoup d'entraînement, du coup j'adore.
9: Moi, oui, parce que j'aimerais bien faire beaucoup de ping-pong. Parce que c'est mon sport préféré. Et Félix Lebrun, il m'a donné un bon coup d'énergie. Maintenant, j'en fais un club et voilà.
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1: La Lorraine regorge de trésors et elle ne le sait pas assez. Des villes, par exemple, qui sont superbes et riches en histoire, parfois à un jet de pierre de chez soi et qu'on ne pense pas toujours à aller voir au moins le temps d'une balade. Vic-sur-Seille est de celle-là. Une cité de caractère en terre mosellane, à moins d'une demi-heure de Nancy, au cœur du riche pays du Saulnois, le pays de la verdure et du sel. Un sel qui a fait la fortune des Gaulois des environs, puis des Romains, puis des évêques de Metz, puis des ducs de Lorraine. Il faut dire que le sel, autrefois, c'était l'or blanc. C'était le seul moyen de conserver longtemps les aliments, la viande notamment. Alors, qui avait la main sur le sel, avait la main sur les réserves. De cette époque très riche, Vic a su garder le meilleur, un patrimoine qui raconte une histoire. Le château des évêques a gardé la porte fortifiée, qui continue d'impressionner ceux qui la découvrent, elle qui prend ses racines au Moyen-Âge, mais qui a tellement bonne mine, parce que la ville en prend bien soin, il faut le dire, tout comme elle prend soin des batraciens qui vivent dans les anciennes douves, qui sont protégés et qui pourraient vous dire en langage grenouille que la Vic est belle, si j'ose dire. Il y a aussi le bel hôtel de la Monnaie, construit à peu près au moment de la bataille de Nancy. Il a donc 550 ans, à peu de choses près, un bâtiment coiffé d'un étonnant balcon en bois qui fait tout le tour. Et dans lequel vous trouverez d'ailleurs l'office du tourisme avec plein d'idées de randonnée dans le coin. Vic, c'est aussi le musée départemental Georges de la Tour qui affiche une collection exceptionnelle de peintures du XVIIe siècle. Et c'est quand on entre à l'intérieur de ce musée qu'on se demande pourquoi on n'a pas eu envie plus tôt de voir de vrais tableaux, vous savez, ceux sur lesquels on voit la trace du pinceau. Et puis Vic-sur-Seille, ce sont de jolies rues avec de beaux hôtels particuliers. En partant, faites un détour par Marsal, la ville de sel des ducs de Lorraine, ville d'histoire, fortifiée par les Français qui voulaient absolument mettre la main dessus, et quand ils l'ont eu, la garder, puisqu'elle était véritablement le bas de laine des ducs de Lorraine. On y voit encore les remparts, la porte de France, et dedans, l'étonnant musée du sel. Vic-sur-Seille, ville d'art et d'histoire, le Saulnois, pays d'héritage et de nature, c'est fin bien. En même temps, c'est Lorrain.
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2: Chaque année, près de 800 000 personnes montent sur un bateau à Strasbourg. Soit plus de la population entière de Marseille qui ferait la queue pour voir la petite France. Aujourd'hui, je teste pour vous les coulisses de Batorama. On est bien évidemment à Strasbourg, embarcadère du Palais Rohan. Et il est tôt, il est très tôt. Hein. La ville s'éveille tout doucement et je monte à bord d'une navette Batorama avec Dylan et les capitaines. Autour de nous, l'île est particulièrement silencieuse et on entend juste les clapotis de l'eau contre la coque. Pendant que les premiers touristes dorment encore, eh bien, l'équipage lui prépare déjà la journée. J'ai comme l'impression que je vais prendre part au spectacle que je vois défiler tous les jours devant les fenêtres des studios d'Ici Alsace. Et une fois à bord de la navette, direction le port du Rhin, dans les locaux techniques de Batorama. Avant même qu'un touriste monte à bord, les bateaux passent par une vérification technique complète. Et Dylan m'explique que chaque navette est contrôlée quotidiennement. Hein. Les niveaux, la sécurité, les systèmes électroniques. Normal, on peut transporter jusqu'à 135 passagers par bateau. En fait, Batorama appartient au port autonome de Strasbourg. C'est le deuxième port fluvial français. Et à l'origine, les visites servaient surtout à montrer la puissance industrielle du port aux investisseurs. C'était pas vraiment pour les touristes. Aujourd'hui, la visite dure environ 1h10. Et on traverse la petite France, la Neustadt et le quartier européen. Et selon le capitaine, la difficulté principale, c'est de réussir à anticiper d'une part le courant, mais aussi les écluses et les autres embarcations. Hein, dans un espace, il faut le dire, relativement petit. Et ça prend pas mal d'entraînement pour réussir à passer un aussi long bateau sous les ponts de Strasbourg. Et moi, je me fais trimballer et je dois avouer que depuis l'avant du bateau, la ville est encore plus belle. On voit les rues et les façades des bâtiments complètement autrement. Là, j'ai adoré ça. Aujourd'hui, la flotte compte une dizaine de bateaux. Parce que oui, il y a du monde. Et pour gérer l'afflux des visiteurs, j'ai rencontré Lucie. Lucie, elle est agent de quai. Et elle m'explique que ce sont plusieurs centaines de personnes par heure qui montent et descendent des navettes en haute saison. Et le timing

0: bah c'est encore plus beau.
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2: Pour le nourrissage du requin, on fait ce qu'on appelle du target training. Le requin a une cible qui lui est attitrée. Donc là, ici, c'est une petite bouée jaune qu'on va venir plonger dans l'eau. Avec le temps, on a appris au requin à reconnaître cette cible et il sait que quand celle-ci est présente dans l'eau, c'est à son tour de manger.
3: C'est tous les jours à la même heure ?
2: Pour les plus grosses espèces, on va nourrir seulement une fois tous les deux jours parce que ces espèces ont un métabolisme plus lent et ont des réserves plus conséquentes dans leur corps. Pour les petites espèces, comme par exemple les petites demoiselles bleues et vertes qu'on voit à la surface là-bas, ce sont des poissons qui, eux, donc, du coup, ont moins de réserves dans leur corps et qui ont besoin de manger plusieurs fois dans la journée, 3 à 4 fois en général.
3: C'est quoi celui avec une corne là ?
2: Alors ça, c'est ce qu'on appelle un naseau. On l'appelle aussi le poisson de licorne. Et chez les mâles, on peut voir cette protubérance sur le crâne, comme une corne en fait, qui va pousser tout au long de sa vie.
3: Elle est à combien de la température de l'eau là ?
2: On est à 26 degrés toute l'année, donc c'est de l'eau de mer qu'on pompe en mer et qu'on va venir chauffer et filtrer avant de la mettre dans nos aquariums. Pour les aquariums dits d'eau tempérée, on a une température de 15-16 degrés à l'année. C'est très agréable de plonger.
3: Vous plongez régulièrement ?
2: On plonge au moins une fois par semaine pour l'entretien de chaque aquarium.
3: Et vous faites quoi dans ce grand aquarium là ?
2: Tout d'abord, tout ce qui va être l'entretien de la vitre. La vitre fait quand même 11 mètres de haut, donc il faut l'entretenir. On va venir aussi entretenir tout ce qui va être pompe de brassage. Et ces pompes, elles vont venir capter tout ce qui va être, par exemple, les algues qui vont se décrocher du décor et autres. Ou les, par exemple, des restes de nourriture qui n'auraient pas été consommés et qui vont venir se colmater sur la grille de la pompe. Donc on va venir l'entretenir afin qu'elle garde toute son efficacité. Et après, on va pouvoir aussi, par exemple, venir effectuer du bouturage de coraux, puisqu'on a quelques espèces qui poussent dans ce bassin pour augmenter la taille de nos élevages ou, par exemple, pour faire des échanges avec d'autres aquariums.
3: Ah oui, là, c'est les coraux qu'on voit jaunes et marrons là-bas ?
2: Oui, c'est ça.
3: Bah, c'est impressionnant quand même. On se rapproche et là, on voit effectivement la profondeur de l'eau là. Et c'est un peu attirant comme quand on est sur les hauteurs en montagne, on est toujours attiré comme ça par le vide. Là, c'est un peu le même principe.
2: Oui, c'est vrai qu'il y a cette sensation de grandeur, d'être en haut du plus grand bassin, de regarder vers le bas et de se dire mais qu'est-ce qu'il y a au fond ? Peut-être qu'il y a un poisson qu'on ne voit pas, qui est là en bas et qui lui nous attend aussi peut-être.
3: Ouais, lui, là, comment on appelle le naseau ?
2: Le naseau, c'est ça.
3: Il commence à être impatient, là, il est en train de sortir de l'eau quasiment.
2: Ils attendent là.
3: Bon, je vous laisse faire, allez-y. Là, ils vont sauter dans tous les sens. À vous donner à manger au requin, là.
2: Le poisson destiné au requin.
3: Ah, ça saute dans tous les sens.
2: Ça saute dans tous les sens, ils sont très excités. Hop, ça y est, il l'a eu. On reviendra dans deux jours pour lui donner un autre poisson.
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1: On sait qu'on est lorrain parce que...
2: Parce qu'on prend des obus pour des cèpes.
1: C'est une histoire qu'on m'a racontée.
3: Ça va aller dans les Vosges.
2: Non, du côté d'Amnéville. Non, j'ai croisé Frédéric, le Fred Kunz. Vous le connaissez?
3: Non.
2: Il est maître d'école à Amnéville.
3: Je sais pas.
2: Il m'a raconté ses aventures, ça va rappeler des souvenirs à tout le monde.
3: Allez-y.
2: Lorsque, adolescent, il partait en vacances en mobylette.
3: Mm-hmm.
2: Trajet à Gondange, Niederbronn-les-Bains, 150 bornes en cyclo. Largement de quoi faire cuire le steak sous la selle, comme Attila le Hun.
3: Mon père faisait Paris, le Jura, en vélo.
2: Ouf, tu... En vélo?
3: En mobylette?
2: En mobylette. Ah bah ouais, on essaye. Qu'est-ce qu'il avait comme mobylette?
3: Ça devait être un 103 à l'époque, ça devait être ces mobylettes-là, je pense.
2: S'ils étaient déjà là, ouais. Ou un Solex. Fred.
3: Mobylette.
2: Non. Ok, le Fred, il partait avec Bernard, dit Bébert, le Mac, le Bled. Le Bled, c'était son nom, pas la destination de ses vacances. Et Mounir, qui aurait dû être
3: au Bled.
2: Et Mounir, le passager de dernière minute, qui s'était dégoté une cacahuète improbable pour se joindre à l'équipage. Une mini-moto, vous savez, qu'il fallait laisser refroidir toutes les 10 bornes. L'enfer. Le Fred m'a dit, il avait l'air d'un singe sur un paquet de tabac. Mais une vraie équipée sauvage que ceux-là. Et puis ces bandes-là, ça roule en triangle, comme les oies sauvages. Pour ceux qui ont une meule moins puissante, profite de l'aspiration. Comme mon Fred, il avait une 103 SP à refroidissement liquide et carbut 17. Autant dire qu'il roulait en tête. Sourire béat, les dents éclatées de moustiques. En route pour le camping, la gloire et les grandes découvertes. Parce que ces types-là étaient des chercheurs de trésors, des fanades de la Seconde Guerre mondiale, le genre qui arpente les champs et les forêts, poil à frire entre les pognes, à la recherche de vestiges. Résumé des vacances par le principal intéressé, je cite le Fred, deux points ouvrez les guillemets, on allait chercher des bricoles qu'on ne trouvait jamais. Des chercheurs du trésor au pied de l'arc-en-ciel, en somme.
3: C'est joli, ça.
2: Tente plantée à Sturzelbrunn. Oh la vache, c'est pas facile,
3: facile,
2: le matin. Le Beecherland comme terrain de jeu. Les gars vivent la grande vie. Pique-nique tous les jours, et peu importe les guêpes qui les taquinent, ils découvriront que le dernier jour que le nid était précisément sous la table du déjeuner. Les gars, ils s'en foutaient. Les grands soirs, ils sortent au casino de Niederbronn. 15 kilomètres en brêle à travers les bois. La 103 devant, Mounir loin derrière. 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
4: Les petits bonheurs, généralement, ce sont des sourires qui se récoltent tous les jours au hasard des rencontres. Il suffit d'un micro ici, de ne surtout pas prendre de rendez-vous et de ne pas se présenter. Ça marche très bien à Megève, par exemple. Nous sommes donc en Haute-Savoie, sur les hauteurs de Megève, au Mont d'Arbois, pendant que des chevaux sont en train de monter dans une bétaillère.
5: Bonjour.
4: Matin de bonne heure, venez vous occuper des bêtes.
5: C'est ça, on vient les mettre au chaud, ouais.
4: Ah, c'est-à-dire que là, ils quittent la montagne?
5: Ouais, ce coup-ci, ouais, c'est bon. Ce coup-ci, on va les ramener, on va les mettre en pension pour cet hiver, ouais. Ils ont passé tout l'été en montagne, donc ce coup-ci, ça y est. Ils vont aller se mettre au chaud pour l'hiver.
4: Ah oui, ils font toute la saison, hein, ici?
5: Ouais, ceux-là, ils font toute la saison ici. Il y en a qui sont là pour la monte, il y en a qui sont là pour l'attelage, et puis vu que nous, on est élevage, il y en a, ils sont juste là pour grandir.
4: Vous, c'est pas juste un loisir, c'est votre métier?
5: Ouais, moi, c'est mon métier, ouais. Je suis cocher palefrenier. Ouais.
4: Quand vous dites pour l'attelage, c'est les calèches qu'on peut voir à Megève, par exemple?
5: Exactement, c'est ça.
4: Donc, les chevaux, quand ils sont pas attelés, on les voit ici, sur les hauteurs de Megève?
5: Ouais, c'est ça. Nous, on en a à l'Alpette, comme là en face, en haut de la côte 2000. On en a aussi au Mont d'Arbois, là, juste derrière. Et puis, après, au fur et à mesure de la saison, on les fait descendre petit à petit. Puis là, ils atteignent leur point le plus bas sur Megève. Puis après, on les change de département et puis voilà.
4: Donc là, ils montent dans le bus?
5: C'est ça, ouais. Ils montent dans le bus. Là, je vais en mettre 4. Là, après, j'ai mon patron qui va arriver. Il va prendre le reste. Et puis après, on va prendre un camion et une remorque. Puis on y charge tout dedans. Puis lui, il part cet après-midi.
4: Et là, ils partent où, hein, en résidence d'hiver?
5: Ils partent dans l'Allier, ceux-là. Ils partent dans l'Allier. Ils ont des gros champs de plusieurs hectares où c'est qu'ils ont du foin, des abris pour eux, de l'eau à volonté. Puis voilà.
4: L'Allier, donc en Auvergne, si je ne m'abuse, il fait pas beaucoup plus chaud qu'ici l'hiver.
5: Non, il fait pas beaucoup plus chaud. Mais par contre, ils auront plus d'herbe qu'ici, on va dire. Ils auront moins de neige, ils auront un peu plus de foin, un peu plus d'eau. Parce que nous, ici, c'est qu'on est tout de suite dans la neige. Et puis nous, on n'a pas assez de foin pour tous les nourrir l'hiver. Donc on préfère les mettre en pension. C'est beaucoup plus agréable pour eux. Puis pour nous, l'hiver, on a déjà bien assez de boulot comme ça. Donc au moins, ils sont un peu tranquilles aussi de leur côté.
4: Alors justement, vous faites quoi l'hiver si vous avez plus de chevaux?
5: Alors c'est pas qu'on en a plus, c'est qu'on en a moins. Toute la partie élevage en fait partout en pension, et en fait l'hiver nous on fait énormément de calèches sur Megève. On a des grosses calèches qui montent jusqu'à 12 personnes. C'est qu'on fait les fondus en calèche en soirée ou midi, et on fait juste des balades en calèche.
4: Bon, vous, j'imagine que le cheval c'est une passion, on fait pas ce métier là par hasard.
5: Mon grand-père était déjà éleveur de chevaux, là maintenant je bosse chez un ami de mon grand-père. Puis voilà, après on fait ça par passion, de toute façon c'est pas par l'argent qu'on va le faire, hein, comme dans tout métier agricole.
4: Même à Megève.
5: Même à Megève, l'agricole ça reste l'agricole, à Megève ou pas.
4: Je peux vous demander votre prénom?
5: Moi c'est Mathieu, moi.
4: Et c'est quoi le dernier petit bonheur de Mathieu, s'il vous plaît?
5: Mon dernier petit bonheur, c'est d'avoir fait un galop sur les crêtes de la côte 2000 en plein été avec le soleil couchant. Et ça, je pense que je m'en souviendrai jusqu'à ma mort.
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6: Ici dans le Nord, vous le savez, on aime le ballon. Mais parfois, le ballon a une forme qu'on n'attendait pas.
7: Je m'appelle Perrine Aberstich et je suis directrice générale de la Ligue des Hauts-de-France de rugby.
6: Et vous avez découvert le rugby comment?
7: C'était à l'Olympique Marquois Rugby quand j'étais en master à l'Université de Lille. Et je cherchais une alternance et je l'ai trouvée à l'OMR. Je pense que ça a été accentué quand même par le fait que, en même temps que dans le rugby, je suis tombée dans le Nord. Le film avait raison, hein, quand on vient, on n'a plus envie de partir.
6: Alors c'est d'autant plus fort qu'on dit que le Nord n'est pas forcément une terre de rugby. C'est vrai?
7: Bah, c'est en train de le devenir. Aujourd'hui, on le voit sur la métropole lilloise, on a de plus en plus de clubs. Leurs écoles de rugby sont pleines, les sections baby rugby ne désemplissent pas. C'est également le cas dans le Nord et dans l'ensemble des Hauts-de-France où on a beaucoup de nouvelles sections. Aujourd'hui, le rugby se développe aussi parce qu'on a une pratique pour tous et partout. Du rugby adapté, du rugby santé, du rugby à 5. On invite tout le monde, c'est mixte, c'est intergénérationnel et je pense que c'est ça qui fait que ça marche dans les Hauts-de-France.
6: Est-ce qu'il faut avoir joué au rugby pour être directrice du rugby?
7: Pas du tout, je suis basketteuse de formation. Maintenant, malheureusement, j'entends encore parfois dans les tribunes des gens dire « j'aime pas voir des femmes jouer au rugby » ou « c'est un sport d'hommes ». Donc on est aussi là pour faire changer les mentalités. Aujourd'hui, je gère surtout les équipes. À la Ligue, on est 17 salariés au service du rugby, donc 11 plutôt sur le côté sportif et 6 sur l'administratif.
6: On entend souvent les joueuses et les joueurs de rugby parler de valeurs, mais quelles sont ces valeurs?
7: Bah, les grandes valeurs du rugby, c'est le respect, la solidarité, l'engagement. C'est ce qu'on essaie de transmettre tous les jours et c'est à nous aussi les adultes, encadrement, la ligue, les éducateurs, de les transmettre. Aujourd'hui, nous on parle toujours d'éducateurs et pas d'entraîneurs parce qu'on n'est pas seulement là pour faire des joueurs et des joueuses, mais aussi les hommes et les femmes de demain. Moi, c'est ici, au service des clubs, au service du développement du rugby, que je m'épanouis.

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1: Gros ce vin là, il est ben trop bon pour la modurer.
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1: À modurer le vin, ça veut dire y rajouter de l'io. 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
3: L'auteur du livre que je vous présente aujourd'hui dans Toujours à la page les a tous interrogés. Ce père de famille qui, après avoir tué femme et enfant, s'inquiète du sort de sa chienne. Ce japonais cannibale interpellé au bois de Boulogne ou encore ce membre de la Société de protection des oiseaux soupçonné d'être un tueur en série. Jacques Poinaz fut commissaire de police, chef adjoint de la brigade criminelle de la police judiciaire de Paris, également chef de l'unité de coordination de lutte antiterroriste. Cet Ardéchois de naissance témoigne de sa carrière dans « Le temps des aveux, le réfrigérateur du japonais cannibale et autres récits de la brigade criminelle », un livre paru chez Mareuil Éditions. Le retour sur 13 des enquêtes les plus marquantes de sa carrière avec, en ligne de mire, à une époque où l'ADN n'était pas encore la reine des preuves, l'obtention des sacro-saints aveux. Des aveux qui viennent ou non, et qui dissimule parfois une partie de la réalité, qui laisse aussi souvent l'enquêteur avec un sentiment de frustration. Jacques Poinaz.
4: Oui, de la frustration, parce que les aveux ne sont pas toujours totalement sincères, ou complets, ou indiscutables. Il y a souvent une fragilité de l'aveu, puisque lorsqu'on a des aveux, on se projette déjà dans le procès et la preuve devant les assises pour les homicides. Mais ces histoires, c'est aussi ce basculement de la personne qui avoue, et souvent, même si le policier avant tout est content d'avoir résolu une affaire, parce qu'une affaire criminelle est toujours un poids pour les policiers, mais il y a également parfois un peu de sinon de pitié, du moins de tristesse de voir un homme qui parfois avait une vie jusque-là normale et qui bascule dans le monde de la prison pour une longue peine.
3: Mais quelle perception vous avez de ça quand vous êtes face à quelqu'un qui n'est pas un criminel aguerri et qui bascule pour des raisons qui paraissent en fait futiles, si on y pense bien?
4: Alors, je crois que ça reste un mystère de l'homme, un mystère de l'humanité. Comment comprendre que quelqu'un qui a jusque-là eu une vie parfaitement banale, d'un seul coup, pour des raisons difficiles à imaginer, passe à des actes terribles.
3: On voit la grande diversité des affaires que vous avez traitées. C'est d'autant plus agréable à lire qu'effectivement, on ne sait jamais où vous allez nous emmener à chacune des histoires. Comment vous avez fait la sélection ?
4: J'ai pris celles qui sont restées dans ma mémoire, je dirais, qui m'ont laissé un sentiment, soit de satisfaction, soit d'échec, ou comme celles qui se passent en Ardèche, où je reviens pratiquement dans mon village natal pour enquêter sur une affaire d'explosifs dans la communauté de l'ex-tueur de l'Ardèche, Pierre Conti. Mais souvent aussi parce que ce sont des affaires qui ont quelque chose de particulier, parfois de presque burlesque, parfois de troublant, comme ces adolescents qui, pour donner un alibi à leur ami, inventent un stratagème un peu diabolique. J'ai essayé de montrer que la réalité est souvent plus surprenante que la fiction même.
3: Et c'est sans doute ce qui est le plus fascinant dans chacune des histoires que nous confie Jacques Poinas. Et ce qui est captivant, c'est ce récit au plus proche du travail de l'enquête et les impressions, les réflexions que partage l'auteur avec nous au fil de chacune. Alors si vous êtes fan de faits divers, jetez-vous sur Le Temps des aveux de Jacques Poinas, paru aux éditions Mareuil.
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2: Le quotidien d'une personne en situation de handicap, et plus précisément en fauteuil roulant, quelles sont les difficultés du quotidien ? Est-ce que c'est galère ? C'est ce qu'on va découvrir parce qu'aujourd'hui, j'ai testé pour vous un trajet en fauteuil roulant. J'ai rendez-vous à la radio en centre-ville du Mans. C'est là que je retrouve Damien Loison-Planchon.
5: Bonjour, bienvenue dans mon quotidien de personne en situation de handicap.
2: Damien a 38 ans et le syndrome de Hartnup avec une neuropathie. Ancien informaticien de métier, il est touché par cette maladie très rare. À sa connaissance, c'est même le seul cas en France. Il enchaîne donc les hôpitaux, les spécialistes et les soins du quotidien en attendant que la recherche avance. Tout un ensemble lourd à porter auquel s'ajoute le stress de tous les jours lorsqu'il sort en extérieur. Et pour m'en rendre compte, je vais donc le raccompagner chez lui, ce qui implique de passer par la tant redoutée avenue Bollée et ses travaux. C'est parti, on démarre.
5: Là, tu vois, il y a un exemple, c'est que tu vois le trottoir devant, il est rehaussé. Donc là, moi, je vais m'amuser parce qu'il va falloir que je fasse arrêter tout le monde pour pouvoir faire un demi-tour.
2: Et très vite, je me rends compte des difficultés. Poubelles mal rangées, voitures mal garées, trottoirs abîmés. La liste est très longue et ça devient vite un parcours du combattant.
5: T'as pas le choix, en fait, t'es obligé d'être vigilant sur tout. C'est hyper lourd et puis c'est surtout hyper fatigant et hyper énergétique de réfléchir à comment je fais pour aller d'un point A à un point B en prenant le temps, entre guillemets.
2: Avec parfois l'obligation de devoir prendre des risques parce qu'au fur et à mesure qu'on avance, on arrive sur l'avenue Bollée et problème, certains trottoirs ne sont pas adaptés. Donc, Damien doit aller sur la route.
5: Oh. Voilà, et puis alors ça, les voitures qui te klaxonnent alors que, tu fais comme tu peux.
2: Heureusement, Damien garde le sourire, mais il me fait prendre conscience de tous ces petits détails auxquels on ne prête jamais attention. Exemple, les petites marches des devantures d'établissement.
5: Ça, c'est un cabinet de kiné, regarde, t'as deux marches.
2: Et ces petites marches, ça prive carrément Damien de pouvoir accéder à certains commerces tout simples, à commencer par une boulangerie devant laquelle on passe sans pouvoir s'arrêter. Et Damien m'explique que le problème de ces sols mal entretenus, c'est que ça use les pneus plus vite. Au bout de plus d'une demi-heure, on arrive enfin à destination, mais comble du sort, son entrée est en travaux depuis le mois de juin et il est obligé de passer par le parking. Preuve qu'il reste encore du travail en matière d'accessibilité. Et à ce propos, à partir du début d'année 2026, avec son association Les Étincelles 72, ils vont distribuer des flyers
5: à tous les ERP, tous les établissements en soins du public, pour leur dire comment faire des aménagements. Penser à nous, c'est penser aux autres, c'est-à-dire penser aux personnes âgées qui sont en déambulateur, c'est penser aux dames qui sont avec des fauteuils. C'est penser à tout ça.
2: Et pour y penser, quoi de mieux que le Téléthon qui se mobilise dans toute la Sarthe ? Alors, ce quotidien de personnes en fauteuil roulant, c'est testé, mais avec toutes les galères, il y a encore du boulot, et ça, c'est pas approuvé par ici même.
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3: Décibel, toute l'actualité musicale avec ce soir un de vos compositeurs de musique de film préférés. Serra ne monte pas ce soir les marches du Festival de Cannes comme il avait fait en 88 pour la première présentation du Grand Bleu dont il a signé l'inoubliable musique. Non, il est avec nous en direct dans Décibel pour célébrer ses 45 ans de création musicale et vous présenter la tournée anniversaire qu'il fera voyager partout en France à l'automne prochain. On y plonge.
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3: Salut à toutes, salut à tous et bienvenue sur votre radio. Ici, c'est Décibel en direct, l'actualité musicale jusqu'à 21h. Le coup de cœur du jour, c'est la toute nouvelle chanson de Camélia Jordana que vous découvrirez tout à l'heure. L'anniversaire, c'est l'anniversaire d'une toute première fois très importante pour les Rolling Stones. Une première fois qui s'est passée il y a 63 ans, jour pour jour. Vous en saurez un petit peu plus à la fin de l'émission. Shakira a révélé au monde le prochain hymne de la Coupe du Monde de foot, puisqu'elle a à nouveau été choisie par la FIFA, après son Waka Waka assez inoubliable, il faut bien le dire, qui n'avait pas vraiment porté chance à la France. 2010, c'était pas notre meilleure Coupe du Monde, mais bon, pour 2026, on vous fera découvrir cette chanson tout à l'heure, et puis on ira faire un tour à Vienne avec notre envoyé spécial à l'Eurovision, Laurent Petit-Guillaume, qui est allé à l'ambassade de France à nouveau aujourd'hui. J'ai l'impression qu'il y prend ses habitudes, en tout cas il s'est passé des trucs avec les Eurofans et la candidate française Monroe. Vous en saurez plus tout à l'heure. On sera en direct de Vienne avec Laurent Petit-Guillaume. Mais là, à 20h02, il est temps de retrouver mon invité ce soir, c'est Éric Serra. Bonsoir Éric.
4: Bonsoir.
3: Bienvenue dans Décibel. On est ravis de vous recevoir à nouveau. La dernière fois, c'était la première saison de cette émission, je me souviens. Et vous étiez déjà en train de nous parler de live et de concert. C'était autour de la musique du Grand Bleu. Là, c'est autour de tout votre répertoire. Mm-hmm. 45 ans de création musicale. Bon, vous les faites pas. Ça fait mal de compter ou pas?
4: C'est horrible.
3: Et à la fois, ça veut dire que voilà, c'était plutôt une bonne voix, cette histoire de musique de film quand même.
4: Oui, oui, oui, je suis très... je me rends compte de la chance que j'ai justement d'être encore là, après tant d'années, mais en même temps, ouais, je préférais quand ça faisait 5 ans.
3: Alors justement, tiens, est-ce que quand vous aviez 5 ans, 6 ans, 10 ans, quand vous étiez gamin, vous rêviez d'être compositeur de musique de film? Je vous pose la question, parce qu'à vos débuts, vous partiez pas tellement dans ce sens-là. On vous a entendu notamment aux côtés de Higelin.
5: Quel manque de classe.
3: Vous avez fait de la scène avec lui, du studio, vous avez même écrit des chansons ensemble.
4: Oui, celle-ci d'ailleurs.
3: Oui. Oui, je ne l'ai pas choisie au hasard, on bosse un peu, c'est le service
4: c'est
3: public.
4: C'est la toute première, celle-là, en plus, et ça devait faire 15 jours que j'étais avec lui.
3: Ouais. Et il vous a fait confiance?
4: Bah en fait j'étais en train de jouer de la basse comme ça et puis j'étais en train de faire ce gimmick de basse et il a dit oh, c'est quoi ça et puis il a commencé à chanter dessus et voilà, c'est devenu une chanson.
3: Ouais, donc à ce moment-là vous pensiez déjà aux musiques de films ou bien vous voyez musicien peut-être même chanteur ou en tout cas guitariste etc.
4: Ouais non, moi j'avais commencé ma carrière très jeune, à 17 ans j'étais musicien professionnel et j'étais parti pour faire une carrière d'instrumentiste. C'était ça qui me fasciné et dont je rêvais depuis que j'étais gosse. Et j'avais jamais pensé faire de la musique de film, ça m'intéressait pas particulièrement. C'est vraiment Luc Besson qui m'a demandé ça. On s'est rencontrés quand on avait 18 ans. Et moi j'étais donc déjà musicien professionnel, lui il avait encore rien fait, il avait été assistant sur un film je crois. Et en fait il a fait son premier court-métrage quelques temps après ça et il m'a demandé de composer la musique. Et au départ moi je lui ai même dit non, je suis pas compositeur, je suis juste musicien. Ouais. Mais il a insisté parce que il sentait quoi que si je devais être compositeur parce qu'il m'avait vu improviser, c'est ça qui lui faisait penser que j'étais compositeur. Et et puis évidemment quelques années plus tard je l'ai beaucoup remercié d'avoir insisté parce que Mais vraiment, non, j'avais jamais pensé faire ça et j'ai jamais été particulièrement intéressé par la musique de film.
3: C'est intéressant que vous disiez qu'il vous a beaucoup remercié, que vous l'avez beaucoup remercié, pardon. Mmh. Et j'allais dire, lui aussi peut vous remercier parce que vos musiques, elles ont donné une dimension vraiment supplémentaire au film. Je pense pas, Subway. Il y a des moments comme ça, on voit les images. Enfin, c'est complètement collé, corrélé. Et puisqu'en ce moment, c'est le Festival de Cannes, je me posais la question, qu'est-ce que vous pensez, vous, de la place qui est donnée aux compositeurs de musique de film? Par exemple, à Cannes, il n'y a pas de prix pour la meilleure musique.
4: Ouais, je sais.
3: Il y a un César quand même, que vous avez eu d'ailleurs.
4: Ouais.
3: Mais à Cannes et dans plein de festivals de films, finalement, la musique, c'est un peu la cinquième roue du carrosse, on n'en parle pas, quoi.
4: Ouais, je suis d'accord que c'est pas normal et c'est dommage parce que. Enfin, d'ailleurs, je sais qu'il y a beaucoup de gens qui se battent pour ça, notamment à Cannes, pour qu'il y ait un prix pour la musique.
3: Ouais.
4: Mais apparemment, ils y sont pas encore arrivés. Mais c'est vrai que c'est dommage et puis il n'y a pas de raison. En plus, il devrait y avoir un prix. Il n'y en a plus non plus d'ailleurs aux Victoires de la musique.
3: Ouais. Il n'y a plus rien aux Victoires maintenant. Il y a 5 catégories, il y a vraiment plus grand chose aux Victoires.
4: Hein. Ah bon?
3: Ah bah oui. Ouais. Non, c'est pas ouf. Il n'y a plus l'album rock, il n'y a plus l'album électro. Tous les albums, ils sont dans une seule catégorie. Il n'y a plus de niche.
4: Ah, je
3: ne
4: savais pas. Vous voyez.
3: C'est bien, ça vous passionne.
4: À quel point je suis. Ouais.
3: Mais c'est vrai que le compositeur de la musique, il est co-auteur du film officiellement, au même titre que le réalisateur avec le scénariste. Et il me semble parfois, oui, qu'ils sont pas autant considérés que les autres.
4: Ben oui, je ne saurais pas vous dire pourquoi.
3: Je sais pas, faut un autre ministre de la culture, j'en sais rien, mais je trouve que c'est important parce que en plus c'est une façon de faire de la musique qui est différente et qui pourrait parler à plein de gamins qui font de la musique aussi, enfin parler de ce métier-là, il faut faire de la musique de jeux vidéo, faut faire de la musique pour les séries, enfin c'est
4: quand même... Ouais, non, il y a beaucoup de travail là-dedans et c'est passionnant hein, je dois dire que même si tout à l'heure je disais que j'avais jamais été intéressé par la musique de film, depuis que j'en fais par contre, oui, j'adore ça, c'est passionnant à faire. Ça, je m'y intéresse toujours pas plus que ça, mais comme travail, quoi, c'est extrêmement passionnant, c'est magique en fait. Quand on commence à travailler sur une scène, et puis dès qu'on trouve le truc, quoi, soudain c'est magique. La scène prend une autre dimension. Soudain, et même soi-même, le compositeur, on se fait attraper nous-mêmes, quoi. C'est vraiment magique. Et l'avantage aussi de la musique de film, par rapport à la musique sans film, c'est que on peut passer d'un style à l'autre sans que ça dérange personne. Alors que si on est chanteur, ou c'est difficile, si on peut pas faire un album de rock et puis après faire un album de jazz, les gens ils vont pas comprendre, quoi.
3: Oui.
4: Alors que dans la musique,
3: faut être Gainsbourg, je vais faire du reggae, mais c'est pas tout le monde.
4: Oui,
3: ouais.
4: Oui, c'est vrai. Gainsbourg, il s'est permis. Et
3: oui,
4: il
3: mais pouvait... c'est rare.
4: Mais enfin, ouais. Et puis, en plus, c'est pas exactement. C'était du reggae, c'était la mode de ce moment-là. En fait, il était juste dans l'air du temps, quoi. Et alors que la musique de film, donc, ça a cet avantage, c'est que d'un film à l'autre, moi, j'ai fait des musiques totalement, enfin, plutôt rock, comme Subway, c'était ambiance groupe de rock. Ensuite, Le Grand Bleu Nikita, c'était plutôt, c'était l'ancêtre de l'électro.
3: Ouais.
4: Ensuite, j'ai commencé à intégrer du symphonique là-dedans. Ensuite, j'ai fait certaines BO entièrement symphonique. Enfin bref, ça m'a permis vraiment de passer d'un monde à l'autre sans que ça gêne personne.
3: Ouais, c'est ça. Donc pas de frustration de musicien qu'on peut avoir quand on est, c'est vrai, oui, quand on est dans un style.
4: Du coup, pour moi, c'est passionnant, ça, c'est génial.
3: Ben, c'est une vie heureuse, donc professionnelle, que vous allez pouvoir célébrer. Eric Serra live. Il y a toute une série de concerts en novembre, décembre, notamment à Paris, Bercy, l'Accor Arena, comme disent les jeunes, le 6 décembre prochain, et sinon c'est une grande tournée des Zéniths et donc sont annoncés sur l'affiche Anna, Lucie, Arthur et les Minimoys, Rollerball, le cinquième élément, GoldenEye, James Bond, c'est vrai qu'on le dit pas assez mais vous avez fait ça aussi, Léon, Nikita, Le Grand Bleu et Subway. Je résiste pas au plaisir d'écouter It's Only Mystery, parce que ça aussi c'est chouette quand même, Eric Serra, de se dire oui, je fais de la musique de film, mais je fais aussi des tubes du top 50 dans mes musiques de film. Bah ouais.
4: Oui, j'ai pas fait exprès. Hein. Je suis ravi que ce soit un tube.
3: Eric Serra n'a pas fait exprès. Mais quel tube ? It's only mystery.

0: compositeur de musique de film qui disait non, je suis pas compositeur. Ah ben voilà ce que ça donne, des musiques de film inoubliables et en plus des tubes, des chansons. Ça, dès le départ, vous vous êtes dit, Eric Serra, que quand vous ferez des musiques de film, vous alliez mettre aussi des chansons dedans, parce que c'est pas obligé, on peut juste faire le score, faire comme ça des musiques instrumentales.
1: Ben, disons que moi, encore une fois, j'avais pas prévu de faire de la musique de film. Du coup, j'ai pas du tout été influencé par ce qui se faisait en musique de film. Donc moi, mes influences et ma culture, c'était surtout à cette époque-là, c'était surtout le rock, tout simplement. Ouais. Moi, je venais de là, et du coup, pour moi, faire des chansons comme ça, c'était assez logique. Puis même le style de musique de toute la BO de Subway, par exemple, c'est de là que je venais. Et je m'étais pas du tout intéressé à ce que faisaient les autres en musique de film. Donc voilà, moi j'ai fait c'est pour ça d'ailleurs, pendant des années, ça me dérangeait qu'on dise que j'étais compositeur de film. Parce que moi j'étais juste musicien et ok, compositeur, mais pas. Je me sentais pas faire partie d'une espèce de confrérie de musique de film. Alors, et cette chanson, je tiens à préciser.
0: Oui.
1: Je ne l'ai pas faite tout seul. On l'a composée ensemble avec. Enfin, je l'ai composée. Corinne Marieno a écrit les paroles.
0: Le téléphone.
1: Ouais.
0: Ouais.
1: Et ensuite, Louis Bertignac est venu faire les guitares et c'est lui qui a fait un peu la réalisation de la chanson. Et il a amené vraiment beaucoup, quand il a fait la réale, notamment toutes les parties de guitare, c'est lui qui les a écrites, quoi. Et le fameux gimmick, le toup, toup, toup, toup, toup, qu'on entend presque tout le long, c'est lui qui a eu cette idée. Or, mais mine de rien, c'est le gimmick de la chanson, un peu, quoi. Donc on a tout signé ensemble, finalement. Ouais.
0: Est-ce que cette chanson, elle fait partie du spectacle Eric Serra Live, qui va donc célébrer, je le rappelle, vos 45 ans de création musicale à la rentrée, grande tournée. Ça ressemble à quoi?
1: Oui, cette chanson en fera partie, évidemment, parce que je suis un peu obligé, quand même.
0: Je pense que les gens attendent quand même certains moments.
1: Et puis, contrairement à certains, malheureusement, je n'ai pas fait que des tubes. Donc, les quelques tubes que j'ai faits, il faut qu'ils soient dans le spectacle.
0: Ouais.
1: Je pense à ça parce que l'autre jour, c'était il y a quelques années déjà, mais j'étais à un concert de Sting et j'étais avec lui dans sa loge avant le show, juste avant qu'il monte sur scène. Et il avait sa setlist à la main. Et du coup, je lui ai dit, tiens, fais voir. Et j'ai regardé la setlist. Et là, j'étais assez impressionné quand même parce que c'était, que des tubes.
0: Que des tubes.
1: C'était 100% de méga tubes planétaires.
0: Ouais.
1: Là, effectivement, du coup, ça calme.
0: Donc, il y aura les tubes, Eric Serra live. Est-ce qu'il y aura des extraits de films? Est-ce que c'est un son et lumière? Parce que, alors, moi, j'ai lu des trucs formidables. On me dit que sur scène, vous serez tour à tour bassiste, chanteur, chef d'orchestre. Il y a plein de musiciens avec vous. Ça ressemble à quoi, le show?
1: Alors, on va être environ une trentaine de musiciens, ouais. C'est un genre de groupe pop, entre guillemets. C'est-à-dire batterie,
0: groupe
1: guitare.
0: Pop, ils sont trois, hein. Donc là, c'est 10 groupes pop, vous.
1: Non, mais c'est parce qu'on est un groupe façon, un peu le même que la même formation que j'avais pour le ciné-concert Grand Bleu. Ouais. C'est-à-dire deux batteries, deux claviers, un sax, une guitare. Moi, principalement à la basse, deux choristes et une vingtaine de cordes. Et moi, j'ai l'intention, oui, de jouer un peu de tout. Je vais m'amuser, comme j'ai la chance de savoir un peu jouer de plusieurs instruments. J'ai envie de m'amuser, quoi. Alors, c'est pas un ciné-concert, contrairement au Grand Bleu. C'est un spectacle musical qui retrace toute ma carrière, quoi. C'est une rétrospective. Il y aura parfois quelques projections, mais c'est pas l'essentiel du spectacle. La plupart du temps, ce sera des lights, des décors, des ambiances qui nous replongeront dans l'ambiance des films, mais sans pour autant avoir des images du film.
0: Alors, notez, parce que Eric Serra live, ça va se passer près de chez vous, les amis, à l'automne prochain, au mois de novembre, au Zénith de Rouen, Lille, Dijon, Rennes, Caen, Brest, Nantes, Poitiers, Bordeaux, Toulouse, Aix-en-Provence, Nice et Montpellier, en décembre à Lyon, Reims, Amnéville, Strasbourg, et donc le 6 décembre, en clôture, grand concert à Paris, Accor Arena. Vous avez parlé du Grand Bleu, il faut qu'on en parle évidemment du Grand Bleu parce que votre musique, Eric Serra, cette BO, on parlait des tubes de Sting, là c'est un énorme succès, c'est 3 millions d'exemplaires vendus et en 4 secondes, vous êtes sous la flotte avec Jacques Mayol. C'est dingue que vous nous ayez dit que voilà, vous n'aviez finalement pas tant d'expérience que ça en composition de musique de film, parce que tout colle parfaitement, les scènes de comédie. Là, moi, je vois la tête de Jean Reno, immédiatement. Immédiatement, il y a des moments romantiques. Et les moments sous l'eau.

0: C'était un travail solitaire, cette BO?
1: Ah bah, c'est toujours un travail solitaire quand on compose. On est tous, enfin moi je suis en tout cas, moi je suis toujours, je suis enfermé dans mon studio tout seul pendant des mois. C'est toujours un travail solitaire. C'est comme écrire un bouquin, c'est un travail solitaire.
0: Alors à part que vous, vous n'avez pas été que enfermé dans votre studio, vous avez pris des cours d'apnée pour essayer de comprendre le personnage.
1: Oui, mais ça c'était avant.
0: Ouais.
1: C'est avant de commencer à écrire. C'était oui parce que je voulais absolument ressentir ce dont parlait Jacques Mayol, le vrai Jacques Mayol, dans son documentaire sur lequel il y avait sa voix en voix off. Et ça m'avait complètement bouleversé ce documentaire, je trouvais ça, parce que c'était à la fois un exploit sportif de très haut niveau, il était champion du monde, et en même temps c'était très spirituel, très très zen, très philosophique, et cette combinaison me convenait parfaitement. Donc je voulais absolument aller ressentir ce dont il parlait, parce que je sentais que ça avait l'air tellement fort et tellement beau que je voulais aller le ressentir moi-même. Et pour ça, du coup, je me suis entraîné. Ouais, on a eu de la chance parce qu'on a été initié par Jacques Mayol lui-même.
0: Waouh, le champion du monde d'apnée qui vous apprend l'apnée.
1: Voilà, qui nous a appris sa technique et après, bah, on s'est entraîné grâce à sa technique et c'était incroyable.
0: Et ça vous a inspiré?
1: Ah bah énormément, oui.
0: Ouais.
1: Ouais. Alors l'inspiration, elle vient pas instantanément. C'est-à-dire que quand j'étais sous l'eau pendant plusieurs minutes.
0: Combien vous avez fait?
1: J'ai fait 45 minutes.
0: Non, t'es fou. Non, mais parce que non. Vous n'aviez jamais fait d'apnée, donc.
1: Non, j'en avais jamais fait. Et en fait, quand on a commencé à s'entraîner, au bout de 3 semaines, j'avais 2 minutes 30.
0: Ah ouais?
1: Ce qui est déjà pas mal, ouais.
0: Ben oui, oui. Là, moi, par exemple, 2 minutes 30, j'ai le temps de mourir, donc bravo.
1: Oui, bah, quand on n'est pas entraîné, en général, en moyenne, on doit tenir, je sais pas, à 30 secondes.
0: Ouais, c'est ça.
1: Mais dès qu'on s'entraîne, assez rapidement, on atteint des chiffres comme ça.
0: Okay.
1: Après, on est loin des records. Hein. Les records, c'est 7, 8 minutes, même plus que ça,
0: incroyable.
1: Je crois. Mais déjà, 2 minutes 30, ça permet quand même de ressentir des choses qui ressemblent à rien d'autre. Quoi. C'est unique, ce qu'on ressent. Et du coup, c'est très fort comme émotion. Et en fait, ces émotions et la puissance de ces émotions qui sont une nourriture idéale pour la création et la créativité et l'inspiration. Mais c'est pas au moment où j'étais sous l'eau que j'entendais la musique du Grand Bleu. Non, ça c'est pas vrai. Ça c'est pour la version dessin animé.
0: Oui, c'est ça. On va pas faire la version dessin animé, mais on va faire la version où vous chantez parce que c'était pas évident au départ que vous chantiez. Et c'est vous qui chantez My Lady Blue.
1: Oui, ça non plus, c'était pas prévu. Ouais.
0: Ouais, comme quoi. C'est tout un tas d'heureuses surprises, ces 45 ans de création musicale d'Éric Serra. On l'écoute chanter donc My Lady Blue. La chanson du Grand Bleu.

0: Et le monde entier découvrit le talent d'Éric Serra en 1988, Le Grand Bleu, vendu à plus de 3 millions d'exemplaires, cette bande originale de film, et puis un film qui a été vu par des millions et des millions de personnes aussi, partout dans le monde. Alors vous nous avez emmené sous l'eau, Éric Serra, dans une minute, vous nous emmenez dans l'espace, ça vous dit ?
1: Ah bah avec plaisir, oui.
0: Il connaît bien le chemin, à tout de suite.
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0: Project UMO, c'est le nom de votre dernier album, Éric Serra. Ouais. C'est pas une bande originale de film.
1: Non, c'est mon deuxième album.
0: En 45 ans, bravo.
1: Voilà, ouais. Je suis pas ce qu'il y a de plus prolifique, ouais.
0: Ouais, mais l'idée est géniale. Vous êtes passionné par l'espace depuis que vous êtes tout petit, c'est un truc de gamin.
1: Ouais. Oui, c'est un truc de gosse. Bah, j'ai vu quand j'étais gosse les premiers hommes marcher sur la Lune.
0: Ouais.
1: Et à l'époque, c'était de la science-fiction absolue, quoi. Donc, ça m'avait totalement fasciné. Et depuis, j'ai toujours été passionné par ça, ouais.
0: Alors, l'album nous emmène

0: Il y a 14 titres. Ça commence avec Astronaute et ça finit par Return to My Planet. Donc c'est quand même un petit peu un film, puisque il y a un voyage.
1: Oui, oui, d'ailleurs je l'ai conçu effectivement comme un film. C'est-à-dire chaque scène, chaque...
0: Vous voyez, chanson.
1: chaque morceau représente une phase de l'aventure que vit un astronaute quand il va passer 6 mois dans l'ISS.
0: Ouais.
1: Donc chaque morceau est une phase de ça. Donc c'est comme un film effectivement. J'ai fait valider les phases en question par des astronautes.
0: Oui, par une astronaute en particulier. Parlez-nous de votre rencontre.
1: Alors, non.
0: Ah.
1: Je suppose que vous parlez de Sophie Adno.
0: Oui, Sophie, qui est en ce moment dans l'espace.
1: Oui, donc Sophie, je l'ai rencontrée en juillet l'année dernière. Donc l'album était déjà presque terminé. Donc elle ne m'a pas beaucoup inspiré puisque l'album était déjà fait. Non, j'avais d'abord rencontré il y a longtemps Thomas Pesquet, Luca Parmitano, qui est l'homologue italien de Thomas, Jean-François Clairvoy, qui est un astronaute des années 90. Donc, c'est surtout mon expérience personnelle déjà et des discussions avec eux qui m'ont beaucoup inspiré, beaucoup nourri pour faire ce projet. Ensuite, j'ai rencontré Sophie qui m'a fait un cadeau magnifique. Elle m'a invité à venir assister à son lancement. Donc, j'étais là-bas à Cap Canaveral. J'ai assisté à ça. Et du coup, à cette occasion, j'ai rencontré plein d'astronautes d'un coup. Là, j'en connais plein maintenant.
0: Il y en a plein dans son téléphone.
1: Voilà.
0: Ouais.
1: Et du coup, j'ai sympathisé notamment avec Claudie Aigneret et son mari Jean-Pierre, qui sont adorables. Enfin, qui sont d'ailleurs adorables comme tous les astronautes que j'ai rencontrés. C'est des gens qui m'impressionnent beaucoup.
0: Ça, quand même, dans votre vie, vous en avez croisé. On parlait tout à l'heure de votre rencontre avec Jacques Mayol, un apnéiste incroyable. Là, des astronautes. Enfin, c'est des gens. Alors, c'est des gens comme nous, mais ils sont pas comme nous. Je veux dire, il y a un côté.
1: Ouais, non, ils sont pas comme nous.
0: Alors, si on devait nous faire confiance pour faire tourner la station spatiale, autant vous dire, ce serait compliqué, quoi.
1: Mais justement, j'ai, comme vous venez de le dire, j'ai eu la chance de rencontrer beaucoup de gens dans différents domaines et beaucoup de gens pour qui j'ai beaucoup d'admiration, de respect, etc., qui m'ont impressionné, qui étaient très accomplis dans leur domaine. Ce qui m'étonne le plus, ce qui me surprend le plus avec les astronautes, et d'ailleurs, je me suis rendu compte que c'est tous les gens qui travaillent dans le spatial, c'est-à-dire c'est pas que les astronautes, c'est les gens de l'Agence spatiale européenne, les gens de la NASA,
0: les ingénieurs,
1: les gens du CNES, tout ça.
0: Ouais.
1: C'est tous, j'ai jamais rencontré des gens aussi accomplis dans autant de domaines. Parce que, vous voyez, les autres gens impressionnants quoi que j'ai rencontrés, ils sont accomplis dans leur domaine, éventuellement dans un ou deux domaines, mais les astronautes et les gens, c'est à la fois des athlètes de haut niveau,
0: c'est
1: des scientifiques de haut niveau, et notamment ils ont un don pour la communication, ils sont extrêmement attentionnés, pas du tout méprisant, alors que je sais pas, mais vous savez quand vous êtes, je sais pas moi, si vous vous retrouvez un jour pour une raison X au milieu d'un congrès de médecine, il y a un moment forcément il y en a qui vont vous sentir un peu mal à l'aise parce que
0: nous on sait pas,
1: vous y connaissez rien en médecine Et ça, c'est un peu valable dans plein de domaines. Chez les politiques, c'est la même chose. Chez les sportifs, ça va être la même chose en règle générale. C'est-à-dire, s'ils se mettent à parler de sport, à un moment donné, ils vont vous ignorer en partie parce que... Et c'est un peu... C'est logique, d'ailleurs.
0: C'est
1: parce
0: naturel.
1: Que, comme vous y connaissez rien, ils se parlent entre eux, quoi. Eh ben, les astronautes, pas du tout. Et moi, quand je suis, notamment quand je suis arrivé à Cap Canaveral, j'étais un peu au départ, j'étais un peu intimidé parce que j'arrive là-bas, j'étais le seul artiste dans tous les gens qui étaient sur place. Il y avait des gens du CNES, des gens de la NASA, de l'ESA. Alors il y avait quelques journalistes évidemment, et puis des astronautes. Et vraiment, ce qui m'a sidéré, c'est que je me suis senti adopté et accueilli dans leur monde, comme une adoption, quoi. C'est-à-dire que je n'ai jamais...

0: jamais senti la moindre fraction de seconde
1: de supériorité de leur part.
0: Ouais.
1: C'est beau, ça.
0: Ils sont, et pour ça, je trouve qu'ils sont admirables. Et quand vous leur posez des questions techniques, par exemple, de vous expliquer comment marche l'orbite, vous expliquer l'orbite. Eh ben, ils vous expliquent ça et c'est super clair. Vous comprenez tout de suite. Ils ont ce don-là. Donc, bref, c'est les gens les plus accomplis que j'ai rencontrés dans ma vie.
1: Alors, cet album, vous leur dédiez, hein, Space Project UMO, il est disponible. Allez l'écouter, le streamer, puisque maintenant, on peut faire ça de manière dématérialisée. Vraiment, vous allez passer un moment dingue. Et il y aura, j'imagine, des extraits aussi sur votre tournée, Eric.
0: Oh bah oui, j'ai envie. C'est mon dernier album. J'en suis très, très fier. Et du coup, évidemment, j'ai envie de jouer. Donc, il y en aura, je sais pas, un ou deux ou trois morceaux, je sais pas.
1: Alors, Space Project, UMO, Subway, Le Grand Bleu, Nikita, Léon, GoldenEye, James Bond, Le Cinquième Élément, Rollerball, Arthur et les Minimoys, Lucie, Anna et 3 points de suspension. Vous allez aimer cette série de concerts. Eric Serra live. Bon anniversaire, Eric. Merci, hein. À votre carrière.
0: Ah,
1: c'est un concert anniversaire.
0: Ah oui, c'est vrai.
1: 45. Enfin, c'est ce qu'on m'a dit.
0: Oui, j'en ai entendu parler.
1: Et bonne tournée, en tout cas, et merci d'être venu nous voir.
0: Ben avec plaisir, merci à vous.
1: On se dit au revoir avec la Diva Dance du Cinquième Élément.
0: Allez.
1: Eric Serra, featuring la voix de Inva Moula.

0: cinquième élément et ce moment fou de Diva Dance. Eric Serra était l'invité de Décibel. Fascinant, non? Vendredi 15 mai, demain, c'est la finale de l'Eurovision. Vous allez pouvoir la vivre à la télé, sur France 2, en direct, avec votre radio ici, qui est la fière partenaire de l'événement. Et sur place, nous avons notre infiltré préféré, Laurent Petit-Guillaume. Salut Lolo.
1: Salut Émilie, bonsoir à tous.
0: Alors,
1: qu'est-ce que je me suis infiltré? Oui, oui,
0: ah
1: oui,
0: oui, oui, il paraît que là maintenant, Vienne n'a plus aucun secret pour toi.
1: Ah oui, c'est vrai.
0: Et alors notamment l'ambassade de France, tu passes ta vie
1: oui.
0: là-bas. Alors, tu étais hier, tu nous as raconté hier soir la rencontre entre Monroe et les Eurofans. T'es retourné aujourd'hui?
1: En fait, ça s'est passé hier en fin de journée, l'après-midi. Et c'est un très très beau moment qui circule beaucoup sur les réseaux sociaux, dont nos réseaux sociaux à nous. Et c'était l'ambassade de France hier. En fait, ils avaient invité Gigi, c'est le gagnant pour l'Autriche de l'an dernier. Il était accompagné par deux violonistes et il a commencé à interpréter devant les personnes qui étaient là le titre de sa victoire. Alors lui aussi, c'est un artiste qui vient du lyrique, il a une voix haut perché. Monroe là, est arrivé, l'a rejoint et ensemble ils ont chanté ce titre qui nécessite des tessitures mais vertigineuses. C'est beau, c'est très beau, franchement. Allez surfer un petit peu à droite et à gauche, vous verrez des images, elles sont très très belles.
0: Mais oui, bon, notre compte Instagram, c'est ici officiel et vous allez pouvoir retrouver.
1: Ah oui, il y a plein
0: ça.
1: De choses.
0: Bah oui,
1: alors évidemment. Bon, on se prépare pour demain.
0: Oui,
1: alors les
0: pop-corn,
1: les chips, le pot de glace, soirée télé imposée, pas improvisée sur France 2.
0: Mais c'est drôle, Laurent, parce que tout le monde a ses traditions. Alors chez nous, tu sais ce que c'est? On fait pizza maison, où en fait chacun fait sa garniture préférée, mais on est obligé de faire un truc, en famille, on est tous sur le canapé à manger des trucs délicieux.
1: Et est-ce que vous mettez des notes? Parce que ça aussi, il y a beaucoup de gens qui m'ont dit on met des notes.
0: Hein, on met des notes.
1: Le stylo, on met des notes.
0: Et on fait des pronos.
1: Ouais, ouais. Ah, et puis on dit du mal aussi de parfois de certains.
0: Oui, alors on juge énormément les coiffures et les fringues, j'avoue.
1: Bon, un conseil que je vous donne, c'est surtout ne loupez pas l'intro du show. Il y a un sketch à mourir de rire par les deux présentateurs, présentatrices, présentateurs, dont le présentateur parle très très bien français. Merci sa maman, vous verrez ça demain.
0: Ah, donc faut voir dès le début. Ok.
1: Ouais. 25 pays vont donc s'affronter demain soir. Lors des demi-finales hier, plusieurs ont été éliminés, dont la Suisse et le Luxembourg.
0: Oh,
1: je suis désolé.
0: Mais t'aimais la Suisse, toi?
1: Toi aussi, oui, exactement.
0: Moi aussi, au revoir les Suisses. À l'année prochaine, c'est pas grave.
1: Ouais, exactement. Alors, concernant les pronostics, les paris, les rumeurs, les bruits de couloir, après les prestations d'hier soir, franchement, hier soir, le public et la salle où se trouvent les journalistes ont acclamé, c'était un triomphe, pour l'Australienne, Delta Goodrem, absolument, énorme coup de cœur. Elle passe demain soir en 8e position. Vous verrez le final, ça donne le vertige. Mais je n'en dis pas plus. Écoutons un petit extrait de Eclipse. Alors figure-toi que grâce à ça, elle est remontée dans les prévisions. Elle est deuxième maintenant.
0: Oh wow!
1: Toujours,
0: belle remontada.
1: Toujours derrière les favoris, les Finlandais. je rappelle que les parieurs se sont souvent trompés. Alors les Finlandais, c'est la fameuse violoniste Linda et le chanteur Pete. Et elle va jouer du violon parce que soi-disant ça remplace sa voix et que soi-disant c'est un duo. Hélène ne chante pas, elle chante avec son violon. Bref.
0: Laurent, ça s'entend que tu les aimes pas trop. Dans ta voix,
1: exact.
0: Ça s'entend. Hein. Ouais,
1: exact.
0: Non, je te le dis.
1: moi, je suis très Monroe. Hein, et puis, c'est comme ça.
0: On écoute quand même quelques notes ou pas?
1: Ouais, il va falloir s'en souvenir.
0: Ok, on y va. Laurent Petit-Guillaume est un livre ouvert, les amis. Enfin, en tout cas, sa voix. Bon, donc, eux, ils sont bien placés, mais ce n'est pas nos préférés. Tu voulais aussi nous parler de Alexandra Capitanescu?
1: Oui, tu sais, on en a parlé hier ou avant-hier, je ne sais plus, la Roumaine qui fait quand même un truc un peu beaucoup plus rock. Et hier soir, grâce à la demi-finale, elle aussi, elle est remontée dans les sondages. Elle se retrouve cinquième. On en a parlé, c'est un titre qui s'appelle Shock Me, Étouffe-moi, qui avait créé un petit peu la polémique. L'UR voulait même qu'elle modifie ses paroles. Mais bon, ils sont revenus après sur cette décision. Shock Me, hier soir, n'a pas choqué, mais a fait l'unanimité. Attention aux Roumains. Bon, on verra demain.
0: Oui.
1: Ah, j'ai une petite info.
0: Ah, qu'est-ce qui se passe?
1: L'an dernier, qui est-ce qui a donné les points pour la France à la télévision?
0: C'était moi. Mmh. Oui.
1: Bah, ils ont choisi une Miss France cette année. Magali.
0: Oui. Non, mais pardon, tu sais pourquoi c'était moi? Parce que la Miss France qu'ils avaient choisie, elle était ambassadrice de l'UNICEF et elle était partie dans un pays et tout. Et donc au dernier moment, ils m'ont appelée, mais j'ai fait le bouche-trou en fait, moi, l'an dernier.
1: Alors cette année, c'est Magali Ripoll. Tous ceux qui regardent l'émission N'oubliez pas les paroles connaissent Magali. C'est elle qui va donner les points demain soir pour la France.
0: Elle fait quoi? Ah, c'est la chanteuse de N'oubliez pas les paroles.
1: Oui, exactement, qui joue du piano et qui chante.
0: Formidable.
1: Elle te remplace tu étais l'année dernière, c'est elle cette année.
0: D'accord.
1: Mais je parlais de la Miss France parce que Camille Cerf présente l'émission demain soir avec notre Stéphane Bern.
0: Évidemment.
1: Alors, demain, rendez-vous aux alentours de 22h28.
0: On passe dis donc, c'est 15e... précis. 22h28.
1: Monroe, 15e place.
0: Ah, c'est bien pas ou pas, c'est pas mal. Qu'est-ce que t'en penses?
1: Oui, c'est bien. Non, c'est bien. C'est bien.
0: 15, ça veut dire quoi? C'est à peu près à la moitié du show?
1: Oui, exactement. Enfin, un petit peu plus que la moitié, puisqu'il y a 25 candidats.
0: Oh, d'accord. Mais bon, tu penses que c'est bien?
1: C'est pas mal. Ouais, c'est pas mal. Tout le monde dit que c'est pas mal. Elle passe après l'anglais, qui, alors, au secours.
0: OK.
1: Et après elle, il y a le moldave qui a soulevé les foules plusieurs fois, mais bon, on verra.
0: OK.
1: En tout cas, on compte sur elle. Moi, j'ai vu la prestation hier soir en live dans la salle. C'est extraordinaire. Il y a un souffle, il y a une énergie, il y a une générosité incroyable. Et hier soir, triomphe total dans la salle, mais également dans la salle où se trouvent les journalistes. Donc, on croise les doigts.
0: Allez, un petit extrait. Écoute. Allez, Monroe.
1: Ben ouais.

0: vas voir, c'est très beau.
1: Ah oui, oui, oui, ça je veux bien croire.
2: Bon, quand même,
1: on y croit pour mon euro, alors.
2: Ben, mais oui, franchement.
1: Ça fait 49 ans qu'on n'a pas gagné, Lolo.
2: On m'en parle pas, j'étais devant ma télé.
1: Il y a 49 ans, en 1977, la dernière victoire de la France à l'Eurovision, c'est Marie-Myriam, l'oiseau et l'enfant. D'ailleurs, on peut souligner, Laurent, qu'elle est très sport, Marie-Myriam, et que tous les ans, elle fait des petits tweets, des petits machins pour encourager les candidats français.
2: C'est vrai. Allez, elle va nous porter chance cette année, j'en suis sûr.
1: Allez, on y va, l'oiseau et l'enfant. On se souvient de la dernière victoire de la France à l'Eurovision, un temps que les moins de 20 ans ne peuvent pas connaître. Et bonne soirée, Laurent, à Vienne.
2: Merci. Rendez-vous demain soir sur France Télévisions, sur France 2.
1: Oui. Allez, Monroe, quand même.

0: 39 ans, Marie-Myriam remportait l'Eurovision, l'oiseau et l'enfant en 1977, tous et toutes avec Monroe. Alors vous le savez, hein, depuis la France, on ne peut pas voter pour la candidate française. Donc à chacun sa technique, sa tactique, mais faisons tout pour l'encourager le plus possible.
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0: Elle n'a pas besoin d'encouragement. Elle a la cote avec la FIFA, la chanteuse Shakira, qui avait marqué les esprits avec l'hymne de la Coupe du Monde 2010. Un peu comme nos Bleus et leur petite grève. Waka Waka, vous vous souvenez? Eh bien, Shakira a de nouveau été choisie par la FIFA pour chanter l'hymne de la Coupe du Monde de foot 2026. Il y aura 48 équipes qui vont s'affronter à partir du 11 juin aux États-Unis, au Canada et au Mexique. Alors du coup, comme il y a trois pays, d'ailleurs, il y aura trois cérémonies d'ouverture avec à chaque fois des concerts, etc. Ça va être vraiment un gros événement musical aussi. La chanson de Shakira s'appelle Die Die, en collaboration avec Burna Boy, et effectivement, c'est complètement taillé pour les stades. On dit « Allez les Bleus !» et on commence à l'apprendre par cœur, à chanter avec...

0: Et ça va rentrer dans la tête de tout le monde, c'est sûr. Die Die, signé Shakira, l'hymne de la Coupe du Monde 2026. Allez les Bleus.
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0: Vous le savez, votre animatrice du soir a une passion pas du tout secrète pour Camélia Jordana. Sa voix, son style, ses choix artistiques aussi qui n'ont pas été faciles parfois pour elle. Elle aurait pu sans doute prendre un chemin plus simple, plus pop, plus variété. Mais non, non, il y en a là-dedans, Camélia, ça bosse dur. Et la nouvelle chanson qu'elle vient de sortir, je la trouve somptueuse. Elle s'appelle « On se quitte ». Elle donnerait presque envie de se faire larguer, j'ai dit presque. Et je vous annonce que Camélia Jordana continue sa série de concerts intimistes à Paris, dans un écrin, une toute petite salle, dans un hôtel qui s'appelle le Grand Mazarin. Il y a encore deux séries de concerts, les 24, 25, 26 et 27 mai. Et puis ensuite, au mois de juin, les 28, 29, 30 juin, 1er juillet, vous pourrez aussi applaudir Camélia Jordana à la Cité internationale de la langue française, à Villers-Cotterêts. Ce sera le 27 juin. Et puis elle fait quelques festivals, notamment les Suds à Arles le 15 juillet ou encore le So Good Festival le 26 septembre à Marseille. Découvrez sa nouvelle chanson On se quitte. La dernière fois qu'elle est venue dans Décibel, je lui ai demandé, elle sera sur le nouvel album cette chanson? Elle m'a répondu oui. Après je lui ai dit, mais il sort quand le nouvel album? Et elle m'a dit, quand il sera

0: On se quitte, Camélia Jordana.
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0: Il y a 63 ans, nos amis, les Rolling Stones, étaient pour la toute première fois en studio pour enregistrer leur tout premier 45 tours qui allait sortir. Ah bah oui, comme tout le monde, ils ont débuté à un moment, les Stones. Alors eux qui vont sortir dans quelques semaines un nouvel album, hein, ce sera le 10 juillet. Et ben voilà, nos Stones, imaginez-vous, il y a 63 ans, jour pour jour, en studio, en train d'avoir un peu les miquettes quand même, parce que c'est pas rien d'enregistrer son premier 45 tours. C'est une chanson qui s'appelle Common, qui est une chanson de Chuck Berry, qui datait de 1961. Et donc, les Stones l'ont enregistré à Londres, au studio Olympique, au mois de mai 1963. Juste pour le plaisir, on réécoute cette chanson. C'est très court, hein, ça dure moins de 2 minutes. Mais je trouve ça beau que, voilà, 63 ans plus tard, merci la technologie, on puisse écouter, plutôt avec un bon son d'ailleurs, le tout premier enregistrement officiel des Rolling Stones.

0: 1963, le tout premier 45 tours des Stones. Bon anniversaire, 63 ans.
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3: Bonjour à tous. Cette semaine, Valérie Damido et Eric Bastien sont en vacances. Nous nous replongeons donc dans les meilleurs moments de l'émission. Au menu, un candidat qui monte les meubles à l'envers. Bon, en même temps, ça peut nous arriver aussi. Un autre qui conseille des coins sympas en Picardie, sans oublier celui qui a exercé une multitude de métiers, ou encore celle qui a failli dormir sur le parking de Disneyland à Paris. Et oui, nos candidats ont plein d'histoires et d'anecdotes à raconter sur votre radio ici.
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2: 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Musique à présent avec Madonna, What's Up Girl?

0: With That Girl dans la playlist ici, Madonna. En novembre dernier, Valérie Damido et Eric Bastien jouaient avec Lucie d'ici Azur qui adore voyager et Benjamin d'ici Touraine. Alors Benjamin, c'est le chouchou de son club de sport, vous allez comprendre pourquoi. En revanche, si vous avez besoin d'aide pour monter des meubles, surtout, vous ne l'appelez pas.
1: Benjamin, eh bien, il fait de l'aquagym.
2: Alors, moi, je suis dans... je pourrais être avec toi, parce que Benjamin, il fait de l'aquagym avec des petites mamies.
3: Ouais, c'est trop rigolo. La moyenne d'âge, c'est aller 75-80 ans. Oh, Valérie, vous n'en êtes pas là, quand même.
2: Oh, écoute...
4: Non, vous faites du mal, Valérie.
2: J'en suis pas très loin, tu sais, je suis à ça du déambulateur.
4: Hein. Bol de sangria, des pâtes, des mimosas.
3: Ouais. Je suis la mascotte, c'est génial, parce que du coup, moi, j'ai la quarantaine, donc dès que je ne viens pas, elle le remarque, c'est très, très drôle. Oh, vous n'avez pas vu la semaine dernière? Oui, je sais, j'arrive. Et ce qui est très drôle, c'est qu'elles sont très souples, très agiles, alors que moi, des fois, je galère, et je vous jure, ça fout des complexes.
2: Ah bah oui, je comprends. Moi, je comprends. Bon, moi, je suis vieille, mais je suis souple. Mais bon, alors, il y a une piscine à Montbazon?
3: Non, c'est à Jouer des Tours, c'est la piscine Bulldo.
2: Ah oui, la piscine de Tours. Alors, par contre, tu n'es pas du tout bricoleur. Il paraît que tu montes même les meubles à l'envers, dis donc.
3: Ah ouais, non, mais c'est une catastrophe, j'ai laissé tomber. Hein. C'est plus la peine. Les meubles à l'envers, les portes à l'envers, j'y passe des heures, je mets trois plombes à comprendre la notice. Donc, je maudis certains types de meubles, si vous voulez, je vais dire.
2: Je vois très bien les meubles suédois avec des noms. Moi, j'adore les notices où il y a marqué une personne 16 heures, deux personnes 8 heures. En fait, c'est toujours pareil. C'est une gala pour
4: ils ont fait des efforts.
2: Un cauchemar, je suis d'accord. Et donc, tu n'es pas très cuisinier non plus, hein. Tu fais un peu la base, mais tu as la chance d'avoir un frère cuistot, c'est ça?
3: Ouais, ça c'est top. J'ai un frère cuistot qui fait des super bons petits plats. Et d'ailleurs, il travaille dans un restaurant sur l'île de Ré où il a eu la chance de vous croiser, Valérie.
2: Ah oh, bon, ça donc,
3: Ouais, trop marrant. Saint-Martin de Ré. Alors malheureusement, le restaurant, il a fermé l'année dernière. Je ne saurais pas vous redire le nom. Mais du coup, voilà, il vous avait croisé plusieurs fois.
2: Eh ben oui, c'est un peu ma deuxième patrie.
4: C'est votre QG, ça.
2: C'est mon QG, ouais.
3: C'est ça.
2: Alors, on va essayer de marquer un deuxième point, mon Benjamin, avec la deuxième question. Oui. Vrai ou faux? Alors, attention. Elon Musk a appelé un de ses fils XAEA12.
4: Sûr.
2: XAEA12 est-il le prénom d'un des fils d'Elon Musk? Est-ce que c'est vrai? Est-ce que c'est faux? Top chrono, 5 secondes.
3: C'est un personnage tellement particulier que je vais dire vrai.
2: Bah t'as bien raison, parce que on va dire que le gars est complètement... Enfin bref. En 2020, Elon Musk et la chanteuse Grimm, sa compagne, ont nommé leur fils XAEA12 en hommage à leur passion commune. X pour l'inconnu, AE leur lien d'amour et A12 le nom de l'avion espion du couple. Voilà. Bienvenue chez les dingues. Allez, un point de plus, tu as deux.
4: On n'a pas le code Wi-Fi. Lucie est avec nous, ici à Azur. Elle a 43 ans, elle habite à Nice. Elle est mariée avec Jamel depuis 20 ans. Assistante maternelle qui a toujours voulu être maîtresse d'école. Tu adores voyager. Voilà. Toujours l'occasion d'écouter Desireless.
2: Ah oui.
4: Là, tu dis voyage, hop, ça part tout de suite. Hein. Oui. Tu as découvert quel pays? Quel pays t'a marqué le plus?
5: Alors, j'ai pas un pays en plus vraiment qui m'a marqué le plus. Je crois que chaque pays nous apporte des choses tellement différentes que on est marqué de partout où on passe, en fait, par des choses autres. Mais oui, on adore voyager.
4: Tu as raison. Eh bien, nous allons jouer à présent pour te permettre de marquer un premier point, parce que t'as pas encore ouvert le bal, là. On y croit, Manu.
5: Mais oui, surtout que les deux réponses de Benjamin, je les
4: ai faites. C'est toujours comme ça, madame.
2: Bien
4: évidemment. Allez, je suis sûr que tu vas l'avoir. Écoute cette chanson, où on a été la chercher dans les greniers. Hein. Vous vous souvenez de ça? Twin, ils ont fait l'Eurovision, hein, il me semble, avec la moustache 2014, me dit-on. C'était hier. Salvatore Dali, pour ça qu'on parle de moustache, a créé un parfum avec un flacon qui était en forme de moustache. Souvenez-vous? À moins que ça n'ait jamais existé. Vrai ou faux? Top chrono.
5: Alors, non mais là, c'est des questions incroyables.
4: Incroyables. Vite, vite, vite.
5: Faux.
4: Ouais, on est après le gong, là.
2: Ouais, hein. On est beaucoup trop après le gong.
4: Beaucoup trop après le gong, c'était la bonne réponse. Pourtant, 5 secondes, hein, vraiment, Lucie, j'insiste pour répondre.
2: Oh.
4: Oui, un flacon en forme de nez et de lèvres, mais il n'y avait pas la moustache. Il est sorti en 1983.
5: Mais moi, j'ai pas entendu le gong, alors, voyez. Ah, mais honnêtement.
4: Dès que j'ai fini la question, 5 secondes. Voilà, tout de suite, ça part tout de suite, en fait.
2: Alors, nous sommes à 2 pour Benjamin, à pas de points pour Lucie, mais c'est pas grave, il y a encore plein de
4: questions. Oui, Lucie.

0: Il repart en concert à partir du mois de juin, Lille, Amiens, Paris et ailleurs. Florent Pagny, bienvenue chez moi. Bienvenue surtout dans les meilleurs moments d'Otaquet. Valérie Damido et Eric Bastien sont à présent avec Sylvie d'ici Provence, l'heureuse propriétaire de Colombes. Mais qui est donc Colombes? Et puis il y a aussi Eric d'ici Picardie, supporter des Gothiques, une équipe de sport qu'il suit depuis des dizaines d'années.
1: Sylvie, sa passion, c'est Marseille. Il paraît que tu dis que tu as du sang bleu. Ça veut dire quoi, avoir du sang bleu? C'est la couleur de l'équipe de Marseille?
2: C'est la monarchie, ça.
3: Ouais, c'est royal.
2: Ben oui.
1: Eh oui, bien sûr.
3: Non, le bleu de Marseille.
1: Eh oui, le bleu de Marseille, de l'équipe de l'OM. Alors, il paraît que tu as une barquette marseillaise.
3: Oui, j'ai une barquette marseillaise avec mon compagnon, mon mari. Hop.
1: Oh,
3: je vais me faire frapper.
1: Oh, aïe. Dis donc, maintenant, tu t'appelles madame. Hein. Alors, attention. Et comment elle s'appelle, cette barquette?
3: Elle s'appelle Colombe. Elle est sur le vieux port à Marseille.
2: La classe.
1: Eh oui, parce que c'est une barquette. Oui. Les vieilles barquettes, c'est les bateaux traditionnels de Marseille. Et la tienne, en plus, elle date de quand, la tienne?
3: Oh, 1953.
2: Ah, c'est génial.
1: Tout le monde la connaît à Marseille, ta barquette.
3: Oui, elle est connue. Oui. Elle est connue et reconnue. Oui.
1: Bien sûr.
3: Ah, et sur le plan d'eau.
1: Voilà.
2: Bon, on va saluer les équipes d'ici Provence, hein, quand même.
1: Mais
2: tout à l'heure.
1: Bien sûr,
2: parce que,
1: qu'on les embrasse. Et puis surtout, on les jalouse parce que.
2: Ah, c'est vrai.
1: Ils sont au soleil dans une région magnifique.
2: Ils sont à Aix-en-Provence.
3: Venir faire un tour de barquette.
1: Oui, bien sûr. Alors en plus, il paraît que tu fais des rassemblements de bateaux à Marseille, mais dans toute la France aussi.
3: Ouais. Elle navigue. Par la route, attention.
1: Elle a la patate Colombe, hein, dis donc.
3: Elle a la patate Colombe.
1: Exactement. Alors tu fais partie d'une association qui s'appelle les Pescadous de l'Estac. Et donc c'est les Pescadous, c'est les pêcheurs. Et aussi du Marseille Accueil, Culture et Tradition, Association Culturelle.
3: C'est ça, c'est là où se trouve notre bateau au Vieux-Port.
1: Et voilà, et tu vois, elle aime ça. Si elle n'aime pas Marseille, celle-ci.
2: Et la musique qu'on entend, on l'entend dans Le Gendarme se marie, au moment où il se marie, ça se passe justement à Hyères-les-Palmiers, et c'est le Var, les Bouches-du-Rhône.
1: Eh ben super. Bon, t'es prête à jouer et gagner, t'es en tête, hein, t'as 4 points. Est-ce que t'es prête à gagner 3 points de plus?
3: Allez. Eh ben on va essayer au moins.
1: Allez, je t'emmène en Égypte. Alors écoute-moi bien. Sylvie, je vais te proposer des... Tu sais, c'est la question à choix multiple. Hein. T'écoutes la question, je te propose des réponses. Alors écoute bien. Dans la mythologie égyptienne, le dieu solaire, qu'on appelle Ra, ou Ré avec un chapeau, en tout cas c'est Ra, est représenté avec une tête de faucon, loup, chat, Eric Bastien. Oui.
2: Faucon et Eric Bastien, c'est pareil.
1: Top chrono, 10 secondes.
3: Eric, non. Un faucon, moi, j'ai dit.
2: Oui, moi, je suis le récon, moi.
1: Et voilà.
3: Non, le pauvre,
2: le plus cher.
1: Le plus cher, celui qui le dit, c'est
2: plus
1: pas
2: cher,
1: moi. Et oui, c'est le faucon. Et bien sûr, c'est le symbole de la puissance. Il est protégé par le cobra royal et prêt à cracher le feu sur les ennemis. 3 points de plus, 7 points.
2: Eric, est-ce que tu pourrais me parler un petit peu de ta région? Parce qu'on parle beaucoup de Marseille, c'est un peu Interville. Là, aujourd'hui, on a la Picardie contre la Provence. Et toi, je crois savoir que tu supportes, et peut-être que tu vas en parler justement, l'équipe d'Amiens de hockey sur glace, dont voici l'hymne. Génial! Tu reconnais, Eric?
4: Ah oui, c'est les Gothiques d'Amiens.
2: L'équipe s'appelle les Gothiques, d'accord.
4: Bah oui, par rapport à la cathédrale, forcément, d'Amiens, on a une super cathédrale.
2: Bien sûr.
4: Les Orpillons à Amiens, et puis on a une équipe de hockey sur glace, donc je suis supporter depuis 30 ans.
2: Ouais.
4: On a gagné la Coupe de France, on a gagné le Championnat de France.
2: Bah dis donc,
4: et
2: bravo.
4: Puis, bon, bah, j'y vais souvent. Après, je loupe pratiquement jamais de match.
2: Ouais, bah oui, si t'es abonné aux Gothiques d'Amiens, on les salue hein, depuis une vingtaine d'années. Bravo, et puis ouais, c'est vrai que t'as aussi une très très belle région. T'as un endroit comme ça en particulier que t'aimes bien en Picardie? Où tu vas te ressourcer, où tu vas de temps en temps?
4: Moi j'adore la baie de Somme, forcément, la baie de Somme. Et puis les Ortillons d'Amiens, c'est super.
2: Et bah voilà. C'est quoi les Ortillons, pour ceux qui connaissent pas, c'est quoi les Ortillons d'Amiens?
4: Ah ben, c'est un peu comme c'est les canaux dans Amiens, On peut se balader en barque.
2: C'est la petite Venise.
4: C'est un peu comme la Venise verte la Belgique. Là, oui.
2: Non, c'est vrai que c'est très
4: comme
2: joli.
4: C'est un peu comme Bruges, en fait.
2: Je fais un lien avec la barquette, hein, justement, de Sylvie. Parce que c'est vrai que c'est la petite Venise. Et puis, alors quand même, un petit défaut, juste avant de jouer, parce que voilà, on dit que des bonnes choses, mais toi, t'aimes bien que les choses soient organisées, rangées. Mais alors, c'est très militariste. Hein. Il faut que ce soit au carré à la maison, Eric.
4: Oui, il faut que ça soit rangé, quoi, et puis propre, mais bon, c'est peut-être mon côté, comme j'ai fait le service militaire, ça doit être ça.
2: Ah d'accord, ça t'est resté. Bon, ouais, c'est pas très grave, s'il y a un petit torchon par terre, un vêtement qui traîne, ça va, tu t'es pas en panique non plus.
4: Non, quand même, il y a pire que moi.
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1: Midi et demi, bienvenue si vous nous rejoignez, vous tombez bien, ce sont les meilleurs moments d'Otaquet avec Valérie Damido et Eric Bastien, des instants choisis rien que pour vous, à écouter ou à réécouter pour vous changer les idées à l'heure du déjeuner. La suite, c'est juste après Jean Schultes et une chanson que vous n'allez pas pouvoir vous empêcher de fredonner, j'en suis sûre. Alors montez le son pour Confidence sur votre radio ici.

0: hôtesse, confidence pour confidence sur votre radio ici. Et puisqu'on parle de confidence, Séverine d'ici Brézizel raconte maintenant à Valérie Damido et Eric Bastien la rencontre avec son mari. Quant à Sébastien d'ici Pays de Savoie, il partage son petit coin de paradis qui se situe en Savoie, évidemment.
1: Le petit coin de paradis à notre Sébastien, c'est les Hauts de Maurienne et surtout le village d'Écho ou Écotte, je ne sais pas comment on dit. Écho ?
2: Écho.
1: Et c'est là où a été tourné ben les Sébastien.
3: Oh là là.
1: Alors moi quand j'étais petite, c'était mon petit feuilleton. J'étais amoureuse du petit garçon qui jouait.
3: Ça se comprend.
1: T'es tellement mignon. Voilà. Alors, qu'est-ce que tu fais pour aller... Tu pars, il paraît, camper là-bas tout seul et tout.
2: Alors, j'ai eu camper tout seul avec mes enfants, avec ma compagne. Des petites nuits aussi en couple. Voilà, on a... Et puis, bah, forcément, de la randonnée. Un petit peu de trail aussi. Et du ski de randonnée. Voilà, visiter les glaciers, un peu tout, quoi, les plateaux.
1: Eh ben oui. Les glaciers, tu fais bien d'en parler parce qu'il paraît que tu rêves de partir en Islande.
2: Exactement.
1: Et alors, ça s'organise, ça, ou pas ?
2: Non, pas encore.
1: Ah !
2: Non, mais je sais pas quand, mais c'est vrai que c'est un pays...
3: je recommande.
2: Depuis très longtemps.
1: C'est un très, très, très joli endroit.

0: Ah bah moi, quand j'étais petite, je voulais être écuyère de cirque, hein, tu vois, donc bon.
1: Vous n'êtes pas loin.
0: Je bosse dans un cirque, mais je suis toujours pas écuyère. Alors, il paraît
1: que... Mais vous mettez des coups de cravache.
0: Ah bah j'aimerais bien savoir avec qui.
1: Bah moi, hein, vous faites mal, hein, régulièrement. Voilà, des petits coups comme ça, là, verbalement, bien sûr.
0: Oh là là, là, là tu es gênant. Alors, il paraît que t'es un peu de tête de mule, c'est vrai?
2: Oui, bien sûr.
0: Ah oui, bien sûr. Bon, écoute, en même temps, tu l'assumes. Hein. J'adore l'idée que tu assumes. Ça veut dire que tu es têtu ou tu veux toujours avoir raison? C'est pas pareil.
2: Un peu des deux, on va dire. Un mix des deux.
0: Ah bah, d'accord, ok. Un peu des deux. Très bien. Alors, tu as 3 points. Séverine a 5 points. Là, je te donne l'occasion d'en marquer 5 d'un coup. Écoute bien la question. Tu regardes des séries?
2: Non.
0: Ah, merde. Alors, bon.
1: On est mal.
0: Alors, écoute bien. Quelle série Netflix... Tu vois ce que c'est Netflix, quand même?
2: Oui.
0: Bon, alors. Quelle série Netflix raconte l'ascension d'une jeune américaine qui débarque à Paris? Top chrono, 10 secondes.
2: L'ascension?
0: Ouais, enfin, qui raconte l'histoire de la jeune américaine qui débarque à Paris.
1: Mais oui, mais oui.
2: La voyage.
0: Ça s'appelle Emily in Paris. Ah oui, c'est le gros carton Netflix. Là maintenant, il paraît que là, dans la prochaine saison, elle est à Milan. Puis après, elle ira, je sais pas, à Bourg-en-Bresse. Emily voyage partout avec tous ses clichés, les bérets à Paris, les tout ça. Bon bref. Et oui, donc bon bah pas de points, mais maintenant tu iras voir la série ou pas. Voilà.
1: Émilie in Savenay, in Brésisel, oh, on vit à Séverine, bien sûr, Émilie, en Bretagne. Séverine, on va faire un peu de shabadabadabadabada.
0: Shabadabada.
1: Alors, on a parlé de François, hein, tout à l'heure à midi, c'est ton chéri, ça fait 22 ans que vous connaissez. Parlons de cette rencontre, c'est grâce à la cousine Renée. Qu'est-ce qu'elle a fait, la Renée?
3: En fait, Renée, c'est la cousine de ma maman. Et elle gardait à l'époque le frère de François, elle était nourrice.
1: D'accord.
3: Donc, voilà, et un jour, quand j'avais 20 ans, je crois 22 ans, ouais. En fait, elle a, je ne sais pas si c'était arrangé, mais elle a fait un petit repas chez elle.
1: Oui.
3: Marie-François est venue la voir, parce qu'ils avaient gardé des liens, sa famille, avec René, et puis moi, bah, la cousine de ma mère. Et donc, on était plein de jeunes autour de la table. Et après, on allait faire un petit tour à la plage.
1: Attends, stop, j'arrête l'histoire. Vous avez été à la plage.
3: Oui.
1: J'écoute la suite. On y va, on est à la plage, comme dans
3: Un
1: homme
3: et
1: une femme.
3: Il fait beau, il fait chaud. Et puis, bah, voilà, on a appris à se connaître sur la plage. Et... Il n'y a rien eu, mais un mois plus tard, on s'est revus et ça l'a fait.
1: Dans une boîte de nuit.
0: Excusez-moi, j'interromps l'histoire. Il fait beau, il fait chaud à la plage. Bon, c'est pas en Bretagne, alors.
3: Si, Valérie, à Pornic, il fait beau l'été. Il fait 25 degrés.
0: Ouais, chaud, t'emballes pas quand même. C'est pas non plus... Hein, voilà.

0: Vous écoutez ici, Sia, Gimme Love. Place à José maintenant, José d'ici Gironde, qui nous raconte toute sa vie professionnelle avec beaucoup d'humour. Et Nelly d'ici Cotentin, qui a eu la joie de marier son fils. Elle explique pourquoi à Valérie Damidot et Eric Bastien sur votre radio ici.
1: Alors, nous sommes avec José qui habite à Canéjan, en Gironde, qui est marié, qui a deux enfants, qui est fan de bulldog et qui vient de débaucher. Il a débauché de quoi ? Il est préparateur de commandes et livreur, c'est ça ?
2: Oui, tout à fait, sur une société qui s'appelle AEH à Vinave-d'Ornon.
1: Okay.
2: Voilà, particulier, professionnel, livraison, produits d'entretien, tout type pour les sols, pour tout ce qui est nettoyage, voilà, dans des chariots. Faut venir nous voir à Vinave-d'Ornon.
1: D'accord, bien sûr. Alors, mais avant de faire ça, dis donc, ton père t'avait poussé à bosser dans un resto et t'étais cuisinier.
2: Voilà, en fait, une anecdote, c'est que mon père était un peu un don juan, façon de parler, donc il rencontrait pas mal de dames, on va dire. Et jusqu'au jour qu'il a rencontré une dame qui était très amie avec le directeur de la Casa Nostra sur Mérignac, une pizzeria. Ouais. Et du coup, il m'a dit, mon fils est un peu un branleur, donc j'aimerais qu'il travaille.
3: Entre le don juan et le branleur, on est bien là.
2: Je suis un phénomène, on va dire.
1: Ah ouais.
2: Qu'est-ce qui s'est passé, c'est que j'ai commencé en tant que cuisinier.
1: Ouais.
2: Et j'ai débarrassé la table et tout, et puis il me dit, ça serait bien de t'essayer un samedi en salle avec un pantalon et une chemise blanche. Du coup, j'ai essayé. Donc, il me voyait que je me sentais à l'aise. Et ça a commencé comme ça après la restauration. Et après, j'ai fait ça pendant au moins 25 ans.
1: Ah ouais, quand même.
2: Ouais. Et puis après, je suis parti en intérim. Après, j'ai ouvert la société de lavage de voitures. Voilà, que je continue un petit peu actuellement. Mais bon, en ce moment, c'est un petit peu compliqué. Enfin, c'est forcément avec tout ce qui se passe dans le monde. Et puis, le pouvoir d'achat est compliqué. Et puis après, je suis reparti en restauration. Je travaille sur Gradignan, un restaurant sur Bordeaux, sur Gradignan, pardon. Et il y a deux messieurs qui sont venus manger au restaurant et qui m'ont demandé si je connaissais un livreur. Et puis, ils ont vu dans mon regard que j'étais intéressé. Et du coup, il y a eu feeling et il fallait que je démissionne rapidement. Donc, j'ai mon avis. J'en ai parlé à ma femme qui m'a dit, écoute, si tu le sens, fonce. Et j'ai foncé, donc au début j'étais un peu le Pierre Richard, je savais rien faire, rien ne monte pas l'aspirateur, ça, très très mauvais, bref. Et puis maintenant ça fait 4 ans et demi, 5 ans que je suis dans cette société où je suis très très bien.
1: Eh ben voilà.
3: Ce n'est que le volume 2 de ses mémoires, de l'encyclopédie qui sort très bientôt. Hein. Voilà.
1: Bon bah c'est super, alors est-ce que tu vas aller au ski? Est-ce que tu vas gagner? On va le voir tout de suite, t'as déjà un point. Je vais poser la deuxième question, vrai ou faux. Tiens, je te mets les frères Jacques.
4: Ce que c'est quoi la photographie? Les souvenirs sur papier
1: glacé. Oui. Alors, on va parler photographie, José. Écoute bien ma question. La première photo de toute l'histoire de la photo, c'était une photo de chat. Est-ce que c'est vrai? Est-ce que c'est faux? Top chrono, 5 secondes.
2: Je dirais que c'est faux.
1: T'as raison, c'est totalement faux. La première photo de l'histoire prise en 1826 par Nicéphore Nips. Ça montre une vue depuis la fenêtre du gars. Il n'y a pas de chat. Donc bravo, un point de plus, t'as deux.
3: Nelly, c'est à toi de nous raconter ton œuvre.
1: Ouais.
3: Allez, raconte-nous ton œuvre. On y va, c'est parti. Date de naissance, ouais. Enfance, adolescence. On t'écoute.
5: Tout s'est passé à Cherbourg.
3: D'accord. Déjà,
5: voilà.
3: T'as commencé il y a 66 ans.
1: Avec les parapluies ouais. de
3: et
1: Cherbourg.
3: Oui, les parapluies, bien oui. sûr. Vous avez tourné.
5: Ah, bah oui, les fameux parapluies de Cherbourg.
3: Tu as tourné dans le film, Nelly, dans les parapluies de Cherbourg.
5: Ah non, j'étais trop petite.
3: Je sais pas, moi, d'accord. Moi, je pensais
1: non, attends, elle a presque mon âge.
3: Elle a 66 ans.
1: Ouais. Bah oui, donc 66 ans.
3: C'était quand, par rapport à Cherbourg?
5: C'était trop jeune pour tourner dans le film.
1: Ouais. Bah c'était, à mon avis, elle devait...
5: Il y a eu beaucoup de...
1: Ouais,
5: beaucoup de cherbourgeois qui ont été figurants dans ce film.
3: On va vérifier quand est-ce que c'est sorti.
1: En 60, je crois, 61.
5: En 62.
1: Ouais, tu vois.
3: Ah oui, donc c'était juste avant.
5: Ouais, il me semble,
3: Tu adores faire le jardin et alors surtout sarcler. Alors je ne savais pas ce que ça voulait dire sarcler, tu vas nous l'expliquer.
5: Oui, c'est enlever les mauvaises herbes.
3: Voilà, mauvaises herbes.
5: Et ça me vide la tête, ça me fait du bien.
3: Ça te détend, c'est très bien. Oui. Tu aimes cuisiner également.
5: Oui.
3: Mais alors
5: oui,
3: tu cuisines surtout le salé. Allez, régale-nous un peu là, midi 20.
5: Oui, je préfère le salé au sucré. Comme je me persuade que je ne sais pas faire le sucré, je rate mes gâteaux.
3: Ouais. Mais alors, c'est quoi ton plat? Enfin, t'as plusieurs plats signatures que t'aimes bien faire. Il y a quoi?
5: J'aime bien faire, j'en ai fait la semaine dernière, de la joue de porc confite au miel et au cidre.
3: Joue de porc, c'est bien, c'est lourd, mais ça va. Et puis,
5: c'est très léger.
3: Et la tagine de poulet au citron?
5: Oui, parce que j'ai un citronnier. qui est couvert de citron, donc j'en profite.
3: Les citrons du jardin du Cotentin, c'est excellent. Ouais. Et alors un petit mot pour vous dire que quand même la Marseillaise, s'il vous plaît, pour madame. Oui, madame Nelly a été élue pendant 20 ans dans une commune proche de Cherbourg. Maire adjointe, ouais. Madame, pendant 15 ans. Faut te représenter, non, 2026.
5: Ouais, ce qui m'a d'ailleurs permis de célébrer le mariage de mon fils.
3: Oh, ça, c'est génial.
1: Oh, génial.
3: Oh, super.
5: Oui. C'est un moment, beaucoup d'émotions.
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0: Ce n'est rien sur votre radio ici. Julien Clerc qui sera sur scène à partir de fin juin, notamment dans quelques festivals cet été, comme les Francofolies de La Rochelle, mais pas que, il passe dans de nombreuses villes jusqu'à l'année prochaine.
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2: Nous sommes avec José qui est en tête avec 7 points, Nelly qui s'est wake up a little bit avec 4. Et surtout, alors notre ami José, hein, qui donc habite en Gironde, qui joue avec Ici Gironde, qui fait des apéros avec les voisins, qui aime le foot. Mais alors par contre, tu détestes les sensations fortes. Il paraît qu'un jour à Disney, t'as fait les manèges, mais t'as crié tout le long sur ta pauvre femme.
3: Oui, tout à fait, parce qu'en fait, on est avec des amis et sur les attractions, il y a toujours des panneaux. Et marquer attention pour ceux qui sont cardiaques, etc. Et comme moi, ils savent très bien que je suis dit tête en l'air et que je suis toujours un peu picu les oiseaux, je voyais pas les panneaux. Et le problème, c'est que je suis monté dans les manèges, donc j'ai fait pas mal de manèges à Disney, où j'en suis même très fier, parce que, voilà, des looping compagnie. Et je l'ai un peu traité tous les noms dans le monde des Nemo.
2: Ah, je comprends. Parce
4: que plaisir.
2: Comme il est cuit les oiseaux. Ça fait longtemps que j'avais pas entendu cette expression. Tu es en tête, mais est-ce que tu vas le rester? Tu as 7 points. Je te propose de tout de suite marquer 5 points de plus avec Carlos.
5: Seigneur
2: Météo.

0: C'est Carlos, c'était le fils de Françoise Dolto.
1: Il nous manque, c'est
0: ça
1: sympa.
0: Me régale.
1: Toujours la bonne humeur avec Carlos.
0: Toujours. Alors, José, attention. Quel objet sert à mesurer la pression atmosphérique? Quel objet sert à mesurer la pression atmosphérique? Top chrono, 10 secondes.
2: Quel objet? Un baromètre.
1: Nanomètre, il a dit.
0: Non, un baromètre.
1: Un baromètre, il a dit.
0: C'est bien, t'es sourd en plus d'être aveugle. Alors, bien sûr que c'est un baromètre. C'est un objet inventé au XVIIe siècle par Evangelista Torricelli, un disciple de Galilée. C'est très simple, hein, quand la pression monte, l'aiguille en haut, soleil. Quand la pression baisse, aiguille en bas. Eh ben, c'est que vous êtes en Bretagne. Voilà, 12 points, c'est un sans faute pour José.
1: Oh, ça va, ça va. J'ai cru que c'était Evangelii qui l'avait créé, parce que vous avez dit créé par Evangelii. Heureusement que vous avez continué Evangelista Torricelli, parce que Evangelii qui crée le baromètre.
0: Écoutez,
1: elle peut créer des choses.
2: Oh, ça va, c'est bon.
0: Merci Florent, merci mon Flo, parce que là, ça faisait longtemps que j'attendais que tu te réveilles.
1: Bon, Nelly, ici Cotentin, qui habite à Cherbourg, dans le Cotentin, dans le 60, avec son petit parapluie. Il pleut aujourd'hui ou pas dans le Cotentin, ou c'est un cliché, ma question?
3: Très beau,
1: ok. Eh ben écoute, nous il pleut. Bon, il y a quelques années, t'es parti à Disney lors d'une sortie en famille. T'as dormi à l'hôtel et puis bah, tu retrouvais plus ton hôtel. Tu pouvais plus y aller. Alors comment tu t'es débrouillé pour rentrer à l'hôtel?
3: Alors il y a très longtemps et oui, on est sorti du parc. On avait pris les deux jours sur le parc et le premier soir, donc on est sorti du parc et il n'y avait pas grand-chose autour de nous, voire rien du tout. Il y avait un commerce qui était allumé, pas de bus, pas de taxi, rien du tout. Donc je suis allée demander, on m'a dit « Ah non, non, mais... » Alors je ne sais plus où on avait réservé l'hôtel, hein. C'était à quelques kilomètres de là. Et dans le commerce, ils m'ont dit « Ah non, non, mais les bus ne vont pas là, au-delà d'une, là-bas, au-delà d'une certaine heure. »
1: Oui.
3: Ah bon? Je lui dis, ben, alors un taxi. Ah non, mais les taxis non plus ne se rendent pas là-bas.
1: D'accord.
3: Voilà. Alors, donc on était seuls sur le parking, à plusieurs kilomètres de notre hôtel, ne sachant que faire. Donc j'ai vu qu'il y avait des bus de tourisme qui étaient là. Donc je suis allée voir le chauffeur, je lui ai expliqué mon cas, et il n'arrêtait pas de me dire, ah ben c'est coquet.
1: Sympa, il va te ramener.
3: Oui. Oh là là. Et on fait quoi? Et au bout de 5 minutes, il m'a dit, bon, j'ai pas le droit, parce qu'il attendait des groupes qui voulaient sortir du parc. Il m'a dit, j'ai pas le droit, mais tant pis, je vous emmène.
1: Oh, il est sympa.
3: Donc, il est venu nous conduire devant notre hôtel.
0: Ouais. Chauffeur, si t'es champion, pose donc ta petite question.
1: Non, bah, le bus pour toi toute seule, quoi, c'est génial. Hein.
3: Bah, non, on était 5 dans le bus, voilà.
1: Allez, on va jouer. Avec une émission de télévision française, ça vaut 5 points, Nelly, s'il te plaît. Tu sais que sur cette question, tu peux ne pas reprendre la main parce que t'as pas assez de points. Mais tu peux quand même monter un peu.
3: Ouais.
1: Quelle émission de télé française des années 80 réunissait Evelyne Leclerc, Fabienne Egal, Simone Garnier et Charlie Oleg? Top chrono 10 secondes. Evelyne Leclerc, Fabienne Egal, Simone Garnier, Charlie Oleg.
3: Ouais, c'était le midi peut-être.
1: Ouais,
3: midi.
1: Ouais. Non. Mais non, il avait son orgue, Charlie Oleg. Formidable.
0: Non, ça c'est Guilux.
1: Ah non, mais il disait toujours formidable, Charlie Oleg.
0: Ah oui.
1: Je vous ai peut-être fait la voix de Guilux.
0: Tourner manège.
1: Bien sûr, tourner manège.
0: Allez, tourner manège. Oui.

0: Porto Vecchio, Julien Doré. Et voilà, les meilleurs moments d'Otaka, c'est terminé. Lundi, vous retrouvez Valérie Damido et Eric Bastien en direct avec de nouveaux candidats qui tenteront de gagner un séjour pour 4 personnes au parc Astérix. J'étais ravie de passer cette semaine avec vous. À bientôt.
1: Allez, bon week-end à tous. J'ai envie de vous dire, amusez-vous bien, kiffez bien. Puis on se retrouve quand, Eric?
2: On se retrouve lundi avec grand plaisir entre 12h et 13h pour Otaka.
1: Allez, yalla.

0: Qu'est-ce qu'on aime démarrer la journée avec la guitare de Mark Knopfler. C'était Dire Straits, Walk of Life.
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0: Bonjour, bon réveil, c'est vendredi, on a le sourire évidemment. Heureux de vous retrouver avec l'équipe des Lefto au rendez-vous. Saveria, Mélodie, Fabien, Christophe et Paul Tillier. Bonjour Paul.
3: Bonjour Johan, bonjour à tous. À la une ce matin, les aides carburants, pas de mesure générale, mais un nouveau paquet d'aides dévoilé hier soir, des aides ciblées, prolongées jusqu'à la fin de l'été. La crise du carburant, loin d'être terminée.
0: On en parle dans le journal. Tiens, ce week-end, vous partez peut-être pour une petite escapade ou même si vous projetez déjà vos prochaines vacances pour cet été. On vous donne un bon plan ce matin. La solution pour payer le parking deux fois moins cher en vacances. Explication dans 5 minutes avec Valère Coréard. 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Dernière ligne droite pour vous.
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0: Vendredi 22 mai, bon réveil, belle fin de semaine, 5h. À la une, les aides carburants prolongées jusqu'à la fin de l'été.
3: Signe que la crise que nous traversons est loin d'être finie. Nouveau paquet de mesures dévoilé hier par le Premier ministre Sébastien Lecornu. Plus de 700 millions d'euros débloqués et des aides ciblées prolongées. 3 mois de plus pour les pêcheurs, les agriculteurs, les artisans du BTP et les transporteurs. L'indemnité pour les gros rouleurs passe de 50 à 100 euros. 3 millions de personnes concernées. Autre mesure, le montant maximal des primes carburant versées par les employeurs passe de 300 à 600 euros des primes nettes d'impôts. Encore faut-il que les patrons les versent, déplore Pierre Chasseret, c'est le délégué général de l'association 40 millions d'automobilistes.
4: J'entends bien que pour les entreprises qui pourront se permettre de verser cette petite prime à leurs salariés, c'est super. Sauf que là, le gouvernement est en train de retourner la charge de la responsabilité. En fait, il dit, nous, on fera rien, mais par contre, on vous autorise, vous, les entreprises, à le faire. Ça me rappelle un dessin animé, Astérix et Obélix, en fait. Vous vous souvenez d'Obélix, comment il partage le gâteau ? Il prend l'énorme part pour lui. Ben, c'est exactement ce que fait le gouvernement sur les taxes et la fiscalité sur les carburants. Il demande à tous les autres acteurs de faire un effort. Non, l'effort qui doit être fait aujourd'hui dans un pays qui, pardonnez-moi, mais en termes économiques, se casse la gueule. La seule chose qu'on peut faire aujourd'hui, la seule solution, il n'y en a pas 50, c'est la baisse de la fiscalité sur

0: Légende de Roland Garros, en tout cas, quoi qu'il arrive.
1: On lui souhaite.
0: Mireille a déjà prévu de ramener un peu de terre battue dans ses bagages. Vous retrouvez son portrait sur ici.fr. 5h11. Bah tiens, après le sport, Paul, on met les pieds dans l'eau ce vendredi.
2: Ouais, vague de chaleur exceptionnelle en France à partir d'aujourd'hui et jusqu'à mercredi. Je vous offre ce matin le bruit des vagues dans votre café et les premiers baigneurs dans l'Atlantique.
0: C'est un vrai bonheur. Pour la musique, on se réveille avec le maître. La voix de Freddie Mercury et le groupe Queen, Show Must Go On. On l'écoute dans 5 minutes, mais avant, par ici les économies.
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0: Bonjour Valère Coréard.
4: Bonjour Johan.
0: Chaque jour avec vous, un bon plan pour notre pouvoir d'achat. Aujourd'hui, vous vouliez nous parler d'une astuce pour garer sa voiture pas cher quand on part en vacances.
4: C'est un vrai sujet ça, quand on prend la voiture pour aller en vacances. Une fois sur place, on peut se retrouver à chercher une place, un parking gratuit, parfois très éloigné du centre-ville. Il peut y avoir aussi le sujet gare, le sujet aéroport. Quand on va sur le lieu en voiture et qu'il faut payer 2 semaines de parking, ça peut vite faire monter la note et s'ajouter à un budget parfois déjà contraint. Mmh. Donc à ce sujet, j'ai peut-être une solution intéressante pour vous. Une société propose de mettre en relation des particuliers. D'un côté, une personne qui a de la place dans un jardin, un garage vide par exemple, et de l'autre, quelqu'un qui a besoin de stationner sa voiture le temps d'un week-end ou d'un séjour plus long. Un petit revenu et une petite dépense, tout le monde s'y retrouve. Cette société s'appelle Casa Park, c'est le parking chez l'habitant.
0: Oui, intéressant. Et cette solution est vraiment moins chère qu'un parking classique ?
4: Le fondateur promet 50% moins cher et avec du service, parce que l'idée c'est que la personne qui vous accueille vous dépose ensuite sur votre lieu final de destination. Allez jeter un œil, donc casapark.fr, C-A-S-A-P-A-R-K. Vous pouvez créer un compte gratuitement, vous inscrire en tant que hôte pour accueillir les véhicules des voyageurs ou rechercher une place de parking. Alors comme souvent dans l'économie collaborative, des rencontres, des économies, du gagnant-gagnant aussi, puis la tranquillité d'esprit, ce qui n'est pas du luxe quand on part se reposer. Je vous recommande au passage d'écouter le dernier numéro de la version magazine de cette chronique, au sommaire vacances à petit prix mode d'emploi. Ça se passe sur ici.fr. Et sinon, vous, qu'est-ce que vous pensez de cette solution? Est-ce que vous seriez prêt à tenter? Pensez à m'écrire par ici les économies @radiofrance.com.
0: Merci beaucoup Valère. Demain, nous, on vous retrouve dans votre mag à 13h05. En attendant, tous les bons plans de la semaine, on vous les met en détail sur ici.fr, page par ici, les économies.
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0: 5h14, bon Paul, on va le constater encore aujourd'hui, le thermomètre est sans dessus-dessous.
2: Après le temps maussade, voilà le soleil et l'été en avance. Une vague de forte chaleur s'abat sur la France. Hausse des températures brutales, plus 10 degrés en un clin d'œil. Le mercure atteindra les 35 degrés cet après-midi dans les Landes, 30 à Paris, Rennes ou Strasbourg, 30 degrés aussi à La Rochelle, où les plages se remplissent. Gérald Paris, premier bain de soleil, on aurait tort de ne pas en profiter.
9: 14 degrés dans l'océan, mais pour Bénédicte, une rochelaise de 61 ans, pas de souci, elle a déjà fait quelques longueurs.
10: Fraîche mais bonne. Aujourd'hui, c'est mon premier bain. Ce matin, je me suis dit, il fait beau, même si c'est pas très chaud le matin, l'eau est là le matin, je me pose pas la question, j'y vais, c'est tellement agréable. Et puis même pas de vent en sortant, rien du tout. C'est très calme, personne dans l'eau, donc c'est un bonheur. C'est la première fois cette année en mer.
9: Bénédicte habite à 2 pas de la plage depuis 40 ans. Elle n'y va pas toute l'année, mais se baigne plus de 6 mois, du mois de mai à octobre. Un peu à l'écart, au calme, mais sans serviette de plage, Léonie, 17 ans, une élève en terminale du lycée Valin, concentrée sur des notes inscrites sur un cahier qui vole un peu au vent.
11: Je travaille mon grand oral, je passe à un grand oral blanc cet après-midi, de géopolitique.
9: Fallait réviser à la plage aujourd'hui?
11: Oui, j'avais pas envie d'aller au lycée, donc je me suis dit que à la plage c'était un peu plus plaisant.
9: Il y a du soleil, ça vous fait du bien?
11: Oui, clairement, j'en avais besoin.
9: Un peu stressé quand même ou...
11: Oui, carrément. Mais ça va le faire.
9: L'histoire ne dit pas si Léonie a réussi ou pas son oral, mais en fin d'après-midi, des centaines de lycéens et d'étudiants n'ont pas manqué de se retrouver sur la plage pour fêter le retour du beau temps.
0: Et voilà, pour le bruit des vagues.
2: Absolument, pour cet épisode de forte chaleur précoce. La France donc sous un dôme de chaleur, hein, comme une casserole et son couvercle, l'air chaud qui remonte du Maroc et de l'Espagne et vient stagner au-dessus de l'Hexagone. Ce phénomène est lié au changement climatique.

0: fait aucun doute pour les scientifiques. Un retour des normales de saison est attendu mercredi prochain.
1: Bon, j'ai bien noté l'eau à 14 degrés. Vous laisseriez tenter ou pas, Paul?
0: 14, j'y vais, ouais.
1: Ouais, franchement, ben moi aussi. Eh ben allez, on va enfiler le maillot et on part à La Rochelle. 5h16, tiens, on est en plein festival de Cannes. Samedi a lieu d'ailleurs la clôture. Mm-hmm. Et il y a une émission qui fait l'actualité sur France 5. Ça s'appelle Cannes ce soir. Elle est présentée par Karim Rissouli. Il va nous en dire un petit peu plus dans les coulisses télé. Mais avant, Show Must Go On. Rien de mieux que Queen pour bien démarrer la journée avec la grande famille ici qui est réunie pour votre réveil.

0: Ça fait toujours quelque chose d'écouter ce titre de Queen, The Show Must Go On. Ça, on adore. L'éphéméride de ce 22 mai, on souhaite un bon anniversaire. Tiens, on parlait de Roland Garros, on souhaite un bon anniversaire aujourd'hui à Novak Djokovic.
1: Je crois à Roland.
0: 9 ans. À Roland aussi, pourquoi pas, si on l'écoute. 56 ans pour Naomi Campbell. Tiens, 22 mai, c'est le Sherlock Holmes Day. Pourquoi ? Parce que c'est le jour de naissance de son créateur, Sir Arthur Conan Doyle. Et fait insolite, Doyle a fini par tellement détester son personnage qu'il a tenté de le tuer en fait dans ses livres avant que la pression du public ne l'oblige à le ressusciter. Sherlock, qu'on adore en livre, c'est vrai. Vous aimez cet univers un peu polar, vous, Paul ?
2: Sherlock Holmes surtout. Je suis très très fan de Sherlock Holmes, j'adore les polars.
0: Absolument. Ah ben ça vous va bien. On l'aime en tout cas en livre comme au cinéma. 7e art, on en parle justement dans les coulisses télé ce matin.
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0: On retrouve Patrice Gascoigne avec ses coulisses télé aujourd'hui. Patrice, à la veille de la clôture du Festival de Cannes, vous nous parlez de l'émission de Karim Rissouli, Cannes ce soir, diffusée sur France Télévisions.
4: Pas de Festival de Cannes sans le générique du Festival de Cannes. Cette musique mise en place au festival en 1990 est signée du compositeur Camille Saint-Saëns, extraite de son œuvre Le Carnaval des Animaux. Alors il n'y a pas d'animaux sur le plateau de l'émission quotidienne de France 2 Cannes ce soir, émission proposée depuis lundi en seconde partie de soirée qui proposera sa dernière ce soir après la finale de la Coupe de France avec toujours une présentation signée Karim Rissouli. D'ailleurs Karim Rissouli, est-ce qu'il y a plus de stress à faire ses directs en extérieur, loin de son studio et de ses repères de ce soir sur France 5 ?
5: Il y a à la fois un peu plus de stress, mais qui est compensé par un plaisir de dingue et une chance folle d'être ici et de faire des émissions à Cannes. Le stress, il n'est pas lié au fait d'être en direct, parce que c'est ce que je préfère, je crois, le direct dans mon métier. Et que quand on est à Paris sur ce soir, on est systématiquement, tous les soirs, dans les conditions du direct. Il n'y a jamais de montage. Et que d'ailleurs, on est aussi en direct quand l'actualité l'exige. Donc non, le stress, il n'est pas lié au direct, mais plus au fait que quand on est à Cannes, on sort de notre zone de confort. C'est pas le même plateau. Un plateau, ça s'apprivoise. Et c'est pas la même matière. On délaisse, en gros, la guerre, la politique, les crises en tout genre pour le cinéma et la culture. Donc ça change, même si le cinéma permet, bien sûr, et c'est ce qu'on fait, de raconter le monde et la société.
4: Karim Rissouli, un invité qui annule, une averse qui tombe. Le propre d'un direct à Cannes en extérieur, c'est que tout peut changer, non ?
5: Clairement, oui, tout peut changer. Alors, côté météo d'abord, les averses, on gère. On a un toit, donc ça, on gère. Non, c'est plutôt le vent qui est l'ennemi numéro un quand on est en plateau en extérieur et qu'on a des fiches qui peuvent s'envoler à tout moment. Et puis oui, après Cannes, je crois que c'est l'événement culturel le plus médiatisé au monde, donc il y a une concurrence totale. Un invité peut se rajouter aussi à une heure de l'antenne. Et franchement, si John Travolta ou Penelope Cruz, Javier Bardem, n'importe qui de ce calibre-là, ou qu'on a envie de recevoir à tout prix, nous dit à une minute de l'antenne, on vient chez vous, évidemment on fait de la place et on s'adapte.
4: Les petits secrets de Karim Rissouli qui présente ce soir sur France 2, la dernière de Cannes ce soir. Quant à moi, même sans palme, je reviens demain pour de nouvelles coulisses télé.
0: Merci beaucoup Patrice Gascoigne. 5h23, on parle souvent du faste du château de Versailles, mais saviez-vous qu'il a été conçu pour surveiller? Oui, mais pour surveiller qui? Pour surveiller quoi?
1: Grande question.
0: Ouais, réponse de Stéphane Bern, justement, dans 3 minutes. Mais avant, peu importe, c'est le nouveau Zazie qui fait son grand retour aujourd'hui avec cette nouvelle chanson. Et on vous la propose en exclusivité ce matin sur votre radio ici.

0: Le tout nouveau Zazie, peu importe, sur votre radio ici. 5h27, un peu d'histoire avant l'actu. Stéphane Bern, ce matin, on voyage au temps où un palais royal servait aussi de cage dorée.
1: Le château de Versailles ressemble au plus grand caprice royal de l'histoire de France. En réalité, c'est surtout un outil de contrôle politique. En 1682, Louis XIV décide que sa cour, son gouvernement et lui-même vont déménager à Versailles. Vu de loin, l'affaire ressemble à une fantaisie royale et à un palais qui n'est pensé que pour éblouir. Sauf que ce n'est pas tout. Derrière les dorures, il y a une stratégie très sérieuse. Versailles est un instrument de contrôle politique, car oui, le roi Soleil avait un côté plus sombre.
2: Si seulement tu connaissais le pouvoir du côté obscur.
1: 40 ans plus tôt, la noblesse s'était révoltée contre le pouvoir royal. Pendant ce qu'on a appelé la fronde. Le roi Soleil était enfant à l'époque, mais il n'a pas oublié.
3: Non, rien n'a changé.
1: Alors plutôt que de laisser les princes et autres marquis libres de vaquer à leurs occupations, il les attire à Versailles comme la lumière attire les papillons et ce faisant, les isole de leur fief. Ainsi, à trop vouloir s'approcher du soleil, il s'y brûle les ailes. D'autant qu'au château, la vie est rythmée par les règles de l'étiquette qui devient un outil de domination. Pour espérer un regard du roi, chacun doit s'incliner devant sa grandeur royale et passer une bonne partie de ses journées à assister à son lever, attendre dans les antichambres, rivaliser d'élégance, une sorte d'émission de télé-réalité mais en version royale. Et pendant ce temps, le pouvoir se concentre aux mains du monarque absolu. Pour ce qui était de contrôler la cour, le roi Soleil en connaissait vraiment un rayon. Versailles, ce n'est pas qu'un château. Pour Louis XIV, c'était l'application parfaite de l'adage « Garde tes amis près de toi et tes ennemis encore plus près ».
0: Merci beaucoup Stéphane Bern pour ce voyage dans le temps à retrouver en podcast sur ici.fr et l'application ici. Petite question, Paul, comment s'appelle votre compagne, s'il vous plaît ?
4: Romane.
0: Romane, on salue Romane
4: oui,
0: ce matin. Pourquoi ? Parce qu'il y a un lien avec Stéphane
4: oui.
0: Bern, vous n'auriez pas dû me dire ça. Pourquoi ? Dites-le nous ce matin.
4: Parce qu'elle a un merveilleux t-shirt Stéphane Bern qu'elle porte, il est très très kiff, il est très joli, voilà. Avec la grosse tête de Stéphane Bern au milieu.
0: Ça lui fera plaisir.
4: Absolument.
0: En tout cas,
4: absolument.
0: Si on peut organiser une rencontre, on le fera, vous pouvez prévenir votre compagne. N'hésitez pas, oui. On va lui faire dédicacer le t-shirt. Bon, nous ce matin, alors on ne vous offre pas le t-shirt Stéphane Bern, mais on vous offre le cadeau de la semaine, la boîte de jeux par ici les économies, chronique de Valère Correa, qui se transforme donc en jeu de cartes ludique, parfait pour vous amuser, faire des économies en famille. Avec les amis. On vous l'offre ce matin 0810 055 056. Nous sommes le vendredi 22 mai. Il est 5h30. Toute l'actualité en France et dans le monde, c'est le 90 secondes avec vous, Paul Tillier.
5: La crise du carburant partie pour durer. Plus de 700 millions d'euros d'aides débloqués hier soir par le Premier ministre Sébastien Lecornu. Toujours pas de mesure générale, mais des aides ciblées. Celles déjà en place pour certains secteurs comme l'agriculture, la pêche, le BTP ou les transports sont prolongées jusqu'à la fin de l'été. Les fonctionnaires et les aides à domicile intègrent le dispositif et verront leurs indemnités kilométriques revalorisées. Autre mesure, le plafond de la prime carburant versée par les employeurs passe de 300 à 600 euros. Un revirement judiciaire dans l'affaire du crash du Rio Paris en 2009, 228 morts. Relaxés en première instance, Airbus et Air France ont été reconnus coupables hier en appel d'homicides involontaires. Ils se pourvoient en cassation. À Paris, deux hommes et une femme, animateurs dans le périscolaire, présentés à un juge. Aujourd'hui, ils sont soupçonnés de gestes à caractère sexuel sur une vingtaine d'enfants dans plusieurs écoles de la capitale. À Décines, près de Lyon, quatre interpellations hier soir, dont deux mineurs, après l'incendie criminel d'un immeuble il y a 10 jours qui avait fait 3 morts. La piste d'un règlement de compte sur fond de trafic de drogue est privilégiée. En football, OGC Nice contre RC Lens. Finale de la Coupe de France ce soir au Stade de France, c'est à 21h. Et puis un dôme de chaleur au-dessus du pays à partir d'aujourd'hui et jusqu'à mercredi. 35 degrés dans le sud-ouest, 30 en Bretagne. Températures exceptionnelles pour un mois de mai, jusqu'à 12 degrés au-dessus des normales de saison.
0: L'info du jour avec la crise du carburant, c'est parti pour durer.
4: Oui, j'y suis pas du tout.
0: Pardon. Au moins jusqu'à la fin de l'été. Pardon, j'avais pas changé mon petit pas.
4: Ça
0: vous savez.
4: Aussi.
0: Voilà, un petit peu de rodage. 700 millions d'euros d'aide, donc débloqués par Sébastien Lecornu hier soir. Le Premier ministre prolonge les aides ciblées pour les gros rouleurs et certains secteurs, agriculture, pêche, transport, BTP. Les fonctionnaires et les aides à domicile pourront aussi bénéficier d'aides carburant. Des aides ciblées donc, mais toujours pas de mesures générales à la pompe. Les automobilistes font grise mine, comme à Aix-en-Provence, Christophe Van Ven.
3: Federico vient de raccrocher. Pas le téléphone, mais le pistolet de la pompe. La barre des 100 euros pour celui qui travaille dans une start-up et qui attend toujours une baisse directe.
6: On paye les taxes, on le retrouve dans l'essence. C'est mon argent.
3: Catherine a attendu d'avoir le réservoir à sec.
7: La guerre là-bas en Iran ne va pas s'arrêter, donc on est pénalisé.
3: Face aux millions annoncés par le gouvernement, Kevin résume.
8: C'est une petite pièce qu'on jette dans l'eau, quoi.
3: Une pièce dans l'essence, en l'occurrence. Mohamed, lui, en a ras le réservoir des annonces.
8: Ça devient ridicule.
3: Chauffeur routier à Marseille.
8: Y a rien qui baisse, en fait, compte, quoi.
3: Qu'est-ce que devrait faire ce gouvernement?
8: Comme tout le monde le sait, il faut baisser sa marge, baisser la taxe sur le carburant.
3: En ciblant, le gouvernement rate sa cible, estime Roger, retraité.
9: Ça crée quelques animosités. Pourquoi les uns, pourquoi les autres? Il n'y a pas que les agriculteurs, que les routiers qui ont de la peine à finir le mois.
3: Adil, jeune entrepreneur, a fait son deuil du quoi qu'il en coûte et il trouve qu'on est beaucoup trop sévère avec ce gouvernement.
10: On est toujours là à critiquer l'État, mais bon, je ne pense pas que l'État aussi, ça soit très facile pour eux. Il faut serrer la ceinture et puis il faut aller de l'avant, quoi.
3: Et ce Niçois qui dirige 4 commerciaux promet de leur doubler la prime carburant. C'est l'une des mesures de Sébastien Lecornu.
0: Christophe Van Ven avec des automobilistes qui en ont ras le réservoir, une des mesures très commentées. C'est le gouvernement qui double le plafond de la prime carburant versée par les entreprises à leurs salariés. Elle passe de 300 à 600 euros. Sauf que c'est au bon vouloir des entreprises.
4: Bon, ce matin, on va aussi vous donner une bonne nouvelle avec le soleil qui va s'imposer sur le pays très largement. Simplement quelques développements de nuages cet après-midi sur les massifs des Alpes et des Pyrénées. Mais ailleurs, c'est vraiment un ciel qui reste bien dégagé. Les températures de la douceur déjà relevées en ce moment à Strasbourg et à Dijon, 12. À Paris, Lille, Chambéry et Châteauroux, 13 degrés. À Rennes et à Caen, 14. À Toulouse, Nantes, 16. On a 17 à Marseille, à Bordeaux, 18 à Nice. Il y a aussi vos messages sur la page Facebook ici. Didier qui est dans le Puy-de-Dôme a relevé 11 degrés, même température à Amnéville. On salue Fabrice. 13 à Guéret, merci Maya. 14 à Mialet en Périgord. Ça, c'est une info de Ginette. 15 dans le département du Var, à la Garde. On salue Denise. 18, voilà une belle destination aussi. Arcachon pour aller tremper les pieds dans l'eau avec Marie-Christine. 19 à Artiglouve, c'est dans les Pyrénées-Atlantiques. On salue Marie-France. Pour les maximales, comprises cet après-midi entre 26 et 31 en général sur le pays, on ira jusqu'à 35 degrés dans le sud-ouest. Et puis demain, samedi, ça va rester un temps très estival. Ça va perdurer dimanche avec une grande partie aussi de la semaine prochaine.
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4: 5h34, bon réveil, c'est une journée aussi chargée que tiens qui s'annonce sur les routes avec le week-end de la Pentecôte. Heureusement, votre radio ici est là aux quatre coins de la France pour vous guider, vous accompagner avec info, musique, bonne humeur, ça c'est le programme parfait. Et ça démarre dès maintenant avec Laurent Voulzy, les nuits sans Kim Wilde. Très bon vendredi.

0: Laurent Voulzy, les nuits sont Kim Wilde. Et la voix que vous entendez, justement, la voix féminine, c'est celle de Kim Wilde. Évidemment, 5h39, bon réveil.
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0: C'est pas vrai, c'est le rendez-vous qui chaque matin prend soin de vous alerter face aux arnaques du moment. Et Paul, ce vendredi, c'est une arnaque aux faux banquiers.
3: Oui, qui commence avec le SMS d'un faux livreur. Ah. Décryptage avec Aude Razzo dans 5 minutes.
0: Pour la musique du réveil, c'est avec Indochine. Le chant des signes arrive dans 5 minutes avec le groupe Indochine. Mais avant, on accueille Daniel qui est à Tours. Bonjour Daniel.
4: Bonjour.
5: Bonjour Yann.
0: Ravi de vous accueillir de bon matin. Quel est le programme pour vous?
5: Ben là, je suis en train de faire des tartes et puis pour ce midi, et puis on fera la pétanque cet après-midi.
0: Ouais, franchement, alors, c'est le programme.
5: Ce midi, et puis là, je fais des tartes, chacun fait ce qu'il a un petit truc.
0: Programme rêvé, franchement, on adore. Des tartes à quoi, Daniel? On est curieux avec Paul ce matin.
5: Ben, il y en a une aux fraises, une aux pommes et une aux poires.
3: Vous nous enverrez une part dans le studio quand même, Daniel.
5: Ah bah si vous voulez.
0: Franchement, non mais vous assurez.
5: Il faut les faire de bonne heure cette heure-là, parce que sinon après il va faire trop chaud.
0: Ah bah, je suis entièrement d'accord,
5: ouais,
0: ça y est, c'est vrai. Vous y prenez en amont et ça c'est très bien. Mais vous recevez de la famille ou pas, Daniel, ce week-end?
5: Moi j'ai un pote qui a une maison et puis à la campagne et puis un terrain de boules.
0: Ah là là, le programme. Franchement c'est génial. On valide ce programme, on a envie de vous rejoindre, cher Daniel.
3: Envoyez pas les tartes pour l'avenir, ouais.
5: Il y a le rosé avec.
0: Ah, avec modération, ouais. Avec modération évidemment.
3: Plutôt, Daniel.
0: Mais vous savez clairement nous parler. Bon, nous, ce matin, on vous offre le jeu de cartes par ici, les économies, pour profiter justement avec les copains ce week-end, Daniel. C'est le jeu de Valère Correa pour vous amuser, pour trouver des solutions chez vous pour faire des économies au quotidien. Daniel, profitez bien de ces moments avec les copains et vous nous direz comment étaient les tartes.
5: D'accord,
0: bah
5: normalement, elle
0: devrait
5: être bonne.
0: Ouais, il n'y en aura plus. Daniel, on vous souhaite une très très belle journée. Merci de votre fidélité.
4: Bonne journée.
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0: C'est pas vrai, le rendez-vous anti-arnaque. Aude Razzo, une auditrice vous a contacté parce qu'elle a été victime d'un faux banquier.
8: Oui, et son témoignage, c'est ce que je lui ai dit, est extrêmement précieux parce qu'il va nous permettre de décortiquer les méthodes des escrocs. L'arnaque au conseiller bancaire, attention, c'est toujours probablement la plus dévastatrice. Pour Céline, tout commence avec le SMS d'un faux livreur. Pas un faux banquier, hein, notez bien. Un faux livreur lui dit que son colis ne rentre pas dans la boîte aux lettres. Céline clique pour reprogrammer sa livraison, ou en tout cas c'est ce qu'elle pense, et elle paye quelques euros pour ça. L'arnaque, la grosse arnaque, elle vient juste après, coup de fil en fin d'après-midi, c'est un conseiller du service des fraudes. L'homme dit à Céline qu'elle est victime de fraude, référence au texto du livreur sur lequel elle a cliqué. Il faut faire vite, dit-il, avant que les escrocs aient accès à son compte en banque. Sauf que l'escroc, c'est lui qui veut accéder au compte en banque de notre auditrice.
0: Mais Aude, comment fait-il pour accéder justement à son compte ?
8: Alors, écoutez bien, c'est important, il demande à Céline d'ouvrir l'application de sa banque et de faire un partage d'écran. Ça veut dire que l'escroc, là, voit tout ce qui s'affiche sur le smartphone. Céline reçoit même un mail qui lui dit qu'elle est bien en ligne avec un conseiller appelé Pascal Runan et qui l'invite à, je cite, « suivre scrupuleusement ses instructions ». Je vous précise tout ça parce qu'on voit bien là à quel point l'arnaque est crédible. Céline me dit « j'ai honte, je me sens ridicule », mais il n'y a pas à se sentir ridicule et surtout, notre auditrice a fini par avoir le bon réflexe, elle a douté. Elle a dit à l'homme, je trouve quand même tout ça un peu bizarre, et bim, le voilà qui lui raccroche au nez. Doutez toujours, c'est important, ça peut vous sauver.
0: Merci Aude, cette auditrice a aussi eu le bon réflexe en vous écrivant sur notre adresse email ici.arnaque avec un s@radiofrance.com. Si vous êtes vous aussi témoin ou victime d'une arnaque, n'hésitez pas à partager, c'est le bon réflexe hein, pour nous sensibiliser. Chronique à retrouver sur ici.fr, page C'est pas vrai, 5h44. Voici Indochine et le chant des signes pour bien démarrer la journée. Bon réveil. C'est bon.

0: Indochine, le chant des signes, Indochine, groupe qui avait fait notamment le Stade de France, ils avaient établi un record d'affluence. Bon, ça a été battu il y a une semaine, je crois, par un certain Jules, qui a fait 100 000 entrées. Pas du tout, 100 000 entrées au Stade de France. Tiens, avant de démarrer la journée, est-ce que vous prenez quelques compléments alimentaires avec le petit déjeuner?
1: Moi?
0: Oui.
1: Oui, ça m'arrive de prendre de la créatine le matin.
0: Ah, ça c'est pour avoir des gros muscles.
1: Pour faire la musculation.
0: Exactement. Eh bien, on va parler justement avec le magazine Ça m'intéresse dans un instant. Chaque matin sur votre radio ici, on parle de ce qui fait votre quotidien, l'actualité qui marque votre journée. 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Bonjour.
2: Bonjour Yann, bonjour à tous. Ce matin sur Ici Béarn Bigorre, on va parler de la mairie de Pau qui demande elle aussi à Patrick Bruel de se mettre en retrait, d'annuler son concert en septembre au Zénith de Pau. Comme plusieurs autres mairies, le chanteur est visé par au moins 9 plaintes pour viol et agression sexuelle. On va aussi parler dans les journaux ce matin d'une technique de vol de carburant hyper sophistiqué. Deux hommes ont été condamnés hier. Ils ont volé près de 2000 litres de sans-plomb et de gasoil à Orlex, au nord de Tarbes. On vous explique comment ils ont fait dans une dizaine de minutes. Et puis on va parler ce matin du début des play-offs pour le Pau-Bière handball. Ça démarre mal avec une défaite hier soir à Cherbourg. Défaite 35-30. On débrief avec le directeur général du PBH à 8h15, Julien Olek. Bonjour Cynthia.
3: Bonjour Shannon Marini.
4: Bonjour tout le monde.
3: Le 66e pèlerinage militaire à Lourdes démarre aujourd'hui et c'est tout ce week-end. Chaque année, les armées du monde entier défilent dans les rues de la cité mariale. Qu'est-ce que ça représente ce pèlerinage en termes de fréquentation, de logistique, d'économie tout simplement? On en parle à 7h20. Et si vous y êtes jamais allé, si vous avez jamais fait un tour à Lourdes pendant le pèlerinage militaire, je vous le recommande parce que c'est vraiment, vraiment de beaux moments. Et puis côté culture, un événement hommage à Kurt Cobain, le chanteur et guitariste du groupe Nirvana. Hommage donc, ça s'appelle Comme As You Are avec Béatrice Dalle au Parvis ce soir, tout à fait. On en parle à 9h10, à toutes.
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0: 5h49, la une de la presse.
1: Compléments alimentaires, vraiment utiles? C'est la question que pose dans son nouveau numéro le magazine Ça m'intéresse.
0: Et on en parle avec son rédacteur en chef. Bonjour Stéphane de Lazéry.
6: Bonjour.
0: Un plaisir de vous retrouver ce matin. Déjà, qu'est-ce qu'on appelle complément alimentaire?
6: Alors déjà que celle ou celui qui n'en a jamais pris lève le doigt. Mieux dormir, rester en forme, booster sa vitalité, ça donne envie. Surtout s'il s'agit de prendre une gélule plutôt que de se mettre au sport ou au régime. Alors par définition, selon les autorités, un complément alimentaire, c'est une source concentrée de nutriments, vitamines et minéraux, ou d'autres substances et plantes ayant un effet nutritionnel et physiologique, dont le but est de compléter le régime alimentaire normal. Une définition assez large, donc pour tous les produits qui ne sont pas des médicaments, puisqu'ils n'ont pas besoin d'autorisation de mise sur le marché. Mais ça plaît. Deux tiers des Français en ont consommé au cours des 24 derniers mois, et trois quarts d'entre eux les considèrent comme efficaces.
0: On va rester dans les chiffres. Quel est un petit peu le panier moyen et quel est le rapport très concret des Français avec ces compléments alimentaires? Parce qu'on en parle de plus en plus.
6: Oui, on estime que le marché il a atteint 3 milliards d'euros en 2025, c'est selon les chiffres du syndicat des compléments alimentaires, le SINADIET. C'est une progression de plus de 2,5% par rapport à l'an dernier. Et il a doublé, en fait, c'est un marché qui a doublé en 10 ans. Preuve qu'il y a une vraie appétence pour les promesses de ces produits. Le panier moyen des Français autour d'une quarantaine d'euros par an. Avec une prédilection pour les vitamines, les minéraux, les produits de la ruche, les probiotiques et les oméga-3. Pour les motifs qui reviennent assez souvent en boucle, booster son immunité, sa vitalité, mieux dormir, les compléments anti-stress et mieux digérer.
0: Mais concernant les vitamines, parce qu'on entend parfois un peu tout et son contraire, il faut faire attention.
6: Oui, enfin, chez une personne en bonne santé, généralement une alimentation équilibrée et diversifiée, ça couvre tous nos besoins. Je mets de côté des cas particuliers, des femmes enceintes, des femmes carencées en fer, etc. Mais pour revenir aux vitamines, manger une orange et un kiwi chaque jour apporte la quantité recommandée en vitamine C. On peut en prendre, bien sûr. Plus, ça changera pas grand-chose, notre corps l'éliminera pour la vitamine C. Mais d'autres vitamines, effectivement, sont à manier avec plus de précaution, car on peut parfois tomber sur du surdosage avec des conséquences. La vitamine A, par exemple, peut provoquer, dans le pire des cas, des comas. Ou la vitamine D provoquer un excès de calcium dans le sang, ce qui peut avoir des conséquences, voire des calculs rénaux, etc. Donc tout est une question de dosage aussi, il ne faut pas se ruer à fond non plus et en consommer comme des bonbons.
0: Ouais. Vous parlez de dosage, justement pour nos lève-tôt qui auraient du mal parfois à s'endormir, on prend parfois de la mélatonine, là aussi c'est à prendre avec prudence et avec un bon dosage.
6: Alors, la mélatonine, il faut savoir que c'est une hormone que l'on sécrète la nuit. Elle influe sur notre horloge biologique, notre rythme jour-nuit, et ça participe à notre endormissement. Elle est d'ailleurs prescrite, un dosage de 2 mg dans le cadre de troubles du sommeil. Mais la mélatonine est déconseillée dans de nombreux cas. Les enfants, les ados, les femmes enceintes, des personnes atteintes de certaines pathologies, maladies inflammatoires, asthme, etc., etc. Donc, efficace sûrement, à prendre ponctuellement, mais surtout avec prudence, selon son état de santé aussi. Hein, encore, faut toujours prendre un avis d'un professionnel de santé.
0: Prudence, en tout cas, c'est le maître mot. Stéphane Delazéry, merci pour ces précisions ce matin. Pour en apprendre plus sur ces fameux compléments alimentaires, rendez-vous dans le dernier numéro de Ça m'intéresse, qui est à la une des kiosques. 5h53. Si vous avez des ados à la maison que vous ne savez plus comment leur parler, ça arrive. Muriel Jordan vient à votre rescousse ce matin avec les mots à ne plus utiliser face à eux. On met à jour notre dictionnaire, mais avant, ne partez pas sans moi. Vous l'avez reconnu, c'est Céline Dion. 5h53, bon réveil.

0: Ne partez pas sans moi, Céline Dion, 5h56, c'est votre rendez-vous entre info et humour avec Muriel Jordan qui tous les jours s'arrête sur une tendance. Grâce à vous Muriel, on va pouvoir mieux communiquer avec nos ados, avec en fait la nouvelle génération.
1: Oui, et surtout grâce à moi, vous allez éviter de vous taper la honte en essayant de parler le langage de la jeune génération sans forcément bien la maîtriser. Quels sont les mots démodés? Quels mots vous devriez absolument éviter d'employer auprès des moins de 25 ans, histoire d'éviter de vous faire taxer de vieux boomer qui comprend rien? J'ai mené ma petite enquête au paradis de l'acné et des appareils dentaires, direction les collèges et les lycées. Premier cas, vous êtes dans le salon, votre ado a ramené des potes. Peut-on encore dire « Salut les gens ».
2: Les gens, c'est un peu beauf, un peu mignon.
3: C'est les anciens qui disent en général.
4: C'est nos parents qui disent.
3: Tous nos parents ils disent les jeunes.
2: Quand les parents disent les jeunes, on est en mode vous êtes des vieux.
1: Et si les parents ils disent ça me fait gaulerie?
2: Non, on les aime parce qu'ils sont comme ça les vieux. En vrai.
1: Qu'est-ce que tes parents disent qui te saoule?
5: Par exemple avec ma grand-mère ils disent les mêmes choses. C'est des trucs faut pas mettre. Ah, j'ai oublié l'expression.
6: Faut pas pousser mémé dans
5: les... Ouais, exactement. Faut pas pousser mémé dans les orties ou des choses comme ça. Des expressions vraiment de vieux, en fait.
1: Ça, on peut plus dire ça. Faut pas pousser mémé dans les orties.
5: Non, faut plus dire.
1: Voilà. Alors, évitez ce genre de cascade avec vos enfants ou petits-enfants parce que vous risquez de baisser drastiquement votre cote de popularité et atteindre celle, par exemple, d'Emmanuel Macron auprès des Français. Vous imaginez la débâcle? Attention. Donc, les parents, les grands-parents, il ne faut pas vous ringardiser.
0: Bon, si on connaît ces mots devenus démodés, Muriel, ça veut dire qu'on a été jeune dans les années 70 ou 80. C'est vrai que ça ne nous rajeunit pas. Y a-t-il d'autres expressions à bannir?
1: Oui, prenez votre petit carnet et notez.
3: Ça, ma daronne, elle m'a sorti ça l'autre jour. Elle m'a dit, c'était quoi? C'était, oui, quand on se prend un vent, on dit, il s'est pris un vent. Visiblement, à l'époque, on disait in the wind. In the wind, ma daronne m'a sorti ça l'autre fois et j'étais choqué. Je me suis dit, waouh, plus personne dit ça aujourd'hui. Quoi.
1: Toi, t'as pas le béguin pour quelqu'un?
3: Non, ça se dit bourrin aujourd'hui. On a plus un crush, je sais pas.
1: Est-ce que toi, il y a des mots que ta mère ou ton père emploie et qui te foutent la honte?
7: La teuf, ouais, la teuf.
8: Pas la teuf. Pas boom, jeunes, tout ce qui va avec.
9: Ça gaz. Je déteste ça.
1: Ta mère, elle dit ça gaz. Alors, essayez de parler comme nos ados, c'est une intention louable. Mais attention, parce que ça peut faire l'effet inverse. Cet étudiant de 19 ans a vécu ça avec ses parents.
10: Moi, ils emploient des expressions de jeunes, mais dans le mauvais contexte. C'est-à-dire, genre malaisant, ils vont le dire, déjà plus personne dit ça. Et surtout, ils disent, oh là là, j'ai mal dormi, j'étais mal mis, c'était malaisant. Des trucs comme ça.
1: Alors et qu'en fait, ça veut pas dire ça.
10: Ça veut pas dire ça. Elle pense que wesh, ça veut dire oui. Donc tu lui poses une question, elle répond wesh.
1: Voilà, vous savez tout sur les mots qui ne sont plus du tout tendance. Mais comme j'aime être à contre-courant, vous savez, je terminerai dignement cette chronique par un à plus dans le bus. Hein. Voilà. Bon, je sais, carton rouge.
0: Merci beaucoup, Muriel Jordan. Tiens, si l'équipe d'ici matin a aussi des petites expressions désuètes, partagez-les. On adore. Bon vendredi.
11: Merci, Johan. Ouais, moi j'aime bien ça gaz, c'est mignon. Ça boum. C'est top moumoute. J'adore cette top moumoute.
12: Ah non, moi j'aime pas top moumoute.
11: Mais vous me cassez mon gros vieux, même pas 6 heures, vous me cassez déjà.
12: Pardon,
11: c'est vrai. Marie. C'est quoi votre expression désuète préférée?
12: Tip top.
11: Oh.
12: C'est pas mieux que top moumoute. Hein.
11: C'est tip top. Ah, j'adore.
12: Tip top.
11: Excellent. Bon, on souhaite un réveil tip top, tiens.
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11: Vendredi 22 mai. Bonjour, bonjour et bienvenue, il est 6h. Les infos de 6h, c'est avec vous, Shannon Marini.
15: Patrick Bruel n'est pas forcément le bienvenu à Pau. Le maire Jérôme Marbeau a envoyé un communiqué hier et il a demandé au chanteur d'annuler sa tournée, notamment son concert à Pau le 10 septembre au Zénith. C'est un concert organisé à la fois par le Zénith et par la mairie. Patrick Bruel est visé par au moins 9 plaintes pour viol et agression sexuelle. Pour l'instant, en tout cas, le concert est maintenu. La ville ne veut pas pour autant l'annuler, comme l'explique la première adjointe Nathalie Cabane.
16: Les faits qui lui sont reprochés sont assez graves. C'est vrai que ça suscite une grosse émotion parmi notre entourage et au sein de notre équipe. On veut respecter la présomption d'innocence, bien sûr, hein, mais donc on l'appelle à sa responsabilité et suspende lui-même sa tournée nationale.
15: Vous dites qu'il prenne lui-même ses responsabilités. Pourquoi la mairie de Pau, elle n'annule pas aussi le concert, tout simplement?
16: Il y aurait des frais considérables, je pense, puisque nous l'accueillons au Zénith en septembre prochain. Et que nous ne voulons pas nous substituer à la justice. À lui d'agir en pleine conscience et en pleine responsabilité, qu'il laisse faire à la justice tranquillement et que toute la lumière soit apportée à cette affaire.
15: Nathalie Cabanne, première adjointe à la ville de Pau, interrogée par Juliette Mély. 9 plaintes visent donc Patrick Bruel, on le disait, dont celle de l'animatrice Flavie Flamand. Les villes de Marseille, Paris, Brest estiment aussi qu'il devrait se mettre en retrait. En tout cas, pour l'instant, il est toujours possible de prendre sa place pour ce concert au Zénith de Pau. On y revient dans l'info d'ici, dans une demi-heure à 6h30. 12 et 5 ans de prison pour deux hommes condamnés hier pour viol sur une femme, Anna. Celui qui est cop de 12 ans, c'est son conjoint. En novembre 2023, elle est allée avec lui chez l'autre homme condamné à Lons pour ce qui était censé être un plan à trois. Ils ont tous les deux été reconnus coupables de viol sur cette femme après deux jours de procès très confus. Juliette Gloria.
4: Les faits reprochés sont graves et les débats compliqués. Compliqués d'abord par la langue. La victime est portugaise, assistée d'une interprète. L'accusé, son ex-conjoint, portugais aussi, et parle un français qu'il est très difficile de comprendre. Son co-accusé, lui, est français, parle français, mais la vérité n'en est pas plus claire. Jean-Pierre, 66 ans, adepte du libertinage, change sans cesse de version quant au déroulé de cette nuit de novembre 2023, lorsqu'il reçoit le couple de portugais chez lui, après des échanges quelques heures plus tôt sur le site Coco. Tantôt, il reconnaît, je le cite, que la femme était mal à l'aise, n'avait pas l'air d'accord. Et l'instant d'après soutient que si elle était là, c'est qu'elle était consentante. C'est finalement lui qui invitera le couple à se rhabiller et à partir au bout d'une dizaine de minutes. À la cour, la victime décrit des attouchements et fellations forcées et va jusqu'à mimer comment Antonio, son conjoint, avec qui elle est en couple depuis seulement quelques semaines, lui maintenait les cuisses et la menaçait de la mettre à la rue si elle ne faisait pas ce qu'il lui demandait. Il nie tout, mais sa version à lui ne colle pas. Antonio tourne autour du pot, ne répond pas aux questions, tergiverse, finissant par agacer la cour et sa propre avocate.
15: Et donc le conjoint, comme je vous le disais, a été condamné à 12 ans de prison, 5 ans pour le Lensois.
11: Le Premier ministre a annoncé plusieurs nouvelles mesures d'aide hier pour payer l'essence.
15: Oui, d'abord l'aide pour les gros rouleurs est doublée, celle qui aide les travailleurs modestes qui doivent prendre leur voiture. C'est finalement 100 euros pour environ 3 millions de personnes. Le gouvernement facilite aussi le versement de primes carburant par les employeurs. Le plafond défiscalisé est doublé jusqu'à 600 euros. Et puis les aides pour les pêcheurs, les agriculteurs, les transporteurs, mais aussi les taxis, les aides à domicile sont reconduites. En tout, ça représente 710 millions d'euros. Alors oui, le prix de l'essence bat des records en ce moment. Et hier, deux voleurs de carburant ont été condamnés. Deux hommes de 61 et 62 ans. Et la technique était rodée. Ils allaient à la station-service du Leclerc d'Orlex, près de Tarbes. L'un des deux payait quelques euros d'essence avec sa carte bleue. Et dans une autre voiture, le second arrivé a déclenché le pistolet à se servir gratuitement à la pompe juste à côté. Les gendarmes ne savent toujours pas comment ils ont réussi ça, si c'est une faille ou s'ils ont réussi à pirater le système informatique avec la carte bleue. En tout cas, 2000 litres de sans-plomb et de gasoil ont été volés et ils devront les rembourser près de 3000 euros d'essence.
11: Et pour partir en week-end là, ce soir, vous préférez peut-être prendre le train pour faire des économies.
15: Vérifiez bien qu'il circule parce que plus de la moitié des TER sont supprimés aujourd'hui en Béarn, au Pays Basque et dans l'ouest des Landes. Il y a une grève des contrôleurs, donc il n'y a carrément pas de train sur la ligne Pau-Oloron-Bedouce. 3 trains sur 5 supprimés dans le sens Pau-Bayonne et la moitié dans le sens Pau-Dax. Le Pommières Handball revient en Béarn aujourd'hui et l'ambiance n'est pas à la fête après la défaite de hier soir 35 à 30 à Cherbourg pour le match aller des quarts de finale des play-offs. Ça veut dire que si le PVH doit gagner dimanche, s'il gagne, il faut qu'il gagne de 6 buts au moins, sinon c'est la porte, rideau et fin de saison. Les Biérois ont été fébriles en attaque hier, trop tendres en défense. Peut-être la frustration encore d'avoir loupé la montée directe il y a quelques semaines, le pivot Sacha Mantz.
6: Je pense que au moins inconsciemment, c'était pas facile à vivre pour tout le monde. Peut-être que d'autres l'ont mieux vécu, mais on perd le titre à deux journées de la fin. On perd la montée directe après deux mois, je crois, à être premier. Mais je pense que l'équipe était mobilisée ce soir, en tout cas dans les têtes. C'est un autre championnat. Il n'y a pas d'équipe supérieure aux autres. On est tous qualifiés. Là, il y a eu l'avantage du terrain. Un super public cherbourgeois, vraiment agréable à jouer. Ils ont été supérieurs. Nous, on a fait quelques erreurs également. Rien n'est joué. On n'a pas fait pour autant notre meilleure prestation. Il va falloir quand même redoubler d'efforts à la maison pour revenir au score. On va partir avec moins 5. 5 buts.
7: Qu'est-ce qu'il faut pour les ingrédients là pour ce match retour?
6: Moins d'erreurs individuelles et collectives. Je pense notamment à quelques pertes de balles. Et puis le soupçon d'envie un peu plus fort, peut-être qu'il va nous être apporté par notre public chez nous et notre terrain. Et voilà, peut-être qu'avec le trajet, ils vont être un petit peu plus fatigués et ça fera plus 6 chez nous.
15: Et on l'espère en tout cas, le match retour c'est dimanche au Sporting d'Est à 17h. Et puis il y a la finale de Challenge Cup, la petite coupe d'Europe de rugby, c'est ce soir, Montpellier-Ulster à 21h. Montpellier que la section paloise affrontera en top 14 dans une semaine, pas ce samedi, le prochain, dans les roues. Match qu'on vous fera vivre comme tous les autres de la section paloise sur ici, Béarn Bigorre. Cynthia, aujourd'hui, c'est un peu comme hier, il fait encore plus chaud cet après-midi.
11: Exactement, même journée avec 2 degrés de plus, quelque chose comme ça. Grand soleil, beau et chaud, le soleil est déjà en train de se lever. Au réveil, vous allez déjà être aux alentours des 17 degrés. Ça va grimper très rapidement, il fera presque déjà 30 en fin de matinée. Cet après-midi, vous aurez à Bagnères ou Bedouce, 30 justement, en Vallée d'Ossau, 31, Tarbes, 32, Oloron 33, Orthez, Pau, Mourenx 34 degrés. Donc vous restez au frais, surtout vous prenez bien soin des plus fragiles. Ce week-end il fait toujours très beau, attention aux orages en fin de journée ce week-end.
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11: 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Bon réveil.

voire chaud. Ce matin, franchement, moi j'ai pris une petite veste, mais juste par habitude, pas besoin. Vous pouvez carrément sortir en t-shirt. Vous regretterez pas de rentrer ce soir, pareil, en rentrant du boulot, sans vous porter toutes les vestes, tous les trucs sur le bras. Franchement, sortez tranquille. Et si vous voulez aller faire un tour au jardin, pour le coup, évidemment, vous mettez bien votre chapeau, vous protégez bien. On va s'occuper de nos cerisiers avec notre expert en jardin. On a Georges qui s'inquiète parce qu'il y a des pucerons sur son cerisier. C'est peut-être le cas chez vous aussi. Donc, restez avec nous. Réponse et tuyaux dans moins d'une minute.

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5: Et c'est parti tout le monde au jardin. On a Georges qui pose sa question, parce que vous pouvez le faire vous aussi au 05 59 98 09 09. Tous les week-ends, le samedi comme le dimanche, de 9 à 10, on s'occupe de votre jardin, de vos plantes. Georges s'inquiète pour son jeune cerisier. Qu'est-ce qui se passe? Réponse de Joachim et question d'abord évidemment de Georges.
6: En fait, j'ai planté un jeune cerisier cette année et je suis ravi de plus en noir. J'ai traité plusieurs fois derrière.
7: C'est un jeune arbre, hein?
6: Ouais, j'ai planté cette année.
7: D'accord. Alors, les pucerons, ils apparaissent sur le bout des branches. Parce qu'en fait, vous avez un afflux d'azote en bout de branche au début du printemps. Et après, si vous voulez vous en débarrasser, comme c'est un jeune arbre, ça peut l'affaiblir. Un traitement, faites des traitements de préférence bio à base d'huile ou de savon noir.
6: Quelle huile je peux mettre?
7: De l'huile de paraffine, pardon, ou de l'huile de colza. C'est des produits que vous trouvez en jardinerie. En insecticide. Donc maintenant, on traite pratiquement plus qu'avec des produits à base d'huile blanche comme ça. Hein. Donc par contre, vous laissez agir le produit 2 heures et au bout de 2 heures, vous rincez votre produit pour que la plante fasse la photosynthèse. Comme l'huile, c'est un corps gras, ça peut empêcher la photosynthèse. Hein. Qu'est-ce que vous avez fait comme traitement?
6: J'ai acheté du
7: solabiol
6: là, spécial.
7: Ah, mais ça doit être ça, en fait, que vous avez... Regardez la composition du produit. À composition, vous devez avoir marqué huile paraffinique ou huile de colza, quelque chose comme ça.
6: Ouais, mais jusqu'à présent, il n'y a pas eu d'effet.
7: Essayez de pas trop le refaire quand même, hein, parce que comme c'est un corps gras, à force, ça va plus nuire à l'arbre que... Et voilà, en faire 2 dans l'année, 3 maximum. Pas plus.
5: 3 maximum, vous avez bien noté. Attention, parce que c'est très gras. Merci beaucoup, Joachim, évidemment, de la jardinerie Bon Cap. Vous posez vos questions, vous pouvez les laisser sur le répondeur aussi au 05 59 98 30 60. Ah, Jean-Louis Aubert, ça faisait longtemps. On est content de le retrouver. On est content de se réveiller avec lui. Ah, vous êtes content? Bah oui, vous êtes content, 6h15.

0: Jean-Loulou, Jean-Louis Aubert, temps à nouveau, il va être 6h20. Et alors que vous vous apprêtez peut-être à partir pour un long week-end, puisque c'est férié lundi, pas pour tout le monde, mais il y en a quelques-uns qui vont pas aller travailler lundi matin, eh bien il y a des voyages qui changent une vie. Comme celui qu'a fait Lily. On la rencontre ce matin, pour les gens d'ici, au micro de Lucie Miossec. Écoutez, c'est super touchant.
1: Bonjour, je me présente, je suis Maïli Tehani Elisabeth Nguyen Malard, présidente de l'association Hinetoa, voilà, créée il y a à peu près un an à Pau. Je suis donc maman de deux grands garçons, mon époux et moi-même nous sommes navigants, nous travaillons pour la compagnie nationale et je suis donc hôtesse de l'air depuis 28 ans. J'ai des origines vietnamiennes, françaises et polynésiennes. Ma maman étant issue de la DAS, voilà, on a fait nos recherches et elle a des origines polynésiennes. Donc moi, j'ai connu la Polynésie tard, parce que je suis allée quand j'avais à peu près la vingtaine. Voilà, je ne connaissais pas forcément mes origines. Et donc, je suis partie là-bas en espérant trouver une famille. Puis en fait, j'ai pas trouvé une famille. J'ai trouvé plus que ça. Je suis un peu émue. J'avais besoin dans ma vie d'aller chercher mes origines suite à un gros drame familial. Mmh. J'ai perdu un fils. Donc voilà, c'était un peu mon voyage pour me réconcilier. Voilà, je m'étais un peu perdue. Je suis partie là-bas, juste avec un sac à dos, toute seule. Et là, ça a été des gens qui m'ont accueillie comme s'ils m'avaient toujours connue. Et c'est vrai que là, j'ai découvert quelque chose d'extraordinaire. Ils vivent au rythme du toré, donc l'instrument de musique qu'on trouve là-bas, des percussions. J'ai eu la chance d'être tombée dans cette famille qui est une famille d'artistes, d'apprendre à tresser, à coudre. Et donc, je me suis plongée dans la danse, donc vous voyez, assez tard. Ça fait peut-être maintenant dizaines, quinzaines d'années que je danse, voilà, uniquement. Hein. J'ai pas eu la chance de commencer toute petite, mais j'étais tellement passionnée que je passe maintenant entre 8 et 10 heures par semaine à m'entraîner avec ma troupe. Donc, c'est vraiment une passion. Je vis, je dors, je mange polynésien. Et il y a un an, donc, j'ai monté ma propre troupe dans le sud-ouest, à Pau. Hein. Et c'est vrai que ça a pris une ampleur assez inattendue. J'essaye de leur donner ce que moi, on m'a enseigné. Quand on rentre dans cet art, on rentre pas juste dans une discipline de danse. On rentre aussi dans un savoir-vivre, dans une culture, dans un savoir-faire. Et ça demande beaucoup d'humilité et de respect. Alors aujourd'hui, la danse, ça représente énormément de choses par rapport à mon parcours propre. C'est ce qui m'a servi beaucoup dans ma reconstruction. Le dépassement de soi, l'identité, cette culture, c'est des outils qui m'ont permis de me reconstruire avec le temps. Hein. C'est ce qui a marché pour moi ne marchera peut-être pas pour d'autres. Mais en tout cas, moi, ça a été vraiment quelque chose qui m'a reconstruite petit à petit à travers les années. Dans cette danse, on n'a pas toujours la même attitude. Ça peut changer d'une danse à une autre, d'une chanson à une autre, d'une musique à une autre. Et donc, ça nous permet en fait de nous retrouver dans tous les états qu'on peut traverser dans une vie, par exemple. Donc, dans ma vie de femme, c'est quelque chose qui m'a beaucoup aidée. Donc, il n'y a pas que l'aspect danse. Il y a quelque chose d'extraordinaire. C'est déjà en danse pieds nus. Il y a cette connexion qu'on fait avec notre terre-mère. Donc, on va chercher à la source, en fait, cette énergie. C'est ça me parle. Et puis, ben, surtout que le reste du temps, je passe ma vie en talons. Donc, ça me plaît beaucoup d'être, de tout enlever, en fait, d'avoir juste cette connexion avec la terre, se me retrouver avec moi-même dans la danse.
0: Et dans l'amour d'elle-même, il faudrait que pleuve l'amour. Ça, c'est le nouveau titre de Pascal Obispo. Il est en duo avec Francis Cabrel et on vous l'offre. C'est peut-être la première fois que vous l'entendez sur Ici Béarn Bigorre.

0: Il faudrait que pleuve l'amour, c'est le nouveau Pascal Obispo avec Francis Cabrel. Il y a plein de duos sur ce nouvel album Héritage qui sort aujourd'hui. Et vous allez y retrouver, voilà ce titre, Il faudrait que pleuve l'amour. Ce titre qui s'est ouvert par une phrase qui nous a un peu interrogé. Les nappes phréatiques sont vides. Pourtant en Béarn, ça va Shannon?
1: Bah oui, non mais pas du tout, vous vous trompez totalement. Les nappes phréatiques et les réserves d'eau béarnaises sont bien remplies. C'est très sérieux, c'est ce qu'a dit le préfet hier et le comité départemental de la ressource en eau. Voilà, petite info en passant.
0: Et c'est plutôt une bonne nouvelle vu les chaleurs qui nous attendent.
1: Exactement.
0: Et l'horoscope de Catherine Viguier qui arrive à tout de suite.
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0: Catherine Viguier pour l'horoscope, comme tous les jours. Alors aujourd'hui Catherine, ce n'est pas comme tous les jours, on fête un anniversaire.
4: Le vôtre, cher Gémeaux, joyeux anniversaire. Bélier, durant environ 4 semaines, vous franchissez les frontières en pensée comme en acte. Taureau, il y a une chance de faire fructifier vos gains et vous ne vous en privez pas. Gémeaux, vous illuminez le monde de par votre aura et vous trouvez les mots pour vous raconter. Cancer, tout va bien à une condition, c'est de rester discret sur votre vie privée. Lion, le soleil, votre maître, est en signe ami. Eh bien, le résultat, votre aisance à briller en société. Vierge, c'est le moment de trouver un travail et d'assumer de nouvelles responsabilités. Balance, bonne nouvelle, le soleil en signe d'air comme le vôtre, avec au programme l'évasion sous toutes ses formes. Scorpion, vous êtes doué pour voir au-delà des apparences. C'est une grande force qui désarme. Sagittaire, plein feu sur votre vie relationnelle, amoureuse ou professionnelle. Cher Capricorne, vous êtes particulièrement appliqué à vos tâches et super motivé. Verseau, vous allez aimer les semaines à venir qui vous éveillent et réveillent vos sentiments. Poisson, on privilégie la raison, vous allez apporter votre intuition un côté moins cartésien. Et pour nous tous, on prend quelques minutes pour se parler.
0: On prend quelques minutes pour se parler, ça c'est super important. Bon, nous on est là jusqu'à 9h en tout cas, et au-delà bien évidemment, puisque la vie continue sur ICI, Béarn Bigorre tout à fait, et même sur ICI.fr. Si vous avez loupé votre signe, Taureau par exemple, vous êtes arrivé en cours, ça va caillasser aujourd'hui, les finances ça va.
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0: Bonjour, bonjour tout le monde, il est 6h30, vous ouvrez les yeux tranquillement, vous nous rejoignez sur le canal 33 de la TNT, sur l'application ICI aussi, et puis vous montez le son de la radio, bien évidemment. Comment ça va Shannon Marini?
1: Très bien, et vous Cynthia?
0: Mais moi ça va toujours, bien évidemment, avec la meilleure équipe du monde, on a les meilleurs collègues de bureau, c'est vous évidemment. Et sur la page Facebook d'ICI et Béarn Bigorre, vous nous rejoignez, Isabelle, Marianne, Marianne encore, Frédéric, Bernadette, tout le monde est déjà là, Anna aussi, pour nous dire quel temps il fait ce matin. Il fait déjà chaud chez vous, on est déjà autour des 16 à 17 degrés, il va encore faire très chaud aujourd'hui. On fait un point complet sur la météo dans, allez, 5 minutes max. Et puis, on va se parler de la ville de Pau qui demande à Patrick Bruel d'annuler son concert en septembre au Zénith. C'est l'info d'ici dans 2 minutes. D'abord, tour du monde de l'actualité en 90 secondes. Et c'est avec vous, Paul Tillier.
5: Un nouveau paquet d'aides carburant dévoilé hier soir par le Premier ministre Sébastien Lecornu. 710 millions d'euros. Les mesures pour les secteurs du BTP, transport, agriculture et pêche sont prolongées jusqu'à la fin de l'été. Les fonctionnaires et les aides à domicile intègrent le dispositif. L'aide aux gros rouleurs passe de 50 à 100 euros. 3 millions d'automobilistes concernés. Les versements doivent démarrer d'ici 10 jours. Une décision historique saluée par les familles des victimes du crash du Rio Paris en 2009. 228 morts. Airbus et Air France, relaxés en première instance, ont été condamnés hier soir en appel, reconnus coupables d'homicides involontaires. Leurs avocats annoncent un pourvoi en cassation. La maman de deux petits garçons, 4 et 5 ans, retrouvé seul au Portugal, a été arrêté hier avec son compagnon. Les enfants disparus depuis une dizaine de jours après le signalement de leur père à Colmar ont été retrouvés en pleurs au bord d'une route. Selon leur récit, leur mère les aurait abandonnés dans une zone boisée après leur avoir bandé les yeux. Soigner les soignants, la ministre de la Santé présente des mesures ce matin pour leur venir en aide. Prévention, pause obligatoire, temps de récupération. Les soignants sont plus nombreux que le reste de la population à tomber malade et à souffrir d'addiction à l'alcool, au cannabis ou aux anxiolytiques. Une vague de chaleur exceptionnelle s'abat sur la France à partir d'aujourd'hui et jusqu'à mercredi. 35 degrés dans le sud-ouest, 30 en Bretagne ou à Paris. Une atmosphère très chaude pour la finale de la Coupe de France de football ce soir à 21h. Le RC Lens affronte l'OGC Nice au Stade de France.
1: Pour l'instant, on peut toujours acheter des places pour le concert de Patrick Bruel au Zénith de Pau en septembre. La mairie de Pau qui co-organise ce concert avec le Zénith ne compte pas l'annuler, mais la ville demande quand même au chanteur de se retirer, de l'annuler lui-même. Le maire Jérôme Marbeau a envoyé un communiqué hier et il lui demande d'annuler carrément sa tournée. C'est l'info d'ici à 6h31 sur ICI Béarn Bigorre. Patrick Bruel est visé par au moins 9 plaintes pour des viols et des agressions sexuelles. Il doit jouer à Pau le 10 septembre. La première adjointe à la mairie, Nathalie Cabane.
6: Les faits qui lui sont reprochés sont assez graves. C'est vrai que ça suscite une grosse émotion parmi notre entourage et au sein de notre équipe. On veut respecter la présomption d'innocence, bien sûr, hein. Mais donc on l'appelle à sa responsabilité et suspende lui-même sa tournée nationale.
1: Vous dites qu'il prenne lui-même ses responsabilités. Pourquoi la mairie de Pau, elle n'annule pas aussi le concert, tout simplement ?
6: Il y aurait des frais considérables, je pense, puisque nous l'accueillons au Zénith en septembre prochain. Et que nous ne voulons pas nous substituer à la justice. Lui, d'agir en pleine conscience et en pleine responsabilité, qu'il laisse faire à la justice tranquillement et que toute la lumière soit apportée à cette affaire.
1: Alors en tout cas, Juliette Mélie, il reste des places pour ce concert le 10 septembre à Pau. 9 places pour le Carré Or, les mieux placés et les plus chers aussi, presque 80 euros. 10 places dans la catégorie 2 à 59 euros. En catégorie 1, par contre, les places à 69 euros sont épuisées. La seule déclaration du Zénith sur le sujet, c'est justement qu'ils sont quasiment complets. Mais impossible de savoir s'il y a eu des annulations, si les places se vendent moins bien depuis le début de la polémique, combien d'argent aussi est en jeu. Ce qu'on sait, c'est qu'en mai 2024, la dernière fois que Patrick Bruel est venu à Pau, 4300 spectateurs ont assisté au concert, ce qui donne une première estimation pour l'époque entre 250 000 et 340 000 euros, sachant aussi que le Zénith peut accueillir jusqu'à 7500 personnes.
7: Pour l'instant, Patrick Bruel ne s'est pas exprimé. Il est visé par au moins 9 plaintes, on le disait, dont celle de l'animatrice Flavie Flamand. Une pétition lui demande d'annuler ses concerts et elle a récolté 25 000 signatures.
0: Dans le reste de l'actualité ce matin, un départ de feu dans un laboratoire de Lagor.
7: À côté de Mourinx, hier après-midi, c'est parti d'un chalumeau portatif au troisième étage du bâtiment. 18 salariés ont été évacués, personne n'a été blessé et les pompiers ont pu éteindre rapidement le feu. Le laboratoire des Pyrénées et des Landes à Lagor pourra rouvrir normalement ce matin. Le Pobillard Handball, c'est bien compliqué la tâche. Le PBH a perdu hier soir à Cherbourg, défaite 35 à 30 dans ce premier match des play-offs. Pour le retour, le match retour dimanche, il va donc falloir gagner et gagner de 6 buts au moins. Sinon, c'est terminé. On va en reparler dans une dizaine de minutes dans Place au Sport. Et avant, on fait un point sur la météo avec vous. Cynthia, ça va être rapide parce qu'en fait, il fait super beau et cet après-midi va même faire chaud.
0: Exactement. Et même bien, bien chaud. Hein. Cet après-midi, on sera autour des 34 degrés. Donc, restez bien au frais, protégez les plus fragiles. Chez vous, ce matin, là, il fait déjà autour des 17 degrés. Si vous allez faire un tour en montagne, il fera 25. Ce week-end, autour des 25, ce week-end, il fait toujours très beau. Attention aux orages en fin de journée sur le relief. Si vous allez en montagne ce week-end, vous rentrez avant le goûter.
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0: 7h25, chez Marianne, nous avons 18 degrés à Pau. Mais oui, ça va chauffer tout le week-end, elle nous dit, Marianne, exact.

0: France Gall, résiste, mais oui, résiste à l'envie d'aller te recoucher, résiste. Ah, pourtant la couette, elle est si douce. Elle est toujours trop douce au moment de se lever. Et l'oreiller, il a jamais été aussi moelleux. Ouais, on le sait. Allez, courage, un petit café et on y va.
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0: Mais oui, il fait si beau aujourd'hui, tant qu'il fait frais, là, c'est maintenant qu'il faut aller mettre le nez dehors avant que ce soit le plein cagnard. Vous pensez bien à laisser des gamelles d'eau aux, j'allais dire aux plus fragiles, à vos animaux de compagnie, bien évidemment, et à bien vous hydrater, vous aussi. Place au sport, oui, place au sport, même en plein cagnard, on déroge pas à la règle. La radio du sport, c'est ici Berne Bigorre. Et place au sport avec vous, Shannon Marini. Et le Pobillet Handball qui s'est tiré une belle balle dans le pied en quart de finale aller des play-offs de Pro League hier soir.
2: Et défaite 35 à 30 des Béarnais à Cherbourg dans la Manche face à une équipe qu'ils avaient battue deux fois pendant la saison régulière. L'équipe de Raresh Fortuné-Anou n'a pas su élever son niveau. Celui que réclament les play-offs, Damien Gozioso.
3: Oui, ça n'avait rien à voir, effectivement, avec le match de saison régulière remporté par le PBH de 9 buts chez les Mauves il y a à peine plus d'un mois. Là, Cherbourg a sauté à la gorge des Béarnais d'entrée et Paubière n'a pas su comment répondre. Emprunté en attaque, pâle en défense, le PBH a vite été mené. Moins 3, moins 5 et jusqu'à moins 6 à la 20e minute. C'est l'entrée dans la cage de Louis Barré, 4 arrêts en 10 minutes, à la place d'un Kalim Zaaf transparent qui a sonné la révolte et permis aussi de tourner à la pause avec un retard d'un but aussi bien payé qu'inespéré. Au retour des vestiaires, même limonade, le PBH a commencé en encaissant un 3-0 alors qu'il évoluait en supériorité numérique. Derrière, Cherbourg a géré, stabilisé l'écart à 3-4 buts jusqu'à un nouvel effondrement des Béarnais, mené de 6 buts dans les dernières minutes et qui termine finalement à moins 5. Logique et difficile à digérer alors que le match retour se profile déjà après-demain au Sporting d'Est pour un franc réveil ou bien la porte.
2: Le PBH qui a donc fait beaucoup d'erreurs hier soir et l'arrière droit des Béarnais, Sacha Cohn, le reconnaît.
4: Ça fait mal parce que Cherbourg a bien joué, mais on n'a pas joué notre jeu. Je suis un peu déçu de ça. Pas mal d'approximations de notre part, que ce soit individuellement ou collectivement.
5: Comment on passe justement, il y a un mois, vous aviez dominé, vous les aviez balayés, ces joueurs de la JS Cherbourg. Comment ça se fait qu'il y a eu un autre visage ce soir?
4: Bon, déjà, on a un peu moins de rotation qu'au match retour de championnat. Ça a joué sur la fraîcheur physique des mecs. Le score, il aurait pu être beaucoup plus en faveur de Cherbourg, je pense. Malgré tout, on recolle à 5 buts. Au match retour, je suis sûr qu'on peut gagner après avoir le combat qu'on va livrer et que Cherbourg va nous proposer aussi. On a l'expérience de l'année dernière contre Caen, on avait perdu chez eux déjà, il me semble, de 2 ou 3 buts. Donc là, on est sur une situation qui est pas similaire, mais presque. On a tiré des leçons de la saison dernière. On va savoir relever la tête pour le match dans le Béarn.
2: Le Pobillet Handball qui devra s'imposer d'au moins 6 buts au match retour après-demain dimanche, donc au Sporting d'Est à 17h. Sinon, comme la saison dernière, l'aventure des Béarnais en play-off s'arrêtera dès les quarts de finale.
0: Le Pau FC recroisera la route de Nicolas Usaï la saison prochaine.
2: Oui, là c'est du foot. Le Marseillais entraîneur pendant 2 saisons et demie des Jaunes et Bleus, parti en janvier dernier, a signé à Reims pour la saison prochaine. Son successeur en Béarn, Thierry Debesse, a lui prolongé jusqu'en 2028. Et puis les organisateurs du Tour de France ont dévoilé hier les profils précis des étapes pour cet été, avec le passage commune par commune, les lieux de sprint intermédiaire et les catégories des cols empruntés.
0: Et pour voir ça pour nos étapes Lannemezan-Pau et Pau-Gavarnie les 8 et 9 juillet prochains, ça se passe sur ici.fr.
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0: Et on a rendez-vous chez le Véto, tous les matins, à 7h moins le quart. Donc aujourd'hui, y compris, vous nous vous nous posez vos questions hein, sur le répondeur d'ici Berne Bigorre, hein, le 05 59 98 30 60. Et pour ceux qui ont un vieux chat, docteur Agnès, on peut faire un diagnostic senior.
8: Et oui, parce que le chat, ben, quand il vieillit, bon, senior pour un chat, c'est à partir de 8-10 ans. En fait, il peut avoir ses organes qui commencent à vieillir, comme les reins, les articulations. Et en fait, c'est surtout qu'on peut en fait prendre en charge préventivement ce vieillissement pour éviter une dégradation trop rapide. Et puis le chat, c'est vraiment un grand cachotier. En fait, il montre jamais qu'il va pas bien. On sait jamais. On pourrait l'amener chez le vétérinaire.
0: Bon, et ne faites pas vous aussi votre cachotière, du coup, docteur Agnès. Dites-nous ce qui attend notre chat, alors, lors de ce diagnostic senior. Qu'est-ce qui s'y passe?
8: Alors, le véto, d'abord, il commence par faire un questionnaire approfondi. Combien boit votre chat, comment il se déplace, est-ce qu'il a bon appétit. Et la première chose à faire, c'est d'abord, il pèse votre chat. Parce que les premiers signes d'une maladie chez le chat, c'est la perte de poids. Et même s'il perd que 200 ou 400 grammes, ça peut être significatif pour lui. Et d'ailleurs, le premier réflexe, c'est d'essayer de le peser régulièrement à la maison. Après, il y a un examen clinique complet par le vétérinaire. Alors, on commence du bout du nez au bout de la queue, donc les yeux, les oreilles, les dents, l'auscultation. On palpe le ventre, on palpe les ganglions, les mamelles, tout le corps. Bah, souvent pour rechercher une tumeur, parce que quand le chat vieillit, ça peut arriver. En fait, on essaye de mobiliser, de palper les articulations pour rechercher l'arthrose. Et puis les griffes, parce que souvent les vieux chats, ils ont souvent du mal à faire leurs griffes et ils ont des ongles incarnés. Mais encore une fois, comme le chat est un grand cachotier, l'examen clinique, ça suffit pas forcément. Et souvent, on est obligé de faire des examens complémentaires. Alors, on mesure la pression artérielle chez le chat. On peut aussi faire une analyse d'urine et un bilan sanguin. Et notamment pour dépister les problèmes rénaux, hépatiques et écarter l'hypertyroïdie. Bon, si une maladie est détectée tôt, on peut la soigner facilement. Par exemple, l'hypertension, si elle est traitée tôt, ça peut éviter que le chat fasse un décollement de rétine et devienne aveugle du jour au lendemain. L'insuffisance rénale et l'arthrose, c'est pareil. Ça permet, si on la détecte tôt, d'allonger son espérance de vie et sa qualité de vie, quoi.
0: Bon, on retient les points essentiels, docteur.
8: Que c'est un bilan de santé complet, qu'il faut l'effectuer même si votre chat apparemment a l'air en bonne santé, pour le garder le plus longtemps possible en bonne santé, justement. Une fois par an, c'est pas mal. Et qu'il faut peser son chat régulièrement à la maison et que toute perte de poids, même minime, 200 grammes on a dit, doit être contrôlée par votre vétérinaire.
0: Nécessairement. Merci beaucoup, docteur Agnès. Vous envoyez vos questions par mail aussi, ici, bernebigorre@radiofrance.com. Il faut que je ferme les yeux pour m'en souvenir. Fermez les yeux, froncez très fort. Vous l'avez sur un petit post-it sur le frigo, mais parce que vous êtes malin. Avec le numéro de téléphone aussi, mais vous êtes

0: Elton John, I'm Still Standing. Un petit coucou de Michel qui nous écrit depuis la Catalogne. Alors oui, ça reste en France, quoique, hein, c'est peut-être de l'autre côté de la frontière. Néanmoins, quand vous nous écrivez depuis vos vacances et que vous pensez à nous depuis un petit peu plus loin que le Béarn et la Bigorre, eh ben ça nous touche beaucoup. On est ravis. Merci de penser à nous et de nous embarquer dans votre sac, on est trop contents. Et dans le geste solidaire avec Éric Dreux ce matin, on retourne à Salis de Béarn, on y était déjà hier, au savoir partagé, ce lieu de vie et de partage donc ouvert à tous. Et c'est Didier Foisse qui nous attend aujourd'hui avec Éric.
1: Depuis quelques mois maintenant, j'anime, c'est même pas un atelier, c'est un moment que l'on a appelé l'instant cantaire, qui consiste donc à proposer aux gens qui viennent, aux adhérents du savoir partagé, une bonne heure et demie de chant, deux fois par mois, hors de chant de pays, on va dire, avec essentiellement des chants, principalement des chants en béarnais, mais on s'essaye même à chanter en basque, quelques chants français aussi, des chants qui sont très chantés dans le pays, tout ça, et on va même peut-être attaquer quelques chants en castillan très prochainement.
2: Alors pour les auditeurs qui nous écoutent ce matin et qui se disent, mais attends, on a connu un Didier Foisse, créateur de Estivoc, c'était le même, c'est pas un homonyme.
1: Non, c'est le même. Après, je ne suis pas indifférent à Estivoc, puisque je continue à animer la grande cantaire d'ouverture, mais bon, le relais est passé, bien entendu. Ouais.
2: Et puis, il y a aussi une grande actualité, enfin, qui sera à l'honneur, puisque vous préparez les 25 ans du groupe Araya.
1: Alors oui, ça c'est le grand événement que nous préparons pour cet été, exactement en date du 25 juillet prochain. Nous allons fêter les 25 ans de scène du groupe Araya dans un site remarquable, le hameau Bellevue de Salis de Béarn. C'est un site qui est aujourd'hui exploité par les PEP, les pupilles de l'enseignement public, avec des enfants, donc des jeunes qui sont porteurs de handicap. Et donc ils ont un lieu magnifique avec un très très grand parc, avec des séquoias majestueux, des villas remarquables à l'intérieur de ce parc. Et nous donnerons le concert dans cet endroit-là. Donc c'est un concert événement, quoi, comme on les donne à chaque date anniversaire, à chaque grande date anniversaire de la troupe Araya.
2: Ça va être une grande fête, alors, en tout cas, pour le mois de juillet. Quelque chose me dit qu'on en reparlera sur ici Béarn Bigorre. Merci Didier, en tout cas, bon anniversaire avec un peu d'avance, et puis longue vie aux ateliers, alors.
1: Merci à vous, Eric, et puis bienvenue à Salis. Vous savez que vous êtes même un ambassadeur de Salis. j'ai quelques sources dans ce sens-là.
2: Il paraît. Merci Didier Foisse, et à bientôt, alors.
1: Oui, à très bientôt, Eric. Merci à vous.
0: Mais oui, Éric Dreux qui a été élu ambassadeur lors de la fête du sel de Salis de Béarn. Donc là, nous étions au savoir partagé. Vous avez toutes les infos sur ici.fr et vous entendiez parler d'Estivoc dont nous sommes partenaires. C'est la grande fête des cultures occitanes. C'est, je vous donne la date, le week-end du 20 août à Pau. Donc vraiment célébrer la culture occitane le week-end du 20 août en plein centre-ville de Pau, histoire de tous chanter ensemble. C'est absolument magnifique comme week-end. Il va faire beau et chaud aujourd'hui, justement un temps digne du mois d'août. On arrive au-delà des 33 degrés avec un grand soleil. Emmanuel Moir, pour vous, il est 6h53 pétante.
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0: Emmanuel Moir, merci beaucoup. On a Fred Ballard qui arrive. Elle va nous rebooster un petit peu tout ça avec Raymond DeVos et Roman Frayssinet. À tout de suite.
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0: Bon, vous êtes une dingue de marathon ou un fou de course à pied. Vous vous êtes levé plus tôt ce matin pour aller courir parce qu'il fait bon, pour vous entraîner pour un marathon. Vous courez la Passem, vous courez la féminine de Pau, de Tarbes. Bref, vous êtes un mystère pour moi. Et vous êtes un mystère pour Raymond DeVos et pour Roman Frayssinet.
10: C'est des gens, ils se réveillent le matin, ils se disent, oui, 42 km, oui, c'est une bonne idée, oui. Moi, tu m'appelles, tu me dis 42 km, peu importe le véhicule, hein, je raccroche.
2: Oui, c'est vrai que dit comme ça, le mot marathon perd un petit peu de sa superbe hein, quand on n'est pas fan des déplacements en général et surtout le week-end. Se taper 42 km sans escale un dimanche matin, ça relève de la punition pour Roman Frayssinet.
10: 42 km pour finir dans la même ville. Moi, si je fais 42 km, il faut que le paysage, il ait changé. Sinon, comment j'explique à mon corps pourquoi on est fatigué ? Il va me dire, on était là tout à l'heure. Hein. Je lui dis quoi, moi ? Oui, mais le dossard, il est stylé, à vous.
2: Oui, bon, définitivement, la tête de Roman Frayssinet est taillée pour le rire, mais pas pour courir. Hein. Il n'est pas le seul dans ce cas-là. Bien avant lui, Raymond DeVos avait questionné les organisateurs de marathon sur l'aptitude de certains participants.
11: J'en vois un qui marche, là. C'est un contestataire. Il en avait assez de toujours courir comme un fou, alors il a organisé une marche de protestation. Il m'a dit, dis donc, il n'a pas l'air d'être suivi. Il me dit, si, mais comme tous ceux qui le suivent courent, il est dépassé.
2: Voilà, bah, si l'humour absurde s'en mêle, on n'est pas prêt de franchir la ligne d'arrivée. Mais bon, l'important c'est de participer. Et tant qu'on se tape des barres, peu importe le dossard.
0: Ouais, pas mal, tant qu'on se tape des barres, peu importe le dossard, tout à fait. Et le petit vaporisateur, la ventoline, très important.
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0: Bienvenue, bonjour, dans cette nouvelle journée, vendredi 22 mai, il est 7h. Et on s'informe avec vous, Shannon Marini.
12: Alors en France, on n'a pas de pétrole, Cynthia.
0: Mais on a des idées.
12: Oui, c'est ce qu'on dit. Et deux hommes de 60 ans ont eu une idée, en effet. Bon, à ne pas reproduire, hein. Ils ont volé pour 3000 euros d'essence à la station du Leclerc d'Orlex, près de Tarbes. Et ce qui frappe dans cette affaire, Thomas Giraudeau, c'est qu'on ne sait toujours pas comment ils ont réussi ça.
13: À 14 reprises en août et septembre 2024, les deux hommes viennent systématiquement à la même station-service. Ils arrivent en voiture, se garent, mettent leur carte bleue, inscrivent le code, prennent 2 à 3 litres, pas plus, payent. Jusque-là, c'est normal. Mais exactement en même temps qu'eux, des complices membres de la même communauté des gens du voyage que les deux prévenus arrivent eux aussi en voiture, se garent devant la pompe juste à côté. Et là, on ne sait pas comment, sans avoir à rentrer leur carte bleue, le pistolet se déclenche. Ils font le plein de leur voiture, remplissent des jerrycans et ça, gratuitement, près de 2000 litres de sans-plomb et de diesel prélevés sans rien payer. Alors, est-ce que la carte bleue des deux prévenus a piraté le système informatique de la station ? Est-ce qu'il y avait une faille ? Les gendarmes en charge de l'enquête n'ont pas réussi à comprendre la manœuvre. Les vols se sont répétés jusqu'à un soir d'octobre où là, ça bug. Les deux prévenus, installés à Tarbes avec leur caravane, quittent la ville et la région dès le lendemain, comme tout leur groupe de gens du voyage, dont plusieurs membres ont bénéficié de plein gratuit.
12: Ah mais ils ont été retrouvés grâce aux images de vidéosurveillance de la station essence. On les voit, on voit aussi les plaques d'immatriculation de leur voiture. Ils ont été condamnés hier, ces deux hommes, à rembourser l'essence volée. Il y en a pour 3000 euros. Le prix du carburant, justement, quand on le paie, bat des records. Le Premier ministre a annoncé hier renforcer certaines aides, notamment celles pour les gros rouleurs, les travailleurs qui n'ont pas le choix, qui doivent prendre la voiture le matin et le soir. Et cette aide-là est doublée, 3 millions de personnes. Les travailleurs les plus modestes vont pouvoir toucher 100 euros. Un guichet va ouvrir la semaine prochaine pour en faire la demande. Le versement se fera sous 10 jours. Il y a eu un départ de feu hier dans un laboratoire de Lagor, près de Mourinx, le laboratoire des Pyrénées et des Landes. L'incendie est parti d'un chalumeau portatif. Heureusement, il n'y a pas eu de blessés. 18 salariés ont été évacués et les pompiers ont pu éteindre assez rapidement ce feu.
0: Le maire de Pau demande à Patrick Bruel d'annoncer... Le maire de Pau demande à Patrick Bruel d'annuler son concert.
12: Le chanteur doit venir pour se produire au Zénith de Pau le 10 septembre. Mais Jérôme Marbeau lui demande de se mettre en retrait. Comme d'autres maires, 9 plaintes au moins visent Patrick Bruel pour des viols et des agressions sexuelles. Les habitants de Gelosse sauront dans 3 semaines s'ils devront revoter pour leur maire. Le tribunal a examiné hier le recours déposé après la réélection de Pascal Mora. Et on connaîtra donc la décision dans 3 semaines. Le rapporteur public a demandé l'annulation du scrutin. On vous explique pourquoi dans une demi-heure dans l'info d'ici à 7h30.
0: Et pour les autres recours, Shannon ?
12: Ben oui, le tribunal administratif de Pau a aussi examiné plusieurs recours pour les élections municipales dans des communes Bigourdan, Yannick Damon.
1: À Aurillon, Virginie Favron, battue de 410 voix par Emmanuel Alonso, réclame l'annulation de l'élection. Mais la rapporteure publique demande au tribunal de rejeter sa protestation, estimant que ses allégations ne sont pas établies. Virginie Favron a déposé tardivement un nouveau dossier avec d'autres témoignages d'irrégularité. À Campan, où 100% des suffrages avaient été accordés au maire sortant suite à l'annulation de tous les bulletins de la liste de Delphine Girardot, la rapporteure dit qu'il faut revoter le 15 mars les bulletins de vote de cette liste ne mentionnait pas la nationalité belge d'un colistier européen. Avec leur annulation, la rapporteure estime qu'un nombre important d'électeurs ont été privés de leur voix. L'avocat de la liste adverse estime, lui, que refaire l'élection serait donner une prime à l'incompétence et à la mauvaise foi. Enfin, à l'Escurie, où la liste battue dénonçait l'ouverture de l'urne avant la clôture de la liste d'émargement, la rapporteure indique que ça n'a pas altéré l'élection, même s'il n'y a que 8 voix d'écart.
12: Voilà, donc pour les communes dans les Hautes Pyrénées. Il y a aussi eu un recours à Lourdes, mais celui-là ne sera examiné qu'à l'automne. Pareil pour Oloron-Sainte-Marie en Béarn, où la maire a été élue avec une seule voix d'écart face à son opposant. Il va faire plus de 30 degrés cet après-midi. On va faire un point complet sur la météo du jour et du week-end dans quelques minutes. Ça donne envie de faire trempette à la piscine. Celle de Navarinx pourrait rouvrir bientôt. Début juillet, les travaux peuvent enfin commencer après un an et demi de fermeture à cause d'un problème électrique. Alors super, mais il reste un souci. La mairie ne s'y attendait pas. Il n'a pas recruté de surveillant de baignade. Ça s'est débloqué au dernier moment. Alors la maire Nadine Barthes lance un appel.
14: Ça va être là notre problématique. On sait très bien qu'aujourd'hui, au vu de l'avancée de la saison, tout ce qu'on appelle BNSSA donc, ont été déjà recrutés, que ce soit par les collectivités, que ce soit par d'autres structures pour la surveillance des bassins. Donc voilà, on espère fortement pouvoir arriver à recruter des jeunes qui pourront venir surveiller afin de pouvoir... au moins sauver la saison juillet-août.
15: Donc on peut dire que vous lancez aussi un appel là sur notre antenne.
14: Ben écoutez, oui, s'il y a des jeunes qui veulent travailler cet été, surtout qui postulent à la communauté des communes du Béarn des Gaves en tant que BNSSA, leur candidature sera la bienvenue.
12: Nadine Barthes, la maire de Navarinx, la piscine pourra rouvrir en juillet si elle trouve donc suffisamment de surveillantes de baignade. Dans une grosse demi-heure, on sera en direct avec le directeur général du Pau Billard Handball, Julien Olek, sera notre invité pour parler de ses débuts de play-off, début et peut-être fin bientôt, en tout cas on l'espère pas, mais ça s'annonce plutôt mal pour l'instant. Les Billérois ont perdu hier soir à Cherbourg, 35-30. Alors dimanche pour le match retour au Sporting d'Est, il faudra gagner de 6 buts au moins. Sinon, c'est terminé, fin des play-offs, en quart de finale comme la saison dernière. On reçoit donc Julien Olek à 8h moins le quart. Et pour se consoler un petit peu, rien n'est perdu, hein, mais pour se consoler un petit peu, il y a le beau temps.
0: Carrément. Et la chaleur. Alors attention, soyez prudents, parce que grand soleil et grosse chaleur. Aujourd'hui, il fait déjà autour de 17, 18, même un peu plus chez vous, là, à l'ouverture des volets. Cet après-midi, on va bien au-delà de 30. Bedouce, Accousse, Bagnères, 30, Louvy-sous-Biron, 31, Tarbes, 32, Oloron, 33, Orthès, Mourenx, Naipo, 34. Si vous allez faire un tour en montagne, vous aurez 10 degrés de moins, vous serez autour des 25 degrés. Il va faire beau comme ça, jusqu'au milieu de semaine prochaine au moins. Ce week-end, attention aux orages en fin de journée sur le relief.
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0: Pour l'instant, ça roule plutôt bien sur les routes bigourdanes et sur les routes béarnaises. On est comment ? Eh bien, ça roule aussi. Vous êtes encore tranquille au volant, vous allez pouvoir chanter, fredonner. Il changeait la vie, c'est Jean-Jacques Goldman. Bonne journée tout le monde.

0: Jean-Jacques Goldman, il changeait la vie, mais c'est vrai que certains artistes ont peut-être changé la vôtre. Dites-nous sur la page Facebook d'Ici Berne Bigorre qui sont les artistes comme ça qui changent votre vie.
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0: Alors nous, on change peut-être pas la vôtre, mais on l'accompagne et on est ravis de le faire chaque matin dès le réveil. Et si on peut y ajouter des petits cadeaux, des gros cadeaux même pour vous faire plaisir, eh ben on est heureux. Deux places pour le quart de finale aller des playoffs de l'Élan Béarnais. C'est lundi 25 mai, on vous en parle pas mal dans les journaux sports, sur Ici Berne Bigorre. Ce lundi, 19h au Palais des Sports de Pau, c'est l'endroit où il faut être. Si vous aimez le sport, si vous aimez le basket particulièrement. On sait déjà ou pas? Non, on sait toujours pas. Si c'est La Rochelle ou si c'est Chalon, c'est ce week-end que ça se décide.
2: C'est aujourd'hui même, ce soir.
0: Ah, c'est ce soir?
2: Ouais,
0: bien sûr.

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0: Mon œil, c'est David Ossiou et son regard sur l'actu. Alors David, grosse ambiance hier soir à Roland-Garros autour de Gaël Monfils qui a inventé un nouveau tennis.
3: Et là, c'était juste pour le plaisir. Les copains d'abord, il fallait voir le champion français tellement heureux de voir débarquer ses meilleurs potes.
4: Elina Svitolina,
5: Novak Djokovic,
4: Richard Gasquet.
3: Eh oui, du beau monde pour jouer un tennis très original avec des règles inventées par Gaël Monfils. Terrain réduit, échange ultra rapide, une partie en 9 points, des coups improbables, des joueurs qui rigolent presque autant que le public. Bref, exactement tout ce que certaines reprochent aujourd'hui au paddle. Cette soirée, elle tombait en pleine polémique parce que la semaine dernière, dans l'Express, la philosophe Julia de Funès, oui, la petite fille de l'acteur, s'en est prise à ce sport pratiqué désormais par plus de 850 000 Français. Selon elle, il symbolise une époque qui veut réussir sans souffrir, sans apprendre vraiment, presque sans échouer. Elle dit même que le développement personnel est à la philosophie ce que le paddle est au tennis. Elle a en partie raison. C'est vrai qu'il faut parfois des mois pour réussir un beau geste au tennis, des mois à envoyer des balles dans le filet, alors qu'au padel, on peut s'amuser en 5 minutes. Est-ce que c'est si grave? Est-ce qu'on est obligé de souffrir pour mériter le plaisir? Est-ce qu'un sport doit forcément humilier avant de procurer une sensation? Hier soir, devant un Roland-Garros plein à craquer, des champions adulés faisaient exactement l'inverse. Des points rapides, des règles simplifiées. Comme si même les grands champions finissaient eux aussi par revenir à l'essentiel. Jouer. Et peut-être qu'après une journée de travail entre amis, à 40, 50 ans, beaucoup de Français ne cherchent pas l'enfer de Roland-Garros, mais juste du plaisir. Alors désolé, mais chez les deux Funès, je préfère le grand-père. Et au tennis, j'ai adoré mon fils hier soir, qui au passage a battu Djokovic.
0: Merci beaucoup. Et nous, on adore regarder le public de Roland-Garros. Gauche, droite, gauche, droite, tous ensemble. Gauche, droite, on s'étire le cou. Gauche.

0: Daniel Balavoine, vivre ou survivre.
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0: Et nous accueillons Oyer, Oyer, qui nous appelle de Pau. Jérémy, bonjour Jérémy.
3: Oh.
0: Jérémy, vous nous contactez ce matin parce que vous aimeriez faire partie du public endiablé du Palais des Sports de Pau lundi pour le match Élan-Béarnais. On ne sait pas encore qui, La Rochelle ou Chalon-Reims, pour les quarts de finale aller des play-offs. Jérémy, comment ça va ?
3: Très bien, avec cette belle journée qui t'annonce.
0: Ouais, c'est pas une journée à faire du basket dehors par contre.
3: Ah si, si.
0: Sous 33 en plein cagnard.
3: Pas cet après-midi.
0: Non, c'est ça, pas cet après-midi. Qu'est-ce que vous avez prévu de beau, vous, sinon, aujourd'hui ?
3: Non, ben, je pars travailler, comme beaucoup de gens, je pense.
0: Oui, complètement. Qu'est-ce que vous faites ?
3: Je gère la flotte automobile de la communauté d'agglomération de Pau.
0: Ok. D'accord. Si ça roule bien, c'est grâce à vous. Si c'est sur le côté avec les warnings, c'est que vous avez fait une bévue quelque part.
3: Ah, voilà, un petit peu. Oui.
0: Bon, Jérémy, on va se parler basket. Certes, on a trois questions pour vous. Vous nous donnez deux bonnes réponses. Et c'est parti, vous êtes au match lundi soir à 19h. Est-ce que c'est clair pour vous ?
3: Oui.
0: Allez, allons-y. À Pau, Jérémy, le restaurant L'Obsidienne devient au Petit Gascon. Il ouvre bientôt Place Royale. Quel bâtiment institutionnel se trouve également Place Royale à Pau ?
3: La mairie de Pau.
0: Oui, très bonne réponse. Jusqu'au 7 juin, les plus grands champions mondiaux de tennis s'affrontent en France. Lors de quel tournoi en ce moment ?
3: Roland Garros.
0: Mais oui ! Ça a l'air beaucoup trop simple. Jérémy, félicitations. Vous serez donc évidemment devant le match de l'Élan pour les quarts de finale aller des play-offs lundi soir. Vous embrassez bien à nous. Vous l'embarquez. Vous prenez bien soin d'elle.
3: Ah ben à côté de moi. Merci beaucoup. On vous remercie.
0: Eh bien, gros bisous, Nanou, et merci, Jérémy, d'avoir joué avec nous ce matin. On vous embrasse tous les deux. À bientôt.
3: Merci. Bonne journée. Merci.
0: Et nous sommes à Lourdes aujourd'hui. Le 66e pèlerinage militaire démarre et c'est jusqu'à dimanche. C'est donc tout ce week-end. Nous sommes avec Laurent Ponzo, le directeur adjoint de l'Office de tourisme de Lourdes. Bonjour Laurent.
4: Et bonjour Cynthia.
0: Énorme événement que ce pèlerinage militaire tous les ans. Est-ce que vous pouvez nous faire un petit point, parce qu'il y a des choses passionnantes à savoir rapidement, sur les origines du pèlerinage militaire ?
4: Oui, alors effectivement, le pèlerinage, c'est un des plus grands rendez-vous historiques de Lourdes. Il est né après la Seconde Guerre mondiale, dans un contexte de réconciliation en fait des pays européens, plutôt l'idée à l'époque par l'Allemagne et la France, qui cherchaient à se rapprocher. Et donc en 1958 a lieu le premier pèlerinage international à Lourdes. Donc dans l'idée vraiment de réunir les militaires des nations en fait qui étaient aussi ennemis ou alliés. Et de ce qui se retrouve en fait pour un message de paix et de fraternité. Et aujourd'hui, donc, ce PMI, c'est devenu un rassemblement, enfin, un des plus grands rassemblements militaires, en fait, international au monde. Voilà. Donc, c'est un moment important, un temps fort important dans la vie de Lourdes et aussi pour les différentes armées.
0: Et alors, justement, puisque vous parlez de la ville de Lourdes, en termes de fréquentation et de consommation, finalement, en termes économiques, est-ce que ça rapporte ? Est-ce qu'ils consomment les militaires ?
4: Alors oui, ils consomment. Enfin, ça, on va dire que ça rapporte de façon générale. C'est, oui. C'est un retour effectivement important. C'est un temps fort, comme je l'ai dit, du calendrier. Pendant 3-4 jours, en fait, on va accueillir à peu près 17 000 personnes qui vont être présentes. À peu près 40 nationalités qui sont là aussi. Donc en fait, effectivement, ce sont plusieurs milliers de visiteurs en fait qui occupent les hôtels, qui fréquentent les restaurants, les commerces, les cafés et aussi les sites touristiques. Parce que justement, l'intérêt, ça dépasse aussi la partie économique. Ça veut dire que c'est aussi une formidable vitrine internationale pour la destination. Quand vous allez accueillir comme ça une quarantaine de pays qui arrivent en délégation à Lourdes, vous donnez à voir Lourdes au monde entier. Donc beaucoup découvrent aussi à cette occasion en parallèle, avant, pendant et après, que Lourdes ne se résume pas en fait à seulement au pèlerinage religieux. Il découvre aussi les Pyrénées, le patrimoine, la gastronomie et l'art de vivre local qu'on est ravis de leur montrer, de partager avec eux.
0: Et puis pour nous, pour les Béarnais et les Bigourdes, Jourdan, c'est à faire absolument. Samedi après-midi, vraiment, oui, la recommandation, oui, oui. C'est d'être à Lourdes samedi.
4: Alors complètement. Alors, déjà, bon, on a une météo fabuleuse en ce moment, donc voilà. Mais en plus, oui, effectivement, l'après-midi, il y a le Festival des musiques militaires, enfin, le Festival national. Donc à 14h30, à 15h, à 16h30, en fait, on a différents pays en fait qui vont faire la musique. Donc on va trouver en fait sur différents endroits de la ville, plutôt en zone touristique, les armées qui font des concerts gratuits en direct avec les militaires, le public qui assiste, les familles, enfin tous les gens qui sont là. Et c'est vraiment un moment aussi important à voir et à la fois très fun et très intéressant. Et bon, pour les gens qui souhaiteraient retrouver les programmes, vous les trouvez sur la ville de Lourdes, l'office de tourisme de Lourdes ou le diocèse armé. Il y a toutes les, on va dire, les temps, les heures et les pays qui vont, en guillemets, se produire en live. Voilà.
0: Samedi, ouais. Et pour conclure, c'est quand même chouette de se dire que les militaires du monde entier viennent célébrer la paix, finalement, à Lourdes.
4: Oui, complètement. Alors, ça serait déjà bien la ville, qui est une ville qui accueille, comme je disais, beaucoup de gens de pays du monde entier. On a plus de 100 nationalités qui passent à Lourdes chaque année. Et dans le contexte qu'on connaît aujourd'hui, oui, avoir des gens qui viennent prier pour la paix, bah, ça correspond bien aussi à Lourdes, à son image, à une ville d'apaisement et de fraternité. Voilà.
0: Laurent Ponzo, directeur adjoint de l'Office de tourisme de Lourdes. Si vous, les amis, vous voulez toutes les infos, évidemment, sur le programme, comme vous le disiez, Laurent, vous avez tout sur le site de l'Office de tourisme de Lourdes ou de la ville de Lourdes. Merci beaucoup d'avoir été avec nous. On vous souhaite un bon pèlerinage militaire, du coup, et une belle saison à Lourdes.
4: Merci beaucoup, Cynthia. Merci. Bonne journée à vous aussi.
0: À bientôt. Enrique Iglesias, Bailamos, mais oui, mais dansons avec les armées du monde entier. Tiens, au son de leurs tambours et de leurs clairons.

0: Iglesias, Bailamos, mais oui, dansons, il va bientôt être 7h30, dansons.
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2: Et on va parler du début des play-offs pour le Pobillard Handball avec le directeur général Julien Olek.
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0: Si vous avez l'habitude de prendre le train, il y a des perturbations ce week-end et particulièrement aujourd'hui sur les lignes béarnaises et basques, ainsi que sur l'ouest des Landes. Par exemple, la ligne d'Axpo, vous avez seulement 5 trains au lieu de 12. Sur Bayonne-Pau, 2 sur les 4. Sur Pau-Oloron-Bedouce, là, il n'y a aucun train qui circule dans les deux sens. Donc vraiment, renseignez-vous. Des bus de substitution sont mis en place, mais renseignez-vous quand même avant de partir pour vos trajets habituels. Dans l'info d'ici, dans 2 minutes, on va se parler du recours sur les élections municipales devant le tribunal administratif de Pau. D'abord, c'est toute l'actualité en français dans le monde et c'est avec vous, Paul Tillier.
7: 710 millions d'euros d'aide carburant débloqués hier soir par le Premier ministre Sébastien Lecornu. Les dispositifs déjà en place pour les agriculteurs, les pêcheurs, les transporteurs et professionnels du BTP sont prolongés jusqu'à l'été. Les aides à domicile et les fonctionnaires qui utilisent leur véhicule intègrent le dispositif. Enfin, l'aide pour les 3 millions de gros rouleurs passe de 50 à 100 euros. Les premiers versements sont attendus d'ici 10 jours. Au Portugal, la mère de deux petits garçons retrouvés seuls au bord d'une route près de Lisbonne a été arrêtée hier soir avec son compagnon. Les enfants, 4 et 5 ans, étaient portés disparus depuis une dizaine de jours et le signalement de leur père à Colmar. Selon les deux garçons, leur mère leur a bandé les yeux et les a abandonnés dans une zone boisée. À Paris, 3 animateurs dans le périscolaire, 2 hommes et une femme, présentés à un juge aujourd'hui. Ils sont soupçonnés de gestes à caractère sexuel sur une vingtaine d'enfants dans plusieurs écoles de la capitale. Une centaine d'enquêtes similaires sont en cours dans les établissements scolaires parisiens. Les Français, de moins en moins attachés au livret A, 4e mois consécutif de baisse, avec plus d'1 milliard d'euros en moins sur l'ensemble de ces livrets. Les épargnants lui préfèrent d'autres produits plus rémunérateurs. Une vague de chaleur précoce en France. À partir d'aujourd'hui, le mercure grimpe brutalement, plus 15 degrés par endroit. Il fera 35 dans le sud-ouest. Le mercure dépassera aussi les 30 degrés au nord du pays. Du football, ce soir, la finale de la Coupe de France. Le RC Lens affronte l'OGC Nice. C'est à 21h au Stade de France.
2: Et dans l'info d'ici, à 7h31 sur Ici Béarn Bigorre, on revient sur le recours déposé pour des irrégularités dans l'élection du maire de Gelos le 15 mars dernier. Ce recours a été examiné hier par le tribunal administratif de Pau. Les électeurs vont peut-être revoter. On saura dans 3 semaines. En tout cas, la rapporteure publique Yannick Damon a demandé l'annulation de ce scrutin.
8: La rapporteure publique, dont l'avis est habituellement très largement suivi par les juges administratifs, estime que l'éviction des assesseurs de la liste d'Amélie de Boyer-Montaigu de 2 des 4 bureaux de vote à Gelos constitue bien une irrégularité. Ces assesseurs, après avoir assuré leur créneau de permanence fixé par la municipalité sortante, ont dû quitter ces bureaux de vote 1 et 3. Selon la rapporteure, ils n'ont ainsi pas pu exercer leur droit de contrôle, ce que confirme Amélie de Boyer-Montaigu.
9: La défense de Pascal Mora consiste à dire qu'il y avait des délégués de notre liste, mais en fait c'est pas le même rôle. Le délégué de liste n'a pas le rôle de l'assesseur. L'assesseur, il est derrière le cahier d'émargement, il regarde ce qui se passe autour de l'urne, les cartes d'identité, etc. Le délégué, il est debout dans le bureau de vote, il peut pas tout vérifier. En fait, chacun a son rôle à jouer et le code électoral prévoit une place pour chacun. Et nous, ce sont nos assesseurs qui ont été exclus pendant 3 heures et des heures importantes entre 11h30 et 14h. C'est des heures où il y a beaucoup de monde dans le bureau de vote et pour un délégué de tout seul, c'est difficile en fait de contrôler. Il n'est pas derrière le cahier, il ne voit pas ce qui se passe en fait. C'est pour ça que le code électoral prévoit la présence d'assesseurs et de manière équitable pour chaque liste.
2: Amélie Boyer de Montaigu qui s'est présentée face au maire réélu Pascal Mora et Yannick Damon. Hier, il n'a pas été question d'autres irrégularités ou potentielles fraudes pendant le jour du vote, mais surtout d'un climat de tension.
8: L'un des délégués de la liste battue explique avoir appelé à plusieurs reprises la permanence de la préfecture durant le déroulement du vote. Marc Philippe, un autre colistier d'Amélie de Boyer-Montaigu, tient aussi à faire remarquer ceci.
10: Les deux bureaux dans lesquels nos assesseurs ont été exclus, c'est la liste de M. Mora qui finit en tête. Dans les bureaux de vote dans lesquels nous avons maintenu notre présence parce que les présidents de ces bureaux ont accepté que nous restions dans le bureau, eh bien la liste que nous conduisions a eu la majorité.
11: Donc vous sous-entendez qu'en votre absence, il y a eu des irrégularités dans le scrutin ?
10: Pas du tout. Nous n'insinuons absolument pas qu'il y a eu des fraudes lors du scrutin. Nous disons juste, si nous devons perdre, encore une fois, en respectant le code électoral.
8: L'avocat de la liste de Pascal Mora a quant à lui fait valoir devant le tribunal qu'il y avait un écart conséquent entre les deux listes, 276 voix d'écart, et que selon lui, il n'y a pas eu d'irrégularité dans la composition des bureaux de vote. Le tribunal administratif de Pau rendra sa décision dans 3 semaines.
2: Et si les élections sont annulées dans 3 semaines et qu'il n'y a pas d'appel en Conseil d'État, de nouvelles élections seront donc organisées à l'automne à Gelos. Et vous avez entendu Amélie Boyer de Montaigu, on a aussi proposé au maire Pascal Mora de prendre la parole, mais il n'a pas voulu s'exprimer pour l'instant avant la décision du tribunal.
0: Patrick Bruel n'est pas le bienvenu à Pau non plus.
2: Plusieurs mairies lui demandent de se mettre en retrait et c'est le cas de la ville de Pau aussi. Le chanteur doit se produire au Zénith le 10 septembre, mais la mairie qui co-organise ce concert ne compte pas l'annuler, en tout cas pas pour l'instant. Il faut qu'il le fasse lui-même pour le maire Jérôme Marbeau. Patrick Bruel qui est visé par au moins 9 plaintes pour viol et agression sexuelle. Le Pau-Bière Handball ne s'est pas facilité la tâche hier soir avec une défaite à Cherbourg pour le premier match des play-offs, défaite 35 à 30. Il faudra gagner de 6 buts au moins dimanche pour le match retour au Sporting d'Est. Sinon, c'est terminé. On sera avec le directeur général du PBH dans une dizaine de minutes, Julien Olek. On peut faire un point sur la météo. D'abord, une météo qui sera belle aujourd'hui et tout le week-end.
0: Exactement. Grand soleil, beau et chaud, tout à fait. Avec déjà presque 20 degrés là au réveil ce matin.
2: Ah oui,
0: mais tout à fait.
2: On là, prend pas on la veste, est... quoi.
0: Oh, mais pas du tout. Vous sortez comme ça en petite débardeur. Là, vous êtes très bien. Cet après-midi, on sera autour des 33. On dépasse largement la barre des 30. Donc vraiment, vous faites attention aux plus fragiles. Vous vous hydratez bien, vous les hydratez bien. Si vous allez faire un tour en montagne, vous aurez autour des 25 degrés. Ce week-end, toujours très beau et très chaud. Attention aux orages en fin de journée, particulièrement sur le relief.
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0: Et ça roule plutôt bien sur l'agglomération paloise. D'habitude, à 8h moins 25, il y a du monde partout. Là, il y a du monde seulement à Jurançon, on dirait. Vous êtes partis tous en week-end prolongé déjà cette nuit. Ou alors, vous êtes restés couchés, vous êtes déjà en week-end, mais depuis votre lit. Vous nous écoutez depuis la couette. Mais vous avez tellement raison. Et ben bon week-end, voilà.

0: Jean-Pierre Madère avec Macumba, tout à fait, il vient de le dire le monsieur.
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2: Et là, pouah, vous venez d'ouvrir les rideaux à l'instant, vous avez pris une avalanche de soleil d'un coup, vous ne l'aviez pas vu venir. Mauvais temps pour les vampires, à 8h-20, c'est moi qui vous le dis. Et attention, il va faire beau comme ça et très chaud encore pendant un bon moment, hein, au moins jusqu'en milieu de semaine prochaine. Protégez-vous, mettez de la crème, mettez des chapeaux et sortez sans votre veste ce matin, là, il n'y a pas besoin. On retrouve les enfants de la calendrette de Pau. Oui, si vous amenez les petits tous à l'école, non, c'est mercredi, non, on est vendredi. N'importe quoi. Vous amenez les petits tous à l'école, ben oui, pensez à leur mettre un petit chapeau, bien évidemment, en occitan comme en français. En tout cas, c'est la leçon d'occitan maintenant.
3: Adi chat, je m'appelle Zoé et je vais vous parler d'une chute.
4: Lousmouk.
2: Qu'est-ce qui t'est arrivé?
3: Kerry Entrid et Mamusa d'Apple Loumerai, Emile, Marius Messel, Marius Perrin et Loumerai, et Keyabeb Bastou qui est Kadut et Nbash Liopent. Et il y avait un bâton qui est tombé en bas d'une pente, qui est voulu à le rattrapa, et j'ai voulu le rattraper, manque bec et sous Kadut. Et qu'elle est lissée, et sauf que je suis tombée et j'ai glissé. Et Loumerai qui a voulu te m'ajuda mais tourna plus là. Manque Kaneb Kad. Mon frère, il voulait m'aider à remonter, sauf que ben, il allait tomber. Donc, hop, Emile qui a réussi à me tourna plus là. Et du coup, Emile, il a réussi à me remonter. Et quand même, tous à but pas, on a tous super. Et puis finalement, qui m'en suis sortie, ce sont que d'apégratignures. Et finalement, je m'en suis sortie qu'avec des égratignures. Oh. Ouf.
4: Lousmouts, doc, d'ablouses, liébes, des lescoles et de coulettes, de la calendrette des pauvres.
0: À partager sans modération, bien évidemment, les aventures des petits loups de la calendrette de Pau. Les mots de Maïnats, vous les retrouvez sur ici.fr. Nous sommes dans un tout petit instant, dans les 4 minutes, en direct avec le directeur général du Pau Billard Handball. Toute l'actu du PBH, ça arrive juste après. Pink, bonne journée, il est 8h-20.
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0: Un réveil dans la douceur avec Pink All Out of Fight.
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0: Shannon Marini, nous sommes en direct avec le directeur général du Pobillet Handball.
2: Bonjour Julien Olek.
3: Bonjour.
2: Alors vous n'êtes pas dans le studio ce matin parce que vous êtes toujours à Cherbourg après ce match d'hier soir. Bon, quel est votre sentiment ce matin? Une défaite 35 à 30 en quart de finale aller des playoffs, ça part un peu mal?
3: Oui, ça part forcément mal. On avait espéré un autre scénario, mais encore une fois, les playoffs se jouent sur deux matchs. Cinq buts, ça paraît beaucoup. C'est dans le handball aussi, finalement, peu si on arrive à réenclencher quelque chose. Et tout l'enjeu, il va être là. C'est pas tant le score, ça va être de réenclencher cette dynamique qui nous avait fait obtenir cette première place pendant plusieurs mois. Hier soir, on a encore un peu manqué ça. On est resté un peu dans cette mauvaise passe dans laquelle on est depuis maintenant cinq matchs. Voilà, l'objectif, c'est de récupérer un peu tout cette flamme qu'on avait il y a encore quelques semaines.
2: Oui, c'est vrai qu'on s'attendait à mieux parce que vous l'avez dit, on est passé pas loin de la montée directe. Après deux mois à la tête du classement, il y a un mois aussi, le PBH a remporté de 9 buts son match contre Cherbourg. Il y a beaucoup de frustration forcément ce matin.
3: Ouais, il y a de la frustration, mais encore une fois, c'est toujours pareil. On n'est pas les seuls à vouloir gagner. Tout le monde essaie de nous avoir. Ça nous a beaucoup exposé aussi d'être à cette première place. Il faut jamais oublier d'où on vient. On a fait un parcours exceptionnel qui était aussi un peu fragilisé par le fait qu'on avait un effectif déjà, malgré ce parcours exceptionnel, qui a été impacté par des blessures de longue durée. Aujourd'hui, on a des jeunes joueurs qui ont été projetés numéro un au poste suite à des blessures de longue durée de cadre. Donc ils ont réussi à tenir la baraque et malheureusement c'est aujourd'hui en train un peu de retomber. Mais encore une fois, la qualité elle est là puisqu'on a réussi malgré ça à être à la première place pendant des années. C'est juste que c'est pas un problème de qualité. Là, faut qu'on réussisse à réactiver un peu cette espèce de folie et de flamme qu'on a eu pendant quelques semaines. Et sur un match retour de play-off avec beaucoup d'engagement, ça peut passer. Faut que le Sporting soit plein. Faut que le Sporting y croit, pousse derrière son équipe. Et dimanche, on peut créer l'exploit et renverser cette équipe de Cherbourg. On l'a déjà fait, comme vous l'avez dit, il y a quelques semaines.
2: Exactement. Et la flamme, peut-être qu'elle est plus facile à réanimer à domicile au Sporting d'Est dimanche. Vous êtes confiant parce qu'il faudra quand même gagner de 6 buts au moins pour aller en demi-finale.
3: Oui, après, comme je disais, le handball, c'est un sport où tout peut arriver. Il peut vraiment se passer beaucoup de choses. Gagner de 6 buts, c'est pas du tout rédhibitoire. La preuve, on a gagné 9 chez eux il y a un mois de ça. Donc encore une fois, la dynamique, elle va être plus importante que le handball dans les playoffs. C'est ça qui compte le plus. Ça va être la dynamique, ça va être la fougue, l'intensité qu'on va être capable de mettre. C'est pour ça que je dis aussi que le Sporting aura un rôle à jouer parce que voilà, si cette équipe arrive à s'enflammer, si le Sporting pousse derrière, on croit vraiment que c'est possible de renverser cette équipe de Cherbourg.
2: Est-ce qu'il faut aussi compter sur la fatigue des joueurs qui vont venir de Cherbourg? Comme le disait le pivot, on l'entendait dans les journaux, Sacha Mantz, c'est vrai que la route est longue jusqu'à Bière. Est-ce que vous comptez aussi un petit peu là-dessus?
3: Bah non, parce que pour la petite histoire, moi, mes joueurs sont partis ce matin à 6h en train et les joueurs de Cherbourg sont partis ce matin à 6h en bus. Donc ils vont tous, tout le monde est en train de se déplacer vers Pau en ce moment.
2: Ah oui.
3: Donc tout le monde sera assez fatigué. Mais je crois vraiment que sur des matchs comme ça, la fatigue, elle compte plus. C'est vraiment sur des matchs de play-off, on n'a pas le droit d'être fatigué, on n'a pas le droit d'être. C'est des matchs en jeu à élimination directe. C'est pour ça que je parle de dynamique depuis tout à l'heure. C'est vraiment ce qui va tout changer. C'est la capacité à s'enflammer, à mettre ce supplément d'âme au-delà de la fatigue, au-delà du handball, au-delà de la tactique, au-delà de tout. C'est l'énergie qu'on va être capable de mettre sur ce match.
2: Bon, et une dernière question, si on essaie de rester positif. Est-ce que vous continuez à préparer la montée en Star League? Comment ça se passe? Vous êtes sur deux scénarios en ce moment, entre un budget, un plan de recrutement pour une potentielle montée et une version, j'imagine, modifiée si on reste en Pro League?
3: Nous, le club, on travaille depuis déjà quelques saisons sur justement quelque chose d'assez stable et qui soit des scénarios qui soient possibles de être à la fois sur une montée ou sur un projet de maintien en Star League, justement pour pas faire comme le club l'avait vécu il y a quelques années, c'est-à-dire une montée un peu à la dynamique et puis après redescendre tout de suite. Donc aujourd'hui, quoi qu'il arrive, notre équipe elle est prête à jouer le haut de tableau la saison prochaine de Pro League ou le maintien en Star League. Si jamais il y a montée, On fera peut-être un ou deux recrutements supplémentaires, mais nous, dans toutes les situations, on est prêt pour la prochaine saison, quel que soit le scénario de dimanche et des matchs qui suivront.
2: Et prêt à ne pas reproduire aussi les erreurs du passé. Merci beaucoup Julien Oleg, donc directeur général du Pobillard Handball. Et donc ce match retour, c'est dimanche au Sporting d'Est, 17h contre Cherbourg. Et on en reparlera aussi de tout ça dans le mag de sport de ce soir à 18h avec le président du club, Christian Lafitte. Bonne journée.
3: Et bonne journée, au revoir.
2: Au revoir.
0: Grand soleil, beau et chaud, au-delà des 30 degrés aujourd'hui. Vraiment, restez au frais. Offrez avec presque 400€. Ça vous dit ? 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Si vous reconnaissez ce bruit, tendez l'oreille, ouvrez tout bien grand, montez le son. C'est ça le bruit à trouver.
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0: Ça, c'est pas très français. Le bruit à trouver, c'est donc celui-là. Voilà, ça c'est mieux. Et Axel Red nous rejoint alors que vous nous appelez au 05 59 98 09 09. Ce bruit-là, nous n'avons aucune idée de ce que c'est, mais vous savez. Et surtout, il y a

0: Axel Red, sensualité, 8h05, je ne sais pas si vous êtes d'humeur sensuelle 8h05, nous dans un tout petit instant on est d'humeur à accueillir Firmin et à voir s'il va remporter les 390 euros du bruit qui court.
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0: À bicyclette, nous étions quelques bons copains. Il y avait Fernand, il y avait Firmin. Bonjour Firmin.
8: Bonjour Cynthia.
0: Comment ça va à Salzadour?
8: Très bien, il fait beau.
0: Ouais, au sud de Tarbes, il fait beau.
8: Ah oui, très très bien.
0: Alors Firmin, nous avons 390 euros pour vous. De quoi vous offrir un paquet de trucs sympas. Vous savez déjà ce que vous en feriez?
8: Oui, des vacances.
0: Ah, pas mal. Vous nous embarquez?
8: Oui, si vous voulez.
0: Bon, parfait, il y avait une seule bonne réponse.
9: Vous allez où?
8: D'accord.
0: Vous allez où, Shannon? Elle veut tout savoir.
8: À l'île de Ré au mois d'août et un peu au Futuroscope avec les enfants.
9: Ah, bah ça nous dit bien ça.
0: Mais c'est pas mal, vous prenez le Futuroscope, je prends l'île de Ré, ok?
9: Non, l'inverse.
0: Oh. Bon, Firmin, réécoutons ce bruit qui court, voyons si vous allez remporter les 390 euros.
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0: Alors, à quoi pensez-vous, Firmin?
8: Alors, je pensais à un cutter avec la lame, hein, qu'on rétracte, vous savez.
0: Ah, mais oui, ah, ça fait un peu clic-clic-clic comme ça quand on la range dans son étui, tout à fait.
8: Ça peut.
0: Ça peut. Malheureusement, madame le juge nous dit ce n'est pas le bruit d'un cutter qu'on range. Merci d'avoir joué avec nous. Et les vacances, peut-être l'an prochain ensemble. À bientôt. Merci Firmin, à très bientôt. Nous, on retrouve Stéphane Bern pour la petite leçon d'histoire. Bonjour Stéphane.
10: Bonjour Cynthia, bonjour le Béarn et la Bigorre.
0: Avec vous ce matin, on voyage au temps où un palais royal servait aussi de cage dorée.
10: Le château de Versailles ressemble au plus grand caprice royal de l'histoire de France. En réalité, c'est surtout un outil de contrôle politique. En 1682, Louis XIV décide que sa cour, son gouvernement et lui-même vont déménager à Versailles. Vu de loin, l'affaire ressemble à une fantaisie royale et à un palais qui n'est pensé que pour éblouir. Sauf que ce n'est pas tout. Derrière les dorures, il y a une stratégie très sérieuse. Versailles est un instrument de contrôle politique, car oui, le roi Soleil avait un côté plus sombre.
11: Si seulement tu connaissais le pouvoir du côté obscur.
10: 40 ans plus tôt, la noblesse s'était révoltée contre le pouvoir royal. Pendant ce qu'on a appelé la fronde, le roi Soleil était enfant à l'époque, mais il n'a pas oublié. Alors, plutôt que de laisser les princes et autres marquis libres de vaquer à leurs occupations, il les attire à Versailles, comme la lumière attire les papillons, et ce faisant, les isole de leur fief. Ainsi, à trop vouloir s'approcher du soleil, ils s'y brûlent les ailes. D'autant qu'au château, la vie est rythmée par les règles de l'étiquette, qui devient un outil de domination. Pour espérer un regard du roi, chacun doit s'incliner devant sa grandeur royale et passer une bonne partie de ses journées à assister à son lever, attendre dans les antichambres, rivaliser d'élégance, une sorte d'émission de télé-réalité mais en version royale. Et pendant ce temps, le pouvoir se concentre aux mains du monarque absolu. Pour ce qui était de contrôler la cour, le roi Soleil en connaissait vraiment un rayon. Versailles, ce n'est pas qu'un château. Pour Louis XIV, c'était l'application parfaite de l'adage « Garde tes amis près de toi et tes ennemis encore plus près ».
0: Tu m'étonnes. Merci beaucoup, Stéphane Bern.
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0: Vendredi du week-end de Pentecôte. Vendredi 22 mai, c'est aujourd'hui, il est 8h. Et les infos, c'est avec vous, Shannon Marini.
9: Patrick Bruel n'est pas forcément le bienvenu à Pau. Le maire Jérôme Marbeau a envoyé un communiqué hier où il demande au chanteur d'annuler sa tournée et notamment son concert à Pau le 10 septembre au Zénith. C'est un concert organisé à la fois par le Zénith et par la mairie. Patrick Bruel est visé par au moins 9 plaintes pour des viols et agressions sexuelles. Pour l'instant, en tout cas, le concert est maintenu. La ville ne veut pas pour autant l'annuler, comme l'explique la première adjointe, Nathalie Cabane.
1: Les faits qui lui sont reprochés sont assez graves. C'est vrai que ça suscite une grosse émotion parmi notre entourage et au sein de notre équipe. On veut respecter la présomption d'innocence, bien sûr, hein, mais donc on l'appelle à sa responsabilité et suspende lui-même sa tournée nationale.
9: Vous dites qu'il prenne lui-même ses responsabilités. Pourquoi la mairie de Pau, elle n'annule pas aussi le concert, tout simplement ?
1: Il y aurait des frais considérables, je pense, puisque nous l'accueillons au Zénith en septembre prochain. Et que nous ne voulons pas nous substituer à la justice. Lui, d'agir en pleine conscience et en pleine responsabilité, qu'il laisse faire à la justice tranquillement et que toute la lumière soit apportée à cette affaire.
9: Nathalie Cabanne, première adjointe à la ville de Pau, interrogée par Juliette Mélie. 9 plaintes visent Patrick Bruel, on le disait, dont celle de l'animatrice Flavie Flamand. Les villes de Marseille, Paris et Brest estiment aussi qu'il devrait se mettre en retrait. En tout cas, pour l'instant, il est toujours possible de prendre sa place pour ce concert au Zénith de Pau. On y revient dans l'info d'ici dans une demi-heure à 8h30. 12 ans de réclusion criminelle et 5 ans pour deux hommes condamnés hier pour viol sur une femme, Anna. Celui qui écope de 12 ans, c'est son conjoint. En novembre 2023, elle est allée avec lui chez l'autre homme condamné à Lons pour ce qui était censé être un plan à trois. Ils ont tous les deux été reconnus coupables de viol sur cette femme, sur Anna, après deux jours de procès très confus. Juliette Gloria.
5: Les faits reprochés sont graves et les débats compliqués. Compliqués d'abord par la langue. La victime est portugaise, assistée d'une

0: et Paul Tatou, 8h12.
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0: Pardon, c'est Marthe qui réalise cette émission. Et moi, les jeux de mots un peu douteux, vous le savez, vous connaissez, je suis cliente.
2: Marche.
0: Et évidemment, voilà, je vous dis Étienne Dao et Paul Tatou. Et elle me dit, c'est qui ce Paul Tatou? Et ça me fait beaucoup rire. Vous pourrez la raconter, vous pourrez la donner comme ça cadeau. Là, en partant au marché de Soumoulou, ou de Jurançon, ou d'Oloron, ou de Barbazan de Batte, vous pourrez la raconter à votre fromager préféré. Je suis sûre que ça le fera rigoler. De la rédaction. Ce matin, c'est avec Thomas Giraudeau, c'est Si José. Ben, on vous laisse oser tranquille, Thomas.
3: Si José, ce matin, je dirais que les comparutions immédiates à Pau, hier, n'ont pas, mais alors pas du tout, été immédiates. L'audience ne comptait que deux dossiers, et pourtant, ça a été un interminable calvaire. Le premier dossier, c'est un pyromane présumé qui a brûlé des poubelles à Pau dans la nuit de mardi à mercredi. Problème, le jeune homme en détention provisoire n'est pas là. Il n'y a pas assez d'agents pénitentiaires d'escorte pour l'amener de la maison d'arrêt jusqu'au tribunal. Pour info, il y a à peine 750 mètres à parcourir, mais hier après-midi,

0: Les agents étaient déjà occupés à entourer d'autres détenus en procès. Résultat, eh bien, le jeune peut ressortir libre sans même un contrôle judiciaire. Il sera jugé fin juillet en espérant que d'ici là, il ne brûle pas d'autres poubelles.
1: Et le deuxième dossier, celui-là, il a peut-être été jugé, Thomas ?
0: Eh bien non plus, un homme poursuivi pour avoir agressé sexuellement et séquestré chez lui une jeune femme qui passait juste devant chez lui en plein centre-ville de Pau et en pleine journée le mois dernier. Elle a réussi à s'échapper et à porter plainte. Alors cette fois, le prévenu était là, lui, amené par une escorte, mais il manquait son avocat. Et la scène un peu surréaliste, la greffière appelle l'ordre des avocats, demande si le prévenu dit vrai, hein, s'il a bien envoyé deux courriers pour être assisté d'un avocat hier. Réponse, oui, mais lui n'a pas répondu à un courrier de l'ordre des avocats. C'est même l'avocat de la victime qui finalement appelle un confrère pour dépanner. Il arrive et demande, en accord avec son client, un renvoi, le temps de bien préparer sa défense. Résultat, 3 heures d'audience entrecoupées de suspensions interminables et tout ça sous le regard médusé d'une classe de première venue exprès d'Orthès pour assister aux audiences avec leur prof. Son objectif sur le papier, c'était de travailler sur l'art de la parole. Si José, ce matin, on a été nombreux à perdre du temps, hier, au tribunal de Pau.
1: Oh bah tu m'étonnes. Merci beaucoup Thomas Giraudeau d'avoir pris le temps, en tout cas, de nous raconter tout ça ce matin sur Ici Béarn Bigorre. Et vous, prenez le temps de partager les 6 José à foison depuis ici.fr.
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1: Aude Razo, chaque matin, vous épargne de vous faire avoir. Elle vous aide à éviter de vous faire arnaquer. Avec la chronique C'est pas vrai. Alors Aude, une auditrice vous a contacté. Elle a été victime d'un faux banquier.
10: Oui, et son témoignage, c'est ce que je lui ai dit, est extrêmement précieux parce qu'il va nous permettre de décortiquer les méthodes des escrocs. L'arnaque au conseiller bancaire, attention, c'est toujours probablement la plus dévastatrice. Pour Céline, tout commence avec le SMS d'un faux livreur, pas un faux banquier, hein, notez bien. Un faux livreur lui dit que son colis ne rentre pas dans la boîte aux lettres. Céline clique pour reprogrammer sa livraison, ou en tout cas c'est ce qu'elle pense, et elle paye quelques euros pour ça. L'arnaque, la grosse arnaque, elle vient juste après, coup de fil en fin d'après-midi, c'est un conseiller du service des fraudes. L'homme dit à Céline qu'elle est victime de fraude, référence au texto du livreur sur lequel elle a cliqué. Il faut faire vite, dit-il, avant que les escrocs aient accès à son compte en banque. Sauf que l'escroc, c'est lui qui veut accéder au compte en banque de notre auditrice.
11: Ah oui, et comment il fait alors pour accéder à son compte ?
10: Alors, écoutez bien, c'est important, il demande à Céline d'ouvrir l'application de sa banque et de faire un partage d'écran. Ça veut dire que l'escroc, là, voit tout ce qui s'affiche sur le smartphone. Céline reçoit même un mail qui lui dit qu'elle est bien en ligne avec un conseiller appelé Pascal Runan et qui l'invite à, je cite, suivre scrupuleusement ses instructions. Je vous précise tout ça parce qu'on voit bien là à quel point l'arnaque est crédible. Céline me dit « j'ai honte, je me sens ridicule », mais il n'y a pas à se sentir ridicule et surtout, notre auditrice a fini par avoir le bon réflexe. Elle a douté. Elle a dit à l'homme « je trouve quand même tout ça un peu bizarre » et bim, le voilà qui lui raccroche au nez. Doutez toujours, c'est important, ça peut vous sauver.
1: Mais ne doutez pas évidemment des conseils d'Aude Razo, parce que là pour le coup, c'est le serpent qui se mord la queue, c'est n'importe quoi. Écoutez bien Aude Razo et envoyez-lui, si vous pensez avoir été victime ou si évidemment vous avez été victime d'un escroc, ici arnaque, avec un S, ici arnaque@radiofrance.com. Et évidemment, elle fera des recherches et elle vous expliquera ce qui s'est passé ou vous évitera de vous faire avoir. On va rencontrer Lily. Oh, Lily, fantastique. Pour les gens d'ici, elle s'est reconstruite grâce à la danse polynésienne. Quitte à parler de danse, autant se mettre un petit Michael Jackson. C'est une autre ambiance, mais c'est de la danse quand même, de la danse de compétition, avec Beat It, tout de suite.

0: Michael Jackson avec Beat It.
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0: Il y a les chansons comme Beat It qui peuvent changer une vie et les voyages qui changent des vies, comme celui qu'a fait Lily. Lily, c'est notre rencontre de ce matin au micro de Lucie Miossec. Écoutez, c'est assez poignant.
3: Bonjour, je me présente, je suis Maïli Tehani Elisabeth Nguyen Malar, présidente de l'association Hinetoa, voilà, créée il y a à peu près un an à Pau. Je suis donc maman de deux grands garçons. Mon époux et moi-même, nous sommes navigants. Nous travaillons pour la compagnie nationale. Et je suis donc hôtesse de l'air depuis 28 ans. J'ai des origines vietnamiennes, françaises et polynésiennes. Ma maman étant issue de la DAS, voilà, on a fait nos recherches et elle a des origines polynésiennes. Donc moi, j'ai connu la Polynésie tard, puisque je suis allée quand j'avais à peu près la vingtaine. Voilà, je ne connaissais pas forcément mes origines. Et donc, je suis partie là-bas en espérant trouver une famille. Puis en fait, j'ai pas trouvé une famille. Hein. J'ai trouvé plus que ça. Je suis un peu émue. J'avais besoin dans ma vie d'aller chercher mes origines suite à un gros drame familial. Mmh. J'ai perdu un fils. Donc voilà, c'était un peu mon voyage pour me réconcilier. Voilà, je m'étais un peu perdue. Je suis partie là-bas, juste avec un sac à dos, toute seule. Et là, ça a été des gens qui m'ont accueillie comme s'ils m'avaient toujours connue. Et c'est vrai que là, j'ai découvert quelque chose d'extraordinaire. Ils vivent au rythme du toré, donc l'instrument de musique on trouve là-bas, des percussions. J'ai eu la chance d'être tombée dans cette famille qui est une famille d'artistes, d'apprendre à tresser, à coudre. Et donc, je me suis plongée dans la danse, vous voyez, assez tard. Ça fait peut-être maintenant dizaines, quinzaines d'années que je danse, voilà, uniquement. Hein. J'ai pas eu la chance de commencer toute petite, mais j'étais tellement passionnée que je passe maintenant entre 8 et 10 heures par semaine à m'entraîner avec ma troupe. Donc, c'est vraiment une passion. Je vis, je dors, je mange polynésien. Et il y a un an, donc, j'ai monté ma propre troupe dans le sud-ouest, à Pau. Hein. Et c'est vrai que ça a pris une ampleur assez inattendue. J'essaye de leur donner ce que moi, on m'a enseigné. Quand on rentre dans cet art, on rentre pas juste dans une discipline de danse. On rentre aussi dans un savoir-vivre, dans une culture, dans un savoir-faire. Et ça demande beaucoup d'humilité et de respect. Alors aujourd'hui, la danse, ça représente énormément de choses par rapport à mon parcours propre. C'est ce qui m'a servi beaucoup dans ma reconstruction. Le dépassement de soi, l'identité, cette culture, c'est des outils qui m'ont permis de me reconstruire avec le temps. Hein. C'est ce qui a marché pour moi ne marchera peut-être pas pour d'autres. Mais en tout cas, moi, ça a été vraiment quelque chose qui m'a reconstruite petit à petit à travers les années. Dans cette danse, on n'a pas toujours la même attitude. Ça peut changer d'une danse à une autre, d'une chanson à une autre, d'une musique à une autre. Et donc, ça nous permet en fait de nous retrouver dans tous les états qu'on peut traverser dans une vie, par exemple. Donc, dans ma vie de femme, c'est quelque chose qui m'a beaucoup aidée. Donc, il n'y a pas que l'aspect danse. Il y a quelque chose d'extraordinaire. C'est déjà en danse pieds nus. Il y a cette connexion qu'on fait avec notre terre-mère. Donc, on va chercher à la source, en fait, cette énergie. C'est ça me parle. Et puis, ben, surtout que le reste du temps, je passe ma vie en talons. Donc, ça me plaît beaucoup d'être, de tout enlever, en fait, d'avoir juste cette connexion avec la terre, se me retrouver avec moi-même dans la danse.
0: Et si vous aussi, vous avez envie de vous retrouver et de vous mettre à la danse polynésienne ou d'aller en voir, vous tapez sur Facebook Hinetoa, H-I-N-E-T-O-A, et vous tombez sur la page de Lily. Renaud avec Mistral Gagnant. Ben, on était dans la douceur avec l'histoire de Lily. On continue avec Mistral Gagnant et Renaud. 8h21, un peu plus de 8h25. 8h26, les infos de 8h30 arrivent.

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3: Bonjour Anna Luciani.
4: Bonjour Cynthia, bonjour à tous.
3: Est-ce que j'ai bien compris, est-ce qu'on amène nos animaux chez le psy aujourd'hui?
4: Oui, presque. Presque. On peut y aller. En fait, je vous demande aussi sur la page Facebook si les animaux ont des émotions comme nous. Est-ce qu'ils les ressentent, nos émotions aussi à nous? Et comment ça se traduit? Est-ce que vous en rendez compte au quotidien avec eux, quand vous vivez avec eux, que ce soit les chats, les chiens peut-être aussi? Donc vous pouvez nous en parler et vous pouvez nous appeler dès à présent au 05 59 98 09 09. En tout cas, quand ils ont des besoins, ils savent nous les faire comprendre.
3: Oui.
4: Mais les émotions, qu'en est-il? À vous de nous dire.
3: Est-ce que quand vous êtes stressé, votre chat est stressé aussi? Appelez-nous.
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5: Une rixe impliquant une centaine de supporters de l'OGC Nice a eu lieu cette nuit à Paris, rapporte ICI Azur. 65 interpellations, 6 blessés, dont un gravement. Les supporters présents à Paris pour la finale de la Coupe de France de football ce soir entre Lens et Nice ont déambulé dans les rues et cherchaient à en découdre avec les passants, précise la préfecture de police. C'est tout ce qu'on n'aime pas dans le football, réagit Philippe Diallo, président de la Fédération française de foot. La maman de deux petits garçons, 4 et 5 ans, retrouve trouvée seule au bord d'une route au Portugal, a été arrêtée hier avec son compagnon. Les enfants étaient portés disparus depuis une dizaine de jours après le signalement de leur père à Colmar. Selon leur récit, leur mère les aurait abandonnés dans une zone boisée après leur avoir bandé les yeux. Un nouveau paquet d'aide carburant dévoilé hier soir par le Premier ministre, 710 millions d'euros. Les mesures pour le BTP, le transport, l'agriculture et la pêche sont prolongées jusqu'à l'été. Les fonctionnaires et les aides à domicile intègrent le dispositif. L'aide aux gros rouleurs passe de 50 à 100 euros. 3 millions d'automobilistes concernés. Les versements doivent démarrer d'ici 10 jours. Le ministère de la Santé présente des mesures ce matin pour venir en aide aux soignants. Prévention, pause obligatoire, temps de récupération. Les soignants sont plus nombreux que le reste de la population à tomber malade et à souffrir d'addiction à l'alcool ou au cannabis ainsi qu'aux anxiolytiques. Les températures qui s'envolent en France, 35 degrés dans le sud-ouest, 30 degrés en Bretagne et dans le nord du pays cet après-midi. La vague de chaleur se poursuit jusqu'à mercredi.
6: Pour l'instant, on peut toujours acheter des places pour le concert de Patrick Bruel au Zénith de Pau en septembre. La mairie de Pau, qui co-organise ce concert avec le Zénith, ne compte pas l'annuler pour l'instant, mais la ville demande quand même au chanteur de se retirer, de l'annuler de lui-même. Le maire Jérôme Marbeau a envoyé un communiqué hier. Il lui demande d'annuler carrément sa tournée. C'est l'info d'ici à 8h32 sur ICI Béarn Bigorre. Patrick Bruel est visé par au moins 9 plaintes pour des viols et des agressions sexuelles. Il doit jouer à Pau le 10 septembre, la première adjointe à la mairie, Nathalie Cabane.
7: Les faits qui lui sont reprochés sont assez graves. C'est vrai que ça suscite une grosse émotion parmi notre entourage et au sein de notre équipe. On veut respecter la présomption d'innocence, bien sûr, hein. Mais donc on l'appelle à sa responsabilité et suspende lui-même sa tournée nationale.
6: Vous dites qu'il prenne lui-même ses responsabilités. Pourquoi la mairie de Pau, elle n'annule pas aussi le concert, tout simplement?
7: Il y aurait des frais considérables, je pense, puisque nous l'accueillons au Zénith en septembre prochain, et que nous ne voulons pas nous substituer à la justice. À lui d'agir en pleine conscience et en pleine responsabilité, qu'il laisse faire la justice tranquillement et que toute la lumière soit apportée à cette affaire.
6: Nathalie Cabane, la première adjointe à la mairie de Pau, et en tout cas Juliette Mély, il reste des places pour ce concert de Patrick Bruel. 9 places pour le Carré Or, les mieux placés et les plus chers aussi, presque 80 euros. 10 places dans la catégorie 2 à 59 euros. En catégorie 1, par contre, les places à 69 euros sont épuisées. La seule déclaration du Zénith sur le sujet, c'est justement qu'ils sont quasiment complets. Mais impossible de savoir s'il y a eu des annulations, si les places se vendent moins bien depuis le début de la polémique, combien d'argent aussi est en jeu. Ce qu'on sait, c'est qu'en mai 2024, la dernière fois que Patrick Bruel est venu venue à Pau. 4300 spectateurs ont assisté au concert, ce qui donne une première estimation pour l'époque entre 250 000 et 340 000 euros. Sachant aussi que le Zénith peut accueillir jusqu'à 7500 personnes.
0: Mais pour l'instant, Patrick Bruel ne s'est pas exprimé. Il est visé par au moins 9 plaintes, dont celle de l'animatrice Flavie Flamand. Une pétition lui demande d'annuler ses concerts. Elle a récolté 25 000 signatures.
3: Dans l'actualité ce matin, un départ de feu dans un laboratoire de Lagor.
0: À côté de Mourinx, hier après-midi, c'est parti d'un chalumeau portatif au troisième étage du laboratoire. 18 salariés ont été évacués. Personne n'a été blessé. Heureusement, les pompiers ont pu éteindre rapidement le feu. Le laboratoire des Pyrénées et des Landes à Lagor pourra rouvrir normalement ce matin. Le Pau-Billard Handball, c'est bien compliqué la tâche. Le PBH a perdu hier soir à Cherbourg. Défaite 35 à 30 dans ce premier match des playoffs. Pour le match retour dimanche, il va donc falloir gagner et gagner de 6 buts au moins. Sinon, c'est terminé. On en a parlé tout à l'heure avec notre invité Julien Olek, le directeur général du PBH. Et l'interview, t'as retrouvé sur ici.fr en intégralité. Cynthia Lafontaine, le temps, là c'est du beau, c'est du chaud.
3: C'est du beau, c'est du chaud, c'est du grand soleil absolument tout aujourd'hui et pff, jusqu'à, enfin tous les jours qui arrivent, hein, jusqu'à
0: pour
3: la
0: toujours.
3: Semaine prochaine. Forever, pour toujours. Attention aux orages ce week-end, en fin de journée, sur le relief. Très important si vous allez faire un tour en montagne, regardez bien la météo avant de sortir. Là ce matin, on est déjà autour des 20 degrés, cet après-midi on dépasse les 30, on sera autour des 33 à 35. Prenez bien soin des personnes les plus fragiles.
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3: Et à 9h25, on va écouter Louise Attaque. Et alors, c'est super rigolo parce que notre invité, dans un peu moins d'une vingtaine de minutes, c'est son guitariste. Tout à fait, il est à Tarbes ce soir et il passe par chez nous.

0: Louise Attaque, ton invitation.
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0: Le vendredi, on classe l'affaire de la semaine avec Thierry Sagardoito, notre chroniqueur judiciaire. Chaque semaine, on rouvre une affaire qui a marqué le Sud-Ouest. Nous sommes, il y a 5 ans, le vendredi 16 juillet 2021. Rebecca, une quadragénaire habitante de Buziette, est agressée à coups de pierre par un inconnu qui a pris la fuite. Grâce à l'unique caméra de vidéosurveillance du village, les gendarmes identifient l'agresseur. C'est Thomas, un jeune Oloronais qui passait ses vacances dans sa famille à Buziette. Alors Thierry, le suspect est interpellé le lendemain. Que dit-il aux gendarmes ?
2: Placé en garde à vue, Thomas peine à s'expliquer. Entre deux sanglots, il confie sa honte. Le jour du crime, il a travaillé jusqu'à 16h30. Il a ensuite bu des bières avec deux collègues. Il était ivre, admet-il. Faux, rétorquent les deux témoins. Il n'aurait avalé qu'une seule canette. Ça commence mal. Le jeune homme poursuit son récit. Il a quitté le dépôt une heure après, au guidon de son VTT. Il dépasse Rebecca, qui marche à pied. Pour l'instant, ce qu'il raconte est vrai. Un peu plus loin, il met pied à terre. Face à elle, j'ai ressenti une pulsion. Je lui ai collé une pierre sur la tête alors qu'elle téléphonait, jure-t-il. Il l'a ensuite abreuvé de coups de pied au visage. J'avais la haine, rajoute Thomas. Mais pourquoi s'en prendre à Rebecca ? Le jeune suspect affirme qu'en janvier 2021, un certain Maxime lui aurait collé une copieuse raclée. Il cherchait depuis une cible pour se venger. Et inconsciemment, en martyrisant Rebecca, il avait l'impression de frapper Maxime. Il l'a ensuite laissée pour morte. Et tandis qu'il signe son audition, Rebecca s'éteint lentement à l'hôpital de Pau. Détail macabre, en rentrant chez lui, Thomas a pris une douche. Il a fait l'amour à sa copine avant de poursuivre la soirée au bowling avec ses potes, comme si de rien n'était. Mis en examen pour meurtre, il est écroué à la prison paloise. L'instruction criminelle commence. De quelle pulsion Thomas parle-t-il ? Une pulsion violente ou sexuelle ? Lui a-t-il fait des avances que elle aurait refusées ? Rebecca ne pourra plus témoigner. Un expert psychiatre est désigné. Le jeune homme ne souffre d'aucune psychopathie. Il est terriblement normal. Le procès arrive en septembre 2024. Je ne sais pas. J'ai honte. Je demande pardon. Hormis ces mots, Thomas n'avance aucun mobile à son geste terrible. Maître Julien Marco, l'avocat des proches de Rebecca, pointe le cynisme d'un accusé sans aucun remords. Il la cherchait, la rencontre n'était pas fortuite, la suite est sauvage, elle a le crâne en miettes. Il a frappé si fort que la semelle de ses chaussures a imprimé son visage, plaide l'avocat des parties civiles. L'accusé, mutique, repartira en prison avec ses secrets. Il purgera 20 ans de réclusion criminelle.
0: Affaire dorénavant classée. 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
0: Allez, place au sport avec vous, Shannon Marini. Et le Pau Billard Handball qui s'est tiré une belle balle dans le pied en quart de finale aller des play-offs de Pro League hier soir.
7: Défaite 35 à 30 des Béarnais à Cherbourg dans la Manche face à une équipe qu'ils avaient pourtant battue 2 fois pendant la saison régulière. Le PBH a fait beaucoup d'erreurs hier soir. L'arrière droit des Béarnais, Sacha Cohn, le reconnaît.
8: Elle fait mal parce que Cherbourg a bien joué, mais on n'a pas joué notre jeu. Je suis un peu déçu de ça. Pas mal d'approximations de notre part, que ce soit individuellement ou collectivement.
9: Comment on passe justement, il y a un mois, vous aviez dominé, vous les aviez balayés, ces joueurs de la JS Cherbourg. Comment ça se fait qu'il y a eu un autre visage ce soir?
8: Bon, déjà, on a un peu moins de rotation qu'au match retour de championnat. Ça a joué sur la fraîcheur physique des mecs. Le score, il aurait pu être beaucoup plus en faveur de Cherbourg, je pense. Malgré tout, on recolle à 5 buts au match retour. Je suis sûr qu'on peut gagner après avoir le combat qu'on va livrer et que Cherbourg va nous proposer aussi. On a l'expérience de l'année dernière contre Caen, on avait perdu chez eux déjà, il me semble, de 2 ou 3 buts. Donc là, on est sur une situation qui est pas similaire, mais presque. On a tiré des leçons de la saison dernière. On va savoir relever la tête pour le match dans le Béarn.
7: Le Pobillard Handball qui devra s'imposer d'au moins 6 buts au match retour après-demain de dimanche, donc au Sporting d'Est à 17h. Sinon, comme la saison dernière, l'aventure des Béarnais en play-off s'arrêtera dès les quarts de finale.
0: Et puis Shannon, on a le détail des étapes du Tour de France.
7: Et ça y est, l'organisateur du Tour de France a dévoilé hier les profils précis des étapes pour cet été, avec le passage commune par commune, les lieux de sprint intermédiaires et les catégories de col emprunté.
0: Et pour voir ça, pour nos étapes Lannemezan-Pau et Pau-Gavarnie, les 8 et 9 juillet prochains, ça se passe sur ici.fr évidemment. Ce qui se passe sur ici, Béarn Bigorre, oyez, oyez, c'est qu'on vous présente le tout nouveau titre de Zazie. C'est son grand retour aujourd'hui, vendredi, avec ce nouveau morceau. Écoutez, c'est Peu importe.

0: Peu importe, c'est le tout nouveau titre de Zazie. Il est sorti aujourd'hui et vous le découvrez là sur Ici Béarn Bigorre.
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0: Ces notes de guitare emblématiques, vous allez les entendre ce soir au parvis de Tarbes sur la guitare de Bastien Burger, notre invité ce matin. Kurt Cobain nous a quittés le 5 avril 1994 et plus de 30 ans après sa disparition, il est toujours dans nos têtes. C'est toute l'histoire de la musique qu'il a marqué avec Nirvana. Hommage avec le projet Come As You Are, porté par la comédienne Béatrice Dalle, la chanteuse Maëva Nicolas et vous, Bastien Burger, pour les claviers, les chœurs et la guitare. Bonjour Bastien.
2: Salut.
0: Vous êtes musicien, vous êtes compositeur et notamment directeur musical pour Gaëtan Roussel, vous dites si je dis une bêtise.
2: Non, sur Gaëtan, je suis polyinstrumentiste et tout. Non, je suis directeur musical sur d'autres projets pour d'autres artistes. Mais je suis sur la route avec lui en ce moment.
0: Et vous serez surtout ce soir sur la scène du Parvis à Tarbes. Et Come As You Are, c'est donc les lectures avec la voix emblématique de Béatrice Dalle, on le disait.
2: Ouais.
0: Le chant de Maëva Nicolas et vos instruments et productions. Comment vous avez travaillé pour nous faire ressentir ce que Cobain avait dans les tripes quand il écrivait? Parce que c'est ça l'objectif de Come As You Are.
2: Mais en fait, quand on a fait la créa avec Béatrice, on est vraiment parti, on a fait un découpage des extraits des journaux intimes de Kurt. Et là-dedans, on a achalandé avec des morceaux de Nirvana qui nous semblaient soit rentrer en écho, soit faire du dialogue avec les textes, soit vraiment trancher. Donc on a été sur de l'accompagnement et de l'illustration musicale et en même temps aussi du développement de contraste. Mais il y a des choses qui sont très très proches des versions originales. Même si on est trois sur scène, mais moi après j'ai fait tout un travail de prod avec aussi des machines et il y a d'autres versions de titres qui sont très très très très très très éloignées, vraiment en libre interprétation de l'univers aussi pour apporter quelque chose d'un peu personnel et d'un peu hybride parce que c'est pas un concert, c'est pas une pièce de théâtre, c'est vraiment entre les deux quoi.
0: Et tout ça fait qu'on ressent tout pendant ce spectacle, en fait, la douleur, la tristesse. Et c'était un mec en fait ultra sensible. Qu'est-ce que vous trouvez vous de touchant chez Kurt Cobain, plus que marquant en fait?
2: Ouais, c'est assez intéressant, c'est qu'on est vraiment dans sa chambre et on est un peu dans sa chambre mentale aussi. On est vraiment sur un truc très brut de décoffrage. Moi je suis plus jeune que lui, mais je veux dire que c'est quand j'ai lu ses journaux, je les ai lus beaucoup plus tôt dans mon existence, et il y a un truc très post-adolescent qui est vraiment à vif, quoi.
0: Et aujourd'hui, maintenant que vous êtes adulte, sa célèbre citation « Il vaut mieux brûler franchement que s'éteindre à petit feu », vous en pensez quoi aujourd'hui?
2: Je pense qu'on n'a jamais le recul en temps réel par rapport à ça. Je pense qu'on est toujours le « qui s'éteint à petit feu » de quelqu'un, ou qu'on est toujours le « brûler franchement » de quelqu'un, c'est-à-dire on passe toujours pour un pompier ou un pyromane pour quelqu'un. Je pense que quand on est quand on a 25 ans et que on est plein de misanthropie, il va de soi qu'on voit le monde comme ça et qu'on critique pas la bourgeoisie, mais la tiédeur ambiante ou les vies normales comme ça en les regardant avec un petit ton de mépris, mais c'est surtout assez immature, je pense. Et après, je sais pas ce que Cobain disait d'autre, en fait, simplement que pour être conséquent et avoir une proposition forte en tant qu'être humain sur Terre dans son rapport au monde et aux autres. Et dans ce sens-là, je suis en accord avec lui. En revanche, après, moi, pour je suis un peu contre la tracherie. Je suis pour le cabotinage et le non politiquement correct. Mais voilà, si on peut éviter les dommages collatéraux et ne manquer d'élégance, c'est mieux.
0: Eh ben soyons insolents et élégants ce soir voilà. Ensemble donc au Parvis. Bastien Burger aux côtés de Béatrice Dalle et de Maëva Nicolas pour Come As You Are, donc ce soir au Parvis à Tarbes. Merci beaucoup d'avoir été avec nous ce matin.
2: Je vous en prie. À tout à l'heure.
0: À tout à l'heure, 20h30. Madonna, Like a Prayer. Il est 9h10.

0: Madonna avec Like a Prayer, 9h05.
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0: Et bonjour docteur Kierzek, avec vos conseils aujourd'hui, on s'intéresse à l'essoufflement en montant les escaliers. C'est normal, mais pas toujours, hein.
3: Bonjour à tous, monter des escaliers c'est plus dur que de marcher sur le plat, mais quand vous gravissez des marches, vous luttez contre les gravités, donc vous soulevez votre propre poids à chaque pas. Donc oui, c'est tout à fait normal de voir sa respiration s'accélérer un peu. Vos muscles réclament plus d'oxygène, le cœur pompe plus fort, c'est la mécanique du corps en action. Une respiration rapide pendant une minute ou deux, tout ça c'est normal, mais ça redevient normal rapidement aussi, c'est une réaction physiologique banale. C'est pas tout à fait normal quand vous êtes à bout de souffle après un effort qui est beaucoup plus modéré. C'est là où l'essoufflement est inquiétant. C'est l'essoufflement qui va changer. Je m'explique. Vous étiez capable de monter vos 3 étages sans problème il y a 6 mois et aujourd'hui vous êtes à bout de souffle après un seul étage. Ça, c'est un signal d'alarme. Si vous êtes essoufflé plus de 3 minutes après l'effort, là, c'est un autre signal. Vous ne redescendez pas finalement en pression. Et puis, surtout, si l'essoufflement s'aggrave, si c'était d'abord à un effort, puis à un moindre effort, puis au repos ou pour des effort minime, par exemple pour enfiler vos chaussures, là il ne faut pas attendre. Ce qui doit aussi vous alerter, ce sont les signes d'accompagnement. Allez, une douleur dans la poitrine, un gonflement des chevilles, des palpitations cardiaques ou des sueurs. Si vous avez l'un de ces signes, n'attendez pas parce que derrière il peut y avoir des causes plus graves. Ça peut être le cœur, ce qu'on appelle l'insuffisance cardiaque débutante, ça peut être une maladie pulmonaire, la bronchite pulmonaire chronique obstructive ou de l'asthme, ça peut être aussi une anémie, bref, il y a plein de causes qu'il va falloir trouver.
0: Bon, ça c'est sûr docteur. Mais si on n'a aucun de ces signes d'alerte, est-ce qu'il y a des bons gestes à adopter pour améliorer son souffle au quotidien?
3: Si votre essoufflement est isolé et qu'il ne s'accompagne d'aucune douleur ni signe alarmant, alors c'est probablement juste un déconditionnement physique. En fait, vous manquez d'entraînement et le manque d'activité régulière, la sédentarité, le surpoids ou une perte de masse musculaire, par exemple après une maladie ou une hospitalisation, c'est les causes les plus fréquentes. Ce qui est formidable, c'est que ça se corrige. Le meilleur traitement, c'est justement de continuer à monter les escaliers. Alors évidemment, pas d'emblée jusqu'au 7e étage en courant, mais progressivement. Vous commencez par un étage, puis deux, vous faites une petite pause et vous intégrez des activités cardio douces comme la marche rapide, la natation ou le vélo, et puis adopter une bonne technique aussi, monter les marches une par une, tranquillement, en expirant par la bouche, en poussant sur une jambe avec de la régularité, vous verrez, vous allez reconditionner votre système cardiovasculaire et dans l'immense majorité des cas, votre corps vous dit simplement réveille-toi, bouge-toi un peu, donc pas de panique, pas de fatalité non plus, l'essoufflement ça se travaille. Allez, d'ici là, portez-vous bien.
0: Merci beaucoup docteur, moi j'ai surtout retenu la pause dans les escaliers, la petite pause sandwich. Merci beaucoup docteur, tous vos conseils sur ici.fr. Bonne journée tout le monde.
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0: Et bonjour Anna Luciani.
6: Bonjour.
0: On amène nos animaux chez le psy, enfin pas tout à fait, mais enfin si quand
6: oui,
0: même.
6: Oui, c'est vrai, c'est un peu ça, le comportement qu'ils ont. On va en parler avec notre vétérinaire, c'est Nicolas Massal qui sera avec nous, qui répond à vos questions. Et on a envie de savoir en fait si pour vous, les animaux ressentent nos émotions, notre stress. Et comment ça se traduit chez vous? Comment ils y réagissent? En tous les cas, venez nous en parler, venez témoigner. On vous attend au 05 59 98 09 09. Si vous avez une période un peu difficile, quand vous êtes triste par exemple, est-ce que l'animal vient vers vous, essaye de vous consoler, est-ce que ça arrive? Parce que c'est vrai qu'on se dit que l'animal sait très bien quand il a des besoins, nous le faire sentir, hein, s'il a faim, on a compris, ça miaule, ça vient nous chercher pour aller dehors, pour faire pipi, les chiens aussi, ça veut nous dire allez on y va, bon d'accord, et voilà. Alors venez nous parler un peu de ce qui se passe du côté de chez vous, vous pouvez aller sur la page Facebook d'ici Béarn Bigorre ou nous appeler tout simplement, et c'est bien de discuter comme ça Nicolas Massal pourra aussi vous donner quelques conseils en direct au 05 59 98 09 09. Et puis il y a bientôt les vacances, on se dit si on déménage des chiens, des chats, comment ça va se passer, la cohabitation avec d'autres animaux ou avec des enfants aussi. Si vous êtes un peu stressé à ce niveau-là, vous pouvez aussi venir nous parler de ces comportements, des changements d'habitude aussi, que ce soit pour l'être humain ou pour les animaux, c'est pas toujours au top, top, top.
0: Et ben bonne émission.
6: Merci.
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0: Il est 9h, passez une excellente matinée avec ici Béarn Bigorre.
6: Le journal Shannon Marini.
2: En France, on n'a pas de pétrole, vous connaissez l'adage, mais on a des idées. En revanche, et deux hommes de 60 ans ont eu une idée, en effet, bon, à ne pas reproduire, parce qu'ils ont volé pour 3000 euros d'essence à la station du Leclerc d'Orlex, près de Tarbes. Et ce qui frappe dans cette affaire, Thomas Giraudot, c'est qu'on ne sait toujours pas comment ils ont réussi à faire ça.
7: À 14 reprises en août et septembre 2024, les deux hommes viennent systématiquement à la même station-service. Ils arrivent en voiture, se garent, mettent leur carte bleue, inscrivent le code, prennent 2 à 3 litres, pas plus, payent. Jusque-là, c'est normal. Mais exactement en même temps qu'eux, des complices, membres de la même communauté des gens du voyage que les deux prévenus, arrivent eux aussi en voiture, se garent devant la pompe juste à côté. Et là, on ne sait pas comment, sans avoir à rentrer leur carte bleue, le pistolet se déclenche. Ils font le plein de leur voiture, remplissent des jerrycans, et ça, gratuitement, près de 2000 litres de sans-plomb et de diesel prélevés sans rien payer. Alors, est-ce que la carte bleue des deux prévenus a piraté le système informatique de la station ? Est-ce qu'il y avait une faille ? Les gendarmes en charge de l'enquête n'ont pas réussi à comprendre la manœuvre. Les vols se sont répétés jusqu'à un soir d'octobre où là, ça bug. Les deux prévenus, installés à Tarbes avec leur caravane, quittent la ville et la région dès le lendemain, comme tout leur groupe de gens du voyage, dont plusieurs membres ont bénéficié de plein gratuit.
2: Mais ils ont été retrouvés grâce aux images de vidéosurveillance de la station essence. On les voit et on voit aussi les plaques d'immatriculation. Ils ont été condamnés hier à rembourser l'essence volée. Il y en a pour environ 3000 euros. Le prix du carburant, justement, quand on le paie, il bat des records. Le Premier ministre a annoncé hier renforcer certaines aides, notamment celles pour les gros rouleurs, les travailleurs qui n'ont pas le choix et qui doivent prendre la voiture matin et soir. Cette aide-là est doublée. 3 millions de personnes, les travailleurs les plus modestes, vont pouvoir toucher 100 euros. Un guichet va ouvrir la semaine prochaine pour en faire la demande et le versement se fera sous 10 jours. Il y a eu un départ de feu hier après-midi dans un laboratoire de Lagorre, près de Mourinx. Le laboratoire des Pyrénées et des Landes. L'incendie est parti d'un chalumeau portatif. Heureusement, il n'y a pas eu de blessés. 18 salariés ont été évacués et les pompiers ont pu éteindre assez rapidement les flammes.
6: Le maire de Pau demande à Patrick Bruel d'annuler son concert.
2: Le chanteur doit venir pour se produire au Zénith de Pau le 10 septembre, mais Jérôme Marbeau, le maire, lui demande de se mettre en retrait comme d'autres maires avant lui. 9 plaintes au moins visent Patrick Bruel pour des viols et des agressions sexuelles. Les habitants de Jelos sauront dans 3 semaines s'ils devront revoter pour leur maire. Le tribunal a examiné hier le recours déposé après la réélection de Pascal Morat et on connaîtra donc la décision dans 3 semaines. La rapporteure publique a demandé l'annulation du scrutin. C'est la candidate qui a perdu, Amélie de Boyer-Montaigu, qui a posé ce recours parce qu'il manquait des assesseurs de sa liste dans 2 des 4 bureaux de vote à Jelos.
8: La défense de Pascal Morat consiste à dire qu'il y avait des délégués de notre liste, mais en fait c'est pas le même rôle. Le délégué de liste n'a pas le rôle de l'assesseur. L'assesseur, il est derrière le cahier d'émargement, il regarde ce qui se passe autour de l'urne, les cartes d'identité, etc. Le délégué, il est debout dans le bureau de vote, il ne peut pas tout vérifier. En fait, il y a des fois énormément de monde qui se presse pour aller mettre le bulletin dans l'urne. Chacun a son rôle à jouer et le code électoral prévoit une place pour chacun. Et nous, ce sont nos assesseurs qui ont été exclus. Pendant 3 heures et des heures importantes, entre 11h30 et 14h, c'est des heures où il y a beaucoup de monde dans le bureau de vote. Et pour un délégué de liste tout seul, c'est difficile en fait de contrôler. Il n'est pas derrière le cahier, il voit pas ce qui se passe en fait. C'est pour ça que le code électoral prévoit la présence d'assesseurs et de manière équitable pour chaque liste.
2: Amélie de Boyer-Montaigu, candidate à Jelos, qui a perdu aux dernières municipales en mars dernier. Le maire réélu, Pascal Morat, lui, n'a pas voulu répondre à nos questions. Il ne veut pas s'exprimer avant la décision du tribunal sur l'annulation ou non du scrutin. Si l'élection est annulée et qu'il n'y a pas d'appel en cours en Conseil d'État, de nouvelles élections seront organisées à l'automne.
6: Vous écoutez ici Berne Bigorlier, 9h04. Il va faire plus de 30 degrés cet après-midi. On va faire un point complet sur la météo du jour et du week-end dans quelques minutes.
2: Oui, en tout cas, ça donne envie de faire trempette à la piscine. Celle de Navarinx pourrait rouvrir bientôt, début juillet. Les travaux peuvent enfin commencer. Après 1 an et demi de fermeture à cause d'un problème électrique. Alors ça, c'est super, une bonne nouvelle, mais il reste un souci. La mairie ne s'y attendait pas et n'a pas recruté de surveillants de baignade. Alors la maire Nadine Barthes lance un appel, mais elle regrette que ce soit débloqué au dernier moment, trop tard pour les 200 élèves qui apprennent à nager à Navarinx normalement en ce moment.
9: fortement, même que ça m'embête. On est tous aussi, malheureusement, on est soumis à l'attente administrative. Hein. Au départ, on pensait que c'était des travaux qui allaient être beaucoup plus importants, et en fait, au fur et à mesure des expertises et des contre-expertises, en fait, il s'avère que les travaux sont bien moins importants que ce qu'on pouvait penser au départ. Donc, ce sont des travaux qui peuvent effectivement être faits assez rapidement. On croise les doigts, voilà. C'est le seul mot qu'on peut dire, c'est on croise les doigts pour que la saison 2026 soit à moitié sauvée, on va dire.
2: Nadine Barthes, la maire de Navarinx, la piscine pourra donc rouvrir en juillet si elle trouve suffisamment de surveillants de baignade. Vous pouvez postuler en appelant la mairie. Il faudra rallumer la flamme à domicile au Sporting d'Est dimanche. C'est ce que nous a dit tout à l'heure le directeur général du Pau-Billard Handball, Julien Olek, qui était notre invité. Hier, les Biarrois ont perdu à Cherbourg, 35-30. Alors dimanche, pour le match retour du quart de finale des playoffs, il faudra gagner de 6 buts au moins, sinon c'est terminé. Fin des playoffs en quart, comme la saison dernière. Le beau temps, c'est pas terminé, ça continue.
6: Mais oui, le sac à dos, les bâtons, les chaussures de marche, montagne au programme ce week-end peut-être pour vous. Bah, il vaut mieux y aller tôt parce que ça va cogner les après-midi. Déjà, cet après-midi, on nous annonce à Cotteret 27 degrés à Bagnères. Il fera ainsi qu'à Accousse 30 degrés à Oloron-Limbeil 31. À Vic-en-Bigorre, Tarbes, vous aurez 32 degrés à Monin 33. La maximale, ce sera pour Pau-Orthez, Salis de Béarn avec 34 degrés. Et ça continue comme ça tout le week-end, et attention, risque d'orage en montagne en fin de journée à partir de demain, et puis également dimanche. On vous retrouve tout
2: dans
6: à l'heure, à 10h. J'allais vous souhaiter bon week-end, mais c'est pas encore le cas. Voilà, c'est ça. En tout cas, la circulation, il y a pas mal de monde. Je crois que les gens ont préféré aller dehors tôt pour après rester à la maison, parce qu'il va faire très chaud. Alors c'est vrai que ça coince sur l'avenue du Général Leclerc à Pau. Il y a aussi des embouteillages en ce moment sur la rue Jean-Mermoz, la route de Bordeaux, et puis à l'entrée de Pau, au sud, en allant vers l'avenue du 14 juillet, ou encore sur la rocade vers Bizanos.
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6: Et on ira tous au paradis. Bah oui, allons-y avec Michel Polnareff.

0: On ira tous au paradis, Michel Polnareff. Est-ce que les animaux aussi, parce qu'on en parle dans l'émission là tout de suite, vous pouvez nous rejoindre d'ailleurs.
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0: Avec nos animaux de compagnie ce matin, votre animal ressent-il votre stress ou vos émotions? Vous nous en parlez, comment il y réagit surtout à ce stress et à cette émotion? Vous pouvez venir nous en parler au 05 59 98 09 09 ou bien vous allez sur la page Facebook d'ICI Béarn Bigorre et pour répondre aussi à vos questions, on a un vétérinaire comportementaliste, c'est le docteur Nicolas Massal. Bonjour.
3: Bonjour.
0: Bon voilà, on vous attend pour converser avec vous sur le comportement de vos animaux ce matin. Votre animal ressent-il votre stress, vos émotions selon vous? Il y a sur la page Facebook d'ICI Béarn Bigorre, Eric qui nous dit « C'est amusant car le chat est moins affectif qu'un chien. Le chat est le patron et peut nous ignorer. » Est-ce que jusque-là, vous pensez comme Eric, vous, Nicolas?
3: Alors, pas du tout.
0: Ah non? Ah bon?
3: Bon, d'abord, la première question, c'est est-ce que les animaux vont au paradis?
0: Oui.
3: Ma réponse, c'est est-ce que ce serait un paradis s'il n'y a pas d'animaux?
0: Ouais, ça, c'est pour ça. Ah. Mais c'est pour ça. Je pense
3: donc,
0: bien que c'est
3: avis,
0: ça.
3: Donc, à mon avis, j'espère. Bon. Non, je ne pense pas tout à fait la même chose, parce que l'histoire de la légende d'indépendance du chat est une vaste erreur, une grosse erreur. Le chat n'est pas du tout dépendant, le chat est au contraire très affectif, très dépendant des relations affectives qu'il a avec ses propriétaires. Alors effectivement, cette relation s'organise d'une manière différente de celle du chien, mais avec une solidarité tout aussi forte. Et on aura l'occasion d'en reparler sur le rôle déstressant du chat, qui parfois est basé sur la représentation que le propriétaire a du chat. Et mon propos là est de parler de l'intentionnalité du chat. Est-ce que le chat cherche à nous apaiser? Oui, absolument.
0: Ah oui,
3: parce que c'est pas pour la même raison que le chien.
0: Voilà, Eric, il dit c'est le chat qui nous déstresse le plus avec la ronron thérapie.
3: Oui, oui, oui, oui, oui.
0: Alors il y a des barres à chats.
3: Je plaisante en disant que moi j'ai une Harley et que ça marche aussi.
0: Oui.
3: Ça ronronne aussi pas mal.
0: Ouais, mais en fait sur la route on est stressé, hein, mais la conduite.
3: En fait,

0: vraiment mon propos, plus ça, c'est une partie psychologie humaine sur laquelle je vais pas m'étendre davantage. En revanche, moi, ce qui m'intéresse, c'est l'intentionnalité du chat. C'est, est-ce que le chat cherche à nous déstresser? Et à mon avis, la réponse est oui. Le modèle de relation des humains avec les chats est un modèle de relation de maternage, dans laquelle les humains maternent le chat et le chat materne les humains. Donc c'est une relation symétrique, ce qui est vraiment très différent du chien, c'est basé sur un modèle différent. Mais est-ce que donc le chat a l'intention de nous aider lorsqu'il nous sent en détresse? Oui, absolument.
1: Oui.
0: Absolument. J'ai des exemples assez nombreux de comportements du chat adaptatifs au malaise ou au mal-être de leur propriétaire.
1: Oui, par exemple, allons-y. Alors,
0: le schéma classique, c'est les gens qui font une dépression et le chat cherche à les solliciter et développe de façon créative des manières de les interpeller. Et alors, le pire du créatif, c'est que parfois, il ruine dessus.
1: Ah bon?
0: Donc, j'ai eu plusieurs exemples de personnes, souvent des personnes âgées, qui après des séjours hospitaliers reviennent avec des interactions très modifiées avec leur chat, une bien moindre disponibilité du fait de la dépression. Ils sont moins réactifs, ils ne reprennent pas les rituels habituels, ils ne répondent pas aux invitations habituelles de contact, et le chat fait tout ce qu'il peut pour les solliciter. Alors, avec parfois des agressions, et parfois, donc, le fait d'uriner sur le fauteuil où ils sont, enfin, pas sur eux, mais à côté, alors, rarement sur eux, mais ça peut arriver.
1: Oui.
0: Et donc, évidemment, ça soulève une répulsion absolue du propriétaire, et c'est très difficile de leur faire entendre que le chat a fait ça pour essayer de les aider.
1: Oui, pour qu'ils reviennent, en tout cas.
0: Et donc, tout le monde repart sous antidépresseur, oui. Le propriétaire dépressif, et le chat perturbé.
1: Oui, nous avons un témoignage, celui de Guy de Pau, qu'on prendra dans quelques instants, qui va nous parler d'une chaîne de la SPA qui ressent beaucoup. On va écouter tout d'abord Charles Doré. Famille ou pas famille? Avec les animaux, c'est comme une grande famille aussi. Ça nous accompagne quand on est seul, notamment.

0: Deux ans après la Starac, Charles Doré avec ce titre « Famille ou pas famille ».
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0: Bienvenue chez vous.
1: On s'en parle.
0: Nos animaux ressentent-ils nos émotions à nous et comment ça se traduit? On va en parler avec Guy qui est à Pau et avec aussi Nicolas Massal qui est vétérinaire. Guy, bonjour.
2: Oui, bonjour.
0: Alors vous avez une chienne de la SPA qui ressemble beaucoup, Guy. Oui. Racontez-nous en fait ce qui se passe avec elle.
2: C'est un dalmatien, un pur race en plus.
0: Oui.
2: Que j'ai récupéré il y a 6 ans. Elle avait juste un an.
0: Oui.
2: Depuis, bon, elle me suit partout, hein, partout où je vais, sauf quand je vais à l'hôpital, bien sûr. Autrement, elle me suit partout. Et elle ressent exactement tout.
0: D'accord.
2: Parce que il y a des fois, je ne suis pas bien du tout. Donc, elle vient vers moi. Elle prend des caresses d'abord, machin, et après, elle vient se coller à moi. Elle s'assoit à côté de moi, et elle se colle. Et voilà.
0: Oui.
2: Voilà.
0: Et c'est une belle histoire d'amour et d'amitié entre vous, Guy, non? D'après ce que vous dites.
2: Je l'aime énormément, cette chienne. Je l'adore. J'ai toujours eu des chiens, mais oui. Elle, c'est la, je crois que c'est la mieux de tous.
0: Ah, voilà ce témoignage. Bon, il y a des moments où vous avez quelques difficultés avec elle, tant qu'on a Nicolas à côté de nous, qui est vétérinaire comportementaliste.
2: Non, j'ai pas de difficultés. Elle est, non. En plus, elle est très sociable avec tout le monde. Non.
0: Oui, donc on vient chez vous, elle vient nous faire des bisous aussi.
2: Elle va faire des bisous, des câlins sur tous les chouilles, ça les chouilles au visage, ça elle adore.
0: Bon. Ouais, une belle histoire d'amour, comme dit Nicolas. Hein. C'est vrai, les dalmatiens, c'est, en plus, c'est des grands chiens quand même. C'est vrai que.
2: Oui, oui. Et par contre, c'est têtu. Hein.
0: Ah oui, c'est têtu. Ouais. Ah bon.
2: Mais moi, je suis plus têtu que elle. Ah. Ça va.
0: Est-ce que ça déteint les comportements des humains sur les animaux ou pas?
3: Sans doute, oui. Les rituels.
0: Oui.
3: Les rituels sont contagieux.
0: Ouais, c'est ça.
2: Ouais.
0: Bon, en tout cas.
2: Quand on rentre de promenade, c'est de suite à se mettre devant le placard pour les gourmandises.
0: Ah oui, elle sait évidemment que vous allez craquer, hein, Guy.
2: Bon. Ah ben, je craque ouais. Parce que à chaque promenade, bon, je lui donne. Un petit truc, quoi.
0: Ouais.
3: C'est bien, mais ces rituels, c'est la base de la complicité aussi.
0: Ouais.
2: Voilà.
3: Et du lien.
2: Ouais, ouais.
0: Bon, ben Guy, merci pour ce témoignage en tous les cas.
2: Je vous en prie.
0: Hein. Elle s'appelle comment?
2: Perdita.
0: Perdita,
3: évidemment.
0: Et oui, ben forcément.
2: Mais c'est pas moi qui lui ai donné le nom. Oui.
0: Elle avait déjà quand elle était à la SPA. Bon, ben continue voilà. Cette belle relation. En tout cas, Guy, on est content pour vous. À bientôt. Voilà, bonne journée.
2: J'espère que je vais la garder longtemps.
0: Oh, si, oui. Ben oui. En tout cas. Bon, voilà. Nous avons aussi Patricia qui est avec nous de Saint-Paul-les-Dax. Bonjour, Patricia.
4: Bonjour.
3: Bonjour.
0: Alors vous aussi, vous avez l'impression que votre animal ressent tout. Vous avez un chien, c'est ça, Patricia?
4: Oui, alors j'ai eu un chien quand j'avais le cancer.
0: Oui.
4: Et j'avais pas mis en place de rituel. Et dès que je rentrais de chez nous, je me couchais un petit peu. Et il venait se coucher contre moi, contre mon dos.
0: Mmh.
4: Le temps que je me repose un peu. Mais je ne lui avais pas imposé. C'était lui, je me couchais un petit peu. Et lui, il venait se coucher contre mon dos le temps que je récupère un petit peu.
0: Ouais.
4: Et il faisait ça que quand je rentrais de chimio. Les autres jours, j'avais beau me coucher... s'en foutait.
3: Ouais, il sentait le besoin.
4: Ouais, d'apaisement et tout ça. Et là, j'en ai un autre. Et c'est pareil, quand je suis stressée ou il ressent le stress, quoi. Il est hyper nerveux, il est voire agressif, alors que, bon, moi j'ai l'impression que... ça se voit pas que je suis stressée, mais lui, il le ressent.
0: Oui. Ah oui, et c'est ça peut-être, hein, Nicolas.
3: Oui, c'est l'observateur professionnel, il vous connaît par cœur. Hein, pas besoin de signaux importants, ouais, pour repérer que vous n'êtes pas dans votre assiette. Et avec cette intentionnalité, j'y revenais, j'ai parlé pour le chat, mais c'est pareil pour le chien. Le chien a l'intention d'essayer de vous aider, d'essayer de vous apaiser. Et donc les manœuvres qu'il fait, même l'agressivité, qui est un réflexe pour nous de défense et de protection... Enfin, l'intention du chien est presque toujours positive, hein, et elle vise à vous aider. Solidarité,
4: oui,
3: de groupe.
4: L'éducateur, c'est vrai qu'il Et là, il me dit, mais votre chien, c'est le même que vous. Hein, quand vous avez envie de péter la tronche à quelqu'un, il est pareil, il démarre au quart de tour. Mais il me dit, ça vient de vous. Hein.
3: Je raconte, très souvent cette histoire.
4: Il s'énerve, boum.
3: Cette histoire de Vladimir Poutine qui recevait Angela Merkel. Et ils étaient filmés par la télévision et ils s'accrochaient, en fait, ils avaient un entretien assez tendu. Et à un moment donné, il avait un labrador noir qui était couché à ses pieds. Et à un moment, le labrador s'est levé, il est allé sur Angela Merkel et il lui a mordu la main.
0: Ah oui ? Oh là là !
3: Ça a créé une panique terrible.
0: Oui, j'imagine.
3: C'était drôle.
0: Bon, ça n'a pas déclenché de guerre. Ça n'a pas déclenché de guerre, heureusement, mais ça aurait pu. Hein.
3: C'est une séquence qui a été retirée d'Internet.
0: Ouais, d'accord. Ah oui, je ne savais pas ça. Bon, bah, en tout cas, Patricia, voilà, il ne va pas jusqu'à vous mordre, en tout cas, le chien. Et quand ils sont agressifs comme ça, qu'est-ce qu'il faut faire, en fait si...
3: Ah ben là, sur ce truc-là, il ne faut pas s'engueuler après son chien.
0: Ouais, oui, voilà, c'est ça. Avec
3: vous
0: le chien
3: qu'il peut avoir à vous défendre.
0: Ouais, d'accord. Ben voilà. Bon, Patricia, merci en tout cas pour ce témoignage avec vos chiens. Et puis, à bientôt. Bonne journée à vous. Au revoir.
4: Bonne journée.
0: Bonne journée. Au revoir. Si vous avez des témoignages comme ça avec les animaux qui vous sont proches, comment ils ressentent votre stress, vos émotions, comment ils y réagissent, venez nous raconter au 05 59 98 09 09.
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0: la groupie du pianiste Michel Berger.
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0: Les animaux et les émotions, on en parle avec un vétérinaire, c'est Nicolas Massal qui nous accompagne. Vous pouvez venir témoigner, on a eu le beau témoignage de Guy et celui aussi à l'instant de Patricia, autour des animaux, c'était des chiens, là, ça pourrait être aussi des chats si c'est le cas pour vous, au 05 59 98 09 09 ou sur la page Facebook d'ici Béarn Bigorre. Les animaux qui ressentent nos émotions, est-ce que c'est quand même scientifiquement prouvé, Nicolas? Est-ce qu'il y a des études qui montrent que les animaux aussi ont des émotions à leur tour, du coup? En réponse.
2: Est-ce que les animaux ont des émotions? Voilà une question historique.
0: Oui, c'est
2: Quand j'ai fini mes études, c'était la question. Alors, Darwin, contrairement à ce qu'on pourrait penser, est celui qui prêtait beaucoup d'émotions aux animaux.
0: Oui.
2: Et c'est assez curieux parce que quand on a utilisé son travail, c'est une partie qui a été un peu filtrée, un peu mise à l'écart. Alors qu'en réalité, il avait beaucoup travaillé sur l'expression émotionnelle et il avait jeté les bases justement de la perception exprimée de l'émotion de l'animal.
0: Oui.
2: Et après, il y a eu des retours en arrière avec une mécanisation de l'animal. Et bon, maintenant, j'espère un retour définitif à la reconnaissance de l'émotion et des conditions de l'animal. Mais oui, bien sûr, ils ont des émotions.
0: Oui. Et en même temps.
2: À l'époque, je disais, ça me faisait marrer parce que il y avait des publications où on se posait la question des émotions de l'animal. Et je disais, mais ces gens-là, ils ont qu'à venir dans la salle d'attente d'un vétérinaire et ils vont voir une gamme d'émotions assez intense de tous les chiens et les chats qui sont présents.
0: Oui, c'est ça. Il y en a qui stressent, il y en a d'autres, ils sont tranquilles.
2: Qui s'excitent.
0: Des
2: expressions émotionnelles variées.
0: Oui, c'est ça. Voilà. C'est par rapport à cette situation inhabituelle. On fait rentrer aussi les animaux dans les soins. On parlait justement avec Patricia du fait que quand elle avait une chimio, elle rentrait chez elle, le chien venait la réconforter, venait contre elle alors qu'il ne le faisait pas habituellement. Et les chiens et les animaux qui entrent aussi dans les milieux hospitaliers,
2: alors, les milieux hospitaliers de soins. En disant ça, je me rappelais, il y a aussi maintenant plusieurs expérimentations de présence de chiens dans les tribunaux. Donc dans des lieux aussi où il y a énormément d'émotions et le rôle apaisant de leur présence. Et donc par rapport à il y a 20-25 ans, l'entrée des animaux dans les centres de soins est quelque chose qui est beaucoup plus usuel. Dans les EHPAD, ça commence à apparaître de façon plus usuelle. Et c'est bien une reconnaissance du rôle émotionnel de la présence de l'animal.
0: Oui.
2: L'humain.
0: Oui. Est-ce que l'animal peut être aussi déstabilisé du fait qu'il y a certaines maladies?
2: Absolument. Et donc, c'est un peu le revers par rapport à ça. Je cite souvent j'avais été invité à une première manifestation nationale des gens qui utilisent les animaux en thérapie. Donc de thérapie assistée par l'animal. On parle, c'est pas des thérapies faites par l'animal, mais c'est des gens qui utilisent l'animal dans la thérapie. Et tous les premiers films auxquels j'avais été, qui avaient été présentés dans ce congrès-là, on m'interrogeait à chaque fois pour savoir exactement ce que c'était, etc. Et je voyais des animaux en détresse. Les gens filmaient des animaux dont ils estimaient qu'ils amenaient du bien-être aux bénéficiaires, et je voyais des animaux en souffrance,
0: oui.
2: Et on avait discuté de l'observation des émotions de l'animal, et de la prise en compte des émotions de l'animal, et de l'effort que pouvait faire l'animal. Parce qu'un animal qui vient aider quelqu'un est un animal qui dépense énormément d'énergie pour le faire, et qui a besoin de phases de repos après. Qui est pas toujours évident.
0: Ah oui.
2: Et donc
0: ça, on n'y pense pas.
2: Après ces premiers congrès, on a mis en place des formations pour aider ceux qui font la thérapie à observer leur propre animal, pour mesurer à quel moment il fallait arrêter la présence de l'animal quand ça commençait à lui coûter de façon excessive.
0: D'accord. Voilà, ça c'est important de le savoir. Si vous voulez réagir à ce qu'on dit, vous voulez venir témoigner, allez-y au 05 59 98 09 09. Nous avons Charles Damon que l'on retrouvera dans quelques instants.
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0: Dans votre agenda, du côté d'Oloron, ce week-end, il y a une aventure trépidante au cœur des lieux emblématiques du quartier Notre-Dame, façon Cluedo, qui vous attend. C'est ce samedi, il s'agira de démasquer l'assassin en trouvant le lieu du crime, l'arme et le mobile. C'est une murder party qui aura lieu ce samedi entre 18h et 20h. Rendez-vous donné sur la place Clémenceau, c'est la place de la mairie. Vous serez accueillis sur place sans inscription. Les départs auront lieu tous les quarts d'heure environ. Et puis à Tarbes, la biodiversité biodiversité locale au programme jusqu'au 5 juin. C'est la maison de ma région à Tarbes qui vous invite à plonger au cœur de la biodiversité locale avec des expositions, des films, des ateliers, des conférences, des balades nature pour s'émerveiller, comprendre et donner envie d'agir. Et puis mercredi prochain, donc à 18h30, le CPIE du 65 vous proposera une balade sur les espèces emblématiques faune et flore des Pyrénées. Pour en savoir plus, vous allez à la maison de la région de Tarbes.
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0: Les émotions de vos animaux, vos propres émotions, on en parle juste après The Connells.

0: The Connells à l'instant.
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0: Les animaux de compagnie, leurs émotions, nos émotions, notre stress, comment ils le ressentent, comment ils réagissent. On en parle avec Nicolas Massal qui est vétérinaire et aussi avec vous. Charles est à Amont. Bonjour Charles.
3: Oui, bonjour.
4: Bonjour.
0: Alors vous avez une histoire à nous raconter au sujet d'un chien.
3: Oui, une histoire qui est restée gravée dans ma mémoire. Voilà. Mon père était malade, il était à l'étage. Et en bas, il y a un petit chemin en face de la chambre. Et dès que mon père a rendu son dernier souffle, le chien s'est mis à hurler à la mort. Et ça, ça a toujours resté gravé dans ma mémoire.
0: Oui.
3: Voilà. Voilà. Alors, les chiens ressentent vraiment tout, quoi.
0: Oui, il avait compris. Hein,
4: ils ressentent tout et ils font un deuil. Hein. Ils ont une vraie détresse de deuil.
0: Oui. C'est ça, ça arrive souvent, ce genre
4: alors,
0: de situation.
4: Ça arrive assez
0: situation.
4: Souvent, et j'ai eu l'occasion à plusieurs reprises de le citer, mais il y avait eu une campagne qui m'avait beaucoup agacé de la SPA, qui avait utilisé sur son affiche un chien couché sur une tombe.
3: Ah oui.
4: Et c'était présenté comme une espèce de modèle d'attachement du chien à son maître, alors qu'en réalité c'est un modèle de dépression. C'est-à-dire que normalement, qu'il y ait une détresse pendant quelques heures, quelques jours, telle que celle que vous décrivez, c'est normal et c'est pareil que nous.
0: C'est un deuil, oui.
4: Et par contre, ça doit passer. Mmh. Enfin, au bout d'une dizaine, 15 jours, il doit y avoir une reprise d'activité, de vie tournée vers l'avenir. Et sinon, c'est une dépression de deuil et ça mérite un traitement. Et du coup, le modèle d'attachement, l'idéal d'attachement du chien, c'est une dépression du chien.
0: Pour vous, en tant que professionnel, je comprends
4: donc,
0: que ça c'est...
4: Ouais,
0: c'est
4: ça.
0: Et Charles, donc, c'est vrai que cette image s'est gravée. Et donc, après ça, le chien, au bout de 15 jours, il s'est remis un peu
3: Il a repris son activité normale. Il y avait un troupeau de vaches, il est reparti, voilà, normalement.
0: Ouais. D'accord, ouais. Mais merci en tout cas pour ce partage, Charles, avec nous.
3: Voilà, de rien. Voilà.
0: Bon, vous avez des chiens vous-même, Charles, vous continuez ?
3: Oui. J'ai un petit bâtard que j'ai dû faire piquer à l'âge 18 ans.
0: Oui.
3: Parce qu'il n'y voyait plus, il n'entendait plus, voilà, il était devenu vraiment truc. Et voilà, j'ai dû le faire euthanasier. Et j'avais dit que j'en reprenais plus, et puis finalement j'en ai repris une autre, que j'ai été chercher la SPA. Voilà
0: oui, c'est ça.
4: Bien, on a besoin de cette compagnie.
0: Oui, ça, malgré tout, on a besoin des animaux, c'est un attachement normal finalement.
3: Oui.
0: Bon, écoutez Charles, je vous souhaite une belle journée en tous les cas.
3: Oui, merci, pareillement.
0: Au revoir.
4: Au revoir.
3: Au revoir.
0: Et Josiane est à Bizanos aussi, on va l'accueillir dans un instant pour nous parler de promenade et de chiens et de... conflit d'angoisse aussi par rapport à cette situation. On la retrouve dans quelques instants.
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0: Les comportements des animaux, on en parle avec Nicolas Massal et avec Josiane qui est à Bizanos. Bonjour Josiane.
7: Oui, bonjour. Comment allez-vous ?
0: Ça va très bien, merci Josiane. Alors, bon. C'est avec votre chien, il y a une histoire de promenade. Racontez-nous ce qui se passe.
7: J'ai un petit Yorde qui a 11 ans maintenant, que j'ai eu bébé.
0: Oui.
7: Que j'arrivais à promener jusqu'à il y a 2 ans. Et maintenant, comme ma fibromyalgie a évolué, je ne peux plus le promener. Alors, je le confie à un ami à moi. Mais quand il part, il tremble. Il ne veut pas partir. Et parce que c'est mon chien quand même.
0: Oui. Donc le chien angoisse un peu de partir avec cet ami se promener. C'est ce que vous ressentez, Josiane?
7: Je le connais bien,
0: Oui, oui. Alors, vous, voyons, Nicolas, qu'est-ce qui se passe
4: à ce moment-là? Nous sommes des êtres d'attachement, on n'arrête pas de le souligner.
0: Oui.
4: Et le chien, en fait, il est angoissé de vous laisser. Parce que pendant qu'il vous laisse, il ne peut plus vous protéger.
7: Ah, c'est pour ça.
4: Eh oui, oui, son angoisse, c'est qu'il ne vous a plus sous les yeux, en quelque sorte. Et donc, il déserte sa fonction de protection, et ça le met mal à l'aise. Il doit être assez content quand il revient et qu'il vous retrouve. Hein.
7: Il va revenir dimanche, il va être content.
0: Hein. Ah oui, là, oui, c'est sûr, oui. Et alors, qu'est-ce qu'il faut faire dans ces cas-là? Parce que le chien a besoin de promenade, non, quand même? Il ne va pas rester tout...
4: Oui, je pense qu'il faut créer de nouveaux rituels. Il faut qu'il y ait des rituels de plaisir du chien en promenade, et surtout le fait que le chien assimile qu'il va revenir. Et que donc, cette situation n'est pas une situation pérenne, alors que quand il part, il est angoissé de laisser ses maîtres. On en retrouve ces situations d'angoisse sur les enfants qui vont à l'école. Le chien de la maison, parfois, essayer de le retenir, parce qu'il ne peut plus les surveiller quand ils sont à la maison.
0: C'est pour ça, oui, oui. Ouais. Et alors, qu'est-ce qu'il faut faire concrètement? Est-ce qu'il y a une...
4: Ça me paraît normal.
0: Ah oui, donc on laisse comme ça.
4: Ça me paraît normal, ouais.
0: Et à force, il va comprendre qu'il revient.
4: Ouais,
0: en fait,
4: c'est ça. Il ne faut pas que ce soit excessif, mais il faut créer un rituel suffisamment répétitif pour que le chien se repère.
0: Oui, voilà, c'est ça. C'est important, en tout cas, donc, de faire peut-être plus régulièrement des balades avec l'ami pour qu'après, quand il revienne, il comprenne que. En fait,
4: c'est
0: il part et il revient.
4: Voilà.
0: Ou est-ce qu'il prend, il part avec, je ne sais pas, un doudou, avec l'odeur de Josiane pour la promenade? Non, c'est peut-être pas utile, ce genre de choses. Non, voilà. Bon, voilà, on a une solution, c'est qu'il aille plus souvent se balader. Ça va l'habituer à séparer un petit peu et à partir et à revenir. Voilà, Josiane, merci en tout cas pour cette question. En tous les cas, on se retrouve dans un instant après Vita, promets-moi. Si vous voulez venir nous parler des émotions et des animaux, vous êtes les bienvenus au 05 59 98 09 09.

0: Promets-moi, c'est Vita.
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0: Alors il y a Chantal qui nous dit qu'elle va accueillir le chat de sa fille pendant ses vacances, alors qu'elle a déjà un chat, une chatte à la maison qui est assez âgée. Comment elle peut faire pour que la cohabitation se passe bien? En tous les cas, voilà. Déjà, il y a le chat qui va devoir déménager de chez lui, qui vit en appartement et qui arrive dans une maison.
2: C'est une question intéressante. Et le fil de ma pensée tout au long de cette émission, c'était s'intéresser aux émotions de l'animal, et pas seulement à celles que les émotions que l'animal nous procure. Et là, en l'occurrence, l'arrivée d'un intrus dans la maison d'un chat est quelque chose d'assez compliqué à vivre. Le souci principal doit être de maintenir les rituels à la fois d'occupation de l'espace et d'interaction du chat présent dans la maison. C'est la priorité, c'est ça. Il faut que le chat se sente pas privé des accès qu'il a d'habitude et des contacts qu'il a d'habitude.
0: D'accord.
2: Donc le mieux dans ce cas-là, c'est de créer un espace pour le chat arrivant qui n'occupe pas un espace occupé d'habitude par le chat de la maison.
0: D'accord.
2: Et un espace clos dans lequel il ne peut pas sortir. Le chat de la maison sent que l'autre chat est là et ça ne perturbe pas son univers. Ça, pendant 4-5 jours, ça suffit à ce que le chat accepte la présence avec une montée émotionnelle très limitée. Parallèlement, ça permet à l'autre chat, de déposer des marques dans l'espace qu'on lui a alloué, et cet espace va devenir un espace de sécurité. Et lorsqu'ensuite, lorsqu'on va lui permettre d'accéder au reste de la maison, voire à l'extérieur, il va avoir un espace de repli, un espace de refuge, qui limite considérablement le risque d'incident et de fuite à l'extérieur.
0: D'accord.
2: En fait, s'il a peur à l'extérieur, il va se réfugier là où il a été apaisé.
0: Pendant 4-5 jours au départ.
2: Donc on résout en même temps l'émotivité du chat présent, qui va pas se sentir envahi, et l'émotivité du chat qui arrive, qui va retrouver un nouvel espace de refuge.
0: Oui. Mais merci en tout cas pour ces bons conseils là pour les vacances. On se sent un peu plus apaisé nous-mêmes avec cet accueil aussi. Merci Nicolas Massal, et puis à bientôt.
2: Bonne journée.
0: Au revoir.
2: Au revoir.
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0: 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C'est cette somme que vous mettez dans votre poche, là tout de suite, si vous le reconnaissez, ce bruit.
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0: 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À tout de suite.
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0: Quel est-il ce bruit qui court?
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0: Et c'est ça. Alors, est-ce que vous avez la bonne réponse? 390 € à gagner. Anne-Marie Taquaraz, bonjour Anne-Marie.
3: Bonjour Anna, bonjour à toute l'équipe.
0: Vous pensez à quoi Anne-Marie?
3: La manette qui actionne le siège auto, la manette en dessous du...
0: Oui, je vois ça, pour avancer le siège ou le reculer, est-ce que c'est ça? Non, malheureusement, c'est pas la bonne réponse, Anne-Marie. Mais bien joué, ça ressemblait à ça. À bientôt, au revoir.
3: Bonne journée.
0: Oui, à vous aussi,
3: merci.
0: Au revoir. On va accueillir Valère Coréard, bonjour. Vous vouliez nous parler d'une astuce pour garer sa voiture pas chère quand on part en vacances.
4: C'est un vrai sujet, ça, quand on prend la voiture pour aller en vacances. Une fois sur place, on se retrouve à chercher une place, un parking gratuit, parfois très éloigné du centre-ville. Il peut aussi y avoir le sujet de la gare, de l'aéroport. Quand on va sur le lieu en voiture et qu'il faut payer 2 semaines de parking, ça peut vite faire monter la note et s'ajouter à un budget déjà contraint. À ce sujet, j'ai peut-être une solution intéressante pour vous. Une société propose de mettre en relation des particuliers. D'un côté, une personne qui a de la place dans un jardin, un garage vide par exemple, et de l'autre, quelqu'un qui a besoin de stationner sa voiture le temps d'un week-end ou d'un séjour plus long. Un petit revenu, une petite dépense, tout le monde s'y retrouve. Cette société s'appelle Casa Park. C'est le parking chez l'habitant.
0: Et cette solution est vraiment moins chère qu'un parking classique?
4: Le fondateur promet 50% moins cher et avec du service. Parce que l'idée, c'est que la personne qui vous accueille vous dépose ensuite sur votre lieu de destination. Allez jeter un œil sur le site casapark.fr. Casa, C-A-S-A, Park, P-A-R-K.fr. Vous pouvez créer un compte gratuitement, vous inscrire en tant qu'hôte pour accueillir les véhicules des voyageurs ou rechercher une place de parking. Or, comme souvent dans l'économie collaborative, des rencontres, des économies, du gagnant-gagnant aussi, puis la tranquillité d'esprit, ce qui n'est pas du luxe quand on part se reposer. Je vous recommande au passage d'écouter le dernier numéro de la version magazine de cette chronique. Au sommaire, vacances à petit prix, mode d'emploi, tout est sur ici.fr. Et sinon, qu'est-ce que vous pensez de cette solution? Est-ce que vous seriez prêt à tenter? Mon mail, parisilleséconomies@radiofrance.com.
0: On pense à vous si on a testé. Et puis on accueille Émilie de Kegel. Bonjour Émilie.
5: Bonjour Anna.
0: Bon, on part en cuisine avec vous.
5: Cuisine du jardin, recette du marché.
0: Ouais.
5: Il fait beau, on va se balader et on va parler de choses et d'autres et surtout des produits de saison.
0: Bon, c'est très bien parce que comme ça on saura cuisiner si on n'a plus d'idées.
5: Exactement.
0: Bon week-end.
5: Bon week-end à lundi.
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5: C'est vendredi, il fait beau, il y a du soleil et surtout il est 10h. Cette heure-ci, on s'informe avec vous, Shannon Marini, bonjour.
6: Bonjour Émilie, bonjour à tous. Patrick Bruel n'est pas le bienvenu à Pau. Il doit se produire au Zénith le 10 septembre, mais le maire lui demande d'annuler son concert, concert que la ville co-organise avec le Zénith. Mais la mairie n'annulera pas elle-même la date. Les villes de Marseille, Paris et Brest ont aussi appelé Patrick Bruel à se mettre en retrait. Le chanteur est visé par au moins 9 plaintes pour viol et agression sexuelle. Deux voleurs de carburant ont été condamnés hier à Tarbes. Deux hommes de 61 et 62 ans. La technique était rodée. Ils allaient dans une station d'Orlex, près de Tarbes, et l'un d'eux payait quelques euros d'essence avec sa carte bleue. Pendant ce que l'autre, avec une autre voiture, arrivait à déclencher le pistolet et à se servir gratuitement à la pompe juste à côté. Alors, les gendarmes ne savent toujours pas comment ils ont réussi, si c'est une feuille ou s'ils ont réussi à pirater le système informatique avec la carte bleue. En tout cas, 2000 litres de sans-plomb et de gasoil volés. Ils devront rembourser près de 3 000 € d'essence en tout. Pour partir en week-end ce soir, vous préférez peut-être prendre le train pour économiser de l'argent au prix de l'essence. Vérifiez bien qu'il circule parce que plus de la moitié des TER sont supprimés aujourd'hui en Béarn, au Pays Basque et dans l'ouest des Landes. Il y a une grève des contrôleurs, donc il n'y a carrément pas de train aujourd'hui sur la ligne Pau-Oloron-Bedouce. 3 trains sur 5 supprimés dans le sens Pau-Bayonne et la moitié dans le sens Pau-Dax. Il faudra rallumer la flamme à domicile au Sporting d'Est dimanche, c'est ce que nous a dit le directeur général du Pau Billard Handball, Julien Olek, qui était notre invité ce matin. Hier, les Biérrois ont perdu à Cherbourg 35-30. Alors dimanche, pour le match retour de quart de finale des playoffs, il faudra gagner et gagner de 6 buts au moins, sinon c'est terminé. Fin des playoffs en quart comme la saison dernière. Et puis, il y a la finale de Challenge Cup, petite coupe d'Europe de rugby ce soir, Montpellier-Ulster, c'est à 21h. Montpellier que la section paloise affrontera en top 14 dans une semaine. Pas ce samedi, ce sera le prochain dans l'Hérault. Bon, bah, que dire d'autre qu'on a un temps estival aujourd'hui et ça va durer tout le week-end.
5: Ça va durer tout le week-end, peut-être même plus si affinité, si le soleil se sent bien dans notre ciel, ce qui est le cas. En tout cas, nous, on se sent bien avec le retour du soleil.
6: Ah oui.
5: Le dégagement des nuages. Par contre, attention toutefois, les températures sont assez élevées, un petit peu trop pour la saison. Nous aurons par exemple sur les coups de 16-17 heures, à la veille du long week-end, vous allez peut-être profiter, 34 degrés à Pau, 32 degrés à Tarbes, 32 degrés à Lourdes, 34 degrés à Naye, 30 degrés du côté d'Acousse et 31 degrés à Oloron-Sainte-Marie. Rassurez-vous, vous avez envie de bien dormir cette nuit, les températures vont baisser, une quinzaine de degrés, donc il fera frais pour cette nuit. Par contre, demain, on prend les mêmes et on recommence. Effectivement, c'est un bon week-end qui s'annonce.
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5: Un bon et beau week-end de 3 jours pour les plus chanceux d'entre vous qui s'annoncent. L'occasion peut-être de partir par-ci par-là ou bien de voyager grâce à nous, grâce aux artistes. C'est le cas avec Désirless qui nous emmène faire un petit tour du monde à 10h04. Tout ça sans bouger de la radio.

0: Voyage, voyage, c'était Desireless.
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0: Et c'est un voyage gustatif, un voyage gourmand, un voyage parfois insolite que nous allons vous proposer pendant 7 heures, puisque nous allons aller nous balader sur les marchés. Le marché, par exemple, de Jurançon, qui se tient d'ailleurs tous les vendredis, place du Vinquet. C'est Lucas de Roy-Denis Bénet qui est allé rendre une petite visite à Carole. Elle nous parlera de la tarte des Antilles. On parlera également d'une tarte aux blettes. Alors, ce n'est peut-être pas le légume vers lequel vous allez instinctivement ou en premier quand vous allez au marché ou que vous avez peut-être planté dans votre jardin. Il n'empêche que Odile du collectif Miam 64 a quelques petites recettes et astuces pour bien manger et bien utiliser les blettes. On commencera avec l'artichaut qui fait partie de mes légumes préférés. Est-ce que c'est le vôtre? On en discutera dans quelques instants. Avant cela, nous allons parler des arbres fruitiers. Parce qu'on parle aussi jardin avec nos experts et vous qui pouvez poser vos questions. D'ailleurs, à partir de 9h demain, vous pourrez poser vos questions en direct à notre expert jardin. Mon jeune cerisier est plein de pucerons, que faire? C'est la question d'un auditeur.
3: En fait, j'ai planté un jeune cerisier cette année et je suis envahi de pucerons noirs. J'ai traité

0: que l'huile, je peux mettre.
1: De l'huile de paraffine, pardon, ou de l'huile de colza, c'est des produits que vous trouvez en jardinerie, en insecticide. Donc maintenant, on traite pratiquement plus qu'avec des produits à base d'huile blanche comme ça, hein. Donc par contre, après, vous laissez agir le produit 2 heures et au bout de 2 heures, vous rincez votre produit pour que la plante fasse la photosynthèse. Comme l'huile, c'est encore gras, ça peut empêcher la photosynthèse. Hein. Qu'est-ce que vous avez fait comme traitement?
0: J'ai acheté du solabiol là, spécial.
1: Ça doit être ça, en fait, que vous avez regardé la composition du produit. À composition, vous devez avoir marqué huile paraffinique ou huile de colza, quelque chose comme ça.
0: Voilà, mais jusqu'à présent, il n'y a pas eu d'effet.
1: Essayez de pas trop le refaire quand même, hein, parce que comme c'est encore gras, à force, ça va plus nuire à l'arbre que voilà, en faire 2 dans l'année, 3 maximum, pas plus.
2: Vous pouvez appeler nos experts en direct demain, ou bien si vous ne savez pas trop, si vous allez avoir le temps, vous pouvez également nous laisser un message avec votre question, 05 59 98 30 60. On va parler de l'artichaut, un légume qu'on aime beaucoup. Alors oui, il y en a plus dans l'assiette une fois qu'on a terminé de manger. Est-ce que ce serait pas un petit escroc ?

0: Escroc, c'était le nouveau titre de Marine qui a participé et gagné la Star Academy. Le temps passe tellement vite, je ne sais plus. Il y a 2 ans, très certainement. Bon, c'est l'été, il fait chaud. C'est l'été, c'est la sensation qu'on a. Il fait chaud, il fait beau, on a envie de produits frais, on a envie de légumes. Que diriez-vous de manger de l'artichaut? Oui, je sais, c'est peut-être pas toujours évident. Il y en a plus dans l'assiette après. Comment le manger? Parce que paraît-il qu'on peut tout manger dans l'artichaut. On en parle avec Odile du collectif Miam 64.
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0: Odile du nouveau collectif Miam 64, bonjour.
3: Bonjour Émilie.
0: Avant toute chose, vous savez que le collectif Miam 64 nous accompagne très régulièrement sur l'antenne. Toutes les recettes dont nous parlons sont à retrouver dans leur intégralité sur le site Instagram du collectif 64. Le collectif Miam 64. Aujourd'hui,

0: vous avez choisi de parler d'un légume peut-être un petit peu oublié. C'est l'artichaut. J'adore ça.
1: Vous faites bien de l'aimer, mais il y a beaucoup de gens qui ne le... C'est pas qu'ils ne l'aiment pas, mais c'est qu'ils ne le connaissent pas. Et pourtant, c'est un légume que nos grands-mères servaient avec un petit peu d'aioli, qu'on voyait régulièrement sur les étals au printemps. Et puis progressivement, il a disparu de nos assiettes. Et moi, je trouve ça bien dommage. C'est pour ça que j'avais envie de vous en parler aujourd'hui. Soyez honnête, ce n'est pas le légume qui est le plus rapide à préparer. Il faut du temps, un peu de patience. Et puis, il a cet aspect un peu insolite, ses feuilles, sa texture qui peut un peu dérouter, qui donne aussi l'impression de ne pas être assez nourrissant ou justement qu'il y a beaucoup de déchets. Donc les gens hésitent à acheter ce légume qui, du coup, peut paraître un peu cher. Mais moi, je trouve que ça vaut quand même le coup, au moins une fois, de le redécouvrir. Il revient, et il a de bonnes raisons. C'est un légume de saison, du printemps à l'été selon les régions. C'est local, c'est nutritif, c'est riche en fibres et en antioxydants. Et c'est aussi un plaisir de prendre son temps à table, feuille par feuille, un vrai moment passé à table. Ça devient rare, donc c'est important. C'est aussi une forme, je pense, un peu une forme de rébellion contre la malbouffe et la standardisation. Voilà, je trouve que l'artichaut est un peu l'étendard de ça.
0: Voilà, parlons d'artichaut. Donc vous disiez qu'il faut un petit peu de temps pour le cuisiner.
1: Oui.
0: Mais c'est pas compliqué, c'est juste que c'est long.
1: Exactement. On peut le cuisiner à la vapeur, mais aussi rôti au four, coupé en deux avec un généreux filet d'huile d'olive et de l'ail. Ou alors la recette classique, on épluche, on enlève les premières feuilles qui sont un peu coriaces et on cuit à l'eau pendant une bonne demi-heure selon la taille. L'astuce pour vérifier la cuisson, c'est d'enfoncer un couteau dans le fond de l'artichaut et s'il s'enfonce, il ressort sans aucune résistance, c'est qu'il est cuit. Ensuite, on le sert tiède, alors avec un bon aioli maison ou avec une sauce à base de yaourt dans laquelle on a pu mettre de l'ail ou avec du curcuma, je trouve que c'est pas mal aussi, avec les épices qu'on a choisies. Il faut faire un peu de recherche.
0: Il faut oser.
1: Il faut oser, voilà, tout à fait. Le secret, c'est de choisir de jeunes artichauts tendres. Acceptez donc que c'est un légume qui demande un peu de patience, mais pas de prise de tête, juste du temps.
0: Exactement. Le temps de le cuisiner, de le manger. Après, il y a tout le tas de feuilles sur le côté. On peut les utiliser, ces feuilles, alors
1: vous justement, ces feuilles, vous pouvez les nettoyer, parce qu'on aura quand même un peu mis notre bouche dessus. Vous les nettoyez bien, vous pouvez les faire sécher, soit à l'air libre, soit si vous avez un déshydrateur, évidemment, c'est idéal. Et vous en faites après des tisanes. Et c'est une tisane qui est diurétique, qui est très très bonne pour la digestion.
0: C'est bon,
1: vous conservez ça une fois que c'est sec, vous conservez ça dans des pots en verre. Et voilà, vous faites votre petite tisane quand vous avez un petit peu trop mangé. Ça aide grandement à la digestion.
0: Eh ben, je vais essayer avec les feuilles d'artichaut, puisque oui, effectivement, moi, l'artichaut, j'aime beaucoup ça. C'est rigolo. Il y a juste les poils. Quand on a fini de manger les feuilles et qu'il faut nettoyer les petits poils qu'il y a sur le cœur d'artichaut, qui est quand même le meilleur morceau,
1: ouais.
0: Ça, parfois, c'est un petit peu enquiquinant.
1: Oui, oui.
0: Mais ça fait partie du jeu.
1: Ça fait partie du plaisir, ou pas, peut-être pas du plaisir, mais en tout cas de l'originalité de ce légume.
0: L'artichaut, mangez-en, ça fait du bien et c'est de saison. Merci beaucoup.
1: Merci
0: Odile.
1: Merci Émilie.
0: La cuisine du jardin, vous pouvez la retrouver tous les week-ends ou quand vous le souhaitez, évidemment, sur notre site internet et appli Ici. Ici, justement, il y a des marchés en Béarn, en Bigorre. Il y en a un tous les vendredis, c'est à Jurançon. Lucas de Roy-Denis-Bénet nous donne une petite astuce, une petite recette grâce à Carole et une tarte des Antilles.
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0: Une très belle déclaration d'un beau papa à sa belle-fille, comme quoi les familles de sang, c'est bien, mais les familles de cœur aussi.
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0: C'est comme faire à manger soi-même, c'est bien, mais parfois c'est bien aussi de faire appel à des professionnels. Carole est sur le marché de Jurançon, marché qui se tient d'ailleurs le vendredi, place Jinquet, hein, à Jurançon. Carole a fait la connaissance de Lucas de Roy-Denis-Bénet et elle nous a parlé d'une tarte des Antilles. Ça doit sentir bon tout ça.
2: Ah, je me vois déjà au soleil sur la plage et en train de profiter, puisque quand vient l'heure des saveurs, eh bien justement, je l'ai trouvé sur le marché de Jurançon avec Carole. Bonjour Carole.
3: Bonjour.
2: Carole, vous allez nous proposer une tarte avec vos ingrédients à vous, puisque sur votre stand, on peut retrouver des acras, des pastels et avec plein de choses, ad hoc, épinards, ricotta. Mais vous allez nous proposer une tarte.
3: Alors, moi je vais vous proposer une tarte avec une base de pâte brisée. Donc la pâte brisée, 250 g de farine et 125 g de beurre et un petit peu d'eau. Et pour mettre une farce un peu savoureuse et crémeuse à la fois, je proposerais de mettre du ad hoc, donc du ad hoc fumé avec des épinards frais et de la ricotta, plus un œuf. Il faut d'abord mettre donc le ad hoc dans du lait pour le faire dessaler un petit peu. Ensuite, le poêler avec un oignon et de l'ail. Moi, ce que j'aime bien faire d'avance, c'est de la purée d'ail. Ça me permet de quantifier et de faire éclater un peu la saveur de l'ail. Et puis, vous mettrez dedans les feuilles d'épinards une fois que le ad hoc est cuit. À ce moment-là, vous pouvez rajouter les épices de votre choix, du thym frais, du romarin ciselé, et puis pourquoi pas un petit peu de sarriette. Moi, j'aime bien aussi ce qu'on appelle le bois d'Inde aux Antilles, mais qui s'appelle aussi les feuilles de quatre épices ou les baies quatre épices, qu'on peut ajouter dans la préparation. Une fois que ça a refroidi, vous pouvez à ce moment-là mettre la ricotta, 2 à 3 cuillères à soupe de ricotta, et puis un œuf pour amalgamer un petit peu cette farce. Ensuite, vous mettez sur le fond de tarte, donc pâte brisée, et vous le mettez à cuire pendant 25 minutes à 180 degrés. Si vous voulez rajouter un petit peu de fromage type gruyère râpé ou parmesan, c'est possible, mais normalement, voilà, c'est suffisant. Exactement.
2: Et ben, merci beaucoup, Carole.
3: Bonne journée à vous, au revoir.
2: Et voilà, maintenant je vais pouvoir déguster ça tranquillement, puisque ça y est, c'est l'heure de manger, c'est l'heure des saveurs.
0: C'est l'heure des saveurs qui sentent bon, on a parlé de la tarte des Antilles. Tiens, côté musique, je vous propose un autre dessert, peut-être un petit peu plus coquin. Coquilou, banana split, c'est Lio.

0: Banana Split en 1980, un titre signé Lio.
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0: Nous vous proposons avec toute l'équipe, tous les jours, des idées de sortie. Mais comme vous faites partie de l'équipe, vous pouvez aussi nous partager les événements dont vous avez eu vent à côté de chez vous ou carrément ceux que vous organisez. Vous pouvez nous envoyer un message sur notre répondeur 05 59 98 30 60 ou nous écrire un mail ici béarnbigorre@radiofrance.com. De mon côté, je peux vous proposer le grand retour des petits déjeuners du samedi matin à partir de demain. C'est à Arzac Araziguet, c'est l'association arzacoise, les associations d'ailleurs qui se relayent pour proposer donc des assiettes de produits locaux lors du marché hebdomadaire durant toute la saison estivale. Donc vous allez pouvoir proposer des petits déjeuners sur place, sur la place de la République à l'occasion du marché hebdomadaire. C'est tous les samedis, donc à partir de demain, de 8h30 à midi. Vous pourrez prendre du salé, du sucré, peut-être une assiette ventrèche cuisinée à la plancha, c'est bien ça pour prendre des forces le matin. D'autant plus que ce week-end s'annonce festif, s'annonce estival. Donc si vous avez envie d'y aller, n'hésitez pas, petit tour au marché et petit déjeuner à partir du 23 mai, 8h30 midi à Arzac Araziguet.
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0: On va aller dans le jardin pour aller y cueillir quelques feuilles de blette. Oui, je sais, dit comme ça. Mais attendez la recette d'Odile, une tarte aux blettes. Vous m'en direz des nouvelles. Moi, je vais la tenter très vite.

0: Losing My Religion, c'était R.E.M.
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0: Alors non, vous n'allez pas perdre votre religion, je vous rassure, même si vous vous dites, moi les blettes, jamais. Non mais Odile du collectif 64, collectif Miam 64, va peut-être vous faire changer la vie avec une recette de tarte aux blettes. Écoutez, prenez note, et si vous n'avez pas le temps, la recette est disponible sur notre site et appli ici. Nous sommes dans la cuisine du jardin, comme tous les week-ends, très souvent en tout cas à cette heure-ci. Bonjour Odile.
3: Bonjour Émilie.
0: Avec le collectif Miam 64, on découvre toujours des choses, des recettes et parfois des légumes qu'on aimerait en fait oublier ou laisser sur le côté. Je fais partie de ces gens qui ne vont pas instinctivement ou en premier vers les blettes. Et pourtant.
3: Oui, vous avez craqué, vous avez acheté des blettes. Donc, c'est effectivement un légume un peu oublié, mais pourtant, il est très facile à cuisiner et il cache une saveur absolument délicieuse. Donc, il faut vraiment le redécouvrir. Alors, aujourd'hui, je vais vous donner une recette de tarte aux blettes que j'adore.
0: D'accord.
3: Alors, d'abord, une petite leçon. La blette, c'est deux légumes en un. On a d'abord les feuilles vertes, qui sont très riches en fer et en magnésium. Et la côte blanche, qui peut être aussi rouge ou jaune vif, qui est tendre, qui est légèrement sucrée, qui est croquante, qu'on va couper en petits morceaux, en morceaux d'à peu près 1 cm, pour la cuisson. Dans ce légume, rien ne se jette. La blette, c'est vraiment l'ami du zéro déchet. Donc voici la recette que je vous propose. Elle est toute végétale, ultra facile à réaliser. En 30 minutes de cuisson, il n'y a aucun échec possible. Pour l'appareil, il vous faudra des tiges de blette, il vous faudra un oignon, une gousse d'ail, de la crème de soja, de la moutarde de Dijon, sel, poivre, huile d'olive et une poignée de raisins secs.
0: Ah, moi j'aime
3: qui
0: bien.
3: Qui va apporter un petit peu de sucré dans ce légume qui est un petit peu amer. Pour la pâte, je vous propose, pour changer un peu de la traditionnelle pâte sablée ou pâte brisée au beurre, une pâte qui sera à base d'huile d'olive et de farine et aussi de graines qui va donner un petit peu de croquant à la pâte. Alors, pour préparer la pâte, vous allez faire tremper un petit peu vos graines de moutarde quelques minutes pour les réhydrater. Vous allez mélanger dans un saladier tous les produits secs, c'est-à-dire la farine, les graines de lin et le sel. Vous allez ajouter l'huile d'olive et les graines de moutarde que vous avez réhydratées. Et ensuite, vous ajoutez l'eau, mais en versant pas tout d'un coup, parce que, en fait, il faut pouvoir ajuster et obtenir une pâte souple, mais qui ne soit pas collante.
0: Oh, d'accord.
3: Et ensuite, vous laissez à peu près une demi-heure au frais avant de l'étaler. Ça permet de développer un peu les arômes et ça donne une meilleure texture. On demande tout le temps, est-ce que c'est vraiment nécessaire de laisser reposer la pâte? Moi, je trouve que oui. Bon, si vous n'avez pas le temps, vous ne le faites pas. Mais il faut savoir que c'est meilleur quand on le fait, quoi. Voilà. Et côté légumes, on coupe les blettes en petits morceaux, comme je disais tout à l'heure, de 1 cm. On émince les oignons, on les fait revenir dans une cuillère à soupe d'huile d'olive, jusqu'à ce que les oignons soient transparents. Comme d'habitude, tout doucement. On verse les codes dans la poêle avec les oignons et l'ail. On attend un peu pour les feuilles parce qu'elles cuisent très vite. Et vous laissez fondre tranquillement jusqu'à ce que l'eau s'évapore. Et évidemment, vous salez, vous poivrez et surtout, vous goûtez. Il faut que ça vous plaise.
0: C'est ça. Et alors après, on ajuste aussi en termes
3: d'épices. Vous ajustez, vous pouvez mettre des épices que vous voulez. Vous pouvez mettre du curcuma, c'est super bon. Enfin, il faut que ça vous plaise. Voilà, c'est toujours le secret de la cuisine, de toute façon, c'est ça. Ensuite, pour l'assemblage, vous étalez votre pâte, vous la cuisez un petit peu, alors selon votre four, 10 minutes. Après, vous mettez vos légumes, vous mettez votre crème de soja à laquelle vous aurez rajouté...
0: La quiche, quoi.
3: Voilà, c'est la quiche, c'est le truc traditionnel de la quiche. Vous mettez une demi-heure au four et vous servez.
0: On sert chaud, tiède, froid? Peu importe.
3: Eh ben chaud c'est bien, tiède c'est bien et froid le lendemain c'est très bien aussi. Et même si vous en reste, vous pouvez la congeler, ça se congèle très très bien.
0: Eh ben nickel, allez vive les blettes. Mais je vais vous prendre au mot, je vais aller en acheter sur le marché.
3: Je vais surveiller.
0: Ben évidemment, on va aller au marché, on va aller essayer, tenter, oser des légumes qu'on n'a pas spécialement l'envie peut-être de prendre du premier coup. N'hésitez pas, il y a des marchés un petit peu partout, il y a également des activités tout au long du week-end, il va faire beau. Et puis la cuisine du jardin, disponible quand vous le souhaitez pour avoir plein d'idées de recettes sur notre site et appli ici. Petit et dernier détour par le marché avec Lucas Deroy Denis Béné. Et là, on va parler des barbecues parce que oui, la saison est ouverte.
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0: Alors, on peut tromper une fois, mille... Non, on peut pas tromper... Enfin, mille fois, c'était M. Pokora.
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0: C'était de la peur, le film de Les Nuls qui se passe à Cannes cette saison. On en parle évidemment. On parle aussi du retour de l'été, des festivités, des moments conviviaux. Surtout que là, il y a un week-end de 3 jours qui s'annonce peut-être pour vous. Avec pourquoi pas un petit barbecue. La saison des barbecues est rouverte. Lucas de Roi-Denis Bénet est parti au marché à Tarbes et a fait la rencontre de Mathéo.
2: Oui, le barbecue, il arrive. Il est même à l'Albro, bon, du côté de la Maison Flamand avec Mathéo. Mathéo, je vois que vous avez une pièce devant moi. Elle est magnifique. Expliquez-nous comment on prépare ça, surtout au barbecue.
3: Alors ça, c'est extra. Ça, c'est une petite côte de bœuf. Franchement, ça, vous mettez ça. Allez, là, pour ça, cette épaisseur, on dit quoi ? 5 bonnes minutes de chaque côté pour une bonne cuisson bleue. Après, vous la tranchez comme il faut. Et là, c'est extra. Ça va. Là, vous allez vous régaler. Franchement, à 3-4, c'est un régal.
2: Comment on choisit sa pièce de bœuf? Comment on sait que ça va être la bonne? C'est celle qui va nous régaler sur un barbecue?
3: Ah bah alors déjà, il faut aller chez un bon boucher. Il faut faire travailler des producteurs locaux. Nous, on travaille vraiment qu'avec des paysans un petit peu du coin, des agriculteurs du coin. Donc voilà, on essaie vraiment de privilégier ça. C'est vrai que ça arrange un petit peu tout le monde. Et c'est vrai qu'il faut privilégier ça. Et après, voilà, il faut vraiment aller à la Maison Flamand. Et là, c'est gagné.
2: Et qu'est-ce qu'on met sur cette côte? On la sale, on la poivre? Comment on la prépare pour le barbecue?
3: Moi, je suis vraiment... moi, je la sale et les poivres après. Moi, je la fais cuire comme ça, telle qu'elle. Je sais qu'après, il y a plusieurs façons de la cuire. On peut saler, poivre un petit peu avant. Moi, je sais que moi, je la fais cuire telle qu'elle. Et après, je sale et je poivre après.
2: Plutôt team bleu, team saignant?
3: Ah, plutôt team bleu. Moi, c'est vraiment plutôt ça, ouais.
2: Et on la mange avec quoi, cette côte? Avec quoi le...
3: Des bonnes frites maison, et là, c'est gagné. Là, c'est gagné.
2: Et voilà. Allez, et en termes de boisson, elle se marie bien avec quoi?
3: Ah ben là, avec du Ricard. Là, il faut... Non, là, avec un bon vin rouge. Là, vous mettez un bon vin rouge. Et franchement, là, c'est top, ouais. Avec une bonne côte de bœuf, des frites maison, un bon vin rouge, c'est gagné.
2: Et pour une famille de 4, on en prend combien à peu près?
3: Ah ben là, il faut en prendre au moins 4. Non, ah ben là, oui, c'est obligé. Non, il faut en prendre, oui, bien... oui, deux petites, à la limite, on dit. Si c'est des bons mangeurs, on dit deux petites. Voilà.
0: Ben nickel, faites-vous plaisir avec vos proches, faites-vous plaisir avec les produits locaux, les produits des producteurs, les produits de votre jardin. Plein d'idées de recettes sur notre site ici.fr. On va parler des mots de vocabulaire à bannir avec Muriel Jourdan, juste après Elton John.

0: Don't go breaking my heart, c'était Elton John en compagnie de Kikidi.
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0: Et votre rendez-vous entre l'info et l'humour, c'est avec Muriel Jourdan qui, tous les jours, s'arrête sur une tendance, un phénomène de société. Muriel, aujourd'hui, on va pouvoir mieux communiquer avec nos ados, avec la jeune génération.
2: Oui, et surtout, grâce à moi, vous allez éviter de vous taper la honte en essayant de parler le langage de la jeune génération sans forcément bien la maîtriser. Quels sont les mots démodés? Quels mots vous devriez absolument éviter d'employer auprès des moins de 25 ans, histoire d'éviter de vous faire taxer de vieux boomer qui comprend rien? J'ai mené ma petite enquête au paradis de l'acné et des appareils dentaires, direction les collèges et les lycées. Premier cas, vous êtes dans le salon, votre ado a ramené des potes. Peut-on encore dire « Salut les jeunes ».
3: Les jeunes, c'est un peu beauf, un peu mignon, un peu...
4: C'est les anciens qui disent ça en général.
5: C'est nos parents qui disent ça.
4: Tous nos parents, ils disent bah, « les jeunes ».
3: Quand les parents ils disent « les jeunes », on est en mode « vous êtes des vieux ».
2: Ici, les parents, ils disent « ça me fait gaulerie ».
3: Non, non, on les aime parce qu'ils sont comme ça les vieux. En vrai.
2: Qu'est-ce que tes parents disent qui te saoule?
6: Par exemple, avec ma grand-mère, ils disent les mêmes choses. C'est des trucs, faut pas mettre. J'ai oublié l'expression. Faut pas pousser mémé. Ouais, exactement. Faut pas pousser mémé dans les orties ou des choses comme ça. Des expressions vraiment de vieux en fait.
2: Ça, on peut plus dire ça. Faut pas pousser mémé dans les orties.
6: Non, faut plus dire.
2: Voilà. Alors évitez ce genre de cascade avec vos enfants ou petits enfants parce que vous risquez de baisser drastiquement votre cote de popularité et atteindre celle, par exemple, d'Emmanuel Macron auprès des Français. Vous imaginez la débâcle? Attention. Donc les parents, les grands-parents, il ne faut pas vous ringardiser.
0: Bon, si on connaît ces mots devenus démodés, ça veut dire qu'on a été jeune dans les années 70-80, Muriel, et tout ça, ça ne nous rajeunit pas. Y a-t-il d'autres expressions à bannir?
2: Oui, prenez votre petit carnet et notez.
7: Ça, ma daronne, elle m'a sorti ça l'autre jour. Elle m'a dit, c'était quoi? C'était, oui, quand on se prend un vent, on dit il s'est pris un vent. Visiblement, à l'époque, on disait in the wind. In the wind, ma daronne m'a sorti ça l'autre fois et j'étais choqué. Je me suis dit, waouh, plus personne dit ça aujourd'hui.
2: Toi, t'as pas le béguin pour quelqu'un?
7: Non, ça se dit bourrin aujourd'hui. On a plus un crush, je sais pas.
2: Que toi, il y a des mots que ta mère ou ton père emploie et qui te foutent la honte.
8: La teuf, ouais, la teuf.
9: Pas la teuf. Je sais pas, boom, jeans, tout ce qui va avec.
10: Ça gaze. Je déteste ça.
2: Ta mère, elle dit ça gaze. Alors, essayez de parler comme nos ados, c'est une intention louable. Mais attention, parce que ça peut faire l'effet inverse. Cet étudiant de 19 ans a vécu ça avec ses parents.
11: Moi, ils emploient des expressions de jeunes, mais dans le mauvais contexte. C'est genre malaisant, ils vont le dire, déjà plus personne dit ça. Et surtout, ils disent, oh là là, j'ai mal dormi, j'étais mal mis, c'était malaisant. Des trucs comme ça.
2: Alors qu'en fait, ça veut pas dire ça.
11: Ça veut pas dire ça. Elle pense que wesh, ça veut dire oui. Donc tu lui poses une question, elle répond wesh.
2: Voilà, vous savez tout sur les mots qui ne sont plus du tout tendance. Mais comme j'aime être à contre-courant, vous savez, bah, je terminerai dignement cette chronique par un à plus dans le bus. Hein. Voilà. Bon, je sais, carton rouge.
0: À la tienne, Étienne. Santé, mais pas les pieds. On en a des caisses pleines, si vous voulez. Moi, j'ai juste envie de dire à nos ados et à nos jeunes que les expressions qu'ils trouvent ringardes pour nous, ok, mais les leurs, elles le seront aussi pour leurs enfants. Voilà, comme ça, c'est dit.
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0: Ce serait bien que le bruit qui court trouve preneur aujourd'hui, 390 €. C'est son montant, c'est sa valeur, mais quel est-il ce bruit?
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0: 390 € peut-être pour vous dans quelques instants. Vous nous appelez 05 59 98 09 09. On vous accueille juste après Mylène Farmer. On écoutera ce bruit qui court à nouveau. Vous nous ferez votre proposition et si c'est la bonne, youpi ! 390 € peut-être pour vous. C'est tout ce qu'on vous souhaite.

0: Adieu Tristana, c'était Mylène Farmer.
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0: Un bruit qui commence à peser. 390 euros. Nous avons une proposition d'Anne-Marie, mais avant cela, je voudrais que nous le remettions dans les oreilles.
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0: Anne-Marie, bonjour.
2: Et bonjour, Émilie.
0: Bon, à Coarrasse, tout va bien, il fait chaud.
2: Ça oui, il fait chaud.
0: Bon, vous restez bien tranquille, hein, on sortira un petit peu plus tard. Bon, avant cela, 390 euros peut-être pour vous. Quelle est votre proposition, ma chère Anne-Marie?
2: Le levier de vitesse de la voiture. Hein.
0: Donc on est sur une boîte manuelle.
2: Voilà.
0: Pas sur une automatique, on est d'accord.
2: Voilà, c'est ça.
0: Alors, le levier de vitesse, ça n'est pas ça, ma chère Anne-Marie.
2: Non.
0: Écoutez, ouais. C'est pas grave. Je vous souhaite de passer un bon week-end, profitez-en bien. Le bruit qui revient lundi, mais comme on rajoute 10 euros, bim bam boum, 400 euros, le bruit qui court lundi, mon Dieu, je crois que je vais peut-être transformer ma voix et tenter le coup aussi.
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0: Et pour la dernière fois cette semaine, on va gagner du bon pain. Bonjour Isabelle.
3: Bonjour Émilie, bonjour à tous. Oui, alors on gagne, disons, une carte cadeau de 60 euros à dépenser, ça commence très bien, à dépenser chez son artisan boulanger préféré, mais pas que du pain. On peut
0: bien sûr.
3: Absolument tout ce qui nous fait plaisir à notre rythme. Vous n'êtes pas obligé de craquer vos 60 euros d'un coup. Mais si ça vous fait plaisir...
0: Pourquoi pas?
3: Exactement.
0: Donc ça veut dire tartelette aux fraises, ça marche, sandwich, ça marche, fonctionne.
3: Tout ça marche, ça marche. Ça
0: une
3: marche
0: quiche.
3: Croissant, ouais. C'est vraiment bien. On en a fait gagner donc une chaque jour depuis lundi. Hier, c'est notre copine Marianne de la Reims qui a gagné. Elle a marqué 17 points. 4 candidats par jour, peut-être vous. Celui qui marque évidemment le plus de points, bah, rafle cette carte cadeau de 60 euros à dépenser chez votre boulanger préféré ou en tout cas chez les boulangers qui participent à cette opération avec la Fédé des artisans boulangers DPA. Passez un bon week-end.
0: À lundi.
3: N'oubliez pas la crème solaire. À lundi. Merci, Émilie.
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3: L'info est présentée maintenant, là tout de suite, par Damien Gozioso. Bonjour Damien.
4: Bonjour Isabelle. La moitié des TER supprimés aujourd'hui en Béarn, pareil dans les Landes et au Pays Basque. Des contrôleurs sont en grève. 3 TER sur 5 supprimés sur l'axe Pau-Bayonne. 1 sur 2 sur la Pau-Dax et aucun train carrément sur la Pau-Oloron. Vérifiez bien si jamais vous devez prendre un train aujourd'hui, s'il est bien prévu au départ évidemment. Patrick Bruel, pardon, n'est pas le bienvenu à Pau. Le chanteur visé par plusieurs plaintes pour viol et agression sexuelle doit passer à Pau le 10 septembre prochain au Zénith. Jérôme Marbeau, le maire, lui demande de ne pas venir, d'annuler son concert, comme les maires de Brest, Paris ou Marseille l'ont fait aussi avant lui. C'est à lire en détail sur notre site ici.fr. Deux voleurs de carburant ont été condamnés hier à Tarbes. Ils ont volé plus de 2000 litres d'essence et de gasoil à la station-service du Leclerc d'Orlex dans les Hautes-Pyrénées. Ils sont âgés de 61 et 62 ans. Ils étaient absents hier à l'audience, mais vont devoir rembourser l'équivalent de ce qu'ils ont volé, soit près de 3000 euros. Le tribunal administratif de Pau a lui étudié hier les nombreux recours formulés après les élections municipales de mars dernier. Principaux enseignements, il est fort probable que l'élection à Gelos soit annulée après que la rapporteuse publique l'a demandé. Dans les Hautes-Pyrénées, Campan risque aussi de devoir revoter. Les recours déposés par les perdants à Lescurie et Aurayan, à l'inverse, n'ont pas été soutenus par la rapporteure publique. Les décisions du tribunal ont été mises en délibéré à dans 3 semaines. Le Pau Billard Handball, c'est bien compliqué l'affaire en quart de finale aller des playoffs hier soir. Défaite à Cherbourg, 35 à 30 des Béarnais. Match retour après-demain, dimanche à 17h au Sporting d'Est. Le PBH devra gagner d'au moins 6 buts pour se qualifier en demi-finale et continue à croire à une montée en Star League. L'exploit est encore possible, nous a dit ce matin le directeur général du club, Julien Olek. Il était notre invité. C'est à réécouter là aussi sur ici.fr. Et puis, pas de top 14 ce week-end en rugby, mais les finales des Coupes d'Europe. Ce soir, Montpellier, qui sera l'adversaire de la section samedi prochain, affronte les Irlandais de l'Ulster en finale de la Challenge Cup, la petite Coupe d'Europe. Demain après-midi, en finale de la grande Coupe d'Europe, la Champions Cup, Bordeaux-Bègles, le tenant du titre face au Leinster. C'est un autre France-Irlande, ces finales qui se joueront toutes les deux au stade San Mamés de Bilbao. Et la météo, ça y est, on commence à voir le thermomètre grimper à vue d'œil, Isabelle.
3: C'est incroyable, hein, 24 degrés ce matin à Tarbes à 9h, contre 22 degrés à Pau à 9h. Un temps ensoleillé du matin au soir sur la Bigorre, sur le Béarn, 33 degrés pour les maximales, 21 sur le relief. Ce sera un très très beau week-end. Oui. Alors, en revanche, il y aura des orages qui pourraient éclater en fin de journée dimanche en Bigorre. Ça, c'est important. Ce serait pas le cas en Béarn. Vous savez, les orages, c'est un peu compliqué. Oui. Hein. À quelques kilomètres, on peut pas dire que ça va tomber pile, donc on verra. C'est possible, mais plutôt sur le relief. Jusqu'à 33 degrés pour les maximales. Il fera un petit peu moins chaud quand on va vers la côte basque.
4: D'accord.
3: 26, 29 degrés. Lundi, ce sera lundi au soleil. Ça tombe bien, c'est Pentecôte. En plus, il fait chaud, il fait frais dans les églises, 33 degrés. Voilà, mardi, vous voulez savoir mardi ?
4: Allez-y.
3: Risque d'orage, mais on va jusqu'à 32 degrés.
4: Bon,
3: c'est bien ?
4: Voilà, on garde la même tous les jours.
3: On profite, c'est l'été, presque les vacances. Vous revenez tout à l'heure.
4: À tout à l'heure, midi.
3: À midi, bien entendu, pour le journal, cher Damien Gauzioso. À tout à l'heure.
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Alain Souchon pour commencer l'émission, Foule Sentimentale. Et puis on va jouer avec quatre d'entre vous pour essayer de gagner la carte cadeau quotidienne de 60 euros à dépenser chez votre boulanger préféré.

0: Foule sentimentale et Alain Souchon.
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0: Le grand jeu de 11h cette semaine, c'est un cadeau par jour. Une carte cadeau de 60 euros à dépenser à votre rythme chez le boulanger.

0: Vous nous appelez, comme a fait Michel Demière, Aline de Morlas, André Depau, Jean-Bernard de la Sub. Nous avions Marianne hier de la Reims qui a gagné, François Delescar qui a gagné aussi. Donc, nous avons un quiz pour vous quatre derniers candidats de la semaine et avant midi, un quiz à 3 points. Donc, vous inquiétez pas si vous n'avez pas la réponse. Vous me dites joker, je vous fais des propositions. En général, il y a la bonne réponse, une petite bêtise avec. Donc, vous allez pouvoir vous y retrouver et ainsi marquer un point. On vous attend maintenant. Vous pouvez jouer en famille si vous voulez, entre collègues au 05 59 98 09 09.
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0: Voici Jeanne Masse. C'est son tout premier titre d'ailleurs. Il y avait En rouge et noir d'abord. Je ne me rappelle plus dans quel ordre. C'est toute première fois sur ici, Béarn Bigorre. Je vérifie mes informations et je reviens.

0: Jeanne Masse à ses débuts et toute première fois sur Ici Béarn Bigorre.
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0: Le grand jeu de 11h avec une semaine agitée puisqu'il y a un cadeau par jour, une carte cadeau de 60 euros à dépenser chez votre

0: boulanger préféré, ou en tout cas celui qui participe à cette opération avec la Fédération française des artisans boulangers, la Fédération des artisans boulangers des Pyrénées-Atlantiques. Yves, bonjour.
1: Bonjour Isabelle.
0: Comment heureux, ça va?
1: Ben heureux de vous retrouver.
0: Ben c'est gentil.
1: Je suis ravi parce que c'est quelqu'un, vous êtes quelqu'un que j'apprécie beaucoup. Vous êtes une belle personne.
0: Et ben c'est très gentil.
1: Voilà, je voulais profiter pour souhaiter avec un peu de retard une bonne fête à Eric Dreux parce que c'était sa fête.
0: C'était la Saint-Éric il y a 2-3 jours.
1: Voilà, oui, mais moi c'était mardi, la Saint-Yves et mon anniversaire le 6 mai, donc voilà, c'est tout d'un coup. Et mon
0: bon anniversaire, bonne fête. Yves, on va tout faire.
1: Voilà,
0: comme ça. On ne parle pas de Noël encore, on va attendre.
1: Non.
0: Vous faites un grand ménage pour un vide-grenier à côté de Tarbes, ça c'est chouette. Ça aura lieu ce week-end, le vide-grenier?
1: Ça aura lieu dimanche, lundi, dans un petit village près de Tarbes avec ma fille, je ne connais même pas, un tout petit village.
0: C'est dommage que vous ne connaissiez pas le village, c'est couillon pour moi, parce que j'aurais été contente de passer l'info.
1: Oui, mais c'est entre Tarbes, elle m'a dit, pas très loin de Madiran, je crois que c'est du côté de Madiran, il me semble.
0: Ah oui, alors c'est pas tout à côté de Tarbes, si c'est à côté de Madiran.
1: Non, d'accord, mais c'est quand même les Hautes-Pyrénées, il me semble.
0: Oui, mais alors dis donc, Madiran, c'est pas côté. Bon, en tout cas, je vous souhaite de vendre tout ce que vous avez à vendre.
1: Oui,
0: avec les 60 euros, vous allez les offrir à une famille dans le besoin. Vous pouvez les garder aussi, il n'y a pas de honte.
1: Non, c'est mon côté altruiste, comme tous les taureaux. On essaie de faire profiter un petit peu les gens qui en ont besoin.
0: Parfait. Vous jouez seul, Yves, ou vous jouez avec quelqu'un?
1: Je suis comme Mano, je suis solo.
0: Solo. Allez, vous sortez.
1: Mon voisin est parti en vacances pendant un mois, donc ça me fait des vacances.
0: Ça fait du bien.
1: Voilà.
0: Vous êtes prêts? On a une minute. Questionnaire à 3 points. Si vous ne savez pas, évidemment, vous me proposez un joker, cher Yves.
1: Oui.
0: Et on va voir si vous marquez 3 points ou 1 point. D'accord?
1: D'accord.
0: Allez, on y va.
1: Isabella.
0: Qui était l'invité de Anna Luciani ce matin de 9h à 10h?
1: Joker.
0: Un commissaire de justice ou un vétérinaire?
1: Un vétérinaire.
0: Comment s'appellent les habitants de Lac en Béarn?
1: La quoi?
0: Quel est le nom de la récompense suprême décernée par les membres du jury du Festival de Cannes au meilleur film?
1: Palme d'Or.
0: Dans le monde du travail, qu'est-ce qu'une harpette?
1: Harpette Joker.
0: Un apprenti ou un fabricant de harpe?
1: Ah non, un apprenti.
0: Quel est le nom de ce héros de bande dessinée accompagné de son chien Milou créé par Hergé?
1: Tintin.
0: Après combien d'années de mariage célébrons-nous les noces d'or?
1: Noces d'or, 70 ans.
0: Quelle lettre porte le permis pour conduire un camion?
1: Joker.
0: B ou C?
1: C.
0: Dans quel pays pouvez-vous déguster une moussaka?
1: Grèce.
0: De quel pays sont originaires les chats siamois?
1: Ah mais le royaume de Siam.
0: Alors.
1: C'était après le maître du jeu, Kiki, quoi. Non, c'est Kiki.
2: Exactement.
1: Aujourd'hui.
2: Exactement.
1: Ah oui, c'est eux. Oui, il m'a répondu. Ah, mais très bien. La voix du maître.
0: Voilà, mais le problème, c'est que là, vous étiez hors champ.
1: Il me l'a dit.
0: Et je vais garder cette question parce que la réponse est très intéressante. Qui était l'invité d'Anna Luciani ce matin? Oui, c'était un vétérinaire. Elle a parlé notamment avec notre vétérinaire Nicolas des problèmes psy des animaux parce qu'ils vieillissent eux aussi. Ils ont Alzheimer aussi, il faut faire attention à eux. Ils sont comme nous, ils vieillissent, ils ont de l'arthrose, ils ont des trous de mémoire. Donc évidemment, il y a des choses à mettre en place pour les avoir en bonne santé mentale le plus possible. Comment s'appellent les habitants de Lac? Oui, des Lacois, bien sûr. Quel est le nom de la récompense suprême décernée? Ce sera demain d'ailleurs. Au Festival de Cannes, c'est Palme d'Or. Dans le monde du travail, qu'est-ce qu'une harpette? C'est un apprenti. Alors, c'est plutôt dans le monde de la mode, chez les couturières et chez les modistes qu'on dit qu'on a des harpettes. Quel est le nom de ce héros de bande dessinée accompagné de son chien Milou, créé par Hergé? C'est Tintin.
1: Il s'appelait Toto au départ.
0: Pourquoi vous me dites ça? Parce que Hergé est né à 22 mai.
1: Voilà. Oui, non, parce qu'il s'appelait Totor au départ. Avant Tintin. Oui.
0: Ah, je ne savais pas du tout.
1: Les premières bandes dessinées avant que paraissaient les albums,
0: Thierry Niogret n'est pas là, donc il ne peut pas confirmer, c'est dommage. C'est notre camarade qui est tintinophile, mais en tout cas, je vous fais confiance. Après combien d'années de mariage célébrons-nous les noces d'or? C'est beaucoup moins que 70 ans, c'est 50 ans. Parce qu'il y a quand même très peu de gens qui vivent, qui se marient qui vivent ensemble 70 ans. Il y en a, Il n'y en a pas beaucoup, beaucoup quand même. Hein. Dans quel pays pouvez-vous déguster une moussaka en Grèce?
1: J'étais au mois de février en Grèce, à Athènes.
0: Ah, et le camion, j'ai oublié le camion. Quelle lettre porte le permis pour que... Oui, bah c'est le camion. C'est le camion, bien sûr.
1: Oui.
0: Premier qui dit poète, poète, il sort. Alors, 3, 12, 12, 13, 14, 15. Est-ce que Maître Kiki a 15?
1: Poète, poète.
0: Ça fait 15 points. C'est pas mal, Yves.
1: Je me rappelle quelqu'un qui me dit, il dit poète, poète.
0: Bon, et c'est pas mal, 15 points, Yves.
1: Oui, bien sûr, ma chère Isabelle.
0: Donc, on va voir si les trois prochains candidats arrivent à marquer au moins 16 points. Sinon, c'est vous qui allez rafler la carte cadeau de 60€ pour les offrir à une famille dans le besoin. Vous allez passer par une association, je suppose?
1: Oui, d'accord. Le Secours Populaire.
0: Et ben voilà, c'est parfait.
1: Parce que je suis actif au Secours Populaire. Et au Secours Catholique également, j'y vais de temps en temps.
0: Très bien. Et ben je vous laisse faire la tournée des Grands Ducs. Je vous embrasse et je vous dis peut-être avant midi.
1: Oui,
0: je vous le souhaite. Le 05 59 98 09 09. Venez essayer de battre Yves de Pau, qui a un beau score. 15 points. Alors, on peut faire plus. Hein. Hier, Marianne, qui est à la Reims, a mis 17 points. On a eu du 18 points aussi pendant la semaine. Un quiz pour vous et une carte cadeau de 60€ à dépenser chez votre artisan boulanger préféré. Il faut évidemment qu'il participe à notre opération et vous y allez à votre riz, pain, croissant, gâteau, tout ce que vous avez envie. Tout est possible. Le 05 59 98 09 09. On vous attend là, maintenant, tout de suite.
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0: Alors, voici Francis Cabrel avec Affiletta. Kortsou Mezzou Mezzou débarque à Marseille au stade Vélodrome. Ce sera demain et c'est avec ici. On s'en reparle.
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0: C'est joli, hein. La Corse débarque à Marseille au Stade Vélodrome avec le réseau ICI, Patrick Fiori avec plein d'artistes différents, Francis Cabrel, Santa, Ben Nabar, Florent Pagny, Marc Lavoine, Julien Clerc. On pourra retrouver ce soir Émilie Mazoyer en direct du Stade Vélodrome dans les coulisses de l'événement tout à l'heure à partir de 20h. Dans quelques instants, Bénédicte est à Soumoulou et elle va essayer de nous rafler la carte cadeau de 60 € à dépenser chez son boulanger préféré. Mais il faut qu'il participe évidemment à cette belle opération.
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0: Mesdames et messieurs, Béné, c'est comme ça que ses amis l'appellent. Bonjour Bénédicte.
5: Bonjour, comment allez-vous?
0: Bon, très bien, c'est comme ça qu'on vous appelle, on vous appelle Béné.
5: Oui, tout à fait.
0: À Soumoulou, vous êtes au travail, vous faites du ménage.
5: Oui, voilà.
0: C'est drôlement bien de faire le ménage. Vous faites ça pour les autres, pour ceux qui n'ont pas le temps ou qui ne peuvent plus.
5: Oui, voilà. Tout à fait.
0: Alors, on fera cadeau pour les anniversaires de sa fille et de sa nièce afin d'acheter les gâteaux. Bah, c'est super bien, ça, Bénédicte.
5: Oui. Bien. Ben oui, il faut. Bien. Les anniversaires.
0: Bon, c'est chouette.
5: Les deux au mois de juin.
0: Ah oui, les deux au mois de juin. Ah oui, alors.
5: Oui,
0: bon,
5: même ça... trois. Le 1er, j'ai mon père, le 1er juin. Le 7 juin, ma nièce. Et le 10 juin, ma fille.
0: On fait la teuf hein, chez les Béné, dis donc, au mois de juin.
5: On a beaucoup.
0: Et c'est très sympa, c'est une belle occasion de se retrouver ensemble. Bon. Bénédicte, une minute, d'accord. J'ai des questions pour vous. Si vous n'avez pas la bonne réponse, vous me demandez un...
5: Joker.
0: Exactement, et vous ne perdez pas de temps. Est-ce que quelqu'un est avec vous pour vous aider?
5: Ah non, je joue toute seule, moi.
0: Vous jouez toute seule comme une grande.
5: En espérant que le questionnaire soit facile.
0: Bon, mais je suis en train de regarder. C'est pas, je regarde seulement. C'est pas mal. Je pense que vous allez faire un beau score.
5: D'accord.
0: Êtes-vous prête, Bénédicte?
5: Oui, donc vous pouvez y aller.
0: Allez, on respire un grand coup, on y va. Dans quelle commune du Béarn va se jouer le festival 1, 2, 3 Pestacle?
5: Joker.
0: À Uzos ou à Lourdes?
5: Uzos.
0: À quel légume est souvent comparé un très mauvais film?
5: À un navet.
0: Quel était le prénom de la femme du général de Gaulle?
5: Joker.
0: Charlotte ou Yvonne?
5: Yvonne.
0: Quelle est la couleur d'un passeport français?
5: Grenin.
0: Quelle est la position de la lettre B dans l'alphabet?
5: Deuxième.
0: Dans quel pays, dans quelle ville d'Espagne, pardon, pouvez-vous visiter le palais de l'Alhambra?
5: Joker.
0: À Milan ou à Grenade?
5: Grenade.
0: Comment s'appelle l'instrument avant composé de tuyaux et d'une outre formée de peau de mouton?
5: Joker.
0: Une cornemuse ou une soufflonnette?
5: Cornemuse.
0: Comment appelle-t-on l'endroit dans l'océan Atlantique où les bateaux et des avions auraient disparu mystérieusement?
5: Joker.
0: Ah, c'est la fin, trop tard. Et c'est pas mal, hein?
5: Bon, j'espère.
0: Ouais, c'est pas mal du tout. Hein. Dans quelle commune du Béarn va se jouer le festival 1, 2, 3 Pestacle? Oui, c'est à Uzos. Et c'est la 11e édition. Alors, pour ceux qui ont des enfants ou qui n'en ont pas, allez-y, c'est super. Il y a plein de spectacles tout le temps. Il y a même des scolaires qui y vont mardi prochain. Donc, ce week-end, si vous passez par là, allez-y, allez voir sur Internet. 1, 2, 3 Pestacle, c'est très chouette. Oui, bien sûr, à quel légume est souvent comparé un très mauvais film à un navet? Ça nous fait 3 points. Yvonne était bien le prénom de la femme du général de Gaulle. Elle est née un 22 mai, c'est pour ça que je vous parle d'Yvonne de Gaulle. Est-ce que vous savez quel était son surnom à l'époque?
5: Non.
0: Tante Yvonne.
5: D'accord.
0: Parce qu'elle était... elle tenait son général, attention, hein, c'était elle qui tenait la culotte. Quelle est la couleur d'un passeport français? Oui, grenat, rouge, bordeaux, donc je prends. Quelle est la position de la lettre B dans l'alphabet? Oui, la deuxième. Grenade est bien la ville où on peut visiter cet incroyable palais de l'Alhambra. Et c'est une cornemuse qui est composée de tuyaux d'une outre formée de peau de mouton. Alors, 3, 6, 9, 10, 11, 12, 13. Est-ce que vous avez ça aussi, cher Kiki? 13 points. Alors, sur le papier, 13 points, c'est bien. Sauf que notre copain, il a mis 15 points à Yves Depont.
5: J'ai entendu.
0: Aïe. Mais en tout cas, Bénédicte, vous êtes une très bonne candidate. Hein.
5: Merci.
0: Je vous annonce le cadeau de la semaine prochaine, si ça vous tente. On aura 250 euros de cartes cadeaux à dépenser avec l'association Pau Commerce.
5: Mais ce sera joué chaque jour ou...
0: Ah non, là c'est dans la semaine avec deux quiz. Là, il faudra bosser un petit peu. Mais rien n'est impossible, Bénédicte, vous êtes pas mal du tout.
5: Je vais écouter. Et bonne chance aux deux autres candidats.
0: Mais vous êtes choupette, merci beaucoup, chère Bénédicte. À bientôt.
5: À bientôt.
0: Allez, un vieux souvenir musical et puis on va relancer la machine dans quelques instants. Voici Rick Astley, vous vous souvenez de ça? Dis donc, ça ne rajeunait pas. Vous étiez petit, Kiki? Vous étiez en culotte courte, vous? Oh oui. En couche, peut-être même. Quel tube! C'est pour vous, c'est sur ici, Bern Bigorre, et après, on joue.

0: Never Gonna Give You Up, c'est Rick Astley. J'apprends qu'en fait, Maître Kiki n'était pas né quand ce disque est sorti. Je ne sais pas si je vais vous garder. Je vais réfléchir.
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0: 87, c'est incroyable ça. Alors ce week-end, il y a des fêtes locales à peu près partout, hein, comme à Bernadette, à Astis, il y a Festimuse. C'est la 8e édition, c'est un festival de théâtre assez particulier parce que ce ne sont que des adolescents qui sont sur scène et qui présentent des pièces très différentes des unes des autres. On peut évidemment s'y rendre. Donc c'est ce samedi et c'est à partir de 13h où ça commence, donc il faut absolument s'y rendre. Bernadette, fête locale, le classique, bien sûr, à Clarac, comme dans toute la France. Alors là, je vous invite à aller un peu pianoter sur Internet, parce que c'est la nuit européenne des musées, partout en France. Donc ça veut dire qu'on va pouvoir aller dans les musées tout le week-end, et c'est surtout gratuit, et surtout, c'est la nuit. Donc tout d'un coup, on voit des œuvres totalement, c'est totalement différent, c'est une ambiance assez particulière. Imaginez le musée du château de Pau, par exemple, la nuit. Ça donne des frissons et c'est une expérience assez formidable. Alors à Clarac, on peut le faire, à Montardon, on peut le faire, à Morlane aussi, à Pontac aussi, il y a plein de choses très différentes. Passez un très joli week-end de Pentecôte, il y a vraiment beaucoup de choses à faire et beaucoup de choses gratuites, c'est ça qui est sympa.
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0: C'est le dernier jour du grand jeu de 11h où c'était une petite semaine un peu particulière puisqu'il y avait un gagnant par jour avec à la clé une carte cadeau de 60 euros à dépenser chez son boulanger préféré. Il faut bien sûr qu'il participe. Alors, on n'est pas obligé d'acheter du pain, hein, même si c'est la fête du pain. On peut acheter du pain, des croissants, des gâteaux, gâteaux d'anniversaire comme Bénédicte nous l'a dit tout à l'heure de Soumoulou. Elle a marqué 13 points. Du coup, elle n'a pas battu Yves Depau qui a marqué 15 points. C'est 60 euros sont pour vous. Vous allez répondre à un questionnaire, c'est un petit quiz. Si vous n'avez pas la réponse aux questions, moi je vous fais deux propositions. Une un peu scabreuse, nous ne voilons pas la face, et une qui est la bonne. Si vous trouvez la bonne, vous marquez déjà un point. Donc il faut marquer 16 points, ce qui est possible, hein, puisque en cours de semaine, on a eu du 17 points, 18 points, voilà, un peu dans ces eaux-là, puisqu'on n'a qu'une minute. Alors on ne peut pas non plus rallonger le temps pour vous poser plus de questions. Le 05 59 98 09 09. Vous pouvez jouer à 2, à 3, à 4 et à partager ensuite cette carte cadeau de 60 euros à dépenser chez votre boulanger pâtissier préféré et goûter à de délicieuses choses. Est-ce que ça marche pour les glaces? Oui, je pense que oui. Hein. 05 59 98 09 09.
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0: Voici Julien Doré qui essaye un nouveau truc. On va pouvoir voir son spectacle dans les salles de cinéma. Et ça va marcher, évidemment. Voici Porto Vecchio.

0: Julien Doré et Porto Vecchio sur Ici Béarn Bigorre.
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0: Cyril est à Lons et il va pas tarder à partir pour la côte. Bonjour Cyril.
2: Oui, bonjour Isabelle, bonjour tout le monde.
0: Qu'est-ce que vous préparez alors, le camping-car?
2: Non. Je prépare le week-end, pour
0: ce qu'il y a à faire,
2: éventuellement la nuit des musées et voir un peu l'hébergement qu'il me proposait.
0: Sympa. De toute façon, il va faire beau, il fera petit peu moins chaud sur la côte, tant mieux.
2: En plus.
0: Bon voilà, on peut faire plus de choses. Et vous, votre truc, c'est un gros gâteau et peut-être une forêt noire.
2: Voilà, avec des cerises, etc.
0: C'est trop bon la forêt noire, moi j'adore ça.
2: Moi pareil.
0: J'adore ça. Qu'est-ce que vous faites dans la vie, Cyril?
2: Je suis fonctionnaire.
0: Très bien. Une femme, des enfants, plus de femmes, plein d'enfants?
2: Non, une copine juste.
0: Très bien.
2: Voilà.
0: Très bien, très bien. J'espère qu'elle aime la forêt noire.
2: Oui, on va partager.
0: Alors, Cyril,
2: oui,
0: il faut battre notre copain Yves de Pau qui a mis 15 points. C'est faisable. La gagnante d'hier en a mis 17, Marianne qui est à la Reims. On a eu du 18 aussi pendant la semaine. C'est la première fois que vous jouez avec nous, Cyril?
2: Non, c'est pas la première fois, mais j'ai pas souvent gagné.
0: Ah, ou alors on croise les doigts. Hein. Bon, on va voir. Alors, questionnaire à 3 points. Vous ne perdez pas de temps. Vous n'avez pas la réponse, vous me dites
2: Joker.
0: Exactement. Je vous fais deux propositions. Et à vous, le point qui peut tout changer. Vous êtes prêts?
2: Je suis prêt.
0: Écoutez bien les questions, chaque mot a un sens. Qu'a découvert de pas très ragoûtant une paloise en ouvrant une boîte de petits pois?
2: Une cuisse de grenouille.
0: Pour un boulanger, qu'est-ce qu'un bâtard?
2: C'est un pain.
0: À quel sport associez-vous Novak Djokovic? C'est son anniversaire aujourd'hui. Quel est le prochain jour férié en France?
2: Le lundi de l'Ascension.
0: Comment s'appelle le cri d'une chauve-souris?
2: Joker.
0: Elle miaule ou elle grince?
2: Elle grince.
0: En vieux français, que signifie ronchir?
2: Joker.
0: Râler ou ronfler?
2: Râler.
0: Dans quelle ville française pouvez-vous visiter la Cité de l'Espace?
2: Poitiers.
0: Quel roi a amélioré la guillotine?
2: Joker.
0: Louis XIV ou Louis XVI?
2: Louis XVI.
0: Quel est le nom de ce petit chou soufflé saupoudré de perles de sucre?
2: Joker.
0: Une pompette ou une chouquette?
2: Une chouquette.
0: Quel nom donne-t-on? C'est la fin. Dis donc, vous avez été bon, vous, hein?
2: Ben, je sais pas. Au début, ça allait, mais après, ça a été un peu plus compliqué.
0: Ah, vous vous êtes embrouillé dans ronchir et la chauve-souris. Bah, c'était pas facile.
2: Je crois, oui.
0: Parce que je fais des faciles et je fais des un peu plus compliqués. Je fais des faciles pour détendre la bête, voyez.
2: Oui.
0: Et après, crac, une question plus dure.
2: Mais j'ai bien vu, oui.
0: Qu'a découvert de pas très ragoûtant une paloise en ouvrant une boîte de petits pois? Vous voyez, une pâte de grenouille, une pâte de crapaud, ça fait 3 points. Oui, pour un boulanger, un bâtard, c'est bien un pain. À quel sport associez-vous Novak Djokovic qui fête ses 39 ans aujourd'hui au tennis? Quel est le prochain jour férié en France ce lundi?
2: Ben, c'est lundi prochain.
0: Oui, lundi prochain. Oui, c'est pas grave. Il a dit lundi de l'Ascension, lundi de Pentecôte. Il s'est embrouillé dans la nature du jour férié, mais pas dans le jour du jour férié. C'est bien lundi.
2: D'accord.
0: Comment s'appelle le cri d'une chauve-souris? Alors, écoutez, j'ai découvert ça en faisant mes questionnaires hier. Oui, elle grince. C'est drôle, hein, ça, c'est drôle. En vieux français, que signifie ronchir? Mais non, c'est pas râler, c'est ronfler.
2: D'accord.
0: Vous voyez, votre amoureuse, elle vous dit, Cyril, arrêtez de ronchir, c'est énervant maintenant.
2: Elle le dit pas, donc, que je dois pas ronchir.
0: Oh, tout le monde ronche un petit peu, hein, je pense. Hein. Enfin, sauf les princesses, bien sûr. Les princesses, elles font pas ça. Dans quelle ville française pouvez-vous visiter la Cité de l'Espace? Alors, je ne sais pas ce qui vous a pris.
2: Oui.
0: Pourquoi Poitiers?
2: Parce que j'ai pensé au Futuroscope, mais en fait, c'est plutôt à la Villette à Paris.
0: C'est plutôt à Toulouse, surtout, la Cité de l'Espace, vous voyez?
2: D'accord, bon, j'y étais pas du tout, donc au moins, aucun regret.
0: Sans regret. Voilà. Quel roi, alors, vous voyez comme l'histoire est quand même incroyable, quel roi a amélioré la guillotine? Eh bien, c'est Louis XVI.
2: D'accord.
0: Qui est passé à la guillotine après, hein, en fait.
2: C'est ça.
0: Parce qu'avant, la lame, elle était droite. Et lui, il a dit non mais attends, ça va pas, il faut la mettre en biseau pour que ce soit plus efficace. Et donc il l'a testé lui-même, ce qui vous rapporte 3 points. Quel est le nom de ce petit chou soufflé, saupoudré de perles de sucre? Une chouquette, mais c'est tellement bon la chouquette. Alors, 3, 6, 9, 12, 15, 16, 17.
2: c'est pas mal, c'est bien.
0: 15, parce que c'était un point sur Louis XIV. Ah, pardon, excusez-moi, je vous ai donné trop. Moi, je distribue des points à volo, hein. C'est pas les miens. Oui, alors 12, oh, 15, c'est pas possible, Cyril.
2: Du coup, c'est pas bon, alors.
0: Ah bah, du coup, c'est pas bon, alors.
2: C'est beaucoup moins bien que, ouais, d'accord.
0: Alors, c'est pas beaucoup moins bien, il y a deux points d'écart. Mais vous avez fait le même score, en fait, que... Ah non, vous avez fait le même score que Yves, 15.
2: Oui, c'est ça, oui.
0: Et comme dans ce monde, il n'y a pas de... Vous savez, il n'y a pas d'égalité, c'est le premier qui marque qui l'a. Donc, ça veut dire que vous êtes un très bon candidat, on va retenir ça, et que deux, vous pourriez revenir jouer quand vous voulez, semaine prochaine, 250 euros de cartes cadeaux avec l'association Pau Commerce à l'occasion de la fête des mères, c'est pas mal.
2: C'est pas mal, c'est bien aussi.
0: Donc, je vous souhaite un bon week-end et je vous dis à bientôt, cher Cyril.
2: Et merci, à bientôt, merci à tout le
0: monde. Merci d'avoir joué avec nous, je vous embrasse.
2: Merci, au revoir.
0: Oh, dis donc, il tient avec ses 17 points, hein, notre copain, avec ses 15 points, pardon, notre copain Yves. Allez-vous venir challenger Yves et essayer de remporter cette carte cadeau de 60 euros à dépenser chez votre artisan boulanger préféré qui fait partie évidemment de cette opération? On vous attend au 05 59 98 09 09.
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0: Allez, on vous attend. Voici Michael Jackson avec une chanson pas gentille. Et c'était sur Diana Ross. Ils se sont fâchés alors que c'était presque sa deuxième maman. Et il y a une grosse, grosse fâcherie. Et donc, il a écrit cette chanson, Dirty Diana.

0: Michael Jackson, il écrit, il compose, il produit, il s'aide aussi à la production. Il n'est pas des oreilles en bois, hein, parce que c'est vrai que la production, elle est complètement incroyable. Et à la guitare, c'était Eddie Van Halen. Vous savez, vous vous souvenez de Van Halen ou pas? Un peu de culture musicale ne peut pas nuire. Ben, c'est lui qui a fait les guitares pour Michael Jackson. Bref, deux monstres en même temps, c'est pas mal.
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0: Voilà, ceux qui avaient candidaté pour jouer, vous connaissez le système quand même. Hein. Ça, c'est des auditeurs fidèles. Hein. Mais du coup, j'aurais pas dû vous donner le cadeau de la semaine prochaine. Vous dites, ouais, si je joue. Alors attention, quand on joue, mais qu'on ne gagne pas. On peut rejouer la semaine d'après, hein. On n'est pas blacklisté pour autant. C'est seulement si on gagne, là, pendant un mois, eh bien, on se réserve évidemment d'accueillir celle ou celui qui a déjà joué, mais qui n'a pas gagné. Et Yves, il est super content, parce que du coup, un candidat de moins, eh bien, il a gagné. Ça va, Yves ?
8: Oui, ça va.
0: Bon, ben voilà, 15 points, badaboum. C'est pour
8: vous. Je suis content.
0: C'est super.
8: Voilà. Et j'en profite pour souhaiter que l'UBB gagne, là, face à l'Esther demain, quoi. Ça va être très serré, quoi.
0: Oui, alors nous, on est plutôt section paloise ici, mais
8: oui.
0: Bon, l'UBB.
8: Non, mais c'est la Challenge Cup, là.
0: Ça oui, c'est vrai.
8: Oui,
0: c'est
8: non,
0: vrai.
8: Mais je défends aussi la section paloise pour également.
0: Il faut défendre le coin, de toute façon.
8: Oui, le coin, oui.
0: C'est très important.
8: Le bon coin.
0: Bon, chère Yves, alors vide-grenier pour vous à côté de Madiran, ça c'est bien.
8: Oui.
0: Et puis, ben voilà, la carte de 60 euros, elle est dépensée chez votre artisan boulanger préféré. Voilà.
8: Et ça fera plaisir à Martine et José, mes voisins qui ont 6 enfants et qui sont dans le besoin.
0: Voilà. Oh, ben c'est chic, hein, vous êtes un super auditeur. Yves, je vous embrasse bien fort.
8: Mais moi aussi.
0: Je vous remercie
8: beaucoup.
0: Bisous
8: à toute l'équipe, les techniciens, les journalistes, tout, même à la direction, même à tout le monde.
0: Non, la direction, c'est pas la peine. Mais je l'embrasse quand même. À bientôt Yves, bon week-end, bravo. La semaine prochaine, tout à fait autre chose. Là, on revient avec les deux quiz et le cadeau en fin de semaine.

0: Avicii sur Ici Berne, Bigorre, Wake Me Up. Je vous souhaite un très bon week-end. Moi, je serai là lundi. Il y aura du soleil et j'aurai pour vous un chèque cadeau de 250 euros offert par l'association Pau Commerce à dépenser à votre rythme et surtout à l'occasion de la fête des mamans. Vous allez pouvoir gâter votre maman. J'espère que vous serez là. Ce sera à 11h lundi. On y sera.
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0: Il est midi. Damien Gozioso pour le journal. Bonjour.
2: Bonjour Isabelle. La ville de Pau demande à Patrick Bruel de ne pas venir. Le chanteur doit se produire au Zénith le 10 septembre. C'était censé être le concert d'ouverture de la foire de Pau. Patrick Bruel visé par 9 plaintes pour agression sexuelle et viol. D'où les réticences de la mairie, explique la première adjointe Nathalie Cabane.
3: Les faits qui lui sont reprochés sont assez graves. C'est vrai que ça suscite une grosse émotion parmi notre entourage et au sein de notre équipe. On veut respecter la présomption d'innocence, bien sûr, hein, mais donc on l'appelle à sa responsabilité et suspende lui-même sa tournée nationale.
4: Vous dites qu'il prenne lui-même ses responsabilités. Pourquoi la mairie de Pau, elle n'annule pas aussi le concert, tout simplement?
3: Il y aurait des frais considérables, je pense, puisque nous l'accueillons au Zénith en septembre prochain et que nous ne voulons pas nous substituer à la justice. Lui, d'agir en pleine conscience et en pleine responsabilité, qu'il laisse faire à la justice tranquillement et que toute la lumière soit apportée à cette affaire.
2: Nathalie Cabane, la première adjointe à la ville de Pau qui répondait pour Ici Berne Bigorre à Juliette Mélie. La mairie de Pau n'est pas la seule à demander aux chanteurs de s'abstenir. Paris, Marseille ou encore Brest ont fait la même chose.
0: Deux hommes condamnés pour viol hier devant la cour criminelle des Pyrénées-Atlantiques.
2: Condamnés à 12 ans de prison pour l'un, 5 ans pour l'autre, reconnu coupable de viol en réunion sur une femme qui était la conjointe de l'un des deux au moment des faits, sur fond de soirée libertine où la victime s'est vue imposer attouchement et fellation. Récit d'audience à lire sur notre site ici.fr. Deux voleurs de carburant condamnés hier à Tarbes. Ils ont volé plus de 2000 litres d'essence et de sans-plomb à la station-service du Leclerc d'Orlex. Ils sont âgés de 61 et 62 ans. Ils étaient absents à l'audience hier, mais vont devoir quand même rembourser l'équivalent de ce qu'ils ont volé, soit près de 3000 euros. Le tribunal administratif de Pau a étudié hier les nombreux recours formulés après les élections municipales de mars dernier. Principaux enseignements, il est fort probable que l'élection à Gelos soit annulée après la demande de la rapporteure publique dans les Hautes-Pyrénées. Campan risque aussi de devoir revoter. Les recours déposés par les perdants à l'Escurie et Oreillan, à l'inverse, n'ont pas été soutenus par la rapporteure. Les décisions du tribunal ont été mises en délibéré à dans 3 semaines.
0: Et puis un feu hier à Lagorre dans les locaux du laboratoire des Pyrénées et des Landes.
2: D'après les pompiers des Pyrénées-Atlantiques, appelés un peu avant 18h, le feu a pris d'un chalumeau portatif au 3e étage du bâtiment. Le feu a été rapidement maîtrisé. Les 18 salariés du laboratoire ont été évacués. Il n'y a pas eu de blessés. L'activité du labo a pu reprendre dès ce matin.
0: Les play-offs, on parle de sport, commencent mal pour le Pau Bière Handball.
2: Défaite hier soir à Cherbourg, 35 à 30. Un PBH timoré, comme depuis quelques semaines. Pour se qualifier, les Bernais vont devoir s'imposer après-demain, dimanche, pour le match retour. Tour au Sporting d'Est d'au moins 6 buts. Pas simple, mais pas impossible, nous a juré ce matin le directeur général du club, Julien Olek.
5: Ça part forcément mal. On avait espéré un autre scénario, mais les play-offs se jouent sur 2 matchs. 5 buts, ça paraît beaucoup. C'est finalement peu si on arrive à réenclencher quelque chose. Et tout l'enjeu, il va être là. C'est pas tant le score, ça va être de réenclencher cette dynamique qui nous avait fait obtenir cette première place pendant plusieurs mois. Hier soir, on a encore un peu manqué ça. On est resté un peu dans cette mauvaise passe dans laquelle on est depuis maintenant 5 matchs. L'objectif, c'est de récupérer un peu toute cette flamme qu'on avait il y a encore quelques semaines. C'est pas un problème de qualité, là, faut qu'on réussisse à réactiver un peu cette espèce de folie et de flamme qu'on a eu pendant quelques semaines. Et sur un match retour de play-off avec beaucoup d'engagement, ça peut passer. Faut que le Sporting soit plein, faut que le Sporting y croit, pousse derrière son équipe. Et dimanche, on peut créer l'exploit et renverser cette équipe de Cherbourg.
2: Interview à réécouter en intégralité sur ici.fr, puisque Julien Olek était notre invité ce matin. Et on reparlera de ces play-offs du Pau Bière Handball ce soir entre 18h et 19h avec nos invités dans le Max Sport, le président Christian Lafitte et l'un des joueurs du club, Hichem Daoud. Coup d'œil à la météo. On va à nouveau passer les 30 degrés allègrement cet après-midi,
0: tranquillement,
2: Isabelle.
0: Tranquillement, oui, 32 degrés en Bigorre, 33 demain en Béarn. Il faisait 24 degrés à 9h à Tarbes ce matin.
2: Ouais,
0: imaginez. Alors pour demain samedi, très belle journée, des petits nuages discrets, que ce soit en Bigorre ou en Béarn, avec des maximales jusqu'à 31, voire 33 degrés en Béarn. Puis dimanche, des petites averses sont possibles sur la montagne, des orages du côté de la Bigorre, et là on passera aux 33 degrés, 17 à 19 degrés pour les minimales. C'est quasiment l'été. Et puis pour lundi, pour ceux qui sont en repos, c'est pas le cas de tout le monde, belles éclaircies matinales avec quelques averses, pas grand chose, et 33 degrés. Voilà, bon week-end.
2: Et d'ici là, bon appétit.
0: Merci Damien. Mais oui, midi 5.
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7: Bonjour la France, j'espère que tu vas bien. La France en ce jour de finale. Pour ceux qui sont déjà en week-end de Pentecôte, j'espère que vous allez bien, que le soleil vous bronze où que vous soyez. Comment ça va Éric?
8: Écoutez, très en forme. Bonjour Valérie, bonjour à tous. Je vous ai prévenu avant l'émission. Je vous ai dit aujourd'hui, c'est même pas la peine, tu ne vas pas au bout.
7: Ah bien sûr.
8: C'est pour moi aujourd'hui.
7: Bon, écoutez, le gars s'est mis
8: en
7: short.
8: Non, c'est pour moi aujourd'hui.
7: Oui, bien sûr.
8: Oui, j'ai mis en short. Vous êtes toute belle, toute en jaune.
7: Là. Moi, je suis en jaune, ouais. Alors, je vous rappelle que l'enjeu est de taille. Le premier prix, c'est un séjour pour 4 personnes au parc Astérix. Et là, c'est le cap sur l'Égypte. Grâce au parc Astérix, parmi plus de 50 attractions et spectacles, vous allez affronter les remous de la descente du Nil. Vous allez prendre de la hauteur avec l'envol d'Ibis, mais vous découvrirez aussi cet Automatix. Vous dormirez évidemment dans une chambre familiale pour 4 personnes. Les petits-déj et les dîners, c'est compris. Et puis surtout, pour qu'on vous accompagne jusqu'au bout, on vous offre une carte carburant de 100 €. Et le parking inclus. Si ça, c'est pas du beau cadeau.
8: Bien sûr.
7: Alors ça, c'est le premier prix. Qu'est-ce qu'on gagne si on ne va pas voir Astérix et Obélix?
8: Alors, on pourra quand même aller se balader au parc Astérix. Ça sera pas totalement offert.
7: C'est pas une musique égyptienne, ça.
8: Non, pas du tout. Parce que dans le parc Astérix, toute l'entreprise Malongo s'est installée. Et alors, devant chaque attraction, vous arrêtez. Vous voyez, vous prenez un petit peu des petites pièces comme ça. Hop, et hop, vous appuyez sur le bouton. Et là, attendez, je le goûte. Oh, oh.
7: Malongo est là.
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7: Voilà, alors 32 dosettes, 6 verres en verre.
8: 32 dosettes.
7: Et nos 4 candidats la pièce, victorieux de la semaine, on les accueille. Bonjour les amis.
8: Bonjour.
9: Bonjour.
7: Comment ça va?
9: Bonjour.
7: Ça va?
10: Ça va bien.
9: Ça va bien, ça va bien aussi.
8: C'est Christophe.
7: Ah bah il y a un seul mec, un rescapé.
8: C'est le
7: rescapé de l'équipe de Eric, évidemment. Oui. Alors évidemment, bon, deux demi-finales. La première demi-finale verra s'affronter Maud contre Lydia, ce qui veut dire que Muriel et Christophe, vous pouvez aller boire un petit café ou faire du cheval.
8: Oui.
7: Alors.
8: Non mais attendez, qui va accepter de jouer avec moi entre Maud et Lydia?
7: Alors on a tiré au sort.
8: Et voilà.
7: Lydia, je suis désolée, je suis obligée de te confier à Eric.
8: Ah là là.
9: Oui, bah pourquoi pas, j'ai rien contre lui. Hein.
7: Ah bah c'est super. Merci Lydia de cette belle...
9: Il n'y a pas de jaloux, j'aurais fait les deux.
7: Exactement. Alors Maud, tu restes avec moi. Je rappelle que tu joues avec ici Touraine.
9: Touraine.
7: Exactement, tu as 47 ans, tu habites Charentilly. Tu es mariée à Olivier, tu as 3 enfants, tu as 2 chats et tu es infirmière scolaire. J'ai oublié un truc ou pas?
9: Non, c'est très bien, très bien.
7: C'est bien, il y a un truc que tu aimerais que je dise sur toi. Tu aimerais que je dise.
9: Non, je suis une personne formidable.
7: Oui, bah oui, t'as toujours raison, c'est ça.
9: Oui, et ça se confirme en fait. Hein.
7: Bah bien sûr, évidemment.
9: Oui, j'ai toujours raison.
7: T'as toujours raison, mais évidemment. Qu'est-ce qu'il dit Olivier? Il dit que t'as toujours raison aussi ou pas?
9: Ah bah non, hein, bah non, mais il me le dit qu'après, par contre, il dit « Ah, si j'avais su, je t'aurais écouté ».
7: Ah, mais ça c'est, oui, ah. Ouais, mais ça c'est le principe de l'homme, hein, de pas écouter sa femme, et après de dire « Si j'avais su, j'aurais pas venu ». Alors
9: voilà, bah, je vois que je suis pas, c'est partout pareil, quoi, en fait.
7: Mais évidemment, tous les hommes ont cette qualité exceptionnelle de reconnaître bien après que leur femme a toujours raison. Alors, est-ce que tu as pris ton œil de Nazar, qui est ton porte-bonheur?
9: Bien sûr, il est toujours avec moi, mon œil de Nazar.
7: Bon, donc tu l'as dans la main, t'es prête à dégainer, etc. Alors.
9: J'espère qu'elle me porte chance.
7: Mais oui, ça va te porter chance. On va tout de suite marquer le premier point, histoire d'être dans le tempo. Tiens, je te mets un petit bout de Mission Impossible. Ça, c'est la musique pour Éric Bastien qui, chaque semaine...
8: C'est impossible pour moi.
7: ...tente de gagner.
8: Je n'y arrive pas.
7: Alors, écoute bien cette question. Notre ami Tom Cruise, mission impossible. Hein. Eh bien, figure-toi qu'avant d'être acteur, il a failli être prêtre. Est-ce que c'est vrai ou faux? Top chrono, 5 secondes.
9: Oh, bah, je dirais peut-être vrai, en fait, peut-être.
7: Bah, t'as bien raison, parce que c'est vrai. Il a même fait des études pendant quelques temps dans un séminaire franciscain à Cincinnati. Et puis finalement, il a décidé que c'était mieux les cascades que la soutane. Bravo, premier point pour Maud.
8: Lydia est donc avec nous. Et Lydia, très gentiment, a accepté voilà, de changer de team et d'être avec moi aujourd'hui. Tu vas voir, Lydia, tu ne vas pas le regretter.
9: Est-ce que t'as bien... À vrai dire, pour être honnête, j'ai pas le choix.
7: Voilà, alors, merci de le reconnaître.
9: Mais ça me va très bien.
7: Voilà. Voilà, voilà.
8: Comment dire? Bon, Lydia, est-ce que t'as bien dormi? Moi, voilà, ça c'est du coaching. Est-ce que
7: du coaching,
8: est-ce
7: ouais.
8: que c'est du coaching? Est-ce que t'as oui, bien fait dodo, oui. par exemple? Oui, ça a été.
9: Bien, oui, oui.
8: Ok,
9: oui.
8: T'as fait de beaux rêves. Qu'est-ce que tu as pris à ton petit déjeuner ce matin? Voilà, est-ce que tu étais heureuse?
9: Comme d'habitude, hein. Un petit jus d'orange, voilà. Les petites biscottes.
8: Oui.
9: Voilà, voilà.

0: compagnie, quoi.
1: Voilà, la fontaine,
0: la poutre, enfin tout ça.
1: Exactement.
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1: On y va, on joue. Voici un premier point avec A. On adore.
3: Laissez les papiers.
0: Ding tac. Papier chiffon,
1: on adore Régine. Ah, Régine, évidemment. On peut recycler le papier à l'infini. C'est mon affirmation du jour. On peut recycler le papier à l'infini. Vrai ou faux? Top chrono, Lydia, 5 secondes.
2: Faux.
1: Il faut. Oh, tu commences bien, Lydia. Oh, t'es bien. Oui, oui, oui, c'est absolument faux. Certains matériaux, comme le verre ou l'aluminium, peuvent être recyclés presque à l'infini. En revanche, le papier de plastique se dégrade à chaque cycle. Bravo. Un point, Lydia.
0: Un point, Maud. Un point, Lydia. C'est magnifique. Allez, tout de suite.
1: Attendez, j'ai un petit message pour Patrice.
0: Oui.
1: Patrice qui a joué avec nous hier. Et je sais qu'il nous écoute à cette heure-ci. Je voulais lui rappeler que...
4: Et maintenant...
1: C'est pas Claude Nougaro, c'est bien Gilbert Bécaud. C'est pour toi, Patrice. Merci beaucoup.
0: L'humiliation jusqu'au bout, jusqu'au même bout. Quand le candidat n'est pas là. Alors, Patrice, je te soutiens. Je
1: t'embrasse.
0: Bien, allez, tout de suite, vous écoutez ici. Et comme il fait beau, je veux gagner parce que je suis toujours en tête. Allez, c'est Zaz. Je veux vous écouter ici. On vous kiffe. À tout

0: casou. Je prends mon casou, hein.
1: Ouais.
0: Non.
1: Allez, voilà. Mon petit Basile, voilà.
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0: En même temps, vous avez bien fait flipper le dauphin toute la semaine, vous. Hein, donc,
1: oui, mais moi, on a reconnu que c'était un dauphin.
0: Allez-y. On dirait un coq, mais qui a mal aux dents.
1: Alors, Maud a un point, Lydia a un point, pou. Alors, dis donc...
0: C'est bien Marilyn Monroe, hein.
1: T'as vu? Qu'est-ce que tu vas faire, Maud, toi, ce week-end? Est-ce qu'il, d'abord, est-ce qu'il fait beau?
3: J'espère que je vais pouvoir aller à Astérix, du coup.
1: Bah, évidemment, tu penses bien. Il fait beau chez toi, là, en plus, là.
3: Oui, on te fera nice.

0: C'est beau là, il fait très beau.
1: Ah,
0: Que c'est partout en France là.
1: Bah, j'espère que c'est partout en France. Bon, ma chérie, c'est le quiz musical. Alors, écoute bien, on va te faire écouter, je vais te faire écouter deux gros tubes. Hein, vraiment, alors là, pour le coup, c'est des énormes tubes, l'un après l'autre. Et puis, j'espère que tu marqueras les deux points. Écoute bien, c'est un chanteur, premier extrait. Patrick Hernandez ?
0: Oui.
1: Bah écoutez.
2: C'est simple.
1: Born to be alive.
0: To be alive.
1: Oui, premier point pour toi, ma chérie. Alors. Hey. Born to be alive.
2: Oh, c'est l'apéritif, ça, parce que.
1: Calme-toi, c'est pas évident. Elle aurait pu ne pas trouver. Elle est forte, c'est tout.
0: Ah, mais je suis stressée. Hein.
1: Mais évidemment, respire, mon petit bouchon.
2: Oh, c'est-à-dire que Patrice nous aurait dit que c'est Claude Nougaro. Hein.
1: Oui,
0: J'allais dire dédicace, mais sinon ça allait me porter mauvais espoir. Mais je voulais dire dédicace, Gilbert Bécaud, mais j'aurais perdu. Donc.
1: Ah, exactement.
2: Pas possible.
1: Oui. Patrice.
2: T'embrasses, Patrice.
1: On sait que toute ta famille t'écoute. J'ai
2: trois générations.
1: Alors, attention, là c'est une chanteuse, c'est aussi un énorme tube. C'est parti.

0: Je sais pas, je vais dire Mireille Mathieu, mais je sais pas.
1: Alors, sache que cette chanson a remporté l'Eurovision en 1983 pour le Luxembourg. Après, elle a eu une carrière, elle a fait deux trucs, c'était Corinne Hermès. 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
1: Et Corinne Hermès, elle avait fait quoi après? C'était quoi son autre tube?
3: Elle a travaillé dans la maroquinerie, non, je crois.
1: Non, mais...
3: Hermès, non. Voilà. Pas fait ça, non.
1: Allez, un point pour Maud. Vas-y, c'est à toi de jouer.
3: Bon, Lydia, tu l'avais ou pas, Corinne Hermès? Parce que c'était pas évident.
0: Ah non, moi j'étais partie sur Marie Myriam, mais pas la chanson de l'Eurovision, une autre qu'elle aurait sortie après, donc j'aurais pas trouvé non plus.
3: Ça va être l'année prochaine, ça fera 50 ans qu'on n'a pas gagné l'Eurovision. Parce que c'était en 77, oui, on est en 2027.
0: Quand on voit ce qu'on propose, c'est normal.
3: Hein. Bon, alors, on va passer à autre chose tout de suite. Tu vas nous mettre mal avec les maisons de disques, là. Donc,
0: Tu comptes sur ceux qui gagnent, c'est pareil. Ouais.
3: C'est sûr que si à l'Eurovision, on avait ça. Maintenant. C'est tout autre chose.
0: Ah, bah là, oui, c'est clair.
3: Patrice, on t'embrasse, encore une fois.
1: Patrice.
3: Le pauvre. T'aimerais partir en Mongolie, dis donc. Parlons un peu de voyage. On a envie de s'évader. Pourquoi t'as envie d'aller là-bas? Toi qui as déjà fait le Pérou, le Népal, Madagascar?
0: Parce que c'est un pays qui me plaît. Il y a un petit peu de tout. Il y a des déserts, il y a de la montagne, il y a des cascades, il y a des temples. On peut dormir dans des yourtes, on peut faire du cheval, faire du chameau. Et voilà, moi je fais beaucoup de tourisme solidaire. Et là j'ai eu un break parce que j'ai eu des opérations pendant 4-5 ans. Et j'aimerais, tant que je suis encore capable, de pouvoir faire du tourisme solidaire. Et la Mongolie m'a toujours intéressée.
3: Je te souhaite. Je sais que tu aimerais faire avec Jeannot aussi, ton mari, un week-end en Europe, peut-être à Rome, entre autres.
1: Tous les 200 personnes.
3: Ah, ça serait bien si j'étais 100 personnes, ça c'est sûr. Quand est-ce que j'anime au taquet 100 personnes? Enfin bref. Bon, Lydia, nous allons jouer tout de suite avec ton quiz musical. Deux artistes, c'est très court, on écoute un petit extrait. Il faut reconnaître de qui il s'agit, voici le premier.
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0: Cookie Dingler.
3: Oui, madame, Cookie Dingler, oh là là, mais oui, bien sûr. Même pour le chrono. Lydia, c'est un point de plus. C'était un peu l'équivalent de Patrick Hernandez. On était sur un niveau un peu d'apératif. Voilà, on est d'accord. Un truc cool. On complique un chouïa. Voici le second.
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3: On complique.
0: Sabine Paturel, les bêtises.
3: Je
0: l'ai chanté à Jeannot au karaoké.
3: Attends.
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3: Voilà, mais voilà, j'allais te demander de le
0: chanter. J'ai tout mangé le chocolat.
1: J'ai tout fumé, les cravenes. Allez.
3: Ça fait un point de plus. On est sur la même génération que Corinne Hermès. C'était les mêmes années.
1: Maud 2, Lydia 3. Et tout de suite, on part avec un petit titre des années 80. Mike Oldfield, Moonlight Shadow. Vous écoutez ici, on vous aime, il fait beau. À tout de suite.

0: je fais la guitare quand même.
1: Je suis bon hein, quand j'accompagne Michael.
2: Vas-y,
0: à Moulin Shadow.
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1: À moi tout seul.
2: Comment il s'appelait
1: Rémi Bricard.
2: Rémi Bricard. Voilà, je vais.
0: C'est la vie.
2: La coule, alors avec avec la colombe qui lui faisait caca dessus là. Oui. Alors,
1: ah bon,
2: oui.
1: Pauvre colombe.
2: Maud, il paraît que bon, alors on rappelle que Maud est infirmière scolaire. Hein, c'est Mère Teresa. Elle est toujours là quand il se passe un truc. Elle est au resto, elle est peinarde. Il y a un mec qui s'étouffe. Pauvre, qu'est-ce que tu lui fais?
4: Bah, un petit
2: emlich
4: en fait, hein, pour
2: ah.
4: faire cracher le morceau de viande qu'il avait avalé de travers.
2: Voilà, elle a un petit rencard, elle est peinard, pouf, elle sauve la vie d'un mec. Il y a un voisin qui l'appelle parce que sa femme est pas bien, pouf, et du coup...
4: Ouais. Eh ben oui, ben un petit malaise et puis bah ben voilà, qu'est-ce qui va. Et en fait, ils m'appellent tous avant d'appeler les pompiers ou le SAMU quoi. Je suis pas bon, des fois j'arrive.
1: Bah c'est normal, elle est infirmière.
4: Bah,
2: l'enfant des voisins, il sonne chez toi, il vient de se couper le doigt, bim, c'est
4: non. Ben, le morceau de doigt dans le torchon.
2: Eh ben voilà. Ah ben heureusement que tu n'es pas la voisine d'Éric Bastien, ma chérie.
1: Je serai tout le temps chez elle hein.
2: Ah ben ça
4: je pas de souci. On vous accueille, c'est ce que je vous ai dit au début de semaine, il y a pas de.
1: Oui. Non, alors, je crois qu'elle ne connaît pas.
2: Alors, je crois que tu ne connais pas le niveau d'hypocondrie d'Éric Bastien.
4: Ah, j'en ai un aussi à la maison, ils se partageront peut-être qu'à deux. Ça...
2: Oh mon Dieu, Olivier est hypocondriaque, ton mari est hypocondriaque.
4: Non, pas mon mari, j'ai un de mes enfants qui est, d'ailleurs Enzo s'il m'entend, lui, un petit truc, il en fera une montagne quoi. Mais
2: oh
4: bon.
2: Mon Dieu.
1: Enzo, my brother.
2: Ah là là là, l'hypocondrie, cette maladie, bien trop souvent, qui casse les pieds de tout le monde. Alors ma chérie, tu as deux points, il faut absolument que tu marques et que tu pries que Lydia ne marque pas. Tiens, une ambiance. On va squatter les terrasses. Alors, Maud, comment s'appelle une terrasse aménagée sur le toit d'un immeuble, souvent avec une ambiance branchée, un bar, une vue panoramique. Comment on appelle une terrasse aménagée sur le toit d'un immeuble? Top chrono.
4: Oh là là, sur le toit.
2: Ouais.
4: Je sais pas du tout, je suis stressée.
2: Oh ma chérie, c'est un rooftop.
4: Ah non, j'aurais pas eu ça.
2: Eh oui, un rooftop, c'est bon, alors c'est vraiment, il y en a beaucoup, c'est très urbain hein, les rooftops. Il y en a plein à New York, à Paris, il y en a même à Marseille, bref. Eh oui, on fait des soirées privées, des bars, des DJ. Bon ma chérie, là, malheureusement, même si Lydia ne marque pas, vu qu'elle a 3, c'est elle qui part en...
1: Oui, non, mais allez-y, hein, terminez vos phrases. Hein, je sais que vous avez un petit peu du mal.
2: En même temps, c'est ma candidate. Hein.
1: Ouais,
2: elle
1: c'est
2: aussi.
1: C'est vrai.
2: Alors.
1: Ah, Valérie, vous êtes tout en jaune, cette petite mésange comme ça sur votre épaule. Moi qui arrive avec mon bric-à-brac. Et hop, c'est parti.
5: C'est la vie en couleur. Tiens,
1: voilà. C'est ça que vous cherchiez.
2: Rémi, bricouille. Ah là là, mon Dieu.
1: Bon, Lydia. Ma Lydia.
4: Je suis désolée pour Maud.
1: Hein. Ah oui,
4: j'aurais
1: oui.
4: Je n'aurais pas trouvé non plus, honnêtement. Aucune idée.
2: Eh oui, c'est une question. Raphaël et Luigi, c'est des questions beaucoup trop parisiennes.
1: Ouais. Est-ce qu'on peut écouter du Cobu? Parce qu'à 10 ans, Lydia, petite
2: Lydia. Lydia Jones.
1: Tu faisais du vélo avec un copain en maillot de bain. C'est bien, là, il fait chaud, c'est tendance. Qu'est-ce qui s'est passé?
4: Ben, on faisait le tour de l'immeuble, on partait chacun d'un côté, c'est qui arrivait le premier. Et c'était un été où il faisait très chaud, donc j'étais en maillot de bain. Et on s'est frôlé et il est reparti avec ma culotte, avec sa poignée de frein. Je suis descendue de mon vélo et j'ai monté en courant à la maison me cacher.
2: Oh mon Dieu.
1: Ah oui, parce que t'es...
4: Ils m'ont pas mis pendant 2 jours.
1: Et oui, t'avais les fesses nues, t'es remontée comme ça rapidement. Ah là là,
4: c'est ça.
1: Quelle histoire.
2: Ça, c'est horrible. Quand t'es enfant...
4: J'ai gardé l'hématome sur la cuisse.
2: Ah ouais, c'est horrible.
1: Bon, pute Lydia. Bon, allez, pour le fun, on va poser cette question, mais tu as bien compris qu'avec tonton Eric, ça se passe comme ça, et tu seras avec nous pour la finale.
2: Tonton Eric qui récupère mes candidats. Voilà, allez.
1: Oui, mais alors... Attention, parce que je les récupère, mais j'arrive jamais à les faire gagner.
2: C'est vrai.
1: Là, oui, mais pas jusqu'à la fin.
4: Non.
1: Attends, on va y arriver. Tiens, je vais prendre une petite photo de toi, là. Quel appareil photo instantané a connu un immense succès dans les années 80? Top chrono, 10 secondes. Quel appareil
4: le
1: photo?
4: Polaroid.
1: Ah, le Polaroid, l'appareil photo instantané qui a connu un immense succès grâce à son développement instantané. Le Polar, Jacques Henry. Oui, c'est le Polaroid. Bravo.
2: Bien, ma petite Maud, je t'embrasse très fort. Et Lydia, tu vas directement sur le banc de la finale. avant d'accueillir Christophe et Muriel pour la deuxième demi-finale. L'autre, il prend ses fiches, ses lunettes. Tout ça pour dire que là, maintenant, c'est la réclame et l'actualité dans toutes vos régions grâce aux 44 locales de votre radio ici. À tout de suite, mes chéris.
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9: Et avec cette météo estivale très agréable, ensoleillée, on a envie de prendre l'air et de sortir. Voici ce que vous nous proposez demain du côté de Larens.
10: Notre cyclerie de la vallée d'Ossau sera présente sur le marché de Larens ce samedi 23 mai. Nous proposons un stand avec une triple animation. Une boutique éphémère d'objets de seconde main pour la fête des mères. Un atelier gratuit pour les enfants, spécial fête des mères, avec du matériel recyclé. Et une exposition sur notre action, comment redonner une seconde vie aux objets avec Réseau Recyclerie Éco-Solidaire d'Ossau.
9: La nature en fête également ce samedi à la MJC Berlioz. C'est donc à Pau, dans le parc de la MJC, de 9h30 à 19h30 ce samedi. Vous allez pouvoir participer à de nombreuses activités. Il y aura des ateliers créatifs, des sorties dans la nature, des jeux de société, une exposition, un jeu de piste et des lectures. C'est ouvert à tous. C'est à la MJC Berlioz à Pau de...
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2: Et je vous rappelle que Lydia s'est qualifiée pour la finale pour tenter de gagner premier prix, un séjour pour 4 personnes au parc Astérix, pour faire la descente du Nil, pour prendre de la hauteur avec l'envol d'Ibis et pour découvrir cette automatique, la chambre familiale, les petits-déj, 100 euros de carburant, le parking inclus ou la machine à café Malongo, les 32 dosettes et les 6 verres en verre. On accueille maintenant Christophe et Muriel qui vont s'affronter à main nue. C'est parti. Comment ça va, Muriel ?
11: Eh bien, ça va bien, mais là, aujourd'hui, j'ai beaucoup de stress.
2: Ah non, non, non, non, non, non. Ma petite Muriel, tu ne peux pas avoir du stress, pas une femme comme toi. Non.
11: Bon. Allez. On va y aller.
2: Oui, tu as eu 80 ans il y a deux jours, tu habites à Nice.
11: Ouais, peut-être que c'est dur à partir de 80 ans, on va savoir.
2: Oh, mais non, t'as la patate, on dirait pas que t'as 80 ans. Mais non, tu as fait de l'équitation, tu marches, tu bricoles, tu maroufles, tu jardines, oh là là, pop, pop, pop. Non, non, il paraît même que t'as collectionné des cravates, dis donc.
11: Oh putain, oui, c'est vieux, ça. Oh, c'est vieux. Oui, j'en avais plein. Et j'en avais une amphore pleine.
2: Et alors, tu en faisais quoi de ces cravates ?
11: Eh ben, je les gardais comme elles étaient belles. Et puis un beau jour, j'en ai eu ras-le-bol. Je les ai vendues sur un vide-grenier.
2: Eh ben voilà, comme ça, allez, put. Alors, il paraît que t'as un petit rituel. Avant de te coucher, il faut que toutes les portes de placard soient fermées.
11: Faut pas y dire, non, c'est atroce. Même, j'ai collé le virus à ma petite fille parce qu'elle m'a fait comme moi. Elle se lève et elle ferme ses portes de placard. C'est dingue.
2: Moi j'ai fait ça toute ma vie. S'il y a un monstre dans le placard, qu'est-ce qu'on fait ?
1: On chasse.
11: Ah ben on l'accueille.
2: Bah ça dépend, je veux dire. Dans Monstres et compagnie, il n'y a pas toujours des monstres sympas.
11: On arrive à faire ce qu'on veut quand même d'un monstre quand on veut bien.
2: Ouais, bah écoute, avec une bonne batte de baseball. Alors, ma chérie, on va tout de suite, on va marquer le premier point avec une question et une petite ambiance.
12: Même si je m'améliore,
2: je rêve encore. Alors, nous allons parler de rêve. Il paraît que Sigmund Freud a une théorie selon laquelle, si on n'arrive pas à s'endormir le soir, c'est parce qu'on est éveillé dans le rêve de quelqu'un d'autre. Est-ce que cette théorie est celle de Sigmund Freud ? Si on n'arrive pas à s'endormir, c'est qu'on est éveillé dans le rêve d'un autre. Top chrono. 5 secondes.
11: Moi, je vais dire que oui, après tout, il n'était pas si con que ça, ce mec.
2: Bon, alors, il n'était pas si con que ça, mais c'est pas lui. C'est faux. En fait, c'est une légende japonaise. Et oui, c'est une vraie légende japonaise. Au Japon, on pense vraiment que si tu n'arrives pas à t'endormir, c'est parce que tu es dans le rêve de quelqu'un d'autre. C'est une théorie extrêmement romantique. Mais pas de point pour toi, ma chérie.
1: Christophe, bienvenue. Christophe, mon chouchou, mon poulain. Christophe, comment ça va?
12: Ça va bien.
1: Bah oui, parce que t'es le seul rescapé, t'es le seul garçon déjà, oui. T'es le seul à avoir gagné avec moi cette semaine. Donc, c'est pas un petit coup de pression, Christophe, mais moi je pense qu'on va aller au bout de cette aventure ensemble, t'es d'accord?
12: Ben, j'aimerais bien.
1: Bah oui, moi aussi. T'es avec ici Brazizel, t'habites à Landivisiau dans le Finistère, et tu sais quoi? À la main, j'ai un joli petit bracelet avec le triskel, figure-toi.
12: Ah, c'est bien ça.
1: Oui, c'est le symbole breton, ça, symbole breton celtique. Monsieur est breton. C'est déjà pour t'encourager. Oui. Non, mais j'améliore mon coaching.
2: Eh ben, ça serait pas mal.
1: Regardez,
2: parce que...
1: deuxième coaching. Voilà la musique qui fait plaisir à Christophe.
2: Ah oui, c'est vrai.
1: Voilà.
2: J'avais oublié qu'il veut déjeuner avec l'autre, là.
1: Bien sûr. Dark Vador, ton héros, Christophe.
12: Oui, je suis ton père.
1: Bien sûr, merci pour ces révélations. Tu as le porte-clés, tu as la tasse, tu as tout. Tu as tout Dark Vador en toi. Est-ce que, et tu as le déguisement, tu en as parlé hier, hein, le costume.
12: Oui,
2: il a fait le déguisement.
1: Écoute, si tu gagnes, est-ce que tu me promets de te déguiser en Dark Vador dans l'après-midi, nous envoyer une photo qu'on regardera ensemble. Et on la commentera lundi avec bonheur. Christophe, on va jouer, on va tout de suite te permettre de gagner un premier point. Je te souhaite bonne chance et nous partons au Japon. Japon, Christophe, les fruits que l'on achète sont accompagnés de la photo de l'agriculteur qui les a fait pousser. C'est original, mais est-ce que c'est vrai ou est-ce que c'est faux? Top chrono, 5 secondes. Vite.
12: Faux.
1: Est-ce que c'est vrai? Eh ouais, après plusieurs crises sanitaires, les Japonais sont devenus très attentifs à l'origine des produits et donc ils affichent la photo du producteur. C'est devenu, bah, d'ailleurs, un espèce d'outil marketing qui pourrait nous inspirer en France. Bon, pas de points.
2: Alors, là, ça fait 0-0. Ah, à Bastiano.
1: Je vais enlever mon bracelet breton. Hein, parce que...
2: Et là, tout de suite, vous écoutez ici. Et là, on va partir. Oh, Bernard Lavilliers, Jimmy Cliff, Melody.
1: Oui.
2: Tempo Harmony.
1: Oui,
2: Harmony, puisque vous écoutez ici, mes chéris, on vous aime, à tout de suite.

0: Bienvenue sur ICI.
1: À 12h40, madame.
2: Jingle.
0: Bah oui.
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2: Et ICI nous...
0: Ah, excusez-moi. Excusez-moi. Il y a quelqu'un qui nous appelle. Bonjour, ah. Patrice.
4: Oui, bonjour, bonjour.
2: Et maintenant...
0: Bienvenue, Patrice.
4: Je vais faire...
2: Oui, et qu'est-ce
0: que pour ceux qui l'ont rejoint, il était avec nous hier. Il était incapable de savoir qui chantait ce titre.
2: On si, si, si, il a dit Claude Nougaro.
4: Voilà. Oui, j'ai dit Claude Nougaro.
2: Voilà.
0: Depuis midi, on n'arrête pas de te chambrer.
4: C'est son cousin, hein, c'est son cousin.
2: Bah évidemment, merci.
0: Alors, on voulait te faire un coucou, parce que depuis midi, on n'arrête pas de dire des choses sur toi. Alors, ça va, toi?
4: Ça va très bien, merci. À part la défaite, tout va bien.
2: Oui, ouais. Bah, c'est pas grave, mon chat. Ça n'empêche pas que tu es formidable.
0: On te fait des bisous, Patrice.
2: Merci, on t'embrasse, Patrice.
4: Merci beaucoup.
0: Passe un bon week-end.
4: À bientôt, Val.
2: À bientôt.
0: Salut.
2: Alors, ma petite Mumu, c'est l'heure du quiz musical. C'est une spéciale grande voix américaine. Un titre après l'autre. Et tu essayes de marquer les deux points. Attention, premier titre.
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0: Tu m'as dit Frank Sinatra ?
1: Eh oui.
0: Eh oui. Évidemment, c'est notre petit Sinatra.
2: C'est moi The Voice. Qui vais gagner.
0: Alors, attention, après Frankie, nous allons écouter une deuxième énorme voix américaine. Écoute bien. Music play. Hey. Tu m'as dit Barry White, est-ce que c'est Barry White? Oui! The music play! Hey! La la la la la la la la. Ah là là, la voix magnifique de Barry White et deux points pour Mumu.
2: Ouais.
0: Et oui, ça fait deux points pour Muriel.
2: Et ça va, ça va.
0: Ça fait deux points pour Muriel.
2: Muriel,
0: elle a deux points.
2: Oui, mais je vous rappelle que Muriel a dit qu'elle était venue avec son stress. Et voilà, et moi je suis ravi qu'elle soit bien accompagnée aujourd'hui. Et il faut qu'elle le garde à ses côtés.
0: Bon, regarde, elle n'est pas stressée, elle a eu deux points.
2: Oui, je vois bien qu'elle s'est détendue, je suis inquiet.
0: Oui,
2: Christophe.
3: Oui.
2: Qui c'est le Breton? C'est papa, là, hein?
3: C'est nous.
2: Bah oui, c'est nous, les Bretons, là.
0: Mais t'es pas Breton, t'es Auvergnat, toi.
2: Je suis Breton quand ça m'arrange, vous savez. Salut Céline, qui est à la réalisation, qui est une vraie Bretonne.
0: Elle, oui.
2: Allez. Qu'est-ce que tu fais en Bretagne ce week-end, Christophe?
3: Travailler.
2: Tu travailles?
3: Oui, on travaille un week-end sur deux, donc du coup, c'est mon week-end de travail.
2: D'accord, t'es cuisinier en EHPAD, hein, depuis un an, on en a parlé d'ailleurs avec toi cette semaine. Tu voulais être pâtissier quand t'étais petit. Et en parlant de cuisine, un tout petit mot, tes enfants te réclament une espèce de plat signature. C'est quoi,
3: hein? Alors, soit c'est des saucisses lentilles.
2: Ouais.
3: Elles adorent ça, on adore tout ça. Ou alors de la rougaille. Mais la rougaille, à ma façon. Hein.
2: Ah oui, mais c'est quoi ta façon de la rougaille?
3: Oh bah c'est pas c'est avec de la saucisse fumée, de la saucisse de Bretagne et puis du riz, poivron, paprika, que des bonnes choses.
0: Miam.
2: Un petit dessert quand même avant de jouer. Qu'est-ce qu'on fait comme dessert?
3: Une charlotte framboise.
0: Oh là là.
3: Ça c'est ma fille aînée adore ça, donc du coup quand on a l'occasion, anniversaire. Je m'en fais une.
0: Basile, il est en train de décéder derrière la vitre. Il est, voilà, il bave comme
2: bien
0: moi.
2: Bien sûr. Il y a du coup de gnamin, il y a le phare breton.
0: Oh là là,
2: Christophe.
0: Là là.
2: Eh oui, bah oui.
0: Bon, allez,
2: jouons. Allez, jouons. Clin d'œil à Basile Combe qui réalise l'émission, qui est batteur et qui adore les titres que l'on écoute là, en ce moment pour bien s'ambiancer le week-end.
0: Ouais, il aime surtout la bouffe, Basile. Hein. Voilà.
2: C'est vrai, c'est... Allez. Bah oui, il y a des frites en plus à midi aujourd'hui, c'est pas mal. À toi de deviner de qui il s'agit.

0: Allez, pas donner les... Allez, top chrono, on y va. On a pas de chrono.
1: Marvin Gaye.
2: Marvin Gaye l'a dit.
0: Bah, c'est une bonne réponse. Voilà, un point de plus. Christophe, on est chaud, on est bien.
2: Un point tout court.
0: Oui, oui, oui, oui, oui. Mais là, on va tenter l'égalisation.
2: Ouais, on va tenter, ouais.
0: Avec un nouveau titre, ça va aller très vite. Et tu vas répondre en deux secondes.
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0: Eh ouais.
3: I feel good.
0: Eh ouais, monsieur, je vous fais le chrono parce que j'aime bien, finalement. Tu m'as dit, c'est... Oh, bah non, il y a un vrai chrono aujourd'hui. Il a dit quoi?
1: James Brown.
0: Bah, bien sûr. Wow.

0: un petit 2-2 là ?
1: Il y a un 2-2. Bravo les amis. Il y a un 2-2. Là, tout de suite, on va faire une petite pause musicale.
0: Ah, vous allez faire dodo, hein, nous on a fait 2-2. Vous, allez hop. C'est moi qui gagne.
1: Oh là là. Allez, tiens, mets-moi le disque. On va écouter une nouveauté.

0: just might.
1: Ah là, c'était Bruno Mars.
0: Ah ouais,
1: avec Valérie Damido un petit peu quand même.
0: Ah, just might.
1: Bah oui, sur ici.
0: Bah oui, sur ici, j'ai un gueule.
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0: Nous sommes au taquet avec Christophe qui a deux, Muriel qui a deux, Lydia qui est en finale. Oh là là là là, tout ça est bien serré. Alors,
1: je vous en prie.
0: J'ai une petite anecdote sur Muriel. Il paraît que elle travaillait dans la même école que ses enfants. Oui, oui, oui. Et un jour, elle rentre chez elle et en rentrant, elle se dit : tiens, ma voiture est bien calme. Tu t'es retournée et là, que s'est-il passé ?
3: Eh ben oui, ils n'étaient pas là.
0: Et oui, ils étaient où ?
3: Ben, je les avais oubliés à l'école.
0: Et voilà.
3: Ils étaient en train de jouer tranquille dans la cour. Le dirlo, il les a récupérés. Puis quand je suis arrivée comme une dingue dans la cour de l'école, le dirlo, il m'a dit : non, mais ils sont là, tes gamins. Voilà.
0: Voilà. On a oublié les enfants à l'école.
3: Eh ben oui, ben quand on est pris dans le feu de l'action, du boulot, des gamins et des bonnes femmes qui font tout.
0: Voilà. Et parce que on en a pas parlé, mais tu es retraitée et tu as été bouchère charcutière chez tes parents, chez ton mari, et puis finalement tu as terminé dans les écoles, d'où tu étais dans la même école et tu étais la dame de la cantine.
1: Oh. Voilà.
3: Ah ben oui, ça c'est vrai, j'étais la dame de la cantine.
0: Et voilà.
3: Non, oui.
0: Bien, pour t'encourager à gagner, pour t'encourager parce que...
1: Oui, parce qu'elle en a besoin d'encouragement.
0: Non, elle a deux points.
3: Parce que toi, t'as triché un peu, hein, tout à l'heure.
1: Comment ça, j'ai triché, dis donc?
3: Ouais, Eric, hein,
1: mais tu l'as triché. Fort,
0: hein. Et voilà.
3: Si.
0: Voilà.
3: Je suis vieille, j'ai mal aux genoux, mais j'ai de bonnes oreilles.
0: Et voilà, tu vois.
1: C'est pas vrai, mais j'ai triché quand?
0: La vérité est enfin révélée. Alors, je te mets un petit coup de Sidney Bechet.
3: Ah, c'est bien.
0: C'est beau, ça détend, ça relaxe,
3: ouais,
0: pour que tu
3: relaxe.
0: Gagnes. Voilà. Alors, allez, petite fleur, on y va. Écoute bien la question.
3: Oui.
0: Combien y a-t-il de temps de l'indicatif en conjugaison française? Combien?
3: Ah, le temps de l'indicatif, c'est de la grammaire, ça.
0: Eh oui. Combien y a-t-il de temps de l'indicatif en conjugaison française? Top chrono 10 secondes.
3: L'imparfait, le futur, le passé composé, le passé simple. Non, je veux dire, le plus que parfait. Non, mais il y en a beaucoup.
0: Et dis un chiffre, parce que tu les as énumérés, ça en fait combien?
3: Eh bien oui. Présent, parfait, futur, passé composé, passé simple. Plus que parfait. Donc tu as 7, on va dire 8 et puis on a pas.
1: On peut jouer jusqu'à 14h si vous voulez.
0: Elle les a énumérés, elle a pas le temps de les compter, ça va.
1: C'est elle qui triche.
0: Non, elle triche pas du tout.
1: Tricheuse.
0: Laissez-la tranquille, elle a 5, voilà, ça fait 7. Bisous, pof. Et je me laisserai pas impressionner par tes gros yeux.
1: C'est scandaleux. Un chrono qui dure 3 minutes 50, quoi. On va prendre la même chose avec Christophe, on va prendre le temps. Hein, Christophe?
4: Ah, j'espère bien.
0: Bah oui, bon, on va te rajouter 10 secondes, voilà, c'est bon.
1: Oh là là.
0: De toute façon, sa question, elle est beaucoup plus facile.
1: Il est l'or de marquer des points, Christophe.
0: Oui, enfin, je t'explique, sa question, elle est tellement simple aussi.
1: Oh, mais attendez, on va voir. Christophe, et si on faisait comme l'oiseau? Déjà, t'aimerais bien être un oiseau si t'étais un animal.
4: Oui.
1: Qu'est-ce que t'as fait? Avec les oiseaux? Parce que t'as fabriqué quelque chose, hein?
4: Alors, j'ai installé des nichoirs dans le jardin. Et puis, du coup, j'observe les mésanges quand elles viennent nicher. J'ai mis une petite caméra sur le dessus et je peux observer la nidification du début à la fin. Et puis... et voir les petits s'envoler, c'est pour ça que c'est ça joli.
1: Bah oui, une petite caméra sur le nichoir, voilà, je trouve que c'est bucolique, c'est la nature, madame. Christophe, à un moment donné, il faut y aller.
0: Oui.
1: C'est maintenant que ça se joue.
4: Oui.
1: Bah oui, parce que si tu réponds à côté, Muriel s'envole, là, hein, donc...
4: Oui, ça sera elle, l'oiseau, et pas moi.
1: Écoute ce générique. Sur quelle chaîne est diffusée l'émission Quotidien? Top chrono, 10 secondes.
4: TMC.
1: Tu m'as dit quoi?
4: C'est la 10. TMC, c'est sur la 10.
1: TMC.
0: Voilà, alors...
1: Bon, ce qui nous fait une égalité, puisque c'est la bonne réponse, c'est TMC, pas de suspense. Bravo,
0: si, suspense, parce qu'ils ont 7 chacun, et malheureusement...
1: Ah bon?
0: Bah bien sûr. Et malheureusement, dans, en cas d'égalité demi-finale, c'est celui qui a marqué le plus de points lors de la manche.
5: Alors ?
0: Et bah, je suis dégoûtée pour Mumu parce que c'est Christophe, il a marqué 21, il a marqué 19.
5: Eh bah, voilà. Bravo Christophe ! Wouh ! Moi, je suis content !
0: Ma petite Mumu chérie, je suis désolée. Tu as très bien joué, mais c'est lui qui va en finale, ma chérie.
5: Eh oui. Bah, ne le prenez pas,
0: Mumu,
5: c'est le jeu.
3: Oui, c'est mes anges, oui.
0: Eh bah, ben, je t'embrasse très fort, ma petite chérie.
3: Eh ben c'est pas grave.
0: Bah si c'est grave. Tu reviendras jouer avec nous parce que j'ai adoré jouer avec toi. Je t'embrasse très fort. Christophe, Lydia, la finale et tout de suite la réclame.
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0: Nous sommes en finale avec à ma gauche Lydia. Lydia, elle joue avec ici Loire-Océan. Elle a 63 ans. Elle va pas s'en laisser compter. Eh oui, parce que elle fait du bricolage, elle fait de la rando, elle fait plein de trucs. Elle a la patate. C'est ma candidate.
1: Ouais.
0: Elle va gagner. À ma droite.
1: Rappelons quand même que Lydia est arrivée aujourd'hui, grâce à moi. Christophe, également, mon seul candidat rescapé, il a 58 ans, c'est un breton, c'est un finistérien. Il a un lapin. Eh ouais, il a un lapin. Il s'appelle Titi, il s'appelle Cricri. Il a tous les surnoms,
0: bien
1: et surtout
0: sûr.
1: Le meilleur, c'est mon Titi. C'est beau Christophe qui va gagner aujourd'hui.
5: Ah oui, on est chaud avec Christophe. Oh, j'anticipe ma journée. Hein.
0: Tout ce qui est la peau de l'ours. Alors, Lydia, ma chérie, tu es prête à gagner, bien sûr.
8: Ouais, mais une finale entre Bretons, ça me va hyper bien, moi.
0: Bah voilà,
1: c'est chouette, hein.
0: Mais oui, vive la Bretagne. Alors,
8: bonne chance à Christophe.
0: Voilà, bonne chance à Christophe. Pour t'encourager, ma chérie, je te mets un petit Coldplay. Coldplay, ça détend. Alors, là, il faut que tu cartonnes. Je vais donc à mon top chrono. Il va falloir que tu me donnes un maximum de marques de chaussures de basket ou de chaussures tout court, ou de basket tout court. En tout cas, un max de marques de choses qu'on met dans ses pieds. Attention, c'est parti. Top chrono. 10 secondes.
8: Alors, Adidas, Nike, Gémeaux, je sais pas si ça marche, Puma,
0: Bah, tu m'en as donné trois. Il y avait évidemment Louboutin, Eram, André, Geox, Clergery, Manolo Blahnik, Jimmy Choo, Gucci, New Balance. Tu m'en as donné trois, c'est pas mal.
1: Christophe.
0: Qu'est-ce qu'il y a?
1: Non, j'essaye de calmer le jeu, d'y aller tranquille, pas de pression, à la cool. Christophe, trois points. Les compteurs sont remis à zéro. Donc, il faut que tu battes ce score.
0: Excusez-moi, on me dit qu'est-ce dans l'oreillette qu'il y en a quatre. Des mecs.
1: Ah oui,
0: elle a fait quatre. J'ai oublié de compter Gémeaux. Et voilà, ça fait quatre.
1: Christophe, je remets les pendules à l'heure. Christophe, les compteurs sont à zéro.
0: Voilà, allez.
1: Mais elle a donc quatre points. Quelque chose à dire ? Encore des points peut-être ?
0: Pas du tout. Il faut qu'il fasse cinq. Tu peux l'encourager avec une musique,
1: Christophe,
0: et on y va.
1: Bien sûr, la voici. Me mettre la pression. Allez Christophe, on est là pour le plaisir, mais il y a quand même le parc Astérix, ça serait sympa. Je te souhaite de marquer 5 points et je serais heureux pour Lydia évidemment si elle part. Que le meilleur gagne, comme on dit. Voici ton bingo. Et merci encore une fois d'avoir joué avec nous toute la semaine. Voici le bingo.
0: Bah vas-y.
1: Et on vous rappelle qu'on sera là lundi.
0: Allez, dépêche-toi.
1: Allez, le maximum de marques, tu me cites en 10 secondes, un maximum de marques de joaillerie ou d'horlogerie. Joaillerie ou horlogerie, maximum de marques connues, top chrono.
4: Chaumette, Bertrand, Maubutin, Cartier, Boucheron, Van Cleef, Méliès ou Mélèze.
1: Christophe, je n'ai qu'un mot à dire.
5: Ouais.
0: Il y avait Rolex, il y avait Tissot, Philippe Pat. avec. Bon, bah, c'est pas grave.
5: Ça fait des années que j'avais pas gagné.
0: Bien, alors, mon petit chou à la crème, tu as gagné un séjour pour 4 personnes au parc Astérix. Et tu vas faire la descente du Nil, tu vas assister l'envol d'Ibis, tu vas découvrir 7 automatiques. Tu dormiras en chambre familiale, tu auras les petits déjeuners et le dîner. Et puis 100€ de carte carburant et le parking inclus pour aller voir Astérix et Obélix. Quant à toi, ma petite Lydia chérie, tu gagnes la machine à café Malongo avec 32 dosettes et 6 verres en verre. Vous êtes contents, mes petits chéris?
9: Oh, c'est
5: super.
9: Oui, parfait.
5: Christophe,
9: et je souhaite un bon séjour.
0: Eh ben,
9: merci.
5: Heureux, mon Christophe.
9: Ah, bah, je suis super content.
5: Ah,
9: je tiens à remercier, par la même occasion, si je peux me permettre, remercier ma famille, tout mon fan club au boulot, tous ceux qui m'ont soutenu.
5: Ah, ça fait plaisir.
0: C'est super. Magnifique.
5: Ah, puis c'est moi qui ai gagné avec Christophe.
0: Allez. Eh ben, bravo, Christophe.
5: J'ai un mot en conclusion.
0: Oui.
5: J'ai un mot en conclusion parce que j'ai gagné.
10: Avec moi. Voilà.
0: Allez, avec lui. Je vous souhaite à tous un très bon week-end de Pentecôte. Nous, on sera lundi en direct, bien évidemment. Je remercie Céline à la Réal, Basilou à la Technique, Maître Coupez au Savoir, Marian au Standard, la petite personne à la vanne.
5: Oui, enfin, la gagner quand même.
0: Allez, oui, allez. Une fois n'est pas coutume. Et à lundi, mes chéris.
5: Oui, oui, c'est le gagnant du jour qui vous parle, Wendy Bouchard. Bonjour.
11: Hola, Wendy Bouchard. Ah, bah, si ça m'avait échappé, je vous jette une brassée de fleurs.
0: Oh là là.
5: J'espère que ça fait la une de ma France.
11: Mais aussi à ceux que vous avez fait gagner. Bah, bien sûr.
5: Évidemment.
11: Et combien. Et on parlera quand même un peu de l'actualité et puis des journées nationales de la Croix-Rouge, si vous voulez bien.
0: Ah, bah, hein, c'est, moi, je préfère que tu parles que de ça. Mais bon.
11: Merci, voilà, les amis. Nous sommes partenaires de cette grande opération de charité.
5: En fait, quand même une petite brève. Hein. Oui. Merci.
0: Allez, bisous, chérie.
11: Ciao,
0: bisous.
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0: Eh ben, je crois qu'il est l'heure de vous dire qu'il est 13h, que vous écoutez ici, que je vous aime et que je vous souhaite un bon week-end.
5: Attendez,
10: fais-moi.
5: Si Wendy Bouchard.
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11: Bonjour à tous, merci d'être à l'écoute de Ma France. En ce soir de finale de Coupe de France, l'OGC Nice rencontre les Lensois et hier soir à Paris, les ultras niçois ont décidé d'en découdre avec des supporters parisiens. Bagarre XXL avec 6 blessés graves et 65 interpellations. La présidente des supporters de Nice juge ces comportements inadmissibles. Du côté des nordistes, c'est l'attente et la fierté avant le grand enjeu de la soirée au Stade de France. Les journées nationales de la Croix-Rouge, dès demain, vous croiserez dans le pays 79 000 bénévoles exemplaires dans leur mission d'entraide et de secourisme. De Reims à Paris, de Grenoble à Nancy, la présidente de la Croix-Rouge nous rejoint pour parler de cette grande quête partout en France. À la une encore, on en sait plus sur le profil de la mère interpellée hier au Portugal avec son compagnon, une mère qui a abandonné ses deux enfants de 4 et 5 ans dans un bois, les yeux bandés. C'est l'effroi à Colmar, d'où la famille est partie il y a quelques jours. Et puis on reviendra aussi avec notre invité sur ce dôme de chaleur qui enveloppe la France. L'été s'installe de manière soudaine et précoce. Analyse de cet anticyclone qui nous a tous surpris. Les campings font le plein ce week-end de Pentecôte et nous sommes dans Lyon dans quelques instants. Nous ouvrons d'abord ce journal en ce jour de finale de Coupe de France avec les violences commises tard hier soir à Paris par des supporters de l'équipe de Nice. 65 personnes ont été placées en garde à vue hier soir. Coralie Moreau, vous avez suivi ce dossier après qu'une centaine d'ultras s'en sont pris, notamment à des supporters parisiens. Les témoins attestent, Coralie, d'un déferlement de violence.
12: Oui, il est 23h30 quand des supporters de l'OGC Nice se donnent rendez-vous dans le 10e arrondissement de Paris, entre le canal Saint-Martin et la gare de l'Est. Sur des vidéos, on les voit déambuler en scandant Brigade Sud, le groupe des ultra-niçois. Au niveau du quai de Valmy, une violente rixe éclate. Selon la police, les supporters sont armés de couteaux et de divers objets pour frapper. Vêtus de noir, certains portent des cagoules, des gants coquets et des protège-dents et ils s'en prennent aux passants. Selon le syndicat de police unitaire, certains sont des supporters parisiens à qui ils avaient donné rendez-vous, des membres d'un groupe ultra du virage Sud Auteuil, d'autres sont de simples riverains. Des devantures de magasins sont également prises pour cible, des projectiles lancés sur les vitrines. Les images circulent sur les réseaux sociaux.
11: Oui, Coralie, le bilan est lourd.
12: Oui, vous l'avez dit, au total, 6 personnes sont blessées, dont 2 sont dans un état grave, avec un pronostic vital engagé, selon le syndicat de police unité. Une d'elles a reçu un coup de bouteille à la gorge, l'autre souffre d'un traumatisme crânien. Parmi les 65 personnes interpellées, 4 sont mineures, précise le parquet de Paris, qui indique que des cagoules à l'effigie du club de l'OGC Nice ont été retrouvées sur place par les enquêteurs. Le maire de Paris, Emmanuel Grégoire, réagit sur son compte X, il condamne ces violences. Je cite, je souhaiterais affirmer que Paris, fidèle à son histoire et ses valeurs, ne laissera aucune place aux groupuscules d'extrême droite pour déployer leur haine. La ministre des Sports, Marina Ferrari, parle, elle, d'une honte pour l'image du football et du supporterisme. Alors évidemment, les inquiétudes pour la finale de la Coupe de France ce soir sont grandes. Plus de 2000 policiers sont mobilisés. La vente de boissons alcoolisées est interdite au Stade de France et aux alentours. De nombreux supporters de différents clubs sont attendus pour soutenir soit Lens, soit Nice, avec un risque important d'affrontement. Rappelons que les tensions sont très vives entre supporters parisiens et niçois, et ce, depuis longtemps. Elles ont fait 2 morts ces 20 dernières années.
11: Coralie Moreau pour le service police-justice d'ici. Coralie, vous nous avez décrit ces scènes inadmissibles, condamnées par la présidente des supporters de l'OGC Nice. Elle s'appelle Solange Claude, et elle est arrivée à Paris après une nuit dans le bus.
13: Moi, je me dis que ce sont pas des supporters de football de l'OGC Nice, ni des supporters de football tout court, parce qu'on peut pas faire des actes de violence comme ça en marge d'un match de football. C'est complètement inadmissible, et c'est pas pour ça que nous on monte voir un match.
11: Alors intéressons-nous maintenant au seul spectacle sportif qui vaille pour cette finale de Coupe de France ce soir 21h au Stade de France. Les Lensois, deuxième de Ligue 1 cette saison, face aux Niçois, encore relégables, un collectif en crise. Les Lensois face à l'OGC Nice, une coupe et un trophée qui manque encore aux nordistes. Ici Nord est en spécial à partir de 16h. Et pour parler de cette équipe de Lens, il est bon d'entendre les enfants rencontrés dans l'ex-cité minière des provinces à Lens par Vanessa Lamar.
14: T-shirt sang et or sur le dos, Matisse mise évidemment sur une victoire du RC Lens.
15: 2-1 ou 2-0, j'aimerais.
14: But de qui ?
15: Florian Thauvin ou Wesley Saïd. Ils peuvent très bien gagner la coupe parce qu'ils ont une bonne équipe, un bon effectif.
14: Océane, abonnée au club, voit deux fois plus grand.
16: 4-0. Ouais. Là, ça va le faire, on va battre Nice. On va la victoire, on va la coupe.
14: Devant leur télévision, ces toutes petites sont équipées pour la soirée.
17: Mère, ils nous ont acheté un maillot exprès pour le porter. Il est tout rouge avec à l'arrière écrit RC Lens. Vendredi 22 mai.
14: Théo, collégien lensois et joueur de football à Liévin, est un privilégié.
18: Ce match, je vais le suivre au Stade de France, à Paris, avec le groupe 1906 que mon oncle fait partie. Je suis fan depuis tout petit, j'ai déjà fait des essais dans ce club. Ça va être un très très bon match pour gagner peut-être la Coupe de France que Lens n'a jamais décroché. On est sur la bonne voie.
14: Ses amis Timothée et Naël seront à Bollard.
19: Au grand écran, ils ont des bons joueurs, ils ont un bon gardien surtout. Ça fait longtemps qu'ils n'ont pas eu de trophée.
14: La main sur le cœur, ils donneront de la voix pour leur équipe.
20: La terre, c'était le charbon.
14: Près de 50 000 supporters devraient se déplacer au Stade de France. 38 000 suivront la rencontre à Bollard.
11: Merci Vanessa. Lens Nice ce soir, 21h au Stade de France pour cette finale de Coupe de France à suivre en direct sur Ici Nord et sur Ici Azur. À Colmar, à présent, le parquet ouvre une enquête après la découverte de 2 enfants de la commune de 4 et 5 ans retrouvés seuls au bord d'une route au sud du Portugal. La famille n'avait plus donné de signe de vie depuis une dizaine de jours. Ce sont les voisins qui ont donné l'alerte. La mère des enfants a été arrêtée avec son compagnon hier dans le centre du pays. Elle avait donc abandonné ses 2 garçons dans une forêt, les yeux bandés, leur faisant croire à un jeu. La mère et le beau-père sont soupçonnés de délaissement, de mineurs et de violence. Et on en sait un peu plus désormais, Louise Adélaïde Boinard, sur le profil de cette mère de famille.
21: Elle s'appelle Marine, a 41 ans et habite Colmar depuis peu, selon le maire de la commune. Avant, elle était à Troyes, dans l'Aube, où elle exerçait comme sexologue, un métier qu'elle pratique toujours en libéral. Elle est d'ailleurs spécialisée dans le traitement du psychotraumatisme, des troubles développés pendant l'enfance et dans l'accompagnement des hommes. Très active sur les réseaux sociaux dont LinkedIn, la quadragénaire vante une pratique centrée sur l'écoute, le bien-être émotionnel et l'introspection. Elle a écrit par exemple « La douceur est la clé de toute libération traumatique ». Une professionnelle très bien notée, de nombreux avis soulignent sa bienveillance et sa sensibilité. Marine, qui ne s'était jamais fait remarquer depuis son arrivée à Colmar, aucun aucun signalement n'avait été effectué par la crèche ou l'école de ses enfants avant leur disparition.
11: Et vous retrouverez notamment sur ici.fr une vidéo de la boulangère portugaise qui a recueilli ses deux petits avant de prévenir la police avec son fils. Les conséquences de la guerre au Moyen-Orient sont régulièrement chiffrées en France et le ministère de l'économie nous apprend que la consommation de carburant a diminué de 14% pour ce mois de mai en un an. Pour soulager les Français les plus touchés par ces hausses, Sébastien Lecornu, vous le savez, a donc annoncé un nouveau paquet d'aide hier à hauteur de 710 millions d'euros. Les plus vulnérables sont les premiers ciblés. Mais on n'oublie pas la prolongation et l'augmentation du dispositif grand rouleur pour les travailleurs qui utilisent leur véhicule personnel pour aller au travail. Elle passe de 50 à 100 euros cette prime. Et en baie du Mont-Saint-Michel, à Cherhué, Romain Biteau a rencontré une salariée d'une poissonnerie bénéficiaire de cette aide. Bienvenue pour elle.
3: Christelle sort son téléphone, lance internet et une fois sur le site des aides au carburant.
6: Je vais mettre travailleur grand rouleur parce que je fais 43 km pour aller de chez moi jusqu'à mon travail.
3: 80 km aller-retour entre Saint-James et Cherhué. Son budget essence a explosé. Elle qui gagne seulement 1500 euros par mois.
6: Du coup, ça fait 72 euros par semaine à peu près. En un mois, je mets 3 pleins.
3: La future aide du gouvernement, une bouffée d'oxygène. Christelle va pouvoir faire plus de sorties avec ses deux enfants.
6: On va aller à la piscine plus souvent, à l'aquarium de Saint-Malo, enfin des petites choses, des petites sorties qui sont payantes. Quoi.
3: Mais en attendant de toucher l'aide, la poissonnière chamboule son quotidien une semaine sur deux quand elle ne garde pas ses enfants. Elle dort chez des amis à Cherhué.
6: C'est pas du tout l'idéal du tout, c'est pas une solution hein, en soi, squatter. Hein.
3: Pas le choix et elle ne peut que compter sur cette aide. Sa patronne Cindy n'a pas les moyens de lui filer un coup de pouce.
22: Parce que nous c'est pareil, les prix augmentent à cause du carburant. J'ai aussi mon véhicule moi pour aller chercher ma marchandise, et c'est pareil. Hein. Quand j'ai été faire le plein, j'ai dit waouh, on a pris une sacrée claque là. On est tous dans le même bateau en fait.
3: Christelle envisage même de déménager pour se rapprocher de la poissonnerie si l'aide du gouvernement ne lui permet pas de souffler un peu.
11: Une aide qui cible environ 3 millions de Français et qui s'ajoute à la revalorisation des indemnités de déplacement, notamment pour les aides à domicile et pour les agents publics. Enfin, les ZFE ne seront finalement pas enterrées. Le Conseil constitutionnel a annulé leur suppression, souhaitée par une majorité parlementaire et portée par la droite et par le RN. Les 43 zones à faible émission s'appliqueront donc de nouveau et c'est un motif de satisfaction pour les associations de santé et de protection de l'environnement.
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11: Un dôme de chaleur s'est glissé sur la France et nous accusons une sacrée hausse de température, 10 à 15 degrés supplémentaires en quelques heures, un blocage anticyclonique qui ensoleille tout le pays et qui devrait durer au moins jusqu'à mercredi, qui a plongé chacun d'entre nous dans un été précoce à l'image de ces étudiantes croisées dans un parc du Mans.
23: Il prend un petit peu l'eau et le temps, le beau soleil. Ça fait du bien un petit peu avec les derniers jours qu'on a eu en plus. Là, ouais. C'est super agréable. Là, on a fait un petit pique-nique. Après, séance un peu piscine. Et voilà. Là, maintenant, c'est sage. Puis au moins, on sort parce qu'on était vraiment bloqués chez nous. La pluie, la grêle en plus tout le temps, là, ça fait du bien.
11: Avec nous dans Ma France et sur ici, Julien Lamouret. Bonjour à vous.
24: Oui, bonjour.
11: Vous qui êtes monsieur ingénieur en gestion de risque météo pour Predict Service, qui est une filiale de Météo France. On a donc vécu un changement de temps drastique. En effet, peu ou pas de transition, à vrai dire. Ça, c'est la force d'un anticyclone.
24: Oui, tout à fait. En fait, on a au large du Portugal un corps dépressionnaire qui nous fait remonter de l'air chaud en provenance du sud. Et en plus, cet anticyclone qui est bloqué sur le nord.

0: 25, donc on dépassait les 30 degrés à Paris, les 37 degrés dans les Landes. Finalement, ce mois de mai nous habitue de plus en plus, diriez-vous, à ces variations ?
1: Et oui, on a là typiquement un des effets du dérèglement climatique, hein, avec des périodes de chaleur assez précoces, en tout cas beaucoup plus étalées dans le temps qu'elles ne l'étaient il y a encore quelques années, et très concentrées sur les deux mois d'été. Mm-hmm. Là, on se retrouve avec des saisons à composante estivale et avec des températures estivales qui vont démarrer évidemment plus tôt et qui peuvent se terminer aussi plus tard post-été. Quoi.
0: C'est ça, vous le disiez, 30 degrés dans de nombreuses régions, 35 degrés dans le sud-ouest, et des Français qui ont posé leur lundi de Pentecôte et qui vont savourer ces trois jours exceptionnels de soleil, de chaleur. Sur le littoral, les baignades seront bienvenues et les campings font le plein, comme dans l'Yonne à Coulommières, vers Menton, où s'est rendu Clément Viron.
2: Casquette, lunettes de soleil, débardeur, à peine arrivé, Laurence fait déjà le plein de vitamine D.
3: On se croit dans le film camping, j'ai déjà sorti mon transat.
2: Et elle n'a même pas fini de monter sa tente.
3: Oh, c'est génial, vous voyez, c'est pas des piquets compliqués, cette structure, voilà, toute seule, je monte ça en une demi-heure.
2: Et puis Laurence ne se prend pas la tête, le séjour est bien trop court.
3: Deux nuits, puis peut-être trois, je vais peut-être me laisser tenter.
2: Pas plus, parce qu'il va falloir retourner un jour ou l'autre en région parisienne et reprendre le travail. Mais Elisa, elle, n'en a pas très envie.
3: Ben non, quand on voit ce temps-là, non, on a envie que les vacances continuent.
2: Et Elisa n'est pas la seule à avoir eu l'idée de passer le week-end au bord de la Cure. Ça défile devant l'accueil.
3: On chôme pas.
2: Maryse et Pascal Cousin, les régisseurs de ce camping municipal, ont le sourire après un début de saison plutôt moyen.
4: On a eu beaucoup de pluie, donc ça a été assez calme.
5: On a eu beaucoup de désistements, on a eu même des annulations. Mais bon, je pense qu'on va se rattraper maintenant.
2: Il n'y a qu'à voir le tableau de réservation.
6: Hop, hop, hop. Là, il nous reste 4 terrains.
2: Sur combien ?
6: Sur 44. Donc pour nous, c'est pas mal, c'est bien.
2: L'objectif maintenant, c'est d'afficher complet jusqu'au mois de septembre.
0: Notre invité Julien Lamouret, ingénieur en gestion des risques météo pour Predic Service, est toujours avec nous. Julien, aucun signe de dégradation de la météo, de cette si belle météo dans les prochains jours. On va donc rester sur cette tendance.
1: Oui, oui, en effet, on a au moins, alors sur les fortes températures, ça va perdurer au moins jusqu'à milieu de semaine prochaine. Et en ce qui concerne la météo au sens plus global, avec des possibles pluies, on en voit pas arriver tout de suite, hein, au moins jusqu'au week-end prochain. On est sur un temps qui est quand même relativement très sec. Donc on va avoir là ces prochains jours des journées à la fois chaudes et sèches sur une grande partie du pays.
0: Predic Service, pour laquelle vous travaillez, c'est une filiale de Météo France, et votre rôle est important aussi au cœur de cette filiale, en lien avec les communes, en lien avec les collectivités locales. Quelle est votre mission du moment, par exemple, en ces fortes chaleurs et soleil annoncés pour ces communes ?
1: Alors, le cœur de métier de Predic, c'est vraiment de transcrire cette information météo en conséquence sur le territoire et en niveau d'action à engager, notamment par les collectivités. Et donc, en fait, notre travail est de surveiller un petit peu l'évolution de tous ces phénomènes. Et dès lors qu'on dépasse certains seuils, et ben, du coup, on va rentrer en contact, envoyer des avertissements opérationnels pour conseiller la mise en place d'actions qui vont être des actions plutôt par anticipation, hein, préventives. Et quand on parle d'épisodes de température un peu forte, ça va être des actions de type se préparer à accueillir des personnes dans des endroits climatisés, mettre à disposition des stocks d'eau, etc., etc. Alors, on n'en est pas encore à ce stade de canicule, hein, je le précise. Là, on parle plutôt de vagues de chaleur.
0: Bien sûr.
1: Mais voilà, c'est le type d'action qu'on peut recommander auprès des collectivités dans ce genre de phénomène.
0: Et dont on parlera dans quelques secondes avec mon invité pour la Croix-Rouge française. Merci beaucoup, Julien Lamouret, pour Predic Service, la filiale de Météo France, 13h15.
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0: Dans Ma France, alors que la condition des plus pauvres se dégrade encore, la solidarité nationale est un recours essentiel. Votre générosité en argent, mais aussi en temps pour venir au secours des plus démunis, est une des forces de notre pays. Et nous accompagnons avec grand bonheur et profondeur une grande opération avec ici, qui en témoigne encore. Ce sont les Journées nationales de la Croix-Rouge qui commencent demain. Notre guide est présidente de cette association historique. Bonjour Caroline Cross.
8: Bonjour Andy.
0: Caroline, première femme à la tête de la Croix-Rouge française, mener ce grand paquebot, c'est un honneur, c'est aussi une mission, j'imagine, d'une grande intensité pour vous, intensité humaine.
8: C'est une grande mission humaine, vous le dites, et mais c'est fait avec tellement de personnes autour de nous, puisque c'est 82 000 bénévoles, 18 000 salariés, 20 000 apprenants, donc c'est une belle association avec beaucoup de personnes qui,

0: qui donnent beaucoup de leur temps et beaucoup de leur cœur pour toutes les actions qu'on peut faire.
1: Vous êtes venu avec une tirelire qui, elle aussi, est devenue mythique et légendaire parce que demain commencent les journées nationales de la Croix-Rouge française et nous allons croiser dans tout le pays quasiment l'intégralité de ces 82 000 bénévoles que vous citiez.
0: Alors, bénévoles et salariés, qui seront effectivement sur le terrain et qui seront au plus près de la population dans toutes les villes de France. Et donc, vous allez croiser effectivement cette tirelire avec derrière un visage, un sourire qui sera là.
1: Ouais, c'est une grande quête nationale. Dans l'héritage d'Henri Dunant qui l'a activée en 1934, elle a pris énormément d'ampleur cette quête. Elle est aujourd'hui très importante pour le fonctionnement de l'association.
0: Ah oui, elle est très importante. Elle est très, très importante pour les actions locales.
1: Oui.
0: Les actions locales, puisque l'argent que nous allons collecter revient au plus près du terrain, c'est-à-dire qu'elles vont rester, cet argent reste.
1: Ça, c'est très important. Vous donnez, c'est en circuit court.
0: C'est en circuit court et ça va directement à l'unité locale la plus proche. Et effectivement utilisé au quotidien pour les personnes qui vivent autour de cette unité locale.
1: Ça, c'est beau de garder physiquement justement cette tirelire, cette approche, parce que vous le disiez, derrière la tirelire, il y a celles et ceux qui portent ces valeurs de la Croix-Rouge. C'est aussi l'occasion d'échanger là-dessus, ces journées nationales.
0: Ah ben c'est l'occasion d'un vrai lien avec les personnes que nous rencontrons. Et il y aura la tirelire, mais il y a aussi, parce que tout le monde aujourd'hui a beaucoup moins de monnaie. Et donc, nous aurons aussi d'autres moyens un peu plus modernes de paiement, avec des terminaux de paiement électroniques qui permettent aussi d'utiliser la carte bleue et de donner les sommes que l'on souhaite.
1: Elle vous a rapporté combien cette grande cagnotte, cette grande quête nationale l'an passé par exemple?
0: Après, les volumes varient en fonction du nombre de personnes qu'il y a sur le terrain et aujourd'hui l'objectif c'est de faire toujours plus parce que quand on voit la précarité qui augmente partout, les besoins qui augmentent, on a besoin de plus, donc on va être encore plus nombreux pour avoir encore plus de possibilités d'aider.
1: C'est
0: plus
1: quoi
0: de
1: votre
0: personnes.
1: Objectif cette année?
0: Alors, on n'a pas d'objectif chiffre, en fait. On sait que nos besoins augmentent, donc on a motivé tout le monde pour être encore plus sur le terrain pour pouvoir faire mieux.
1: Mais ça se chiffre en millions d'euros, on imagine.
0: Ah oui, après il faut. Mais après, on est là sur du don qui peut être de simplement 1 euro et qui compte, et chaque euro compte.
1: Oui.
0: Et on n'est pas sur la collecte, là, c'est vraiment le
1: don est derrière l'échange et la présentation de vos valeurs et de vos activités. On va en parler, mais concrètement, ces dons, on peut en parler aussi. 4 euros, c'est la distribution d'un panier repas complet. 20 euros, c'est le financement de 100 couvertures de survie. 30 euros, c'est la prise en charge médicale solidaire pour un bénéficiaire. Dans ce déploiement des journées nationales de la Croix-Rouge. Que vous lancez demain à Reims, Caroline Cross, ce sont 7 jours d'entraide et de solidarité pour, vous le disiez, soutenir les actions de proximité. Quand on parle d'actions de proximité, de quoi parle-t-on pour la Croix-Rouge?
0: Alors, les actions de proximité, c'est ce qui vient en tête de tout le monde en premier, c'est l'aide alimentaire, tout ce qu'on peut faire, toutes nos épiceries sociales, nos aides alimentaires, on a les aides vestimentaires, on a aussi les maraudes, tous nos dispositifs de aller vers qui nous permettent d'aller au contact des populations qui ne viendraient pas forcément vers nous. Nous avons des relais bébés parents, nous avons des actions en faveur des personnes isolées, les personnes âgées. Tout ça, ce sont des actions de proximité.
1: Et les actions de premier secours.
0: Et les actions de premier secours, bien sûr, avec les formations aux gestes qui sauvent. Et puis, notre présence sur un grand nombre d'événements aussi pour pouvoir porter secours.
1: Bien sûr. Est-ce que tous vos bénévoles et salariés sont formés au premier secours, justement?
0: Alors,
1: ça fait partie des exigences.
0: Ça fait partie des choses, de ce qu'on propose systématiquement à l'entrée pour pouvoir effectivement sauver des vies. Puisqu'on le sait que sauver des vies, c'est toujours c'est des vies qui sont autour de nous, des personnes qui sont la plupart du temps sur notre lieu de travail ou dans la famille ou des amis. C'est pas toujours l'accident de la route dont on parle qui fait peur, mais c'est souvent sauver des vies qui sont autour de nous. Donc on encourage tout le monde à être formé au premier secours et on sait qu'on a encore beaucoup de travail à faire.
1: Bertrand, qui réalise l'émission aujourd'hui, nous parlait d'une autre de notre réalisatrice, Élorie Roussillon, qui se balade avec un défibrillateur en permanence. Elle est bénévole pour la Croix-Rouge à Paris et elle nous indique que, elle sera demain, je crois, si je ne me trompe pas, sur le parvis de la gare Montparnasse, avec l'unité du 15e, dans un village Croix-Rouge, où, avec d'autres bénévoles, elle se plaira à faire visiter des ambulances, elle prodiguera des formations gratuites, justement, aux gestes qui sauvent, avec une sensibilisation, justement, dès le plus jeune âge. Ce qui est formidable aussi avec ces journées nationales de la Croix-Rouge, c'est que vous embarquez la famille, Caroline Gross.
0: Ah ben, on embarque de zéro, parce que c'est un peu juste, mais effectivement, dès qu'un enfant est capable de prendre un appel téléphonique, voilà, rien que le fait d'alerter, c'est quelque chose d'important, donc c'est faisable à vraiment tout petit, et puis jusqu'à vraiment très tard dans la vie. En tout cas, se former au premier secours, c'est vraiment important, et comme cette jeune femme qui a son défibrillateur avec elle, puisqu'elle fait partie de notre expérimentation Premier Répondant, d'accord, où justement, c'est un volontaire Croix-Rouge qui est formé, qui est secouriste et qui a en permanence avec lui du matériel et notamment un défibrillateur pour pouvoir intervenir à la demande des secours publics pour pouvoir être le plus proche possible du terrain. Et nous, on est toujours dans l'idée d'être au plus proche du terrain, et donc c'est important de développer ces activités. C'est-à-dire de mailler le territoire.
1: C'est magnifique, et c'est ça aussi le rôle de ces journées nationales de la Croix-Rouge que vous portez avec cette association Caroline Cross et dont nous sommes partenaires avec ici. On parlait des fortes chaleurs il y a quelques instants, et en plein centre-ville de Grenoble, les locaux de votre association de la Croix-Rouge offrent par exemple une salle climatisée aussi, ouverte à tous, particulièrement évidemment aux plus fragiles et aux plus isolés. Anna Bonne-Massou-Carrère a rencontré les bénévoles et leurs mains tendues.
2: Elle bourdonne dans un coin de la pièce et maintient la température à 24 degrés. Cette climatisation, couplée au canapé et aux boissons gratuites, ça donne un air de café à l'accueil de jour.
3: C'est avant tout un lieu d'accueil et d'écoute. L'orientation vient ensuite.
2: Karine finit son thé, elle est bénévole depuis un an et demi.
3: Il y a plusieurs personnes qui viennent comme ça juste pour boire un café, comme tout à l'heure le monsieur que vous avez vu. Il est venu ici, il s'installe, on discute avec eux et au passage, vous avez besoin de vêtements ou quelque chose d'autre, comment on peut vous aider.
4: Mais après, il y a des personnes qui viennent juste pour se reposer quand ils sont de passage et ils nous le disent. Ah, j'étais de passage, j'étais fatiguée, je suis venue me reposer.
3: Et d'autres, au fil de la discussion, peuvent arriver avec un autre problème. Il faut prendre le temps.
2: Chaque jour, avec Najat, elle voit passer entre 10 et 15 personnes rue Kléber. Progressivement, l'accueil de jour et sa fraîcheur entrent dans les habitudes. Tiffaine Bourbon est la directrice locale de l'action sociale au sein de la Croix-Rouge.
5: Les samedis, on a majoritairement des habitués qui viennent. Un homme qui vient très régulièrement, qui rentre, qui nous dit bonjour, va se chercher son petit café tout seul, puis s'installe avec nous. Souvent, il y a d'autres habitués qui arrivent. Du coup, il y a d'autres échanges qui s'engagent aussi. Donc, c'est aussi le but de ce lieu-là.
2: Et pour parfaire son action à Grenoble, la Croix-Rouge espère pouvoir employer un travailleur social à la rentrée, afin de guider au mieux bénévoles et bénéficiaires.
1: Caroline Cross est avec nous, présidente de la Croix-Rouge française. Je trouve que ce reportage est assez beau et assez symbolique justement du lien social, de la réinsertion tout court aussi que permettent ces locaux, ces entités. Vous en avez un millier en France, par exemple.
0: Oui, on a plus de 1000 entités qui reçoivent du public et qui peuvent là aussi accueillir, et beaucoup accueillent les personnes qui sont isolées, les personnes en difficulté, et sont là pour les écouter, pour créer du lien tout simplement, et puis leur proposer l'aide dont ils ont besoin, et on évalue systématiquement un petit peu leurs besoins, soit sur de l'alimentaire, soit sur du vestimentaire, soit sur de l'accompagnement administratif aussi, parce que des gens sont dans la difficulté et ne peuvent pas faire le côté administratif, donc on est là pour eux.
1: Vous avez des programmes qui s'étoffent, Croix-Rouge Insertion, que vous évoquez par exemple, Croix-Rouge Chant et Secours, on en a parlé, Croix-Rouge Habitat également, vous aidez au relogement ou à l'aide au logement en tout cas.
0: Alors on aide dans nos évaluations. Après on travaille beaucoup avec tout le réseau qui est autour de nous. On est dans un écosystème. Bien sûr. A les assistantes sociales, on a tout un tas de personnes qui peuvent nous aider à effectivement retrouver des logements. Après dans beaucoup de départements, on a ce qu'on appelle le SIAO, c'est les services qui orientent quand vous appelez et que vous n'avez pas de quoi vous loger. C'est des services qui permettent de répondre au téléphone et de trouver des solutions d'hébergement pour les gens qui en ont besoin. Donc ça, on en a un certain nombre en France pour pouvoir justement aider ces personnes qui ne peuvent pas être logées.
1: La Croix-Rouge, c'est l'aide au coin de la rue, vous le disiez, dans l'archi-proximité, et l'argent que vous donnerez pendant ces journées nationales avec cette tirelire sera alloué à des activités tout près de chez vous. Il y a aussi la Croix-Rouge dans son aide aux crises humanitaires, son aide plus urgente et internationale. Que demandez-vous aux bénévoles, aux salariés qui, en tout cas, aux bénévoles qui auraient envie de rejoindre ce mouvement, justement. Quelles sont pour vous les valeurs essentielles qui doivent guider ce choix ?
0: Après, je pense que la première valeur, c'est avoir en tête que la Croix-Rouge fonctionne avec l'humanité en tête de pont. Et aujourd'hui, toute personne qui voudrait être bénévole à la Croix-Rouge, c'est qu'il a envie d'aider l'autre et il a envie d'être, j'allais dire, là aussi en proximité et de faire des choses pratiques et pas forcément, j'allais dire, uniquement théoriques. Et ce sont des gens qui, dès qu'on pousse la porte à la Croix-Rouge, c'est qu'on a envie d'aider l'autre. Donc, c'est ce qu'on attend de toute personne et qu'on soit bénévole, salarié, on a ces principes, ces sept principes que nous avons à la Croix-Rouge avec l'humanité, l'impartialité, la neutralité. Enfin, je ne vais pas tous les citer, mais c'est un vrai engagement d'être à la Croix-Rouge.
1: Merci beaucoup Caroline Cross et j'enjoins tous ceux qui nous écoutent à aller rencontrer justement dans ces villages Croix-Rouge, notamment à partir de demain, grand lancement à Reims de ces journées nationales de la Croix-Rouge. Ces bénévoles, 82 000 bénévoles, 18 000 salariés qui représentent, comme vous le faites, comme présidente, cette magnifique association historique. Merci beaucoup Caroline.
0: Merci
1: et ici une fois de plus honorée d'être partenaire de ce grand mouvement. Merci.
0: Merci.
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1: Et on se quitte avec votre rendez-vous anti-arnaque au quotidien, Aude Razo, avec cette auditrice qui vous a contacté, qui a été victime d'un faux banquier, Aude.
7: Oui, et son témoignage, c'est ce que je lui ai dit, est extrêmement précieux parce qu'il va nous permettre de décortiquer les méthodes des escrocs. L'arnaque au conseiller bancaire, attention, c'est toujours probablement la plus dévastatrice. Pour Céline, tout commence avec le SMS d'un faux livreur, pas un faux banquier, hein, notez bien. Un faux livreur lui dit que son colis ne rentre pas dans la boîte aux lettres. Céline clique pour reprogrammer sa livraison, ou en tout cas c'est ce qu'elle pense, et elle paye quelques euros pour ça. L'arnaque, la grosse arnaque, elle vient juste après, coup de fil en fin d'après-midi, c'est un conseiller du service des fraudes. L'homme dit à Céline qu'elle est victime de fraude, référence au texto du livreur sur lequel elle a cliqué. Il faut faire vite, dit-il, avant que les escrocs aient accès à son compte en banque. Sauf que l'escroc, c'est lui qui veut accéder au compte en banque de notre auditrice.
1: Oh, oui, mais comment fait-il pour accéder à son compte, justement ?
7: Alors, écoutez bien, c'est important, il demande à Céline d'ouvrir l'application de sa banque et de faire un partage d'écran. Ça veut dire que l'escroc, là, voit tout ce qui s'affiche sur le smartphone. Céline reçoit même un mail qui lui dit qu'elle est bien en ligne avec un conseiller appelé Pascal Runan et qui l'invite à, je cite, suivre scrupuleusement ses instructions. Je vous précise tout ça parce que on voit bien là à quel point l'arnaque est crédible. Céline me dit j'ai honte, je me sens ridicule, mais il n'y a pas à se sentir ridicule et surtout notre auditrice a fini par avoir le bon réflexe. Elle a douté. Elle a dit à l'homme « Je trouve quand même tout ça un peu bizarre » et bim, le voilà qui lui raccroche au nez. Doutez toujours, c'est important, ça peut vous sauver.
1: Aude Razo, vos bons conseils à retrouver sur ici.fr. Merci chers auditeurs, vous retrouvez l'information locale, la proximité, la bonne humeur sur votre grand réseau ici. On se retrouve dans Ma France lundi à partir de 13h.
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9: Vous nous laissez des idées de sortie via le répondeur d'ici Béarn Bigorre, 05 59 98 30 60. Prenons un petit peu d'avance et voyons voir ce qui se passe la semaine prochaine du côté de Gand.
10: Le cercle amical des aînés gantois propose un concert partagé de deux chorales de l'amicale des Basques de Pau, un chœur mixte, Cantus Bizi, et un chœur d'hommes, Egal Dia, le 29 mai à la salle La Maison pour tous à Gand, à partir de 20h. Le concert sera ponctué de danse basque exécutée par la troupe Dance Héroac. Les billets à 10 euros peuvent être achetés sur le site Eloasso. L'ouverture des portes se fera à partir de 18h30. Une buvette sera sur place.
9: Et tant qu'on est à parler de musique, le concert de Swing en Bulle sera diffusé demain sur l'antenne d'ici Béarn Bigorre à partir de 18h jusqu'à 19h. Reprise de standard de la chanson française en version swing avec de belles couleurs. Un concert ici Béarn Bigorre.
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À défaut de vous donner un homme après minuit, je vais vous offrir, écoutez bien, le tout dernier titre, tout chaud, tout beau, de Zazie. Oui, c'est aujourd'hui qu'elle propose de nous faire découvrir, peu importe, c'est le titre. Alors attention, c'est encore un petit peu chaud, ne vous brûlez pas. Un tout nouveau single qui doit probablement annoncer un nouvel album. En tout cas, on vous tient au courant. Et vous, vous nous tenez au courant des événements qui se passent près de chez vous. Vous pouvez le faire par mail, ici, bernbigor@radiofrance.com ou via notre répondeur 05 59 98 30 60. Nous irons voir ce qui se passe d'ailleurs dans les prochaines minutes près de chez vous, en Béarn et en Bigorre. Peu importe.

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1: Et nous sommes à Lourdes aujourd'hui. Le 66e pèlerinage militaire démarre, et c'est jusqu'à dimanche. C'est donc tout ce week-end. Nous sommes avec Laurent Ponzo, le directeur adjoint de l'Office de tourisme de Lourdes. Bonjour Laurent.
2: Et bonjour Cynthia.
1: Énorme événement que ce pèlerinage militaire tous les ans. Est-ce que vous pouvez nous faire un petit point, parce qu'il y a des choses passionnantes à savoir rapidement sur les origines du pèlerinage militaire?
2: Oui, alors effectivement, le pèlerinage, c'est un des plus grands rendez-vous historiques de Lourdes. Il est né après la Seconde Guerre mondiale, dans un contexte de réconciliation en fait des pays européens. Plutôt l'idée à l'époque par l'Allemagne et la France, qui cherchaient à se rapprocher. Et donc en 1958 a lieu le premier pèlerinage international à Lourdes. Dans l'idée vraiment de réunir les militaires des nations en fait qui étaient aussi ennemis ou alliés. Et de ce qui se retrouve en fait pour un message de paix et de fraternité. Et aujourd'hui, donc, ce PMI, c'est devenu un des plus grands rassemblements militaires en fait international au monde. Voilà. C'est un moment important, un temps fort important dans la vie de Lourdes et aussi pour les différentes armées.
1: Et alors justement, puisque vous parlez de la ville de Lourdes, en termes de fréquentation et de consommation finalement, en termes économiques, est-ce que ça rapporte? Est-ce qu'ils consomment les militaires?
2: Alors oui, ils consomment. Enfin, ça, on va dire que ça rapporte de façon générale. C'est un retour effectivement important. C'est un temps fort, comme j'ai dit, du calendrier. Pendant 3-4 jours, en fait, on va accueillir à peu près 17 000 personnes qui vont être présentes. On a à peu près 40 nationalités qui sont là aussi. Donc en fait, effectivement, ce sont plusieurs milliers de visiteurs en fait qui occupent les hôtels, qui fréquentent les restaurants, les commerces, les cafés et aussi les sites touristiques. Parce que justement, l'intérêt, ça dépasse aussi la partie économique. Ça veut dire que c'est aussi une formidable vitrine internationale pour la destination. Quand vous allez accueillir comme ça une quarantaine de pays qui arrivent en délégation à Lourdes, vous donnez à voir Lourdes au monde entier. Donc beaucoup découvrent aussi à cette occasion, en parallèle, avant, pendant et après, que Lourdes ne se résume pas en fait à seulement au pèlerinage religieux. Ils découvrent aussi les Pyrénées, le patrimoine, la gastronomie et l'art de vivre local qu'on est ravis de leur montrer, de partager avec eux.
1: Et puis pour nous, pour les Béarnais et les Bigourdans, c'est à faire absolument. Samedi après-midi, vraiment,
2: oui,
1: la recommandation,
2: oui,
1: c'est d'être à Lourdes samedi.
2: Alors complètement. Alors déjà, on a une météo fabuleuse en ce moment, donc voilà. Mais en plus, oui, effectivement, l'après-midi, il y a le Festival des musiques militaires, le Festival national. Donc à 14h30, à 15h, à 16h30, en fait, on a différents pays en fait qui vont faire la musique. Donc on va trouver en fait sur différents endroits de la ville, plutôt en zone touristique, les armées qui font des concerts gratuits en direct avec les militaires, le public qui assiste, les familles, enfin tous les gens qui sont là. Et c'est vraiment un moment aussi important à voir et à la fois très fun et très intéressant. Et bon, pour les gens qui souhaiteraient retrouver les programmes, vous les trouverez sur la ville de Lourdes, l'Office de tourisme de Lourdes ou le diocèse des armées. Il y a toutes les, on va dire, les temps, les heures et les pays qui vont, en guillemets, se produire en live. Voilà.
1: Samedi, ouais. Et pour conclure, c'est quand même chouette de se dire que les militaires du monde entier viennent célébrer la paix, finalement, à Lourdes.
2: Oui, complètement. Alors, ça serait déjà bien la ville, qui est une ville qui accueille, comme je disais, beaucoup de gens de pays du monde entier. On a plus de 100 nationalités qui passent à Lourdes chaque année. Et dans le contexte qu'on connaît aujourd'hui, oui, avoir des gens qui viennent prier pour la paix, ça correspond bien aussi à Lourdes, à son image, à une ville d'apaisement et de fraternité. Voilà.
1: Laurent Ponzo, directeur adjoint de l'Office de tourisme de Lourdes. Si vous, les amis, vous voulez toutes les infos, évidemment, sur le programme, comme vous le disiez, Laurent, vous avez tout sur le site de l'Office de tourisme de Lourdes ou de la ville de Lourdes. Merci beaucoup d'avoir été avec nous. On vous souhaite un bon pèlerinage militaire, du coup, et une belle saison à Lourdes.
2: Merci beaucoup, Cynthia. Merci. Bonne journée à vous aussi.
1: À bientôt.
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0: Le duo Jack et Carla avec la recette. Alors, je ne sais pas si leur recette fonctionne. Je n'ai pas encore eu l'occasion d'essayer. Mais leur chanson fait plaisir à entendre, ça c'est sûr. Ce qui suit aussi va faire plaisir et va égayer ce vendredi après-midi, puisque c'est Jimmy Somerville avec le groupe Bronski Beat qui débarque. Alors attention toutefois, si vous voulez pousser la chansonnette, poussez, mais pas trop fort, car il monte très très haut dans les octaves, le petit Jimmy.
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2: 14h.
3: La fête du sport ce soir avec la finale de la Coupe de France entre Lens et Nice au Stade de France. Fête déjà ternie hier soir avec des affrontements entre supporters ultra-niçois et parisiens qui ont fait plusieurs blessés, dont un grièvement. 65 personnes ont été placées en garde à vue. Je suis scandalisé par la violence des fêtes. Des mesures fermes seront prises, réagit Marina Ferrari, la ministre des Sports. La préfecture de police de Paris annonce de son côté un déploiement d'un dispositif de sécurité adapté dans toute l'agglomération parisienne avec des contrôles dans les gare. À noter que les parents de Christophe Glaise, notre confrère journaliste emprisonné en Algérie depuis près d'un an, donneront le coup d'envoi du match à 21h. Il y a aussi du rugby ce soir, il faudra choisir avec la finale de Challenge Cup, la petite coupe d'Europe entre Montpellier et Ulster. Ça se joue à Bilbao en Espagne. Un nouveau candidat à la présidentielle, Gabriel Attal, officialise ses ambitions dans l'Aveyron, dans le village de Mur de Barèze. L'ancien plus jeune Premier ministre de France porte donc candidat pour faire de la France le pays de l'avenir, dit le désormais candidat de 37 ans. Et en ce long week-end de Pentecôte, le réseau Gîtes de France enregistre un taux d'occupation de 78%, un taux équivalent à celui de l'an dernier, malgré donc la hausse des prix du carburant. Et puis le parc d'attractions, le Puy du Fou, créé par Philippe de Villiers, a proposé de rénover et d'exploiter le château de Chambord. Le réseau des châteaux de la Loire cherche des fonds pour réhabiliter son aile François 1er qui menace de s'effondrer. Le ministère de la Culture n'a pas donné suite.
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4: Eh bien, pour la météo du jour, je n'ai pas grand-chose à vous dire, à part soleil, soleil et encore soleil. Et des températures qui prennent toujours quelques degrés supplémentaires, un petit peu plus tous les jours. Jusqu'à 33 degrés, nous annonce Météo France dans les plaines et vallées pour aujourd'hui. 21 degrés sur le relief, des températures qui sont localement bien au-dessus des valeurs normalement observées. Ce qui nous donne concrètement sur les coups de 17h, à Pau 34 degrés comme à Orthès, Bagnères 30 degrés, Tarbes 32, La Reims 29.
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0: présent dans la bande originale de Rocky. Oui, mais lequel ? Bon, allez, je vous donne des indices. 1983, Balboa rencontre Mr. T. Ça vous parle ? C'était Rocky 3. Voilà, le troisième opus de la franchise qu'on a adoré. Bon, après cette petite parenthèse cinématographique, retour chez nous avec des titres en français, dont un qui annonce le retour de l'été. D'ailleurs, je tiens à remercier personnellement les Négresses Vertes pour ce titre très chantant et très ensoleillé. Et comme on est vendredi, veille d'un long week-end, personne ne vous en tiendra rigueur hein, si vous tentez un petit pas de danse dans l'open space ou dans le salon. Au contraire, en plus vous verrez, c'est contagieux.
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1: Et avec cette météo estivale très agréable, ensoleillée, on a envie de prendre l'air et de sortir. Voici ce que vous nous proposez demain du côté de Larens.
2: Notre cyclerie de la vallée d'Ossau sera présente sur le marché de Larens ce samedi 23 mai. Nous proposons un stand avec une triple animation. Une boutique éphémère d'objets de seconde main pour la fête des mères. Un atelier gratuit pour les enfants, spécial fête des mères, avec du matériel recyclé. Et une exposition sur notre action, comment redonner une seconde vie aux objets avec Réseau Recyclerie Éco-Solidaire d'Ossau.
1: La nature en fête également ce samedi à la MJC Berlioz. C'est donc à Pau, dans le parc de la MJC, de 9h30 à 19h30 ce samedi. Vous allez pouvoir participer à de nombreuses activités. Il y aura des ateliers créatifs, des sorties dans la nature, des jeux de société, une exposition, un jeu de piste et des lectures. C'est ouvert à tous. C'est à la MJC Berlioz à Pau demain.
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0: 78, c'est l'année du passage du groupe de Motors par l'aéroport. Alors, je ne connais pas leur destination, mais il me tarde de pouvoir prendre l'avion pour une destination lointaine. Rêvons un petit peu. Tiens, par curiosité, histoire de peut-être donner des idées aux uns et aux autres, quelle est la destination la plus lointaine où vous êtes allé, en avion? Hein, je sais pas. Mais peut-être que vous n'êtes pas très à l'aise dans les airs et vous préférez le plancher des vaches. Parfois, c'est bien aussi. Allez, on va explorer notre plancher, celui de la France, en tout cas, qui nous propose de très belles merveilles musicales. Regardez qui vient nous rendre une petite visite. Alain Chamfort et Renaud. Et puis, dans le rayon nouveauté, c'est Miley Cyrus qui sera là avec son dernier titre intitulé Dream as One.
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2: 15h.
3: Une honte pour l'image du football et du supporterisme. La réaction de la ministre des Sports, Marina Ferrari, après les affrontements hier soir à Paris entre supporters ultra, notamment niçois, qui ont fait 6 blessés, dont un grave. Un service de sécurité important sera déployé ce soir aux abords du Stade de France pour la finale de la Coupe de France entre Nice et Lens. Une course-poursuite entre passeurs, migrants et policiers la nuit dernière à Abbeville dans la Somme. La voiture poursuivie s'est encastrée dans la façade d'une maison. Il y a 8 blessés, dont 2 nouveau-nés, rapporte ici Picardie. L'emblématique verrerie Duralex n'est pas sortie d'affaire. Un an après son sauvetage, l'entreprise de la chapelle Saint-Mémin près d'Orléans fait l'objet d'un audit. Celui-ci pointe des erreurs de gestion. Un redressement judiciaire n'est pas à exclure. Les surveillants des collèges et lycées appelés à la grève partout en France le 2 juin prochain. L'intersyndicale estime que le gouvernement ne fait rien pour qu'ils puissent travailler dans des conditions acceptables et décentes et réclame notamment des créations de postes. J'aime passionnément la France et j'aime profondément les Français. C'est avec ces mots que l'ancien Premier ministre macroniste Gabriel Attal annonce aujourd'hui sa candidature à l'élection présidentielle de 2027. La secrétaire générale de la CGT demande la réouverture des négociations salariales. Selon Sophie Binet, la réévaluation automatique du SMIC tous les 1er juin placera 80% des branches professionnelles avec des minima inférieurs au salaire minimum. Et puis cette étude pour terminer, selon des chercheurs français, les vaches sont capables de distinguer des personnes qui leur sont familières. Pas si vache, finalement.
1: 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Eh bien, pour la météo du jour, je n'ai pas grand-chose à vous dire, à part soleil, soleil et encore soleil. Et des températures qui prennent toujours quelques degrés supplémentaires, un petit peu plus tous les jours. Jusqu'à 33 degrés, nous annonce Météo France dans les plaines et vallées pour aujourd'hui. 21 degrés sur le relief, des températures qui sont localement bien au-dessus des valeurs normalement observées. Ce qui nous donne concrètement sur les coups de 17h, à Pau 34 degrés comme à Orthès, Bagnères 30 degrés, Tarbes 32, Larrain 39.
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Je ne vous cache pas que plus jeune, j'adorais le duo Paul Young avec Umberto Tozzi. Senza una donna. Mais bon, Paul Young tout seul, en 83, c'est quand même pas mal non plus. Vous en avez l'habitude, pendant les après-midi en musique, on se fait plaisir de manière générale et surtout on se fait plaisir toutes les heures avec trois titres en français à la suite. Eh bien ça y est, c'est le moment. Et ont répondu présent à cette heure-ci, Joe Dassin, Patrick Fiori, Pierre Bachelet, qui nous chantera comme personne le Nord. Enfin non, plutôt les Corons.

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1: Vous nous laissez des idées de sortie via le répondeur d'ici Béarn Bigorre, 05 59 98 30 60. Prenons un petit peu d'avance et voyons voir ce qui se passe la semaine prochaine du côté de Gand.
2: Le Cercle Amical des Aînés Gantois propose un concert partagé de deux chorales de l'Amicale des Basques de Pau, un chœur mixte, Cantus Bizi, et un chœur d'hommes, Egal Dia, le 29 mai à la salle La Maison pour tous à Gand, à partir de 20h. Le concert sera ponctué de danse basque exécutée par la troupe Danse Héroac. Les billets à 10 euros peuvent être achetés sur le site Elo Asso. L'ouverture des portes se fera à partir de 18h30. Une buvette sera sur place.
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0: Forestier, Les Enfoirés et Patrice Rechen nous raccompagnent jusqu'aux infos de 16h. Le week-end est donc tout proche, un week-end de 3 jours pour les plus chanceux. Rassurez-vous, ici Béarn Bigorre sera toujours là, présent avec vous. Avec en prime, le premier match des play-offs de l'Élan Béarnais, ce sera lundi à 19h. Émission spéciale évidemment avec Damien Gozioso pour vous accompagner. Et puis pour celles et ceux qui sont un petit peu plus mélomanes que sportifs, quoique l'un ou l'autre n'empêche pas l'un ou l'autre, le concert du groupe Swing en Bulle, un concert qui a été enregistré avec le public d'ici Béarn Bigorre, eh bien ce sera diffusé samedi à 18h.
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2: 16h.
3: Circulation très difficile en ce vendredi début du week-end de Pentecôte. Bison futé, voie rouge dans le sens des départs partout en France. On comptabilise déjà 553 km d'embouteillage. Parmi les axes les plus encombrés, la 2 dans le Nord, la 86 en Ile-de-France et la 7 dans le Rhône. La présidente de l'Assemblée nationale, Yaël Braun-Pivet, saisit le déontologue de l'Assemblée concernant le député Charles Alloncle. Le rapporteur de la commission d'enquête sur l'audiovisuel est suspecté d'embaucher sa compagne collaboratrice parlementaire, ce qui est interdit depuis 2017 et l'affaire Fillon. C'est le magazine Paris Match qui a vendu la mèche. La création dès cette année d'une brigade portuaire des douanes à Dunkerque dans le Nord, une annonce du ministre des Comptes Publics. David Amiel souhaite ainsi mieux lutter contre l'importation illégale de drogue. Dunkerque est l'un des principales portes d'entrée de la cocaïne en France. En 2015, l'hélicoptère d'une production télé de TF1 s'écrase en Argentine, on s'en rappelle. Il fait 10 morts, notamment la navigatrice Florence Artaud, le boxeur Alexis Bastine et la nageuse Camille Muffa. Trois des producteurs de l'époque ainsi que la société de production vont être jugés en correctionnel à Paris pour homicide involontaire. 11 ans après les faits, on l'apprend aujourd'hui. Des steaks hachés pur bœuf surgelé de la marque Carrefour Extra, rappelés partout en France, en cause une suspicion de présence de petits morceaux métalliques. Et puis une finale de Coupe de France sous haute tension ce soir au Stade de France à 21h entre Lens et Nîmes et Nice. Hier soir, des ultras niçois se sont violemment affrontés. Il y a 6 blessés dont un grave. La préfecture de police annonce un dispositif de sécurité adapté.
1: 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Pau, 34 degrés, Lourdes 32, Orthez 34, Oloron-Sainte-Marie 31, Bagnères de Bigorre 30, La Reims 29 degrés, des températures qui nous accompagnent en cette fin de journée. Je peux vous rassurer un tout petit peu en vous disant que ces températures vont baisser du moins la nuit prochaine. On va pouvoir dormir un petit peu au frais. 15 à 17 degrés nous annonce Météo France dans les plaines et vallées, 11 degrés sur le relief. Mais attention, ça remonte demain. Nous devrions repasser les 31 degrés avec toujours beaucoup de soleil.
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1: On est à des chattes. Je voudrais vous raconter aujourd'hui une petite histoire tirée du livre de Jean-Victor Lalanne intitulé « Le prosaïque du Biarnès ». J'ai déjà rencontré par ailleurs l'essentiel des éléments de cette historiette, notamment, si mes souvenirs sont bons, dans Rabelais, ce qui laisse à penser qu'il s'agit en fait d'un conte populaire bien vivant du XVIe siècle jusqu'au XXe. Lalanne nous présente la chose en parlant d'un berger, Huaoulier, qui avait eu le bonheur de faire une bonne affaire avec la vente de quelques brebis précocement négociables grâce à une saison exceptionnelle. La chose était rare et nous dit l'auteur, aquest strins strins, qui nous soulèvent pas audi per las galihorses qui hasen tic-tac au code au montagnier, ce bruit, le trin-trin, des pièces d'or qui s'entrechoquaient dans la poche du montagnard faisait battre son cœur plus fort. Car l'argent était rare dans ces contrées d'altitude et notre berger comptait bien ne pas le dilapider n'importe comment. Or, la patronne de l'auberge dans laquelle il était allé se désaltérer, entendant les fameux trin-trin, faisait en vain tout ce qu'elle pouvait pour décider notre berger économe à consommer sans compter. Arréaha, rien à faire. Malgré le fait qu'il humait avec un plaisir et un intérêt certain le riche parfum du fricot émanant de la cuisine, notre homme se contenta d'un verre de vin. Aux grandes dames de la patronne frustrée, qui voulut, faute de mieux, lui faire payer l'odeur des plats auxquels il n'avait pas goûté. Le berger secoua sa bourse et dit « Io che senti sabus, tu cas audit tris tris, kem kits. » J'ai senti des saveurs. Toi, tu as entendu le bruit de mes sous, nous sommes quittes. À ta au mix, à dichat.
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0: Adi Chat, je m'appelle Zoé et je vais vous parler d'une chute.
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0: 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Et il y avait un bâton qui est tombé en bas d'une pente, qui a eu voulu le rattraper. Et j'ai voulu le rattraper, mais que bec est sous cadud et qu'il est lissé. Et sauf que je suis tombée et j'ai glissé. Et l'Omerail qui a voulu m'ajuder, mais tourna plus là. Manque Caneb Cad, mon frère il voulait m'aider à remonter, sauf que ben il allait tomber. Donc hop, Emile qui a réussi à me tournapuya, et du coup Emile il a réussi à me remonter, et quand même toutes à but pau, on a tous super, et puis finalement qui mène suis sortie ce sont que d'égratignure, et finalement je m'en suis sortie qu'avec des égratignures.
1: Oh.
0: Ouf.
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2: C'est des gens, ils se réveillent le matin, ils se disent, oui, 42 km, oui, c'est une bonne idée, oui. Moi, tu m'appelles, tu me dis 42 km, peu importe le véhicule, hein, je raccroche.
3: Oui, c'est vrai que dit comme ça, le mot marathon perd un petit peu de sa superbe hein, quand on n'est pas fan des déplacements en général et surtout le week-end. Se taper 42 km sans escale un dimanche matin, ça relève de la punition pour Romain Frécinet.
2: 42 km pour finir dans la même ville. Moi, si je fais 42 km, il faut que le paysage, il ait changé. Sinon, comment j'explique à mon corps pourquoi on est fatigué? Il va me dire, on était là tout à l'heure, hein. Je lui dis quoi, moi? Oui, mais le dossard, il est stylé, à vous.
3: Oui, bon, définitivement, la tête de Romain Frécinet est taillée pour le rire, mais pas pour courir, hein. Il n'est pas le seul dans ce cas-là. Bien avant lui, Raymond Devos avait questionné les organisateurs de marathon sur l'aptitude de certains participants.
4: J'en vois un qui marche, là. C'est un contestataire. Il en avait assez de toujours courir comme un fou, alors il a organisé une marche de protestation. J'avais dit, dis donc, il n'a pas l'air d'être suivi. Il me dit, si, mais comme tous ceux qui le suivent court, il est dépassé.
3: Voilà, bah, si l'humour absurde s'en mêle, on n'est pas prêt de franchir la ligne d'arrivée. Mais bon, l'important, c'est de participer. Et tant qu'on se tape des barres, peu importe le dossard.
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1: Et avec cette météo estivale très agréable, ensoleillée, on a envie de prendre l'air et de sortir. Voici ce que vous nous proposez demain du côté de Larens.
2: Notre cyclerie de la vallée d'Ossau sera présente sur le marché de Larens ce samedi 23 mai. Nous proposons un stand avec une triple animation. Une boutique éphémère d'objets de seconde main pour la fête des mères. Un atelier gratuit pour les enfants, spécial fête des mères, avec du matériel recyclé. Et une exposition sur notre action « Comment redonner une seconde vie aux objets » avec Réseau Recyclerie Éco-Solidaire d'Ossau.
1: La nature en fête également ce samedi à la MJC Berlioz. C'est donc à Pau, dans le parc de la MJC, de 9h30 à 19h30 ce samedi. Vous allez pouvoir participer à de nombreuses activités. Il y aura des ateliers créatifs, des sorties dans la nature, des jeux de société, une exposition, un jeu de piste et des lectures. C'est ouvert à tous. C'est à la MJC Berlioz à Pau demain.
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2: Placé en garde à vue, Thomas peine à s'expliquer. Entre deux sanglots, il confie sa honte. Le jour du crime, il a travaillé jusqu'à 16h30. Il a ensuite bu des bières avec deux collègues. Il était ivre, admet-il. Faux, rétorquent les deux témoins. Il n'aurait avalé qu'une seule canette. Ça commence mal. Le jeune homme poursuit son récit. Il a quitté le dépôt une heure après, au guidon de son VTT. Il dépasse Rebecca, qui marche à pied. Pour l'instant, ce qu'il raconte est vrai. Un peu plus loin, il met pied à terre. Face à elle, j'ai ressenti une pulsion. Je lui ai collé une pierre sur la tête alors qu'elle téléphonait, jure-t-il. Il l'a ensuite abreuvé de coups de pied au visage. « J'avais la haine », rajoute Thomas. Mais pourquoi s'en prendre à Rebecca ? Le jeune suspect affirme qu'en janvier 2021, un certain Maxime lui aurait collé une copieuse raclée. Il cherchait depuis une cible pour se venger. Et inconsciemment, en martyrisant Rebecca, il avait l'impression de frapper Maxime. Il l'a ensuite laissée pour morte. Et tandis qu'il signe son audition, Rebecca s'éteint lentement à l'hôpital de Pau. Détail macabre, en rentrant chez lui, Thomas a pris une douche. Il a fait l'amour à sa copine avant de poursuivre la soirée au bowling avec ses potes, comme si de rien n'était. Mis en examen pour meurtre, il est écroué à la prison paloise. L'instruction criminelle commence. De quelle pulsion Thomas parle-t-il ? Une pulsion violente ou sexuelle ? Lui a-t-il fait des avances que elle aurait refusées ? Rebecca ne pourra plus témoigner. Un expert psychiatre est désigné. Le jeune homme ne souffre d'aucune psychopathie. Il est terriblement normal. Le procès arrive en septembre 2024. Je ne sais pas. J'ai honte. Je demande pardon. Hormis ces mots, Thomas n'avance aucun mobile à son geste terrible. Maître Julien Marco, l'avocat des proches de Rebecca, pointe le cynisme d'un accusé sans aucun remords. Il la cherchait. La rencontre n'était pas fortuite. La suite est sauvage. Elle a le crâne en miettes. Il a frappé si fort que la semelle de ses chaussures a imprimé son visage, plaide l'avocat des parties civiles. L'accusé, mutique, repartira en prison avec ses secrets. Il purgera 20 ans de réclusion criminelle.
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1: Vous êtes bien à l'écoute d'ici Béarn Bigorre, il est 17h. Et enfin, un point sur l'actualité avec vous, Damien Gozioso. Bonsoir.
2: Bonsoir, Nicolas. Les suites des audiences d'hier au tribunal administratif de Pau pour étudier les recours formulés après les élections municipales de mars dernier. Dans les Hautes-Pyrénées, Campan risque de devoir revoter, tandis que des recours déposés par les perdants à l'Escurie et au Rayon, à l'inverse, n'ont pas été soutenus par la rapporteure publique. Les décisions du tribunal ont été mises en délibéré dans 3 semaines. La préfecture des Hautes-Pyrénées, on s'est rendu compte lors de cette journée d'audience, comparée à d'autres, a été particulièrement tatillonne sur les règles applicables pour ces élections et les recours qu'elle a déposés donc pour les faire appliquer. Le procès du restaurant Le Chous à Gourette, le président et le directeur de l'établissement étaient jugés pour travail dissimulé hier par le tribunal de Pau. 18 victimes salariées du restaurant dans cette affaire dont les heures supplémentaires n'étaient pas payées, payées en espèces, dont certains n'étaient même pas déclarés. Préjudice estimé par l'URSSAF près de 110 000 euros. La décision du tribunal a été mise en délibéré au 25 juin prochain. Le secrétaire national du Parti communiste français, Fabien Roussel, au soutien des salariés de la polyclinique Pau-Pyrénées. Le PCF a publié un communiqué cet après-midi pour dénoncer, je cite, la finance comme maladie mortelle pour la santé publique, alors que 161 emplois sont menacés par le plan social du groupe bordelais GBNA. Les play-offs commencent mal pour le Pau-Bir Handball, défaite à Cherbourg hier soir 35-30. PBH timoré, comme depuis quelques semaines. Pour se qualifier, les Béarnais devront s'imposer après-demain dimanche au Sporting d'Est d'au moins 6 buts lors du quart de finale retour. Pas simple, mais pas impossible, nous a juré ce matin le directeur général du club, Julien Olek. Interview complète à réécouter sur ici.fr, il était notre invité. Et on reparlera de ses play-offs et du Pau-Bir Handball dans une heure, à peine entre 18h et 19h sur ici Béarn Bigorre, avec nos invités dans le Max Sport, le président du club, Christian Lafitte, et un des joueurs du PBH, Hichem Daoud. Enfin, l'équipe de France de basket va débarquer à Pau dans un mois, tout pile, le 22 juin prochain, pour 2 semaines d'entraînement. 16 joueurs seront là, notamment Evan Fournier, Rudy Gobert ou encore Eli Okobo, l'ancien joueur de l'Élan Béarnais. Et bien sûr, le sélectionneur, le petit tout Freddy Fautoux. Les Bleus disputeront pour clôturer ce stage d'entraînement un match de qualification à la Coupe du Monde face à la Finlande. Ce sera le 6 juillet, donc au Palais des Sports. La météo. Et sans surprise, il fait très chaud, Nicolas.
3: Oh oui, et ça va continuer. Voilà. Hein, puisque,
2: sans surprise aussi.
3: Voilà, parce qu'il y a des petits nuages comme qui vont apparaître demain matin, mais de belles éclaircies vont être là. Demain après-midi, on aura encore juste un ciel voilé, avec des températures encore hautes. Ce soir, à Oloron-Naye et Vic-en-Bigorre, il fera encore 23 degrés. À Tarbes-et-Lourdes, 24. À Pau et Artigues, 25 degrés. Et demain, les maximales annoncées entre 29 et 31 degrés. Donc, ce sera à peu près la même journée qu'aujourd'hui.
2: On dirait.
3: Mais ça fait du bien.
2: Mais
3: il faut qu'on s'habitue.
2: On s'approche de l'été, bien sûr.
3: C'est ça. On vous retrouve à 18h.
2: À tout à l'heure.
3: À tout à l'heure.
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3: Et quoi de mieux pour accompagner ce beau soleil que Michael Jackson et Black or White à 17h03 sur Ici Béarn Bigorre.

0: Michael Jackson, Black or White à l'instant.
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0: On vous accompagne en cette fin de semaine, peut-être le début d'un long week-end pour ceux qui ne travaillent pas lundi avec ce jour férié, et plein de bonnes choses avec moi dans ma besace. On va parler de l'harmonie municipale d'Oloron qui fête ses 150 ans ce week-end. Lucas de Roi-Denis Bénet va tester de ramasser des œufs. Il est parti au milieu des poules, on va voir s'il s'en sort. On va jouer également avant 18h avec la Grande Garbure, avec un très beau cadeau, encore deux places pour le quart de finale aller des play-offs de l'Élan Bernais qui aura lieu lundi soir à 19h. Et enfin, dans Décibel, Émilie Mazoyer va nous parler du retour de Zazie. Son nouveau titre, il s'appelle Peu importe, et je vous propose qu'on l'écoute tout de suite.

0: grand retour de Zazie avec son nouveau titre. Peu importe, est-ce que ça va annoncer un prochain album? On le saura bientôt.
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0: En attendant, on va voir si ramasser des œufs, c'est aussi simple que ça. Quand on est mal équipé comme Lucas de Roi de Onibéné, ça peut devenir une mission compliquée. Il est parti voir une productrice de chez nous et j'ai bien peur que ses chaussures n'aient pas tenu le coup.
2: On se retrouve ici à Saint-Faust avec vous Isabelle, on va partir chercher les œufs. Rassurez-moi, il ne faut pas de tenue spéciale pour y aller.
3: Si, si. Et alors... Vente de pluie obligatoire, tenue dégoûtante.
2: On peut dire que je ne suis pas du tout dans le thème.
3: Non, pas du tout. Le citadin dans toute sa splendeur.
2: J'ai des chaussures absolument blanches. Mon but, ça va être de ramasser les œufs sans qu'elles reviennent noires. Est-ce que vous pensez que c'est possible?
3: Défi intenable.
2: Allez, bon, allez, on y va quand même. On se jette dans le cambouis. Alors là, on se dirige où?
3: Dans la bouillasse.
2: Ah oui, c'est vraiment un terrain miné.
3: Ah, voici notre gros fléau, les rapaces, parce qu'ils nous mangent les poules.
2: Et donc, les œufs, en moyenne, on va les chercher tous les jours?
3: Ah oui, plusieurs fois par jour, surtout que celles-ci, il y en a plein qui pondent par terre et elles ont tendance à se manger leurs propres œufs.
2: Ah ouais?
3: Et à me salir tous les autres. Parce que les œufs sales, on peut pas les mettre en vente.
2: Ok, même si on les passe sous l'eau ou...
3: C'est interdit de vendre des œufs qui ont été nettoyés. Parce que sinon, on enlève un film et du coup, les œufs deviennent poreux. Et donc les microbes s'y collent plus facilement.
2: Ok, et bah allez, on va trier tout ça. De toute façon, maintenant que la mission des chaussures blanches est ratée, autant les terminer.
3: Il y a un peu de paille.
2: Mais c'est qu'on est bien accueillis ici. Bonjour mesdames. Ça va, comme elles sont assez éloignées de la maison, on les entend pas trop.
3: Ah, mais le bruit ça dérange pas après. On se couche aux mêmes heures que les poules. Hein.
2: Alors,
3: dans le coin là-bas.
2: Eh,
3: il
2: ben
3: faut les ramasser et ils sont propres pour l'instant.
2: Je sais pas qui a le plus peur entre elle ou moi.
3: Voyons si t'es souple.
2: Il y en a une qui fait un peu la. Tu peux te. Voilà, merci. Elle faisait un peu la garde.
3: Non, c'est parce qu'elle t'aime.
2: Oui. Elle me fait peur, j'ai trop peur de mettre ma main, elle va me tuer.
3: Non, elle pique par curiosité, elles vont venir te picorer, mais c'est juste de la curiosité en fait.
2: Il est plus chaud que les autres, c'est vraiment, il est tout frais celui-là.
3: Il sort du cucu.
2: C'est génial. C'est donc ça l'odeur, ok, d'accord. Je peux en faire quoi de cet œuf? Je pense que je vais faire un œuf à la coque, ça marche.
3: Impeccable, avec les petites mouillettes.
2: Merci beaucoup Isabelle.
0: Vous sentez pas à l'aise. Lucas, rentrez vite à la radio pour la musique. 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

0: 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Sur ici, Bern Vigor, c'est bon de se remettre des titres comme ça. Ça ne vieillit pas. Dans un instant, on va retrouver Émilie Mazoyer et Décibel. Elle va nous parler notamment de Renaud, Charles Aznavour ou encore Barbara Streisand. Ce sera juste après Télé Swims et Lost Control.
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0: La belle voix de Teddy Swims pour vous accompagner en cette fin d'après-midi. C'était Lose Control.
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0: Et on l'a écouté aujourd'hui sur ici Béarn Bigorre, le nouveau titre de Zazie. On en parle avec Émilie Mazoyer et Décibel. Salut Émilie.
2: Salut tout le monde. Émilie au rapport pour votre dose quotidienne d'actualité musicale. Écoutons Charles Aznavour en ce 22 mai, jour anniversaire de sa naissance, il y a 102 ans.

L'occasion de vous rappeler que Monsieur Aznavour, l'excellent film biographique signé Grand Corps Malade, avec Tahar Rahim dans le rôle titre, est disponible sur Netflix. Youpi, le voici. Le nouveau Zazie,

avait déjà senti sur son album Air en 2023 que Zazie avait envie de prendre de la hauteur, de s'éloigner des petits tracas pour se concentrer sur les belles choses de la vie, le début de la sagesse en quelque sorte. Et bien c'est ce qui se dégage aussi de cette nouvelle chanson, Peu importe, une philosophie qui, si on la suit, peut nous épargner quelques colères stériles. Merci Zazie, et à la semaine prochaine. Zazie sera l'invité d'ici, dans Décibel, mardi à 20h. Et un petit plateau télé, tiens, ça vous dit ? C'est dimanche, à 20h, sur Arte.

0: présente La naissance d'une diva. C'est un beau documentaire français qui raconte le parcours incroyable de Barbara Streisand. Son enfance difficile, c'était le vilain petit canard de la famille à Brooklyn. Son ascension fulgurante dans la musique, dans le cinéma, les 150 millions de disques vendus, les Oscars. Dingue, tout est dingue dans la vie de Barbara Streisand. À découvrir dimanche soir à 20h sur Arte. Les trois concerts anniversaires des 50 ans de carrière de Renaud ont été un succès. Le Zénith de Paris plein à craquer, une liste d'invités folle. Julien Clerc, Francis Cabrel, Alain Souchon, Nicolas Sirkis, Jean-Louis Aubert. Et Renaud en pleine forme, debout, il chantait comme il pouvait, évidemment. Mais en tout cas, il a participé à tout. Et c'était tellement bien qu'il a décidé de diffuser le spectacle, qui avait été filmé au cas où, à la télé, à la rentrée de septembre. Ça sera sur France 4.
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Et ce soir, dans Décibel à 20h, Émilie Mazoyer sera en direct depuis les coulisses des répétitions générales du concert Corso Mezu Mezu, qui aura lieu samedi soir au Stade Vélodrome de Marseille. Dans un instant, on va parler des bonnes choses à faire ce week-end près de chez vous, notamment à Pau, au Lauron, ou encore partout en Berne et Bigorre avec la Nuit Européenne des Musées. Mais avant, pour la musique, France Gall est là sur Ici Berne Bigorre.

0: France Gall, elle a, elle a.
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0: Plein de bonnes choses à faire ce week-end près de chez vous, notamment du côté de Pau. La fête de la nature de cette année, ça aura lieu samedi de 9h30 à 19h à la MJC Berlioz. C'est l'association Commun Vivant qui propose un événement dédié à la nature en ville. Vous aurez des ateliers créatifs, une sortie dans la nature le matin, des jeux de société, des jeux de piste, des découvertes scientifiques. Bref, plein de choses autour de la nature. Et le repas du midi sera même possible sur place grâce à une cantine solidaire et une buvette associative. Sinon, ce week-end, n'oubliez pas, partout en Béarn, en Bigorre et même partout en France, c'est la nuit européenne des musées. Tous les musées en fait vont ouvrir de la tombée de la nuit jusqu'à minuit. Il y aura des visites éclairées, des parcours ludiques, des projections, des animations exceptionnelles qui vont vous permettre de découvrir ou redécouvrir tous les musées près de chez vous. Toutes les animations sont à retrouver sur nuitdesmusées.fr.
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0: Et du côté d'Oloron, ce week-end, l'harmonie municipale va fêter ses 150 ans. C'est pas rien quand même, 150 ans. On en parle dans quelques minutes après Marine et Escro et Keane. Everybody's changing tout de suite sur ICI Béarn Bigorre.

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1: Marine Escroc à l'instant sur ICI, Bernd Bigorre.
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1: Et ce week-end, c'est un bel anniversaire qui a lieu du côté d'Oloron, puisque l'harmonie municipale fête ses 150 ans. Pour en parler avec nous, Jean-François Casabat. Bonsoir Jean-François.
3: Bonsoir. Bonsoir Nicolas.
1: Jean-François, déjà, avant toute chose, est-ce que vous pouvez nous expliquer ce qu'est l'harmonie municipale ?
3: L'harmonie municipale est un orchestre, comme vous avez dit, assez ancien, hein, mais qui est... composé d'une quarantaine de musiciens qui sont des cuivres, des instruments avant, saxo, des basses et puis de la batterie, où on fait essentiellement des concerts, mais on peut aussi accompagner des galas de danse et des petites choses comme ça. D'accord. Sur Oloron, voilà.
1: Mais c'est dingue quand même de faire perdurer ça pendant 150 ans.
3: Alors, ce qui se passe, c'est que effectivement, il y a une bonne ambiance déjà au niveau de l'orchestre, de la musique senior, mais on est aussi équipé d'une école de musique. Et donc, notre idée, en fait, c'est que cette école aussi soit dynamique et permette aux élèves d'intégrer l'orchestre senior lorsqu'ils le souhaitent, ou du moins lorsqu'ils ont le niveau.
1: Et donc ce week-end, tout ce beau monde va fêter 150 ans. Jean-François, vous étiez là aux 100 ans déjà.
3: Eh oui.
1: Mais pourtant, vous avez 35 ans maximum, Jean-François.
3: 100 et demi, voilà.
1: Bon, alors, qu'est-ce qui va se passer de beau ce week-end du coup ? Ça va durer 2 jours, ça va se passer au jardin public. Qu'est-ce qu'il y a de prévu de beau ?
3: Alors, on a l'intervention de l'harmonie de Jacquat qui va se faire le matin par un petit concert de 11h à midi. Sur les coups de midi, donc après ce concert, on aura un petit apéritif avec les officiels et tous les invités inscrits, c'est-à-dire, on a fait appel à tous les anciens musiciens qui étaient passés par l'harmonie municipale. Alors, il y en a qui arrivent d'assez loin et tout, hein. Enfin, j'ai cru comprendre. Super. On sera au moins 250.
1: Ah oui.
3: L'après-midi. Voilà, l'après-midi, c'est un concert avec l'harmonie senior. Et on finira ça avec l'harmonie de Jacquat par quelques morceaux, et puis un morceau avec tous les anciens aussi.
1: Bon, ça va être génial, ça.
3: Et le soir, un peu plus tard dans l'après-midi, vers 19h, ce sera l'Écusec, un petit orchestre de musiciens issus de l'harmonie municipale. Ils sont 4, un groupe qui met bien de l'ambiance pour les apéros, par exemple. Et puis après, on a une tête d'affiche, on va dire, hein, LSGZ, un groupe de un brass funky, on appelle ça, qui viennent de Grenoble, a priori.
1: D'accord.
3: Et c'est pas mal, ça a l'air pas mal, hein, ça va bouger.
1: Bon, donc samedi,
3: il faut faire la fête. On finit avec des interventions de l'école musique et un petit concert du brass band aussi.
1: Bon, top. Voilà. Et pendant ces 2 jours, au jardin public, il y aura également des food trucks, des buvettes, etc. De quoi passer un super moment avec l'harmonie municipale.
3: Et le beau temps sera avec nous en plus, donc c'est le bon moment pour sortir.
1: Eh bien, ça va être un excellent moment pour profiter de la musique de l'harmonie municipale, fêter cet anniversaire comme il se doit et passer un bon moment à Oloron, au jardin public, avec tout ce beau monde. Merci beaucoup Jean-François d'avoir été avec nous. Et bel anniversaire du coup ce week-end du côté de Laurent.
3: Sur la présence de vos auditeurs.
1: On va tous venir.
3: Et même si vous pouvez.
1: Ce sera avec grand plaisir, Jean-François. Voilà. Passez un bon week-end. Encore félicitations pour ces 150 ans de l'harmonie municipale d'Oloron. Dans un instant, on va jouer, on va parler sport, puisque je vais vous offrir 2 places pour aller voir le quart de finale aller de l'Élan Béarnais. Ce sera lundi soir du côté, évidemment, du Palais des Sports. Mais avant, pour la musique, un classique, Queen, Bohemian Rhapsody.

0: Queen et Bohemian Rhapsody à l'instant.
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0: Et en attendant, pour la musique, on retrouve les Swingambules. Vous les retrouverez d'ailleurs demain soir sur ici Bern Bigorre pour une soirée live exceptionnelle. C'est Fais-moi mal Johnny tout de suite.

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0: C'est un groupe de chez nous, Swing and Bull, c'était Fais-moi mal Johnny.
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0: Et pour jouer à la grande garbure, j'ai le plaisir d'accueillir Naya de la Bastide Montrégeau. Bonsoir Naya.
2: Bonsoir.
0: Comment ça va?
2: Très bien, et vous?
0: Mais très bien, Naya, vous sortez du lycée, c'est ça?
2: Eh oui.
0: Bon, il n'y a pas eu de contrôle aujourd'hui, de choses comme ça va?
2: Si, des euros.
0: Oh là là, pourquoi vous êtes en quelle classe?
2: En seconde.
0: Et déjà des euros en seconde?
2: Oui, oui.
0: Bon, ça s'est bien passé, Naya.
2: Oui, très bien.
0: Bon, eh bien, j'espère que ce sera annonciateur, justement, du jeu auquel on va jouer. Est-ce que vous êtes prête, Naya?
2: Prête.
0: C'est parti, on tourne là.
1: Le qui perd, perd.
0: Le qui perd, perd, Naya, le principe est très simple. Je vais vous poser une question, il va falloir me donner une mauvaise réponse.
2: Ok.
0: On est d'accord, il me faut qu'une mauvaise réponse.
2: Ok.
0: Naya, citez-moi un joueur mythique de l'Élan Béarnais.
2: Sacha Passe.
3: Eh ben voilà.
0: Ouais. Alors, oui, qui c'est Sacha Passe?
2: C'est mon frère.
0: Oui, alors, je l'ai pas connu encore à l'Élan Béarnais, on sait jamais, peut-être dans quelques temps. Naya, vous avez gagné 2 places pour lundi, avec qui vous allez y aller?
2: Mais peut-être avec Sacha.
0: Ah ben, c'est grâce à lui que vous avez gagné, ça serait un minimum, Naya.
2: Oui.
0: Ben, Naya, merci beaucoup d'avoir joué avec nous. Bon match lundi, donc pour ce quart de finale. Et pour ceux qui n'ont pas de place, ne vous inquiétez pas, il sera évidemment diffusé sur ICI Béarn Bigorre. À très bientôt, Naya.
2: À très bientôt.
0: Bon week-end.
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0: Étienne Dao, duel au soleil à l'instant sur ici, Berne Bigorre. Il est l'heure de retrouver le 6 José, le billet d'humeur de la rédaction avec Thomas Giraudeau.
1: 6 José, ce matin, je dirais que les comparutions immédiates à Pau hier n'ont pas, mais alors pas du tout, été immédiates. L'audience ne comptait que deux dossiers et pourtant ça a été un interminable calvaire. Le premier dossier, c'est un pyromane présumé qui a brûlé des poubelles à Pau dans la nuit de mardi à mercredi. Problème, le jeune homme en détention provisoire n'est pas là. Il n'y a pas assez d'agents pénitentiaires d'escorte pour l'amener de la maison d'arrêt jusqu'au tribunal. Pour info, il y a à peine 750 mètres à parcourir. Mais hier après-midi, les agents étaient déjà occupés à entourer d'autres détenus en procès. Résultat, le jeune peut ressortir libre sans même un contrôle judiciaire. Il sera jugé fin juillet en espérant que d'ici là, il ne brûle pas d'autres poubelles.
0: Oui, mais le deuxième dossier, il a pu être traité quand même, celui-là.
1: Non plus. Un homme poursuivi pour avoir agressé sexuellement et séquestré chez lui une jeune femme qui passait juste devant chez lui en plein centre-ville de Pau et en pleine journée le mois dernier. Elle a réussi à s'échapper et à porter plainte. Alors cette fois, le prévenu était là, lui, amené par une escorte, mais il manquait son avocat. Et la scène un peu surréaliste, la greffière appelle l'ordre des avocats, demande si le prévenu dit vrai, s'il a bien envoyé deux courriers pour être assisté d'un avocat hier. Réponse, oui. Mais lui n'a pas répondu à un courrier de l'ordre des avocats. C'est même l'avocat de la victime qui finalement appelle un confrère pour dépanner. Il arrive et demande, en accord avec son client, un renvoi, le temps de bien préparer sa défense. Résultat, 3 heures d'audience entrecoupées de suspensions interminables et tout ça sous le regard médusé d'une classe de première venue exprès d'Orthès pour assister aux audiences avec leur prof. Son objectif sur le papier, c'était de travailler sur l'art de la parole. Si José, ce matin, on a été nombreux à perdre du temps, hier, au tribunal de Pau.
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0: Presque 18h01 sur ici Béarn Bigorre, bon début de soirée. Et les informations avec vous, Damien Gozioso.
3: Coup de chaud à l'école primaire mairie de Billère tout à l'heure. 13 enfants d'une même classe ont fait un malaise en début d'après-midi en raison de la chaleur. Les explications de Nathalie Franck, adjointe à la ville.
4: Ce sont 13 enfants d'une même classe et toute la classe était dehors à 14h. Ils étaient sortis parce qu'il faisait chaud dans la classe et donc ils étaient partis dehors. Ils étaient assis à l'ombre. Un quart d'heure après, il y a eu plusieurs malaises. La directrice a appelé les pompiers qui sont arrivés en force, il faut avouer, et qui ont fait tout un tas d'examens pour voir si ça pouvait être un problème de cantine. Non, ce problème-là a été évacué. Tous n'avaient pas mangé à la cantine. Voilà, donc à 16h30, finalement, les pompiers ont dit que tous les enfants pouvaient rentrer chez eux, que les suspicions étaient levées, que ça devait être un coup de chaleur, que les parents fassent attention et qu'ils appellent surtout le 15 s'il y avait d'autres symptômes qui arrivaient dans la soirée. C'est sûr que les parents, quand ils sont arrivés pour venir chercher leurs enfants, qu'ils ont vu 5 camions de pompiers, le SAMU, etc., ils étaient extrêmement inquiets, mais les pompiers les ont informés directement, donc tout va bien. Tous les enfants sont rentrés chez eux.
3: Nathalie Franck, adjointe à la ville de Billère, qui répondait pour ici Berne Bigorre à Najet et Sadouki, tout va bien donc ce soir pour les enfants. Rentrez chez eux, vous retrouvez les détails de cette histoire sur notre site internet ici.fr.
0: Les gérants du restaurant Le Chou, ça a gourette, jugé pour travail dissimulé.
3: Après de multiples renvois, le procès s'est enfin tenu hier en fin de journée au tribunal de Pau. Dans cette affaire, 18 victimes, des salariés pas déclarés ou dont les heures supplémentaires n'ont pas été payées. Les faits reprochés s'étalent sur 2 ans. Le préjudice est estimé par l'URSSAF à près de 110 000 euros. L'URSSAF qui a contrôlé le restaurant pour le réveillon de Noël le 24 décembre 2024, Juliette Gloria.
5: Oui, 24 décembre, en guise de Père Noël, c'est l'URSSAF et la gendarmerie qui ont débarqué aux choses pour un contrôle du restaurant. Une employée est en service mais n'est ni déclarée ni payée depuis 2 mois. L'enquête commence et là c'est un festival. 9 salariés non déclarés, 15 dont les heures sup étaient payées en cash, voire pas payées du tout. Une employée de 24 ans raconte même travailler 7 jours sur 7 au point d'en développer une bursite à l'épaule. Au total, 54 000 euros de salaire dissimulé en moins de 2 ans. À la barre, Olivier Fouchard, le directeur général, les yeux humides, préfère parler de négligence plutôt que d'enrichissement personnel, rejetant la faute sur le trouble hyperactif du président du restaurant. Mais le TDAH ne rend pas idiot, s'emporte une avocate. C'est une gestion absolument calamiteuse, renchérit la présidente du tribunal. Oui, on a fait des erreurs, reconnaît Olivier Fouchard, mais on avait tellement de clients, on avait peur de perdre du personnel. C'était ma première saison, je découvrais. Pas de quoi émouvoir le procureur qui le coupe. Quand on ne sait pas, on ne fait pas, monsieur.
3: et la décision du tribunal a été mise en délibéré au 25 juin prochain. Le tribunal administratif de Pau, lui, a étudié hier les nombreux recours formulés après les élections municipales de mars dernier. Principaux enseignements, il est fort probable que l'élection à Gelos soit annulée après la demande de la rapporteure publique dans les Hautes-Pyrénées. Campan risque aussi de devoir revoter. Les recours déposés par les perdants à l'Escurie et Aurillon, à l'inverse, n'ont pas été soutenus par la rapporteure. Les décisions du tribunal ont cette fois été mises en délibéré dans 3 semaines.
0: Le secrétaire national du Parti communiste français au soutien des salariés de la polyclinique Pau-Pyrénées.
3: Le PCF a publié un communiqué cet après-midi où Fabien Roussel dénonce la finance comme maladie mortelle pour la santé publique et apporte son soutien donc aux salariés de la polyclinique paloise alors que 161 emplois sont menacés par le plan social du groupe GBN. Fabien Roussel, candidat à l'élection présidentielle 2022. Gabriel Attal, candidat à l'élection présidentielle 2027. L'ancien Premier ministre en poste à Matignon de janvier à septembre 2024, secrétaire général du parti présidentiel Renaissance, s'est déclaré tout à l'heure en Aveyron, la fin d'un vrai faux suspense en fait. Je me suis forgé une conviction très forte, c'est qu'on a encore nos plus belles pages à écrire, assure Gabriel Attal.
0: Avec la chaleur, un plongeon au stade nautique de Pau, c'est un temps,
3: oui.
0: Mais toujours pas en marchant sur les dalles extérieures du bassin.
3: Ces dalles qui surchauffent dès que les températures grimpent depuis 11 ans que le stade nautique est ouvert. La mairie de Pau mène depuis avril un test avec des dalles en résine perméable rafraîchie par évaporation pour tenter de régler définitivement ce problème. Ça a l'air de marcher puisque les derniers relevés donnaient 70 degrés sur les dalles noires et seulement 33 degrés sur ces nouvelles dalles en résine. Quoi qu'il en soit, le système ne sera pas généralisé et pas encore opérationnel dès cet été.
0: Le Pau-Bihère Handball, c'est bien compliqué la tâche en quart de finale de Pro League.
3: Le PBH a lancé ses playoffs par une défaite qui fait mal hier soir, 35-30 à Cherbourg, ce qui veut dire que si le PBH ne gagne pas de 6 buts, au moins le match retour après-demain au Sporting d'Est, ça sera déjà la fin. Les Béarnais bousculés hier soir dans la Manche, fébrile en attaque, trop tendre en défense. Il y a clairement moyen de faire mieux, essaye de positiver l'ailier ou arrière-droit Sacha Cohn.
6: Elle fait mal parce que Cherbourg a bien joué, mais on n'a pas joué notre jeu. Je suis un peu déçu de ça. Pas mal d'approximations de notre part, que ce soit individuellement ou collectivement.
7: Comment on passe justement, il y a un mois, vous aviez dominé, vous les aviez balayés, ces joueurs de la JS Cherbourg. Comment ça se fait qu'il y a eu un autre visage ce soir?
6: Bon, déjà, on a un peu moins de rotation qu'au match retour de championnat. Ça a joué sur la fraîcheur physique des mecs. Le score, il aurait pu être beaucoup plus en faveur de Cherbourg, je pense. Malgré tout, on recolle à 5 buts au match retour. Je suis sûr qu'on peut gagner après avoir le combat qu'on va livrer et que Cherbourg va nous proposer aussi. On a l'expérience de l'année dernière contre Caen, on avait perdu chez eux déjà, il me semble, de 2 ou 3 buts. Donc là, on est sur une situation qui est pas similaire, mais presque. On a tiré des leçons de la saison dernière. On va savoir relever la tête pour le match dans le Béarn.
3: Sacha Cohn, donc avant le match retour dimanche à 17h au Sporting d'Est, et on continue d'en parler dans une poignée de secondes de ces playoffs du Pau-Bihère Handball avec nos invités dans le Max Sport, le président du club Christian Lafitte, un de ses joueurs, Hichem Daoud. Un dernier mot de basket, l'équipe de France va débarquer à Pau dans un mois, tout pile, le 22 juin, pour 2 semaines d'entraînement. 16 joueurs seront là, notamment Evan Fournier, Rudy Gobert ou encore Elio Kobo, formé à l'Élan Béarnais, et le sélectionneur des Bleus, le petit tout Freddy Fautoux. Les Bleus qui concluront ce stage par un match de qualification à la Coupe du Monde face à la Finlande au Palais des Sports. Ce sera le 6 juillet. La météo de cette fin d'après-midi, de ce week-end, très ensoleillé et très chaud.
0: Exactement, ça va continuer comme aujourd'hui avec un petit voile nuageux un peu, mais qui ne gâche pas quand même le soleil et les grosses chaleurs. Demain matin déjà à Rudy, il fera 22 degrés, à Orthez-Espoy 23, à Tarbes-Pau, Argelès-Gazos 24 degrés. Les maximales demain, quasi semblables à aujourd'hui, 29 à 31 degrés en Béarn et Bigorre. Damien, je vous laisse juste vous préparer, petit échauffement, oui. Et on vous retrouve pour le sport.
3: Le temps d'écouter un bisannonzien et on revient.
0: À tout de suite.
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0: Daniel Balavoine, mon fils, ma bataille sur ici, Béarn Bigorre, et il est l'heure de vous retrouver, Damien. Oui. Ça y est, c'est le sprint final dans tous les sports, notamment en handball.
1: C'est parti pour tout le monde, effectivement. Pour la section paloise, bon, il y a encore un petit peu de saison régulière. Pour l'élan béarnais, ça va partir lundi. On va en parler. Pour le PBH, ça a déjà démarré. Pour pas que ça se termine trop vite, il va falloir faire fort dimanche. On va parler de tout ça jusqu'à 19h, ça vous va, Nicolas?
0: Mais avec plaisir.
1: Très bon week-end.
2: À vous aussi, à lundi.
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1: Bonsoir à toutes, bonsoir à tous. 18h12 sur Ici Béarn Bigorre. On ouvre la page sport de vos fins d'après-midi, de vos débuts de soirée. C'est comme ça tous les soirs de la semaine. D'habitude, on parle surtout rugby, mais là, l'actu l'impose. Le handball, le Pobier Handball qui a donc démarré ses playoffs. Une défaite hier soir à Cherbourg, 35-30. Et un quart de finale retour à disputer dimanche après-midi à 17h au Sporting Nest pour renverser la vapeur et rejoindre les demi-finales. Pas une mince affaire. Mais c'est possible, on va parler de tout ça jusqu'à 19h ce soir avec nos invités. Le président du PBH, Christian Lafitte. Bonsoir Christian.
5: Bonsoir.
1: Et un de ses joueurs, Hichem Daoud. Bonsoir Hichem.
6: Bonsoir, salut à tous.
1: Merci d'être avec nous tous les deux donc dans le studio d'ici Béarn Bigorre jusqu'à 19h.
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1: Et donc je le disais messieurs dans le sommaire de cette émission, l'équipe s'est inclinée en quart de finale aller de ses playoffs de Pro League hier soir à Cherbourg, 35-30, 5 buts d'écart à l'issue du quart de finale aller. Christian, c'est un coup dur?
7: Non, c'est pas un coup dur, je pense qu'on a limité la casse parce que on était quand même très très mal embarqué. Bon, c'est décevant parce qu'on attendait mieux. Maintenant

0: Oui, c'est ça, que je rejoins le président quand il a dit on a un peu limité la casse. Moi, quand je regardais le match, je me disais qu'on était en train de résister au lieu d'imposer notre rythme sur ce qu'on a fait les deux matchs qu'on avait joué contre eux. Mais ça, c'est un match, on va dire, c'est un match de coupe en aller-retour. Ça n'a rien à voir avec le match de championnat. Après, Dijon, oui, ils ont joué leur meilleur match. Et le plus inquiétant pour moi, c'était nous. Complètement, on était à côté.
1: On va revenir sur tout ça, effectivement. Mais oui, dans la première période, ça fait moins 3, moins 5, moins 6. Et à la pause, il n'y a que moins 1. À ce moment-là, Hichem, je pense que vous vous dites comme nous, quand on regarde le match, bon, finalement, ça va. Et on pense que l'équipe va pouvoir réenclencher une dynamique après ça, peut-être.
0: Oui, c'est ça. Dans des matchs comme ça, on essaye toujours de se mettre dans le rythme du match. Mmh. On sait que, comme il a dit, 5 buts, 5 points, ça ne veut rien dire en handball. Plusieurs fois pendant le championnat, on a été dominé, on a été derrière au score de 7 ou 6 points et on a réussi à redresser la barrière et à être devant dans le score. Mais voilà, c'est comme je dis, le plus inquiétant, c'était la performance.
1: Et le fait de sentir une équipe dans l'intensité, pas encore au niveau de ses playoffs, Christian ?
2: Oui, c'est surtout ce qui est décevant. C'est vrai qu'on a surfé pendant 2 mois en tête du championnat. On a été premier. Cette place, on l'a mérité. Et malheureusement, ben, ça s'est terminé. Et depuis, ça fait maintenant 4 matchs qu'on n'est pas à la hauteur des enjeux, tant au niveau mental que physique, je pense. Les joueurs sont fatigués aussi, mais c'est pas une excuse. On a des blessés, dont Hichem, bien sûr, qui a manqué hier soir, clairement. Il faut relever la tête. Le challenge est tout à fait dans nos cordes, donc il n'y a pas de raison que ça passe pas.
1: Pour le match retour dimanche après-midi, le président vient d'en parler. Hichem, vous n'étiez pas à Cherbourg hier soir, petite gêne au mollet, c'est ça, racontez-nous.
0: Oui, c'est ça. En fait, le match de Ivry à Ivry, je me suis fait un peu mal, un petit centimètre de déchirure. Là, on est un peu vers la phase finale. J'ai repris la course, le renforcement. Donc
1: vous vous testerez avant le match dimanche, c'est
0: oui,
1: ça?
0: On laissera le doute.
1: On verra ce qui se passera avant dimanche, le match retour de ce PBH au Sporting Des face à Cherbourg. On en parle dans le Max Sport sur ici Berne Bigorre jusqu'à 19h.
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1: Vous avez parlé, Christian Laffitte, effectivement, de la fin de la saison régulière, de ces semaines et ces mois même que le PBH a pensé en tête de la Pro League. Et Sacha Mantz, en réaction d'après-match hier soir au micro d'ici, disait effectivement peut-être qu'on ne l'a pas tout à fait digéré, tout ça. Avant de vous demander votre avis, Hichem, est-ce que, oui, la perte de cette première place et de la montée directe qui allait avec, est-ce que vous l'avez digéré ?
0: Un petit peu, on ne va pas se mentir, on ne va pas dire que, ouais, qu'on est passé facilement à travers cette perte de la première place, mais oui, après on savait qu'on était encore premier et que on a perdu les deux matchs, on savait que peut-être et potentiellement on pouvait perdre et qu'on allait perdre la première place et la montée directe. Mais bon, c'est vrai que en la vivant, ça fait un peu mal à la tête cette perte de première place, mais après maintenant je pense qu'on est déjà passé à autre chose.
1: C'est difficile de se relever de ça, on l'imagine, Christian. Et là, en même temps, là, entre le dernier match de la saison régulière et ce premier match de play-off, il y a eu 2 semaines. J'imagine que cette mini-prépa, elle a dû servir à ça aussi, à essayer d'évacuer cette frustration-là.
2: Oui, bien sûr. Il a fallu évacuer, que ce soit pour les joueurs, le staff ou la direction.
1: Oui.
2: Voilà. Parce que c'est toujours compliqué. Maintenant, il faut se rappeler l'objectif qu'on avait fixé en début de saison, c'était de faire mieux que l'année dernière. L'an dernier, on s'est fait éliminer en quart de finale. On espère atteindre les demi-finales après le match de dimanche. Donc, on est encore dans les clous. Maintenant, il faut mettre tous les ingrédients nécessaires pour aller faire un bon résultat de 6 buts dimanche après-midi.
1: Plus 6 dimanche après-midi, oui. au Sporting d'Est, effectivement, pour renverser la vapeur, éliminer Cherbourg, filer en demi-finale. Ouais, cette prépa de 2 semaines, vous avez senti, Hichem, qu'elle était importante pour faire vraiment la transition et démarrer, entre guillemets, une nouvelle aventure que sont ces playoffs.
0: Oui, c'est ça. On a commencé par quelques jours de repos parce que c'était la période internationale, comme tous les clubs.

0: clubs de première et deuxième division. Mais oui, voilà, on s'est directement penché sur Ivry. On a fait l'analyse, on a travaillé ce qu'on a travaillé pendant toute l'année. Et après, oui, on s'est un peu focalisé un peu sur nous aussi. Fallait qu'on retrouve cet enthousiasme, cette hargne qu'on avait, l'envie de se battre tous ensemble. C'était ça un peu les objectifs aussi d'aller chercher.
1: Pour lancer ces playoffs donc maintenant et rester en vie dimanche dans ces playoffs désormais. Avant qu'il ne commence ses playoffs, Raresh Fortuné-Anou disait dans une interview à nos confrères de la République des Pyrénées que ce format de playoffs était dangereux pour la santé des joueurs. Beaucoup de matchs à jouer en un temps assez resserré et ne protégeait pas assez, à son goût, les meilleures équipes de la saison régulière. C'est une analyse que vous partagez, Christian Laffitte?
2: Oui, alors je suis mal placé parce qu'étant au bureau directeur de la Ligue nationale, voilà, il y a eu un... Quand les playoffs ont été mis en place, il y a eu un vote au niveau des clubs de Pro League et même de Première Division, et une large majorité a souhaité ce format-là. Bon, donc moi, en tant que représentant des clubs de Pro League, eh bien, j'ai soutenu, même si mon avis était un petit peu différent. Je pense qu'aller jusqu'à la 9e place, c'est quand même...
1: C'est beaucoup.
2: Enchaîner 6 matchs en 3 semaines, après une saison très éprouvante, et on a vu que tous les matchs étaient très serrés tout le temps, il n'y avait pas d'équipe qui vraiment surclassait les autres. Donc voilà, maintenant au niveau de la Ligue, on y réfléchit aussi, ouais. Parce que voilà, c'est l'avis du syndicat des joueurs, du syndicat des entraîneurs, les staffs médicaux des clubs alertent, là aussi, la Ligue, donc on n'est pas fermé à faire évoluer ça. Alors peut-être pas l'année prochaine, parce qu'il y a tout un processus législatif à mettre en place, mais pourquoi pas.
1: Pour et que cette formule soit effectivement peut-être amendée dans le futur, ça se joue clairement à l'énergie, à l'hargne, à la détermination des playoffs, Hichem.
0: Oui, c'est ça, et certainement aussi ça se joue sur le format, la forme de l'équipe du moment. Voilà, on a joué tout le championnat, j'ai l'impression on était au-dessus de presque la majorité de toutes les équipes, et là, malencontreusement, on était les 3-4 derniers matchs, on n'était pas en forme, et grâce, ou peut-être pas à cause de la perte de la première place, mais voilà, et on essaye de se retrouver, et c'est ça, ça se joue à ça aussi.
1: Et effectivement, quand ces playoffs démarrent, eh ben, tout est remis à zéro. Finalement, il faut repartir. Et c'est au meilleur des deux matchs à chaque fois. 18h22, courte pause dans le Max Sport. On revient avec Hichem Daoud, avec Christian Laffitte, parler des playoffs, des quarts de finale du Pobier Handball. Le retour dimanche après-midi à 17h au Sporting Test.
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0: Les Belles Stars, Sign of the Times à 18h27 sur ICI Béarn Bigorre.
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0: Et on parle handball ce soir, le Pobir handball à l'honneur jusqu'à 19h puisque les playoffs du PBH ont démarré. On est avec un de ses joueurs, Hichem Daoud, avec le président Christian Lafitte. Et donc, pour ceux qui auraient raté le début de l'émission, messieurs, rassurez tout le monde, quart de finale, retour dimanche après-midi face à Cherbourg à 17h au Sporting. D'ailleurs, si vous n'avez pas encore pris vos places, il est toujours temps, dépêchez-vous, il en reste quelques-unes. Gagner de 6 buts, vous qui avez joué des centaines de matchs, Hichem, vous nous signez dès demain que c'est évidemment largement possible.
2: C'est largement possible dans l'handball, on sait bien, ces points remontés, ces points, ça part tellement vite qu'on peut facilement, mais moi, ce qui m'inquiète le plus, ça va être la forme de l'équipe. Ouais. Si on est bien, bon, ça va être comme si c'était un point.
0: Avec la formule utilisée ce matin à notre antenne, Julien Olek, le directeur général, était notre invité. C'est à réécouter sur ici.fr. Julien disait retrouver l'étincelle. C'est ça, hein, Christian ?
3: Oui, c'est exactement ça. C'est vrai qu'on a. Voilà, on a perdu un peu cette spontanéité, cette envie qu'on avait là en février, mars, avril. Il faut qu'on la retrouve malgré la fatigue, parce que toutes les équipes sont fatiguées. Donc voilà, ce petit plus avec l'envie, le soutien du public au Sporting, ça va être primordial.
0: Christian dit spontanéité, envie. Moi, je m'étais noté insouciance et confiance quelque part. C'est ça qui vous portait réellement ? Hichem.
2: Moi, honnêtement, la chose qui va être déterminante, c'est d'y croire.
0: Ouais.
2: Si on n'y croit pas, ça sert à rien de jouer. Mais je suis sûr qu'on va y aller le chercher. C'est pour ça que j'ai dit on a besoin de tout le monde, que ce soit la direction, les joueurs, les partenaires, les bénévoles, tous les Béarnais et Béarnaises. Je sais qu'on va le faire. Et c'est ça, pour moi, ce qui a manqué. Parce que dire, Cherbourg, ils étaient là aussi. Ils voulaient gagner. Ils veulent jouer la demi-finale, aller le plus loin possible. Et Pobillard aussi, ils l'ont voulu. Moi, j'ai vu, j'étais pas au match, mais j'étais toute la semaine à l'entraînement. J'ai vu cette envie de vouloir bien faire. Mais voilà, j'ai parlé de la dynamique. Mais quand j'ai regardé le match, je pense que peut-être Cherbourg y ont cru beaucoup plus que nous. Maintenant, le match retour, moi j'y crois et j'espère que tout le monde est fait pareil que moi.
0: Effectivement, il faut que toute personne qui entre au Sporting dimanche se persuade et entre avec les ondes positives de se dire le PBH peut le faire, le PBH va le faire. Sans chercher d'excuses, j'allais dire, à ce craquage sur la fin de saison régulière, Christian. Qu'est-ce qu'on met la jeunesse du groupe, l'inexpérience peut-être plus que la jeunesse du groupe de ces moments tendus.
3: Oui, l'inexpérience un peu parce qu'on a quand même pas mal de jeunes.
0: Oui.
3: Et puis c'est vrai que sur ces matchs couperés de play-off, ça manque clairement d'expérience et de mentalement de supporter cette pression. Pour des jeunes joueurs, des joueurs de 21, 23 ans, c'est compliqué. Ils n'ont pas l'expérience de ce haut niveau-là. Mais moi, je suis comme Hichem, je suis persuadé que avec l'envie, la dynamique et l'insouciance qu'on avait les mois derniers, qui nous permettait de renverser les montagnes, personne ne pensait qu'on gagnerait sa rang. Et on gagne d'un but à 5 secondes de la fin. Donc voilà, c'est des choses, c'est des sensations comme ça qu'il faut que l'on retrouve.
0: Hichem Daoud, vous êtes un taulier de cette équipe. Vous connaissez ces matchs à pression, ces matchs en jeu, ces intensités-là. Vous essayez de faire passer, vous, ces messages à l'équipe dans ces moments-là, de prendre la parole sur tout ça?
2: Oui, souvent. Peut-être que je suis pas le capitaine, mais j'essaie de
0: un parler. Relais, ouais,
2: il faut
0: cas.
2: Qu'on soit, faut pas que ça soit que le capitaine lui tout seul. Mais après, voilà, je pense que les jeunes aussi, ils ont cette capacité aussi à pousser tout le monde. Donc, je doute pas sur cela. Voilà. Donc après, on a joué des matchs. On avait perdu. On a complètement déjoué. Mais voilà, ça vient un peu sur la forme du moment, mais ça viendra tout seul. Là, il faut que ça arrive vite, parce que sur le championnat, on a le temps peut-être sur un match ou deux matchs de retrouver, oui. Mais là, c'est un match direct, c'est une élimination, une qualification directe. Donc, il faut que ça revienne vite, et j'espère que ça sera dimanche.
0: très vite, effectivement, dimanche à 17h. On continue d'en parler de ce qui attend le PBH de vous aussi un petit peu, Hichem Daoud, on va en parler dans le Max Sport jusqu'à 19h et juste après l'ICI Express.
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4: Et avec cette météo estivale très agréable, ensoleillée, on a envie de prendre l'air et de sortir. Voici ce que vous nous proposez demain du côté de Larens.
5: Notre cyclerie de la vallée d'Otto sera présente sur le marché de Larens ce samedi 23 mai. Nous proposons un stand avec une triple animation. Une boutique éphémère d'objets de seconde main pour la fête des mères. Un atelier gratuit pour les enfants, spécial fête des mères, avec du matériel recyclé. Et une exposition sur notre action « Comment redonner une seconde vie aux objets » avec Réseau Recyclerie Éco-Solidaire d'Osso.
4: La nature en fête également ce samedi à la MJC Berlioz. C'est donc à Pau, dans le parc de la MJC, de 9h30 à 19h30 ce samedi. Vous allez pouvoir participer à de nombreuses activités. Il y aura des ateliers créatifs, des sorties dans la nature, des jeux de société, une exposition, un jeu de piste et des lectures. C'est ouvert à tous. C'est à la MJC Berlioz à Pau demain.
0: Merci Émilie de Kegel.
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4: Damien Gozioso.
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0: 18h33, ce vendredi soir, on parle du Pau-Bir Handball jusqu'à 19h. Le PBH battu à Cherbourg hier soir en quart de finale aller et qui a un match retour à jouer au Sporting dimanche après-midi à 17h pour renverser la vapeur et rallier les demi-finales. On est ce soir avec le président du PBH, Christian Lafitte, et avec un de ses joueurs, Hichem Daoud.
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0: Hey Hichem, gardez le micro, on va parler de vous ces prochaines minutes. Arrivé en Béarn à l'été 2023, hein, vous m'arrêtez si je me trompe, et ces derniers mois, on a appris que vous avez re-signé pour une saison de plus jusqu'en 2027. Bon, ça y est, vous êtes bien ici, vous êtes parfaitement acclimaté au PBH. Racontez-nous les choix de rester, tout simplement.
2: Je suis très bien ici. oui, voilà. Moi, je suis sorti de Limoges où j'avais une période compliquée. C'était une période compliquée, ouais, pour moi, où j'avais un peu mal au dos. Donc voilà, j'ai trouvé le club qui m'a un peu accueilli, qui m'a fait confiance pour qu'on travaille ensemble et qu'on essaye d'atteindre les objectifs qu'on se fixe à chaque fois. Donc voilà, moi, j'essaye d'être, je vais pas dire par mon expérience, mais parce que à Istres on est déjà monté en pro league,
0: bien sûr.
2: Donc je connais cette expérience là et voilà, j'ai joué un peu le haut niveau de la part aussi de ce que j'ai joué avec l'équipe nationale d'Algérie. Après, je sais pas, vous venez peut-être souvent au match et vous avez vu que,
0: bien sûr,
2: que je défends un peu, je suis l'homme un peu électron libre qui joue devant, parce que ça, je l'ai appris, bien appris en Algérie. Donc voilà, j'essaie de tout mettre en œuvre pour le profit de Pau-Bir.
0: Alors, ça fait beaucoup de sujets sur lesquels on va tous revenir dans un instant, mais il a dit tous les mots-clés, Hichem, Christian, expérience, Limoges, Istres, montée. J'imagine que quand il est arrivé, c'est cette expérience-là que vous cherchiez à apporter au groupe.
3: Oui, c'est ce qu'on souhaitait, et c'est vrai qu'il nous a absolument pas démenti. Au contraire, on se félicite du choix, de son choix de faire confiance à Pau-Bir. Et quand il a fallu préparer l'équipe de l'année prochaine, donc ça c'était au mois de janvier à peu près, la question a été vite réglée. Le coach souhaitait le garder, nous aussi. On s'est mis d'accord avec Hichem sans aucun problème, et ça a été réglé en deux jours, quoi.
0: Et donc, voilà. Il faut vous appeler Hichem Couteau Suisse Daoud. Alors, hein ?
2: C'est ça, oui, moi, c'est m'appelait souvent ça, parce que je jouais un peu. Je dis, je joue un peu handball, mais voilà, je joue un peu à tous les postes. Je défends un peu aussi deux, trois postes différents. Donc voilà, j'aime bien avoir ce profil. J'aime bien jouer handball que d'être fixé que sur un seul poste.
0: Et effectivement, d'avoir connu montée élite et tout ce genre de choses. Quand on est dans un club qui aspire à ça, on se sent la responsabilité de devoir montrer la voie, Hichem.
2: C'est ça, on essaye de mieux. Déjà, on essaye de soi-même de montrer à soi-même qu'on peut évoluer, et que aussi de, si on peut le faire avec les clubs qui ont cette ambition. Donc il y a qu'à faire ça.
0: Et donc je lisais aussi, pour parfaire le tableau, dans un portrait que Sud-Ouest vous avez consacré il y a quelques mois, qu'en plus de tout ça, votre compagne est du coin. Ça n'a rien gâché à l'aventure, Hichem ?
2: Exactement, c'était, toute la famille était contente qu'on s'installe ici, qu'on se rapproche un peu de la famille, de la grande, de Maï, de la grande maman, et du grand papa et de toute la famille. Je connaissais bien, j'étais à Israël, je connaissais bien cette région-là parce qu'on m'en parlait souvent et souvent on venait aussi pour les vacances. Donc oui, je vais pas dire que c'était une évidence, mais voilà, qu'on atterrit ici, qu'on s'y plie ici, donc c'est pas... C'est très bien pour moi.
0: Eh ben c'est parti pour durer, effectivement. Mmh. Jusqu'à la saison prochaine avec Hichem Daoud au PBH. On reste avec lui, on reste avec le président du club, Christian Lafitte, jusqu'à 19h dans le Max Sport. On revient après Pascal Obispo, Lucie, 18h38 dans le Max Sport sur ICI Berlin.
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1: On parle du PBH jusqu'à 19h dans ses play-offs de Pro League avant le quart de finale. Retour dimanche 17h au Sporting d'Est après-demain. Donc vous l'aurez compris, on est avec le président Christian Lafitte et avec Hichem Daoud, joueur du PBH, joueur de l'Algérie aussi, international. Troisième de la Coupe d'Afrique il y a quelques mois de ça. Belle aventure, une médaille au bout, peut-être pas le métal que vous auriez voulu. Je vais vous raconter.
3: C'était quatrième place.
1: Face au Cap Vert. Ouais, excusez-moi. Médaille en chocolat, certainement pas celle que vous auriez voulu.
3: Premier objectif, parce qu'on est un peu en restructuration. C'était un passage, parce qu'il y avait un entraîneur qui était là que pour 6 mois pour faire un peu la transition. Et on espérait, nous en tant que joueurs, il y a toujours un décalage entre les objectifs du président, du staff et des joueurs. Voilà, l'objectif c'était de se qualifier au mondial, chose faite. Mais on aurait voulu au bout d'aller chercher sa troisième place au moins.
1: Et donc, malheureusement pour vous, la quatrième. Toutes mes excuses de cette présentation trop rapide. Racontez-nous, donnez-nous à voir la place du hand en Algérie et en Afrique, effectivement, Hichem.
3: Alors, l'Algérie, le handball en Algérie, je pense que c'est le deuxième sport là-bas, donc après le foot.
1: Derrière le foot, après, évidemment.
3: Tout. Donc il y a une grosse popularité, tout le monde suit, il y a pas mal de clubs, l'Algérie c'est grand, donc il y a pas mal d'histoires, on a gagné nombreux titres de championnat d'Afrique. Maintenant on se situe un peu en troisième voire quatrième avec le Cap Vert qui perce bien dans l'handball. Ouais. Après il y a toujours la place à l'Égypte et à la Tunisie.
1: Voilà, c'est ça. Les grosses nations de l'Afrique en handball, effectivement. Au PBH avant vous, j'ai fait mes recherches un petit peu. J'ai surtout passé un coup de fil à Luis Dorrego pour qu'il m'éclaire sur les joueurs africains et nord-africains qui ont porté le maillot du PBH, du BHB. Raled Goumal, bien sûr, Marcel Tchinda aussi, camerounais. J'avais une question par rapport à ça, Christian, sur le fait qu'on voit peu de joueurs africains, ou moins de joueurs africains ou nord-africains parfois en France par rapport à d'autres nationalités. Ce qu'il faut expliquer, c'est que c'est des restrictions réglementaires en fait qui font ça aussi.
4: Alors il y a des restrictions réglementaires, après il y a des joueurs, il y a pas mal de joueurs dans le championnat.
1: Il y en a,
4: première, deuxième division. Maintenant c'est vrai qu'il y a, il y a des règlements internationaux qui limitent le nombre d'étrangers, donc
1: c'est hors Union européenne,
4: Donc ça peut expliquer aussi une diminution de ce nombre de joueurs, mais après je pense qu'il n'y a pas d'obstacle majeur. Au contraire, on a vu Hichem, on a Marcel qui a été un des piliers l'année où on est monté en première division, il y a 12 ans. Kamel qui jouait gardien de but, donc on a eu de très très beaux joueurs et on continue avec Hichem, donc on n'est absolument pas contre le fait de faire venir des joueurs africains, non, bien au contraire.
1: Bien sûr, dans les championnats européens, l'objectif des forts joueurs algériens par exemple, c'est de venir jouer en Europe ou pas forcément, Hichem?
3: Oui, c'est ça. Après moi, ce que je peux rajouter aussi, c'est un peu la complexité de ramener un joueur africain. Ça peut être aussi le visa. Il y a pas mal de démarches administratives à faire que de ramener peut-être un joueur, on va dire sud-américain ou peut-être Union européenne. L'objectif, oui, peut-être, c'est de jouer en Europe et on jouer au pied de golf aussi, qui est un tournoi. Là-bas, il y a un niveau qui est pas mal aussi. Ça joue la Coupe d'Asie. Donc, on essaye de professionnaliser parce que c'est pas vraiment professionnel on est en Nord-Afrique.
1: Voilà. L'importance aussi est prendre le temps dans le Maxport de faire un éclairage sur le handball algérien et africain. 18h46, on continue à parler du PBH.
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1: À cet instant de la saison où le PBH est toujours en Pro League, mais ambitionne toujours de monter en Star League, Christian Lafitte, Il y a deux scénarios sur votre bureau. Il y a un budget Pro League, un budget Star League, un recrutement Pro League, un recrutement Star League. Racontez-nous où vous en êtes là. Vous jouez l'équilibriste avec les deux dossiers dans les mains ?
4: Oui, alors depuis le 15 avril, il a fallu déposer à la Ligue deux simulations du budget, un pour la Pro League et un pour la Première Division. Au niveau du recrutement, notre recrutement pour la Pro League est fini et on sait très bien que si on arrive au bout, il faudra rajouter 2-3 top joueurs pour faire bonne figure en Première Division. Donc on a quelques pistes, mais c'est prématuré pour en parler. Le budget, les deux budgets sont préparés sur des hypothèses raisonnables.
1: Ils sont drastiquement différents l'un à l'autre ?
4: Ah oui, il y a aujourd'hui notre budget pour l'année prochaine en Pro League, il va tourner autour d'1,7 million.
1: D'accord.
4: 250 000 de plus que cette année. Et pour la Première Division, il va tourner autour de 2,3 million à peu près. Parce qu'évidemment, il y a l'impact du Palais des Sports.
1: Où vous joueriez quelques matchs.
4: Où on jouerait quelques matchs avec la billetterie, évidemment, qui est pas du tout la même. Les partenariats, idem, voilà.
1: Pour vous, donc, qui êtes à la tête du club et dans les instances aussi, est-ce que ces derniers mois, le temps que le PBH a passé en tête de la Pro League, vous avez l'impression que le regard de la France du hand sur le club a un petit peu évolué, Christian ?
4: Oui, il a évolué en bien, même si on était quand même parfaitement considéré que ce soit alors le fait d'avoir évolué une année en Première Division, voilà, on s'est allié la totalité des présidents de Première Division. Donc aujourd'hui, le regard a changé, notre projet a du sens, ce que j'ai déjà énoncé ailleurs. Voilà, maintenant on est prêt à tous les niveaux, on sait qu'il faudra franchir une marche financière, mais voilà, on n'est pas du tout effrayé par ce niveau-là.
1: Depuis votre arrivée à l'été 2023 et aujourd'hui, Hichem Daoud, le club, vous avez l'impression qu'il a beaucoup évolué, beaucoup changé, outre le fait d'être devenu le PBH après le BHB.
3: Ah oui, certainement. Après, on le voit souvent dans le discours des managers et dans l'évolution aussi du club. Oui, ça, certainement. Moi, j'aime bien quand il y a de l'ambition, cette volonté d'aller chercher toujours plus loin, plus de pas rester statique sur ce qu'on fait. Mais oui, c'est clairvoyant que le club a beaucoup évolué
1: et continue évidemment à regarder vers le haut. On se projette. Le PBH gagne de plus de 6 buts dimanche. Le PBH gagne en demi-finale. Le PBH gagne en finale et monte en Star League. Christian Lafitte.
3: Il faut y croire.
1: Oui. C'est le scénario le plus probable pour moi.
4: Pour ça.
1: Je vois pas ce qui pourrait l'empêcher. Ce serait quoi le plus dur dans l'élite, Christian ? Est-ce que le plus dur, il est sportif ou est-ce que le plus dur, il est hors terrain ?
4: Alors, hors terrain, non, parce que justement, on a quand même un peu l'expérience de ce qui s'est passé, même si la Première Division est plus du tout la même qu'il y a 12 ans. Mais voilà, pour être dans les instances, je vois ce qui se passe dans les autres clubs. Certains clubs de Première Division ont des difficultés, les changements de gouvernance dans les collectivités ont aussi impacté, vont continuer à impacter. L'économie ne va pas très bien non plus. Donc c'est vrai que c'est tout un ensemble, mais il faut le faire coïncider avec le sportif. Et pour ça, avoir une équipe compétitive, ce qu'on n'avait pas forcément il y a 12 ans lors de notre première accession.
1: Et cette saison, cauchemar, évidemment, passé par le club un petit peu. Cauchemar, non, vous hochez un petit peu la tête ?
4: Non, pas cauchemar. Moi, je dirais pas cauchemar, ça nous a fait grandir.
1: Ouais.
4: Et le club qu'on a aujourd'hui est lié aussi à tout ce qu'on a vécu. Il faut quand même se rappeler que, hormis sur les grosses équipes, on a quand même perdu des matchs d'un but, poteau sortant, pas de chance. Mais on n'a pas été ridicule tout le temps.
1: Non,
4: et
1: bien sûr.
4: Donc moi, je retiens ça. Et la structure du club est liée aussi à ça.
1: Pour le PBH qui a envie de retourner voir à l'étage supérieur. On disait victoire dimanche de plus de 6 buts, ça on y compte bien sûr. Vous avez regardé ce qui se passe dans le tableau, Hichem, vous avez vu que Ivry est allé gagner 2 buts à Cournon et que peut-être vous allez devoir retrouver Ivry qui était votre dernier adversaire de la saison régulière ?
3: Ah oui, je suivais un peu le score, je regardais un peu notre équipe et je suivais un peu le score des autres matchs. Et quand j'ai vu le score au départ, j'ai vu qu'Ivry était largement devant et que vers la fin, ils ont complètement déjoué et qu'ils sont revenus parce que c'était plus 7 ou plus 8.
1: C'est ça,
3: ils sont revenus à plus 1. Donc je me dis aussi que ça se passe aussi pour les autres équipes et pas qu'à nous aussi. Et tout peut arriver.
1: Il se passera beaucoup de choses encore dans ces playoffs de Pro League, effectivement, pour le PBH et pour les autres. Dernière pause du Max Sport, on revient à conclure avec Christian Lafitte et Hichem Daoud.
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0: I Just Might, Bruno Mars.
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0: Et 18h57, forcément, il va être l'heure déjà de l'agenda sport de cette fin de semaine, de ce week-end, en Béarn et en Bigorre. Et donc, vous pouvez directement tourner à la page de dimanche à l'agenda. 17h, quart de finale, retour du Pau Billard Handball au Sporting d'Est face à Cherbourg. Victoire impérative de 6 buts au moins pour rallier les demi-finales. Hichem, on l'a martelé toute l'émission. Il faut y croire, c'est ça qui peut faire la différence.
2: On y croit surtout, c'est bon. On y est déjà, mais après oui, il faut mettre tous les ingrédients, il faut bien travailler, il faut un peu penser à la récup aussi, à remobiliser un peu les troupes. Mais oui, il faut y croire, il faut... Cherbourg aussi, ils vont venir, ils vont vouloir en découdre. Donc voilà, on va bien les réceptionner. On va y aller, on va aller la chercher.
0: Vos coéquipiers sont rentrés en Béarn cet après-midi. Il y avait cryothérapie, je crois, pour essayer de se préparer au mieux. Et donc être prêt dimanche à 17h. Dimanche à 15h, quart de finale retour pour le Stade Bagnéret en Fédéral 1. Match à Floirac, donc en Gironde. Les Bigourdans qui se sont imposés de 3 points, 23-20 au match aller le week-end dernier. Donc il faudra qu'ils gagnent ou qu'ils perdent, mais de pas plus de 2 points dimanche pour espérer et bien là aussi rallier les demi-finales de Fédéral 1 et obtenir le billet qui fait monter en National 2. J'en profite quand même pour vous donner le programme de lundi, parce que l'Élan Béarnais attaquera ses playoffs lundi soir, quart de finale aller au Palais des Sports à 19h. Ce sera soit face à La Rochelle, soit face à Champagne Basket. Les deux équipes s'affrontent ce soir et donc on le saura vers 23h. Élan face à son adversaire à 19h, à vivre sur Ici Béarn Bigorre. Avant match, émission Max Sport spéciale des 18h du Palais des Sports sur Ici Béarn Bigorre. On aura l'occasion de vous le répéter. Merci beaucoup Christian Lafitte.
3: Merci.
0: Merci Hichem Daoud.
2: Avec plaisir.
0: Te représentant du Pau Billard Handball, qui croit fort aux chances du club de passer dimanche après-midi, et nous aussi. C'est la fin de cette émission. Merci Marco Montagnier à la réalisation. Merci de nous avoir suivis ce soir encore. Émission à réécouter sur ici.fr. Salut.
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0: Très bonne soirée à l'écoute d'Ici Béarn Bigorre. Il est 19h. Et dans un instant, ce sera 100% années 80, juste après le journal de Benjamin Mathieu.
6: Une finale de Coupe de France sous haute tension au Stade de France ce soir entre Nice et Lens. Plusieurs dizaines de supporters ultra-niçois sont toujours en garde à vue après de très violents affrontements hier soir dans les rues de Paris qui ont fait 6 blessés, dont un grave. Un comportement inadmissible selon la ministre des Sports. Au Stade de France, à 2h du coup d'envoi, la sécurité est donc sur les dents. Stéphane Riglès, vous êtes sur place pour Ici Azur, bonsoir.
7: Bonsoir, Sébastien, c'est pas grave.
6: Sébastien, et c'est donc un contexte vraiment particulier pour les niçois dans cette finale.
7: Oui, d'un point de vue sécurité déjà, avec la présence de plus de 2000 policiers, oui, pour ce match, des supporters niçois loin d'être en majorité ce soir, et ils se sont réunis tout à l'heure dans un parc de Saint-Denis avant de rejoindre la fan zone à proximité du Stade de France. Certains m'ont confié être vigilants et ne pas aller n'importe où, notamment après les événements d'hier soir. D'autres m'ont même dit qu'ils ne sortiront pas ce soir, quel que soit le résultat de cette finale, tout simplement pour éviter de se mettre en danger. La plupart par contre ont envie de croire à un exploit de leur équipe face à Lens, car oui, pour eux, ce serait un exploit vu la saison des deux clubs. Lens, deuxième de Ligue 1, Nice de son côté qui va jouer sa survie dans l'élite la semaine prochaine avec un barrage face à Saint-Etienne.
6: Et un match évidemment à suivre sur Ici Azur, Ici Nord et Ici.fr. Et puis côté symbole, les parents de Christophe Glaise, notre confrère journaliste sportif emprisonné en Algérie depuis près d'un an, donneront le coup d'envoi du match à 21h. Dans les transports, des retards très importants dans les trains entre Paris et le Sud-Est, parfois jusque 4 heures, en cause d'une rupture de l'alimentation électrique en gare de Nîmes-Centre, la SNCF qui annonce un retour à l'heure normale en fin de soirée seulement. Énormément de monde également sur les routes, avec un record de bouchons il y a une heure, 1221 km de bouchons cumulés, bison futé, voie rouge sur l'ensemble du territoire. La mère de famille alsacienne interpellée hier au Portugal est en ce moment même au tribunal pour être auditionnée par un juge. Mardi dernier, cette femme domiciliée à Colmar est connue dans le monde du bien-être avait abandonné ses deux enfants de 4 et 5 ans près d'une forêt. Le député Charles Alloncle, photographié par Paris Match avec sa collaboratrice parlementaire présentée comme sa compagne, c'est interdit depuis 2017 et l'affaire Pénélope Fillon. L'élu d'extrême droite se dit scandalisé par les photos. Il précise qu'ils ne sont ni mariés, ni conjoints, ni concubins. Un week-end de la Pentecôte exceptionnel au niveau température, en fort contraste évidemment avec les températures automnales du week-end dernier, des chaleurs qui sont très précoces pour la saison. Et le premier réflexe, bien, c'est de se jeter à l'eau pour se rafraîchir dans le premier cours d'eau qui passe, mais c'est évidemment très dangereux. Françoise Lefeyère est directrice de la communication pour Voies Navigables de France. Elle lance une alerte à la vigilance.
3: Le dôme de chaleur, ben, ça donne envie de fraîcheur. Et c'est une très mauvaise idée d'aller se baigner dans ces canaux, les fleuves ou les rivières. Chaque année, il y a des morts. Vous n'êtes pas dans une piscine avec la petite échelle. Vous êtes dans des lieux sauvages, pas autorisés à la baignade. Et effectivement, autour des barrages ou des écluses, vous avez des risques d'aspiration en raison du courant ou des tourbillons, premièrement. Vous avez aussi la navigation des bateaux. Certains bateaux font plus de 100 mètres, donc le baigneur, il ne le verra pas du tout. Et un des risques les plus mortels, c'est le saut du pont. Parfois, le pont n'est pas très haut et là, c'est vraiment un risque mortel parce que en dessous de l'eau, qui n'est pas claire, ouais. Et il y a de nombreux dangers.
6: Voilà, vigilance donc. Et puis cette étude, pour terminer, selon des chercheurs français, les vaches sont capables de distinguer les personnes qui leur sont familières et de percevoir nos émotions. Féline Leloir Duo, une étude très sérieuse qui prouve que les vaches sont vachement sympas.
4: Que les vaches puissent reconnaître les visages, les scientifiques l'envisageaient déjà. Mais là, cette étude va plus loin, explique Léa Lansad, chercheuse en éthologie à l'INRAE.
8: Alors, ce qui est surprenant, c'est qu'elles le font sur des écrans et juste sur des petites photos d'identité, juste des visages. Donc, c'est vraiment les traits de visage.
4: 32 vaches laitières ont passé le test. En plus des visages, les chercheurs ont découvert qu'elles pouvaient reconnaître nos émotions, comme la joie ou la colère.
8: Et elles sont attirées par les personnes joyeuses. C'est-à-dire que si elles voient quelqu'un sur un film être joyeux et qu'elles rencontrent cette personne plus tard dans la journée, elles vont plus s'approcher de cette personne que si elle avait été en colère. Donc en plus, elles mémorisent notre humeur, nos émotions et ça guide leurs interactions futures.
4: Une découverte importante car selon Léa Lansad, les vaches sont complètement oubliées des études scientifiques.
8: C'est une espèce qui est très peu étudiée, complètement sous-estimée en termes de capacité cognitive. Les chercheurs s'intéressent aux primates, s'intéressent aux dauphins. Alors les vaches, rien du tout. Si je vous fais l'inverse, je ne suis pas sûre que vous allez associer le meuglement d'une vache en particulier avec les traits de son visage. Vous allez peut-être les trouver un peu toutes pareilles. Est-ce qu'on est gêné de savoir ça? Peut-être.
4: Cette étude va surtout permettre de mieux comprendre les vaches et leur fonctionnement, et donc d'améliorer leur bien-être dans les élevages.
6: Mais oui, nous aimons les vaches sur ICI, évidemment. Toutes ces informations à retrouver sur ICI.fr.
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10: Pau, 34 degrés, Lourdes 32, Orthez 34, Oloron-Sainte-Marie 31, Bagnères de Bigorre 30, Larens 29 degrés, des températures qui nous accompagnent en cette fin de journée. Je peux vous rassurer un tout petit peu en vous disant que ces températures vont baisser du moins la nuit prochaine. On va pouvoir dormir un petit peu au frais. 15 à 17 degrés, nous annonce Météo France dans les plaines et vallées, 11 degrés sur le relief. Mais attention, ça remonte demain. Nous devrions repasser les 31 degrés avec toujours beaucoup de soleil.
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11: Bonsoir à tous et bienvenue aux nouveaux arrivants. Alors si c'est votre cas, je vous rassure, pendant une heure, le programme c'est défilé de Star 80, tubes inoxydables, refrains qui vont venir titiller votre mémoire et envie de chanter irrésistible. Tout va bien se passer, ça commence comme ça.

0: sauf celle, c'était Tainted Love.
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0: Une chanson qui a eu trois vies. Elle sort en 64, interprétée par la chanteuse Gloria Jones, mais c'est un bide. En 73, un DJ anglais la remix, réenregistrement, encore un bide. Sauf qu'un jeune artiste qui tient le vestiaire d'une discothèque adore ce titre. Il s'appelle Marc Almonde et quand il crée le groupe Soft Cell, il la réenregistre à son tour. Résultat, tube de l'année 81. Voilà, après cette petite mise au point, Jackie Quartz, évidemment, mise au point.
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0: Rosemary, oh oui, elle danse. C'était François Valéry. Et si ça vous fait penser à Billie Jean, n'ayez aucune inquiétude, tout va bien. Vous n'avez pas mangé une substance toxique. C'est justement en entendant ce titre de Michael Jackson dans une discothèque en Corse que François Valéry a eu l'idée de cette mélodie. Énorme succès en 83. Tiens, 83, c'est aussi l'année de la création du groupe Cock Robin. On retrouve l'un de leurs plus grands succès dans un instant, Just Around the Corner.
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2: Vous nous laissez des idées de sortie via le répondeur d'ici Béarn Bigorre, 05 59 98 30 60. Prenons un petit peu d'avance et voyons voir ce qui se passe la semaine prochaine du côté de Gand.
3: Le cercle amical des aînés gantois propose un concert partagé de deux chorales de l'amicale des Basques de Pau, un chœur mixte Cantus Visi et un chœur d'hommes égal Dia, le 29 mai à la salle La Maison pour tous à Gand, à partir de 20h. Le concert sera ponctué de danse basque exécutée par la troupe Danse Héroac. Les billets à 10 euros peuvent être achetés sur le site Elo Asso. L'ouverture des portes se fera à partir de 18h30. Une buvette sera sur place.
2: Et tant qu'on est à parler de musique, le concert de Swing en Bulle sera diffusé demain sur l'antenne d'ici Béarn Bigorre à partir de 18h jusqu'à 19h. Reprise de standard de la chanson française en version swing avec de belles couleurs. Un concert ici Béarn Bigorre.
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0: Radio, c'était Michel Polnareff.
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0: Et pour la suite, j'ai choisi ce qui est pour moi le plus beau duo des années 80. Peter Gabriel, conseillé par son épouse de l'époque, s'inspire d'un article de journal sur le suicide d'une femme et de son enfant suite à une dépression. Il est touché, il écrit et compose Don't Give Up, mais il veut partager ce titre avec une voix féminine. Il contacte l'américaine Dolly Parton, elle décline. Heureusement, Kate Bush accepte et la chanson devient un standard, un tube, une merveille. Et voilà ce que ça donne.
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0: Year's Day, c'était U2. Dans un instant, vous allez retrouver dès 20h Émilie Mazoyer pour Décibel, émission spéciale ce soir, en direct du stade Vélodrome de Marseille, juste avant le concert-événement de Corsu Mezzu Mezzu, organisé par Patrick Fiori, entouré de très nombreux artistes, c'est immanquable. Mais avant cela, François Feldman, rien que pour toi, c'est juste après ça.
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1: Et à 20h, c'est Décibels comme d'habitude, mais un peu plus fou, votre radio ici vous emmène pour un Décibels spécial à Marseille, au stade Vélodrome. Une soirée dans les coulisses du spectacle Corsou Mezzou Mezzou, avec toute la bande de Patrick Fiori, Jean-Louis Aubert, Jennifer, Christophe Willem, Chico, Icar, Benabar, Jean-Luc Reichmann. Ça va être bien, non ? Nolwenn Leroy aussi, je l'ai oublié. Allez, c'est parti.
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1: Salut à tous et bienvenue au stade Vélodrome, ici à Marseille. La première journée de répétition de Corsou Mezzou Mezzou qui s'achève. Et l'émission Décibels qui commence avec Patrick Fiori. Salut Patrick.
3: Ben merci, salut tout le monde, merci de... d'être là.
1: Parce que tu rigoles.
3: Ben, si, il y a des artistes fidèles depuis le début du Corsou Mezzou Mezzou du 1, 2, 3, mais il y a une radio fidèle aussi et que j'aimerais aussi honorer et féliciter comme un artiste, parce que c'est un petit peu ça finalement quand on a un projet qui nous suit et qui nous dépasse. Vous avez toujours été là pour remettre les choses dans l'ordre et nous accompagner au mieux. Donc merci à vous.
1: Merci. Et oui, votre radio ici qui est la fière partenaire de Corsou Mezzou Mezzou, 130 artistes, 5000 choristes, 50 000 spectateurs.
3: On rajoute des choristes même.
1: C'est vrai ?
3: Oui, parce qu'on veut faire, un petit effet de surprise sur une chanson qui s'appelle Sintinédi, où il y a une vidéo de Grand Corps Malade qui fait une intervention dans le Vélodrome. Bref, il y a des artistes encore qui ne sont pas confirmés, que vous ne connaissez pas, qui vont débarquer, c'est la petite surprise.
1: Ah, oui. Jusqu'au dernier moment.
3: C'est un joyeux anniversaire, c'est 10 ans, donc ça se fête jusqu'au dernier moment. On va découvrir des choses qui vont se tisser un petit peu comme ça.
1: Corsou Mezzou Mezzou, d'abord les albums et puis ensuite des grands shows, des grands spectacles. On se souvient tous, il y a 2 ans à Paris, la Défense Arena, la plus grande salle fermée d'Europe, 40 000 spectateurs. Et tu annonces à la fin du concert que t'as un rêve fou, oui. C'est le Vélodrome.
3: Oui, j'étais avec le directeur. C'est vrai, ouais, j'étais avec le directeur du Vélodrome. Et en fait, Rabat Ouya, avec qui, c'est un fou furieux aussi qui nous suit dans cette aventure.
1: Il y a que des fous.
3: Qui est suite concert, nous c'est la belle lune. Et Rabat me dit, je suis avec le directeur du Vélodrome au téléphone. Et 3 minutes avant de monter sur scène, et on a les images. Donc un jour, on pourra vous prouver ça.
1: Ah, faudra faire un documentaire, ouais.
3: C'est prévu.
1: Ah, très bien.
3: Oui, avec une plateforme. Bon, bref. Et donc, Rabat, je parle à ce monsieur et je lui dis, voilà, tout simplement, avant de monter sur scène, donc il y a l'intro qui est parti, tout ça. Et je lui dis, mais dites-moi oui, monsieur. Et donc, il savait à qui il parlait, Rabat lui avait dit. Et au dernier moment, les 30 secondes avant de monter, j'entends, oui, vous pouvez annoncer que vous serez à l'Orange Vélodrome. Donc, j'avais pas la date précisément, mais en tout cas, le rendez-vous était fixé. Et je monte sur scène et j'attends qu'un truc. C'est paradoxal, mais j'attends que la fin du concert.
1: Pour le dire.
3: Pour
1: mais
3: le
1: oui,
3: dire.
1: Évidemment.
3: Pour dire ça et voilà. Et puis le lendemain, c'est pas un secret, j'ai Florent au téléphone qui traversait une période compliquée.
1: Florent Pagny, ouais.
3: Voilà, j'ai monsieur Florent Pagny au téléphone qui traversait une période compliquée. Et pour tout vous dire, et il le sait, il n'y a pas de souci avec ça, je lui ai dit, t'en seras où à ce moment-là? Donc il savait pas vraiment. Il me dit, 2026. Et je lui dis, le mois de mai. Il me dit, mai, fais ce qu'il te plaît, non? Voilà. Et donc, j'ai appelé Rabat et j'ai dit, Rabat, on bloque le 23 mai 2026 à l'Orange Vélodrome.
1: Ça y est, on y est, c'est demain. Florent Pagny, oui. Francis Cabrel, Vianney, Nolwenn, Jean-Louis Aubert, Jennifer,
3: Marc Lavoine, ouais.
1: Incroyable, ce casting. Bravo, monsieur Mezzou Mezzou. Avant de t'écouter chanter, Patrick, avec Il Cello et Joseph Pastinelli, Terra d'Amor, évidemment, pour lancer officiellement cette émission, j'ai une petite question indiscrète. Là, t'as un,
3: si je peux répondre.
1: Un rêve qui se réalise. Tu l'as rêvé, il est en train de se réaliser. Est-ce que à un moment, tu vas te laisser submergé par l'émotion, ou bien il y a tellement de trucs à organiser, je te vois depuis tout à l'heure, tu cours à droite, à gauche, etc. Est-ce que tu vas prendre un moment juste pour t'asseoir et goûter et savourer ce rêve qui se réalise?
3: Non, parce que si je viens m'asseoir, je vais être débordé d'émotions. Donc en fait, je suis très heureux et merci à toutes les équipes de m'avoir mis partout.
1: Partout, tout le temps.
3: À tous les points, du pépiniériste, des plantes qui sont, la végétation qui sont dans le vélodrome, au son, à la lumière, tout ça. L'investissement qui me va, parce que c'est moi qui l'ai décidé. Et vraiment, à tous les points et tous les postes. Parce que je veux que ça reste digne et que ça ressemble bien évidemment à la culture et à ce qui m'a été inculqué. Mais je veux aussi que ce soit digne par rapport à la présence des artistes et à leur souhait d'être là, et vraiment là. Donc du coup, je suis submergé. Ça, c'est depuis 10 jours, depuis trois ans pratiquement, mais depuis 10 jours vraiment. Et je préfère être à tous les postes pour pas m'écrouler, parce que ça peut arriver à n'importe quel moment et même à ce moment-là, là, dès que je me pose et que je vous parle, je suis gorgé d'émotions. Donc non, je suis un peu partout, on me voit passer, courir, mais je cours pas pour rien, je passe pas pour rien. Chaque pas est une décision importante pour que le déroulement du spectacle soit à la hauteur de l'investissement de chacun, chacune.
1: Merci beaucoup, Patrick Fiori. Allez, il faut courir. Continuez à courir.
3: Allez,
1: merci. Et bravo. Corsou, Mezzou, émission spéciale Décibel au Vélodrome, c'est parti.
3: Et merci à ici.

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1: Corsu Mezzu Mezzu ne fait pas les choses à moitié puisque les artistes que l'on adore sur ses albums, eh bien, ils seront demain devant un public très nombreux sur la pelouse du stade Vélodrome et ils sont avec nous ce soir dans les coulisses des répétitions. Jean-Louis Aubert, salut.
2: Bonjour.
1: Bonjour Jean-Louis Aubert. Bon, j'ai une passion pour Pas Fini, le dernier album qui est infini. Est-ce que dans une réédition de Pas Fini, il pourrait y avoir une chanson en corse?
2: J'aime bien la chanson qu'on m'a fait faire, hein, on va dire ouais. Ça comme ça, parce que je l'ai en phonétique et tout ça, mais j'adore les chants corses.
1: C'est magnifique.
2: Et j'adore la Corse d'ailleurs, et je voudrais remercier un petit village qui m'a pris dans ses bras il y a de nombreuses années, qui s'appelle Nonza.
1: C'est où
2: C'est au-dessus de Saint-Florent, c'est okay. Sur le Cap Corse, et voilà, j'avais un de mes meilleurs amis qui s'appelle Émile, qui est enterré là-bas parce que les amis s'en vont, mais ce village a été... J'ai créé énormément de chansons là-bas.
1: Alors, qu'est-ce qui est inspirant en Corse? Est-ce que c'est les éléments, la nature qui est belle, qui est brute, qui est puissante? Est-ce que c'est les gens? C'est quoi?
2: Les gens sont un peu comme la nature.
1: Brute et puissant. C'est vrai.
2: Oui, mais aussi c'est une nature qui, quand elle vous prend dans ses bras ou quand vous êtes avec les gens qui la connaissent de là-bas. Je me souviens, on montait dans la montagne et ils avaient des cris entre eux, ça me rappelait des cris préhistoriques quasiment.
1: Ah, wow.
2: Et ils se reconnaissaient entre eux. Et c'est vrai qu'il y avait des tunnels dans des ronces dont les épines faisaient la longueur de ma main.
1: Ah ouais, des belles épines, 15 centimètres.
2: Mais en fait, il y a des tunnels là-dedans, je comprends qu'on les ait pas trouvés. Mais c'est un pays, mais comme la plupart, c'est un pays... Quand vous êtes accepté, les bras sont grands ouverts. Et si vous n'êtes pas gentil, les bras sont grands fermés.
1: C'est ça. Et les coups de pied sont droits au cul.
2: Et ça me rappelle la Jamaïque, qui est un peu comme ça aussi. Ouais. C'est-à-dire que c'est vraiment, dès que les sourires apparaissent, on sent comme chez soi. Mais j'adore ce pays.
1: Ça s'est bien passé, Jean-Louis, la répète, avec Voce Ventù.
2: Oui, ils sont très... Ils me câlinent beaucoup.
1: C'est vrai?
2: Oui.
1: Ah, c'est bien,
2: ils sont très gentils. Et ils m'aident, évidemment, parce que c'est pas facile, mais...
1: Ça va être un grand moment. C'est la première fois, alors, que vous allez chanter en Corse, devant un public. Alors, on est à Marseille, mais quand même, il y aura beaucoup de Corses.
2: Oui, je pense qu'ils vont voir quelques petites erreurs de phonétique, mais c'est une jolie lettre. C'est une lettre de Napoléon quand il avait 18 ans. Il était un petit caporal et il était assez en colère qu'on laisse tomber sa petite île.
1: C'est ça.
2: Et il engueule un général français, je pense, ou corse, mais qui ne fait pas son boulot à ses yeux.
1: C'est beau, c'est rock, c'est Jean-Louis Aubert et Voce Ventù ici à Corsu Mezzu Mezzu. Et merci d'être passé nous voir, Jean-Louis.
2: C'est un plaisir.
1: Et à la prochaine. Merci.
2: À tout à l'heure.
1: Oui.

Vous écoutez Décibel et on est dans les coulisses de Corso Mezzo Mezzo au stade Vélodrome ici à Marseille. On vient d'entendre le duo entre Jean

0: partie du dernier album de Voce Vento, et c'est vrai que c'est un des groupes phares sur l'île et qui raconte énormément d'histoires et qui retrace un petit peu beaucoup d'histoires qui me touchent profondément, puisque ce sont mes racines aussi.
1: Oui.
0: Donc j'ai encore ce privilège de monter sur scène avec eux. Et puis on a tissé des liens, forcément.
1: C'est ça. Et vous, d'avoir une voix féminine,
0: il y a un d'entre eux qui fait partie de ma famille quand même.
1: Ah, lequel?
0: Jean-Philippe.
1: c'est quoi? Vous êtes cousin?
0: C'est ma famille. C'est le cousin de mon mari.
1: Ok.
2: Voilà, on est dit.
1: Donc sur scène en famille, ça c'est vraiment la Corse.
0: Oui.
1: Pour le coup, c'est parfait. Avoir la voix de Jennifer, voix féminine, sur un morceau à vous qui a pas forcément été écrit pour. Qu'est-ce que ça vous fait?
2: Bah déjà, on est très fiers, hein. On est très fiers. Et puis au-delà de la voix, il y a la personne, hein. On est très heureux de chanter avec Jennifer, qui est quelqu'un de... Non, mais c'est vrai.
1: Tu dis pas ça parce que c'est ta cousine?
2: Pas du tout.
1: D'accord,
2: non,
1: alors
2: non,
1: ça va.
2: Non, franchement, voilà, on est très heureux parce qu'on partage beaucoup de choses sur scène et en dehors aussi. Moi, j'ai la chance aussi de partager
1: beaucoup
2: de choses. Mais bon, voilà, on est très heureux de partager ces moments et sur le plan, je dirais, artistique aussi. Hein, ça, c'est des très, très bons moments et on est très fiers d'être là. Voilà.
1: Est-ce que ça a du sens pour vous, pour Jennifer, pour Voce Vento, pour d'autres artistes, même pour Patrick Fiori, oui, évidemment, de faire venir la Corse dans Marseille?
0: C'est exceptionnel. Bon, après, à Marseille, il y a une grande communauté corse quand même. Donc, le Corse est pour l'OM. Donc, comment vous dire? Mais c'est vrai qu'effectivement, c'était un défi venant de la part de Patrick et qui a vraiment grandement réussi ce projet-là avec ses trois albums et de d'ouvrir un stade et de chanter Corse dans le stade et d'emmener les gens finalement dans cet univers-là. Le Corse se déplace, quoi qu'il en soit, parce que c'est solidaire, c'est comme ça.
1: Et voilà, c'était ça ma question aussi. Est-ce que vous pensez qu'il va y avoir Mezzu aussi, Corse et Continentaux dans le public?
0: Moi, je pense que les Continentaux, ça les intéresse d'entendre ces grandes voix. Ça les fascine aussi, quelque part. Pour remplir un stade, il n'y a pas que des Corses. Je me dis que le pari est grandement relevé.
1: Ouais.
0: Et puis on emmène l'histoire, on emmène le soleil, on emmène les gars, vous savez autant que moi, aidez-moi.
1: Ah oui, Doumé, il a rien dit. Allez, c'est au tour de Doumé.
3: Alors, qu'est-ce que je peux vous dire? C'est une expérience.
1: Sur la Corse à Marseille.
3: Bah, la Corse à Marseille, elle est un peu chez elle, comme le disait Jennifer, historiquement.
1: Ouais.
3: Voilà, les Marseillais considèrent même qu'ils sont la capitale de la Corse, tellement il y a une communauté corse importante.
1: Ah, j'aime bien cette géographie-là, c'est pas mal. Ça fait du jeu, ça fait sens.
3: Oui, donc, historiquement, c'est vrai que la Corse et Marseille, c'est deux endroits qui sont extrêmement liés. Voilà, au-delà de ça, l'expérience pour nous de partager ça avec des artistes de renommée nationale et pour Jennifer qui est aussi de chez nous, ça nous fait extrêmement plaisir.
1: Tu t'es dit quoi, Jennifer, au tout début, quand Patrick a parlé de ce projet, avant même que ce soit des concerts géants, c'était un album, puis depuis trois. Mais
0: je l'ai soutenu tout de suite.
1: T'as trouvé ça fou?
0: J'ai trouvé ça fou, j'ai trouvé ça génial aussi pour la langue corse. Et pour faire perdurer aussi cette identité à laquelle on tient. Et puis pour les nouvelles générations aussi, peut-être. Parce qu'on compte énormément d'histoires dans les chansons corses. Et ça retrace vraiment. Ça fait partie vraiment du patrimoine et de la culture. Au-delà des polyphonies, il y a de grands messages, même dans les nouvelles chansons, dans les nouveaux groupes. Et j'ai pensé à la nouvelle génération, j'ai pensé à mes propres enfants, mais pour qu'ils puissent encore plus s'intéresser et pour faire perdurer et faire vivre cette langue magnifique. Il faut qu'elle soit considérée comme une langue à part entière
1: vivante, bien sûr.
0: Et c'est un combat quotidien aussi en Corse.
1: En Corse aussi, c'est vrai.
0: Ah oui, ça devient
1: pour faire vivre la langue corse.
0: Continuer, oui.
1: Ah ouais.
2: Oui, ben Doumé peut vous en parler.
1: Non, il n'aime pas me parler. Doumé, il ne veut pas me parler. J'ai vu depuis tout à l'heure.
2: Je suis professeur de langue, je vous écoute. Vous dites des choses très intéressantes.
0: Professeur
2: de Corse aussi. Donc
1: okay.
2: Il peut vous en parler.
3: Ça donne un rayonnement à la langue corse, évidemment, très important. Et j'espère que c'est un projet qui est bien perçu par l'ensemble des Corses et des gens qui sont attachés à la langue corse.
1: Voilà. Moi, je pense qu'il y a même des gens qui tombent amoureux de la langue corse grâce à des événements comme celui-ci. Alors, merci infiniment, Voce Vento, Doumé.
3: Merci à vous.
1: Jean-Philippe.
2: Merci.
1: Et Jennifer.
0: Merci beaucoup.
1: Jennifer,
0: merci.
1: Je crois que
0: on en profite pour remercier Patrick.
1: Patrick Fiori, des bisous.

0: beaucoup à lui.
1: Ouais, évidemment. Quel bel événement pour Soumetzoumetzou. Merci, les amis.
2: Merci.
0: Merci. Merci.
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1: Oh là là, et la grosse voix, il a un meilleur accent que moi. Korsumetsumetsu. À l'instant, Jennifer Vocheventou, Jean-Louis Aubert et Patrick Fiori. Et c'est pas fini, les amis. Restez dans le coin. Nous, en tout cas, on reste au Vélodrome.
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1: Metsumetsu. Mais oui, on est à Marseille, au stade Vélodrome. Et ce grand concert dont Patrick Fiori avait rêvé, eh bien, c'est demain qu'il aura lieu. C'est absolument magnifique. On a passé la journée, nous, à déguster les répétitions. On a croisé Icar, Benabar, Chico et ses Gypsies, Nolwenn Leroy, Jean-Luc Reichmann. Et puis, oh, bah tiens, Christophe Willem. C'est le double retour de la semaine. Christophe Willem qui vient de sortir System, nouvelle chanson qu'on adore. Et il est de retour dans Décibel aussi. Salut Christophe.
6: Comment ça va?
1: Bah ça va et toi?
6: Mais très bien.
1: Mais tu m'as manqué.
6: Bah j'espère.
1: Mais c'était trop long.
6: Mais tu sais que c'était pas si long en vérité.
1: Si, c'était très long, j'ai pleuré tous les jours.
6: Ah bon?
1: Oui, alors il était temps de revenir.
6: Bah voilà, c'est fait, voilà. Je suis là.
1: Il est de retour, il sera dans Décibel pour nous parler de sa musique à lui et de toutes les réjouissances qui s'annoncent. Ce sera le 9 juin.
6: Tout à fait.
1: Voilà, je mettrai ma culotte porte-bonheur. Je fais toujours ça avec les artistes que j'adore. C'est très important. C'est très important. Christophe.
6: Dis-moi.
1: Là, on est à Marseille. On est au stade Vélodrome. Et tu vas chanter pour Korsumetsumetsu, pour Patrick Fiori, pour ce projet complètement fou devant 50 000 personnes.
6: Oui, c'est pas du tout flippant d'ailleurs.
1: Ça sera demain.
6: Voilà.
1: C'est pas flippant. En même temps, t'as fait le zénith de Théodora.
6: Oui,
1: série des trucs un monde, peu là. Sortir de sa zone de confort, c'était pas mal.
6: C'est sûr. Voilà. C'est une marque de fabrique.
1: Oui, c'est ça. Tu aimes bien ça. Comment tu t'es retrouvée dans l'aventure Korsumetsumetsu? Est-ce que tu as une petite origine corse quelque part?
6: Alors,
1: une cousine?
6: Pas du tout.
1: Une ex-femme?
6: J'aimerais.
1: Corse, ce serait génial.
6: Non plus.
1: Non.
6: Non, mais j'aimerais. Mais écoute, Patrick, on se connaît depuis des années. Et il m'avait évidemment parlé de la première version, le premier volume qui avait été fait. Et moi, je pouvais pas à ce moment-là. Et là, on s'est retrouvés. Et c'était un plaisir, quoi. C'est un plaisir. J'ai entendu ce titre que j'ai trouvé absolument magnifique.
1: Ouais.
6: Et on s'est
1: retrouvés. C'est une chanson que tu fais en duo avec Alizé.
6: Ouais, ouais. Dans l'album, c'est ça. Justement. Ouais. C'est avec Alizé. Demain, c'est avec Delia.
1: Okay.
6: Qu'on va faire ça sur scène. Et on s'est retrouvés en studio. On a essayé d'être le plus clean possible sur la diction, parce que j'ai pas du tout envie d'écorcher.
1: T'avais un répétiteur?
6: Ah mais carrément.
1: Ah, ah mais
6: si, répétiteur. D'ailleurs, il est avec nous aussi dans les loges. On le voit pas, mais il est avec nous. Il nous fait bien répéter quand même, parce que tu as envie de faire honneur justement et au titre et à la langue. Donc c'est hyper important.
1: Ouais.
6: Et puis là, j'imagine qu'il y a quand même un bon nombre de Corses qui vont être là demain. Donc j'ai pas envie, si tu veux, de foirer le truc. Donc non, on est très précis là-dessus. Mais un pur plaisir, vraiment. C'est génial.
1: Patrick aussi, il a ce truc-là. Alors évidemment, c'est du plaisir, c'est des copains, c'est des chansons et puis des grands moments et des performances vocales incroyables. Mais très important pour lui de faire vivre cette langue corse, de dire que oui, c'est une langue vivante et tout, et que même en Corse, c'est parfois pas évident de faire passer justement cette force de la langue corse. Donc, t'as bien fait de réviser.
6: Je te confirme.
1: Oui.
6: Non, mais ce qui est fou avec Patrick, c'est déjà il fédère énormément. Il suffit de voir le nombre d'artistes qui se retrouvent à ce concert, c'est quand même un truc de dingue.
1: Ah, c'est mieux que les Victoires de la musique. Hein.
6: Ah, c'est The Place to Be. Non, mais je te le dis.
1: Oui.
6: Non, mais c'est ça qui est cool, c'est qu'il fédère énormément. Il a cette bienveillance aussi. Et donc, quand il t'appelle pour un projet aussi beau que celui-là, de toute façon, tu ne peux que dire oui.
1: Donc, toi, t'as dit oui sans hésiter.
6: Ah, oui, mais sans hésiter. Déjà, j'ai dit, j'étais tellement dégoûté la dernière fois de ne pas avoir pu.
1: Ouais.
6: Que j'ai dit, c'est bon, là, je suis là. Et non, c'était vraiment un plaisir et puis ce titre est vraiment très très beau, donc j'espère vraiment que demain je vais pas le planter. Donc, envoyez-moi les bonnes ondes pour que tout se passe bien.
1: On va t'envoyer plein de bonnes ondes évidemment, et puis aussi tous nos encouragements, parce que quand même 50 000 personnes,
6: C'est ça.
1: 50 000,
6: oui,
1: Christophe.
6: Oui. C'est le mantra pour demain, c'est de bien nous rappeler qu'il y a 50 000 personnes. Voilà.
1: 130 artistes, 5 000 choristes, Corsou, Mezzo, Mezzo, ici au Vélodrome. Je te souhaite vraiment de prendre beaucoup de plaisir demain, puis ça te fera un petit galop d'essai pour ton énorme tournée 2027, cher
6: ça,
1: Christophe.
6: C'est une mise en bouche, mais avec 50 000 personnes, quoi.
1: 50 000. 50 000. Merci, Christophe.
6: Merci beaucoup.
1: Combien ? 50 000.
6: 50 000.
1: Oui. Eh.

0: Willem et Alizé sur le Corsu Mezzu Mezzu numéro 3, troisième album du nom, donc toujours avec votre radio ici, vous l'avez compris, on les suit depuis le début. Christophe Willem, donc, qui chantera demain soir au stade Vélodrome cette chanson avec Delia Lucia.
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0: Corsu Mezzu Mezzu, la Corse à Marseille au stade Vélodrome. Parlons-en avec une Bretonne, la voix d'or de la chanson française, Nolwenn Leroy. Salut Nolwenn.
2: Salut.
0: Alors, c'est déjà merveilleux d'être là. 130 artistes, 5000 choristes, 50 000 spectateurs qu'on attend au Vélodrome. Mais alors, en plus, c'est l'occasion de revoir des artistes qui nous ont manqué. Nolwenn, ça fait trop longtemps.
2: Ça commence à faire un petit peu de temps, effectivement. En tout cas, pour la musique. Mais j'ai un peu disparu des radars pour me consacrer à d'autres projets,
0: notamment la comédie,
2: fiction, la
0: ouais,
2: comédie.
0: Bravo.
2: Mais je n'oublie pas la musique, loin de là. Surtout quand je remonte sur scène comme ça, ça me démange et je me dis à quel point il faut que je revienne vite parce que ce sont ces moments-là qui me manquent le plus. En vérité, rien ne remplace la scène. Donc c'est un plaisir de pouvoir vivre cette soirée demain ici.
0: Et la langue corse, alors, parce que je disais tout à l'heure ta voix d'or, mais elle vient pas de nulle part, c'est que tu travailles aussi beaucoup et t'es une vraie technicienne de la voix. Donc chanter en Corse, est-ce que ça mobilise des techniques particulières pour
2: Absolument.
0: Toi?
2: Absolument. Chanter en Corse, c'est chanter. Moi, j'ai effectivement l'habitude de chanter dans plein de langues différentes,
0: oui.
2: Aussi bien en breton qu'en gaélique, qu'en anglais aussi, ou qu'en voilà. Mais c'est vrai que dans les langues, on va dire régionales, comme le breton, qui n'a pas du tout les mêmes sonorités d'ailleurs que le corse.
0: Oui, c'est ça, c'est d'autres parties de la gorge et du
2: absolument.
0: Palais.
2: Absolument, et c'est vrai que ma voix sonne différemment en breton, il y a plus de consonnes, c'est plus dur, qu'en corse, où ça coule plus, où c'est plus rond, on va dire. Voilà, il y a plein de subtilités qui sont très intéressantes, mais c'est aussi ce qui fait la magie de ma présence ici, c'est finalement ce rapport entre la Corse aussi et la Bretagne, ce lien qui unit ces deux terres qui est, je trouve, très, très fort entre la communauté des Celtes, enfin, bretonnes et la Corse. Souvent, j'ai eu l'occasion de parler beaucoup avec les groupes corses et il y a un vrai respect des Corses aux Bretons et vice-versa. Et ça, c'est vraiment quelque chose de... Ça veut dire quelque chose.
0: Ouais, et ça fait plaisir aussi d'entendre des voix féminines résonner dans ce vélodrome, parce que c'est vrai que la Corse, tout de suite, on pense aux polyphonies corses qui sont effectivement une immense majorité des voix masculines.
2: Ouais.
0: Là, en l'occurrence, toi, tu chantes avec Soirina.
2: Oui, tout à fait. Qui est un groupe de cinq nanas fabuleuses. Lorsque nous avions chanté ensemble à la Défense Arena il y a quelques temps,
0: c'était
2: quatre,
0: ans.
2: Et maintenant elles sont cinq. Donc c'est super de les retrouver ici. On va faire une petite répétition de mon corse parce qu'il est un peu rouillé, un peu poussiéreux. Là, il va falloir un peu, parce qu'en plus, on chante une chanson qui est up tempo, on n'a pas le temps de prendre le temps de bien. Là, ça y va. Donc, quand tu loupes ta phrase, t'as loupé ta phrase.
0: Hein. Ouais, non,
2: Donc, faut être bien, bien réveillé. C'est un exercice, cette chanson, quand même. Mais que j'adore. Et puis, moi, je suis passionnée par, encore une fois, par les langues. Donc, je prends un plaisir fou à les écouter. Puis, elles sont merveilleuses. Et j'adore leur voix. Et j'adore. Voilà, le fait que je trouve que c'est intéressant, effectivement, à travers le projet de Patrick, de Corsu Mezzu Mezzu, c'est la rencontre entre les artistes du continent et les artistes corses. Je trouve que ça crée justement aussi une magie ça apporte aussi quelque chose de merveilleux, vraiment.
0: Je vois sur ton visage, dans tes yeux, j'entends le sourire dans ta voix. Nolwenn, elle est prête à monter sur la scène du Vélodrome. Et puis, on se revoit bientôt en ce qui concerne, je sais pas, la musique, les albums.
2: Mais tu seras la première. Je viendrai te voir direct.
0: Yes.
2: Si je reviendrai parler musique, toujours, bien sûr.
0: Merci.
2: On vient voir les experts. Mais l'experte. Mais oui, vraiment, j'en ai besoin et puis ça me manque. Donc je serai de retour bientôt, j'espère, en 2027, si tout va bien.
0: Formidable, j'adore cette nouvelle. C'est bien ça, on va faire des t-shirts Nolwenn 2027.
2: Maintenant je me suis engagée, j'ai intérêt de me bouger là. Je fais des promesses là, oulalalala.
0: Merci Nolwenn, à
2: merci
0: bientôt.
2: Beaucoup, merci. Merci.
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0: si belle dans les coulisses de l'énorme concert Corsu Mezzu Mezzu. Est-ce que mon accent est bon? Je sais pas, je vais vérifier. Avec Chico, Chico et les Gypsies, salut.
1: Bonjour.
0: Comment ça va?
1: Très très bien, on est heureux de partager ce moment ici dans ce lieu mythique.
0: Alors le Stade Vélodrome, l'Orange Vélodrome, faut-il dire, c'est immense. Là on est à la fin des répétitions. Chico, comment ça s'est passé?
1: Super. Super, et puis impressionné par ce stade incroyable.
0: Il est très beau, hein.
1: Il est magnifique, et la scène, elle est incroyable. Je suis sûr qu'avec le public ce soir, demain, ça va être une rencontre magnifique.
0: Oui, c'est ça. Ouais. Aujourd'hui, vendredi, les répétitions. Demain, c'est le grand concert. Comment tu es rentré dans cette bande Corsu Mezzu Mezzu? Comment tu as rencontré Patrick Fiori?
1: Patrick, je le connais depuis longtemps, et puis il nous a invités la première fois déjà quand il a préparé l'album, le premier.
0: Dès le départ, on
1: était là dans cette aventure. Et ça a été bien perçu, ça a été bien partagé, bien aimé. Du coup, il nous a invités à l'Arena il y a 2 ans. Et
0: c'était
1: du coup,
0: à Paris, la Défense Arena, c'était 40 000 personnes. Là, c'est plus. Hein.
1: Là, c'est un peu plus, ouais. Et du coup, il nous a dit, écoutez, comme je ne vais pas loin de chez vous, c'est peut-être sympa de venir. Et puis, on a sauté sur l'occasion et on est là.
0: C'est super. Alors, comme tous les artistes continentaux, vous êtes en binôme avec des artistes corses.
1: Ouais.
0: C'est ça l'idée. Comment ça s'est passé alors?
1: Ça s'est passé très bien parce que cette chanson, elle est magnifique que nous chantons. Et puis, le partage est là, et il y a l'émotion, et le public sera là. Donc, il y a vraiment les ingrédients pour se régaler.
0: Tu parles corse?
1: Non. Et j'adore.
0: Et donc tu chantes quoi, en phonétique?
1: En phonétique, ouais.
0: Ah, c'est génial. Tu l'as déjà fait, parce que faut bien dire que voilà, avec les Gypsy King ou Chico et les Gypsy, de toute façon tu fais le tour du monde.
1: Ouais.
0: Quand t'es par exemple, j'en sais pas, au Japon, tu chantes un peu en japonais aussi, en phonétique ou pas?
1: Parfois il y a un musicien qui met des mots en japonais et ça les surprend et ils adorent.
0: Ils sont hyper heureux,
1: Ils sont super heureux. Ouais. Et puis surtout ils sont surpris. Mais je trouve que c'est bien c'est des petits clins d'œil comme ça, de dire, écoutez, on est chez vous, on va partager quelque chose qui vous appartient, mais qui en même temps nous unit, c'est des sons, c'est de l'amitié.
0: Moi je trouve ça beau, la langue corse, je la trouve un peu mystérieuse, elle est belle, elle est majestueuse. Hein.
1: J'adore, et puis les Corses, ils adorent la guitare, ils adorent chanter, et puis on a été souvent nous jouer en Corse, au Festival de Patrimonio, à Ajaccio ou dans d'autres villes, c'était magnifique. Hein.
0: T'as un peu l'accent quand même, t'as dit Patrimonio.
1: Patrimonio. Mais c'est un lieu magnifique, qui ne paye pas de mine dans la journée, mais la nuit là, c'est fantastique.
0: Et le festival est dingue, hein, les nuits de la guitare.
1: Ah, c'est incroyable.
0: Sublime. Bon, ici aussi, ça va être dingue, le stade Orange Vélodrome ici à Marseille, transformé en village corse. Et donc Chico, les Gypsies avec JP Marcellesi et Jean Menconi. C'est Moru, Biancu et Biu. Et je pourrais venir faire les chœurs, sérieusement?
1: Ah non, mais on va le faire.
0: Hein?
1: On va le faire.
0: Allez,
1: donc, ce qui est bien, c'est que c'est l'auteur-compositeur et puis ils sont super et c'est une belle rencontre.
0: Très bien. Merci pour notre rencontre ce soir.
1: Merci. Et puis, c'est un bel hommage à Patrick Fiori et je suis ravi de participer dans cette aventure.
0: Ah, génial. À bientôt, Chico. Merci.
1: Et vive Marseille.
0: Ah, oui, évidemment.

0: Souvenir du premier album Corsu Mezzu Mezzu, Jean-Charles Papy avec Chico et les Gypsies. Allez, il est 20h46, merci d'avoir choisi votre radio ici pour passer votre vendredi soir. On est à Marseille, au stade Vélodrome pour cette soirée, dans les coulisses du spectacle Corsu Mezzu Mezzu. Ça aura lieu demain soir ici à Marseille. Tous les artistes que vous avez entendus depuis le début de l'émission, hein, réunis autour de Patrick Fiori, Jean-Louis Aubert, Jennifer, Vocheventu, Christophe Willem, Nolwenn, à l'instant Chico, il y en a d'autres qui vont arriver. Et puis il y a aussi tous ceux qu'on n'a pas pu attraper aujourd'hui parce qu'ils vont répéter eux demain matin. Je pense à Francis Cabrel, Matt Pokora, Santa, Marc Lavoine, Vianney, Julien Clerc, Soprano, Florent Pagny ou encore Carla Bruni. Un casting incroyable pour ce grand concert qui fait le pont entre Marseille et la Corse. Et des surprises aussi, des personnes qu'on n'imaginait pas sur scène avec un micro en train de chanter.
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0: Je vais faire la blague à chaque fois qu'il viendra dans Décibel, mais c'est pas midi. Et pourtant, il est avec nous, Jean-Luc Reichmann.
2: Oui.
0: Salut. Pardon, la vieille blague.
2: Mais oui, mais ça nous fait plaisir de se retrouver dans les années 80.
0: C'est ça, c'est un humour
2: c'est très
0: vintage.
2: Bien. Voilà.
0: Jean-Luc Reichmann au Vélodrome,
2: oui,
0: pour Corsu Mezzu Mezzu.
2: Oui.
0: Mais pas dans le public et pas pour animer. On sait évidemment que vous êtes un animateur chevronné. Non,
2: chevronné.
0: Pour chanter.
2: Oui, je chante. En fait, c'est juste une petite parenthèse. C'est une petite respiration. Patrick Fiori m'a demandé d'être ici puisque voilà, j'ai mon petit refuge en Corse depuis plus de 20 ans maintenant.
0: Okay.
2: Et voilà, ce sont les racines. C'est la vie. C'est, vous savez, je travaille ici 4 mois par an. Donc j'habite 4 mois par an à Marseille. En plus, et puis beaucoup du reste du temps en Corse, donc je me sens un petit peu comme à la maison.
0: Je comprends.
2: Mais de l'autre côté de toi, je suis sûr qu'il n'y a plus rien. Mais là, il y a quelque chose de très très fort. C'est le Vélodrome. Quel bonheur. Et puis
0: c'est une beauté, ce stade.
2: C'est dingue. C'est dingue parce que d'habitude je le vois le soir, la nuit pour les matchs de foot, ou les concerts d'ailleurs, puisque j'ai vu Sopra ici, j'ai vu avec Big Flo et Oli, j'ai vu avec beaucoup de monde. Mais là, d'être sur la scène, je dois avouer que il va y avoir, je pense, plus de 50 000 personnes, mais on se sent comme dans un écrin. C'est un écrin protecteur et je trouve que il y a aucune appréhension, c'est-à-dire que les gens sont tous bienveillants, sont tous heureux d'être là pour la bonne cause, uniquement le fait d'être ensemble, et ça me ravit.
0: Tout ça qui est évidemment lié par Patrick Fiori, qui a quand même une personnalité incroyable et hyper fédératrice.
2: Oui.
0: Mais pardon, je me re-étonne, Jean-Luc Reichmann, vous chantez?
2: Oui, ça m'arrive de temps en temps.
0: Non, mais dites-moi, vous allez chanter quoi?
2: Alors le tango corse.
0: Ah.
2: C'est un tango conditionné. Voilà, c'est ça. Non, c'est le tango corse. On avait envie d'une petite bulle de champagne, quelque chose. Je ne peux pas rivaliser de toute manière avec toutes ces voix merveilleuses
0: Les polyphonies,
2: qui sont là. Alors là, c'est impossible. Là, pas du tout. Non, on s'est dit, on va faire une petite parenthèse enchantée, c'est ça.
0: J'adore l'idée.
2: Et c'est pour mettre un petit peu de bonne humeur, un petit peu de sourire. Je vais essayer de faire lever le Vélodrome et de faire des chorégraphies. Vous allez voir, ça va être extraordinaire.
0: C'est génial. Oui. C'est une chanson qui donne envie de danser le tango tout en faisant une sieste. Je pense que ça peut être très magnifique, effectivement. Un Vélodrome comme on ne l'a jamais vu.
2: Voilà, c'est ça, un petit peu. Donc, c'est que du plaisir, c'est du feel good. Et puis,
0: ça se voit. Vous rayonnez, vous êtes heureux.
2: Marseille. Ah ouais, je suis très, très heureux. C'est ça. Ouais. Je suis heureux.
0: Alors, profitons-en. Merci, Jean-Luc Reichmann.
2: Merci à vous.
0: À bientôt.
2: Merci.
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0: Nous allons de belle en belle surprise dans les coulisses de Corsu Mezzu Mezzu, je croise. Oh, Icar, salut Icar.
3: Salut. Elle est bien celle-là.
0: Elle est pas mal, non, cette entrée en matière. Non, mais c'est toujours un plaisir de te croiser. La dernière fois qu'on s'est vu, c'était pour le spectacle des Enfoirés.
3: Oui, oui.
0: Tu vois, voilà.
3: Là, il y a genre 20 artistes de plus que ça. T'es la taille du truc, c'est incroyable.
0: C'est énorme.
3: Je suis impressionné. Le stade, les artistes qui sont là, ça va être dingue.
0: T'étais déjà venu au Vélodrome pour voir des matchs?
3: Une fois au Vélodrome. Moi, je suis un vieux supporter de l'OM, époque Panasonic, Chris Waddle, Bolly, Luke Long.
0: Tu te souviens qu'ils avaient avait une chanson, Waddle et Bolly. Ça faisait hey, hey, we've got a feeling.
3: Ah, ça y est, j'étais en CP.
0: Oui, bah parce que t'es jeune et moi je suis vieille.
3: Non,
0: dis-le moi
3: dit
0: comme ça.
3: J'ai pas du tout dit ça. J'ai dit, je me rappelle que j'étais en CP quand en 93 il y a eu la coupe.
0: C'est ça. Et ils avaient leur duo et la nuque longue.
3: La nuque longue que j'avais aussi jadis.
0: Très important. Guerre, oui. Tiens, je sais que tu es un très bon pédagogue, Icar, parce que toi-même tu as bénéficié, tu me l'avais raconté en émission, des services d'une merveilleuse répétitrice qui en un été t'avait fait rattraper tout ton retard en français,
3: absolument,
0: etc.
3: Au collège.
0: Alors eh bien voilà, quand on a reçu, il faut redonner. Alors, apprends-moi à dire quelque chose en corse, puisque ce soir, tu as fait ta répétition en Corse avec le groupe La Vinta.
3: Ouais.
0: Et demain, vous allez chanter ensemble au Vélodrome. Apprends-moi un petit bout de phrase en corse, s'il
3: te plaît. En vrai, si on était chez les Gaulois, dans le village des Gaulois d'Astérix, on m'appellerait Phonétix.
0: Tu es Phonétix.
3: Voilà, je suis Phonétix parce que j'ai tout simplifié, évidemment, pour la prononciation. Je pense qu'on est tous un peu dans ce cas-là.
0: Ouais.
3: Mais ce qui est très important, ce n'est oui, il faut bien chanter les mots, mais il faut surtout les comprendre, parce que c'est des chansons riches de sens. Il ne faut pas chanter sans comprendre une chanson, sinon on ne veut pas la porter.
0: C'est vrai.
3: C'est ça mon seul, dans ma petite pédagogie minuscule, le seul truc que je dis, c'est comprendre les mots qu'on chante, parce que c'est une île forte de valeurs et de beaux principes, et donc ça fait du bien d'avoir des chansons glorieuses comme ça, avec des textes dingues.
0: Alors ta chanson, à toi, elle parle de quoi ?
3: Elle parle de « Si on tire tous ensemble », Catena, c'est la chaîne.
0: Ouais. «
3: Si nous tiremos tout insieme, forse qu'un jour nous chapera. » Voilà, si on tire tous ensemble, et on a besoin de cette union aujourd'hui, Dieu seul sait à quel point tous ensemble, dans le même sens, on tire cette chaîne, elle finira par se rompre et le fracas de ces chaînes sera entendu jusqu'au continent. Nous sommes en train de parler au moment où le président de la République, Patrick Fiori, passe devant nous.
0: Hein, le roi. Président, Patrick président. Non, il veut pas. Le Vélodrome, c'est déjà un territoire. Je te jure. Quand il t'a contacté, Patrick Fiori, pour rejoindre cette aventure Corsu Mezzu Mezzu, toi tu connaissais la musique corse, t'étais déjà allé en Corse, c'était quoi ton niveau de corsitude?
3: C'était à peu près proche du néant, pour ne pas dire le néant, et il m'avait appelé à midi pour la première fois sur le Corsu Mezzu, où c'était à Ajaccio, il y avait une soirée à Ajaccio, il y a 2-3 ans. Et il y a 3 ans. Et il me dit, est-ce que tu me rends un service? Je lui dis oui, quoi qu'il arrive. J'étais à Paris. Hein.
0: Ouais.
3: Il était midi. J'étais chez l'ophtalmo.
0: Okay.
3: Je n'oublierai jamais. Ça a changé ma vie. Et je lui dis oui. Il me dit, est-ce que tu me rends un service? Je lui dis oui. Il me dit, tu vas regretter d'avoir dit oui. Je lui dis quoi? Il me dit, s'il te plaît, il y a cette chanson. Je te demande un remplacement d'urgence. Est-ce que tu peux le faire? J'ai pris l'avion. Je suis arrivé. J'ai appris la chanson en phonétique en corse, en exprimant évidemment, en
0: oui,
3: lisant le sens.
0: Tu t'es fait expliquer. Tu savais ce que tu chantais.
3: Voilà. Ouais. Et je suis arrivé et j'ai chanté avec La Vinta il y a 3 ans, comme si je l'avais chanté toute ma vie en phonétique. Et j'ai pris un plaisir incroyable et j'ai intégré Corsu Mezzu 2, une chanson que j'ai chantée avec Diana Salicetti. Et là, ça reprend et on est là au Vélodrome après la Défense Arena sous le regard bienveillant de Bruno Benabar.
0: Salut Benabar.
3: Tu sais, on dirait qu'on est des commentaires PM. Il y a les chevaux qui passent et tout.
0: Genre, Benabar est en tête. Il rattrape
3: Benabar.
0: Patrick Fiori devant le bar.
3: Ouais.
0: Oui,
3: t'as choisi ton lieu.
0: Pardon, on a installé le studio dans un endroit stratégique de
3: magnifique.
0: La soirée. C'est comme ça qu'on a fait. Eh ben, viens nous dire bonjour
3: viens
0: en direct.
3: Viens nous dire bonjour. Benabar.
0: Allez,
3: viens dire bonjour, Bruno.
0: De toute façon, t'étais invité. Comment ça va?
4: Ça va bien, et vous-même?
3: Faut aller le voir en concert.
4: Merci.
0: Bienvenue Benabar, et tu peux même t'asseoir.
4: Ouais, super.
0: Tu
4: veux.
0: Regarde.
4: Désolé de m'incruster pendant ton interview.
3: Jamais.
0: Non, je demandais à Icar comment il avait rejoint l'aventure Corsu Mezzu Mezzu, mais ça m'intéresse pour toi aussi. Alors lui, il a dépanné Patrick, et finalement il a été adopté par la famille, et toi?
3: Un heureux hasard.
4: J'ai dû le dépanner aussi, il m'a appelé. Moi j'ai fait partie du premier, quand il faisait ça dans un sous-sol en banlieue, avec son camarade, curieusement corse d'ailleurs, ce qui est assez surprenant. Et puis après, on s'attendait pas du tout à l'époque, ça allait devenir ce phénomène incroyable.
0: Mais c'est ça. Là, ça a pris une ampleur. Alors déjà, il y a eu un énorme concert il y a 2 ans à Paris, la Défense Arena, plus grande salle fermée d'Europe, 40 000 personnes. Là, ici, le Vélodrome, c'est plus de 50 000. C'est quand même incroyable. Est-ce que vous auriez parié là-dessus, monsieur?
4: Ah non, pas du tout. Et d'ailleurs, je crois pas que c'était l'ambition de Patrick de voir aussi grand. C'était surtout rendre hommage aux Corses. Et surtout, le truc qui était sublime dès le début, c'était d'avoir un chanteur corse et un chanteur du continent.
0: Ouais.
4: Ou chanteuse, évidemment. Et ça, c'était vraiment, c'est ça qui a donné quand même l'esprit et la philosophie du truc.
3: L'esprit mezzo mezzo, qui veut dire moitié-moitié.
0: Voilà.
3: Voilà, c'est ce
0: vous
3: lien.
0: Avez dit professeur Icar, il nous apprend plein de trucs.
4: Et non pas mezzé, mezzé.
3: Mezzé,
0: pour les chanteurs libanais.
3: Absolument. Mais tu sais que t'es le premier concert que j'ai vu en France quand je suis arrivé faire mes études à Montpellier.
4: Oui, on m'a dit, t'as voulu repartir le lendemain d'ailleurs.
3: Exactement. J'ai voulu arrêter mes études de droit. Non, c'était incroyable. Tu chantais les chansons en disant j'enlève toutes les voyelles. Tu te souviens de ça?
4: Oh putain, oui.
3: Tu te souviens de ça?
0: Ouais, ouais. C'était il y a 20 ans.
3: Le premier concert quand je suis arrivé en France, il y avait lui et Ben Harper direct derrière le lendemain, je crois.
4: Wow. T'as dû confondre, non?
3: Non, je te jure. Je te jure, c'était au Rockstar, j'oublierai jamais. T'as tenu. Il y avait même un petit bonhomme que tu faisais parler, une figurine.
4: Ah, Hulk.
3: Voilà, t'as vu,
4: ici. Ah, yes.
0: Mais c'est fou, ça.
3: Ah, ouais, ouais.
0: Et alors, ça t'a marqué, toi?
3: Il y a des gens qui t'inspirent comme ça, et Bruno est un immense artiste, et je suis très fier d'être assis à côté de lui aujourd'hui.
4: Merci, mon pote.
0: Moi, je suis bien contente de vous avoir tous les deux en studio. Il m'a appris des trucs sur la langue corse. Benabar, apprends-moi un mot de ta chanson en corse, toi aussi.
4: Sanprigionato.
0: Sanprigionato.
4: Et mamma se ne morte, perdona mia mamma, di fatti tanto male. Il est où, Jean Menconi? Heureusement, il est
3: c'est pardon, c'est maman, de t'avoir tant fait de mal.
4: Ouais, c'est ouais. Ça, ouais. C'est un prisonnier qui s'en veut d'avoir fait tant de mal à sa maman qui est morte entre temps.
0: Oh.
4: Voilà. Et oui.
0: Écoutez, comme ça met une très bonne ambiance, cette chanson, je vous propose de l'écouter maintenant, ici, Décibel, dans les coulisses de Corsou, Mezzou Mezzou. Aujourd'hui, les répétitions, demain, le grand, grand show. Benabar, Icar, merci d'être passé.
4: Merci à toi, quel plaisir.
3: Merci beaucoup.
0: Merci.
4: Merci beaucoup.

0: Benabba, quelle beauté cette chanson. Et c'est là-dessus que se termine notre décibel spécial Corso Mezzu Mezzu au stade Vélodrome, qu'on remercie évidemment pour son accueil chaleureux. Merci aux équipes de Ici Provence. On va faire des merci Mezzu Mezzu. Alors à Marseille, on remercie Maël Lerner, Eric Sorek, Yann Maran, Bertrand Montando, Pascal Morel et Bénédicte Meunier. À Paris, on remercie Iris Guitoni, Géraldine Maillère, Franck Moilier, Christian Lefebvre et Basile Combe. Merci à vous aussi les amis d'avoir écouté cette émission, pas comme les autres, il est vrai, mais en cette période de mur, ça fait du bien d'être sur un pont de temps en temps, vous ne croyez pas? Allez, merci, merci infiniment. Cette émission sera disponible évidemment en replay dans 5 minutes sur votre site ici.fr. Salut.
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4: 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J'ai 12 ans, je découvre Jacques Higelin et j'arrive à avoir son adresse.
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0: C'est un cri de ralliement qui a marqué les années 2000. Yalla ! Mais saviez-vous que ce tube de Calogero est né devant un poste de télévision ?
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0: Tout bascule quand le chanteur découvre Sœur Emmanuelle lors d'une interview. Il est instantanément fasciné par la force et l'énergie de cette petite sœur des pauvres. Avec son complice, Lionel Florence aux paroles, il décide de mettre en musique son expression favorite, Yalla, qui

qui n'était qu'un hommage lointain devient une réalité bouleversante peu après la sortie de l'album 3. Et Calogero finira même par rencontrer Sœur Emmanuelle en personne.

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Dans ce nouvel extrait de l'album De l'ombre à la lumière, la voix la plus puissante du Trégor rencontre celle magnifique de Chimène Badi pour un duo musical intense.

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0: comment est née la phrase accrocheuse « C'est quelqu'un qui m'a dit » de Carla Bruni.
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0: En 2002, Carla Bruni est seule dans le hall d'un hôtel à La Baule. Elle est triste, enrhumée, quand quelqu'un lui lance « Tiens, j'ai croisé un tel, il m'a dit qu'il t'aimait encore ». Le déclic est là. Pour capturer cette mélancolie, son complice, Louis Bertignac, va tenter un pari technique audacieux. Oubliez les gros micros de studio, il place des micros minuscules. L'un contre les lèvres de l'ex-mannequin, l'autre directement sur la rosace de sa guitare.
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0: On y entend chaque souffle, chaque frottement de doigts sur les cordes. C'est ce son chuchoté qui contribue au succès de l'album.
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0: Percé est venu s'installer en puisée loin du tumulte pour écrire et composer ses chansons folk. Si la voix est douce, les chansons, elles, ne sont pas toujours tendres.
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2: Bonjour, je m'appelle Isore. Je suis née au milieu des animaux. J'ai 15 ans et j'habite à l'Abédouère, à Serres.
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2: Mon père a créé le parc il y a 35 ans maintenant. Et il prenait des animaux à un peu de différents endroits. Et on a des naissances chaque année pour renouveler un peu la harpe.
3: Ma guide aujourd'hui n'est pas une adolescente comme les autres. Elle partage sa vie entre l'école et les animaux.
2: C'est sûr que avoir des amis et savoir que je vis au quotidien avec des animaux, ça leur fait rêver. Donc ils veulent forcément venir chez moi. Ouais, je me sens chanceuse parce que je sais que j'ai de la chance de vivre avec des animaux et que c'est pas le quotidien de tout le monde. Il y a des gens qui peuvent être même dans le besoin ou des choses comme ça. Mais on essaye toujours de faire partager un peu tout ça à travers différents événements. Et on fait ce qu'on va faire aujourd'hui avec vous. On va aller nourrir les animaux, leur expliquer un peu le fonctionnement de ce qu'on fait chaque jour.
3: Isore et sa sœur Sixtine sont d'ailleurs appelées les petites mouglis de la Touraine.
2: Elle, qui s'appelle Cannelle, c'est pareil, on l'a élevée au biberon parce qu'en fait elle est née très très tard par rapport à la période de naissance des daims. Elle est née en septembre alors que c'est juin-juillet. C'est pareil, on l'a élevée au biberon. Là par exemple c'est notre père, c'est Sixtine et moi qui sommes devenus ses mères adoptives. Et en fait le premier individu qu'un petit voit, il le considère comme sa mère. L'élément nourricier va devenir sa mère. On connaît quelques trucs que les autres n'ont pas forcément en connaissance. Donc forcément, on apporte un peu, par exemple, dans des évaluations ou des choses comme ça, pour essayer aussi de gratter des points, forcément.
3: Malicieuse, mademoiselle Isore est contemplative.
2: Alors là, c'est des oies du Canada, de Bernache. Donc en fait, elles sont sauvages, elles viennent de temps en temps sur le plan d'eau et tout. Comme ça, elles ont de la nourriture, elles sont complètement libres de partir, de revenir, enfin, elles font ce qu'elles veulent. C'est joli le matin, par exemple, de se lever et de voir les oies sur le plan d'eau, c'est pas mal.
3: Ce plan d'eau qui rappelle forcément de bons souvenirs.
2: Je suis toute petite, on se met à l'eau avec les biches, on se baigne avec elles. Et c'est vrai que, entre guillemets, j'ai appris à nager avec elles, appris à être en confiance dans l'eau avec mes petits brassards tout roses. Et en fait, on profite du cadre à fond. Que ce soit par la nature ou même par le domaine animalier.
3: Et là, on se dit que la vie est belle quand on a 15 ans. Pour découvrir Isore et Sixtine, direction la page Facebook du même nom, Le Monde d'Isore et Sixtine. Prochainement, des événements seront organisés qui s'appellent Dans la foulée des biches. Affaire à suivre.
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4: Le saviez-vous, tous les jours, on prend 2 minutes pour découvrir les histoires méconnues du Vaucluse. Et ça, c'est avec vous, Maxime Perron. Bonjour.
5: Bonjour Mathieu et bonjour à toute l'équipe.
4: Et aujourd'hui, vous nous parlez d'un surnom assez surprenant. Je pense que même les habitants de Villeneuve-les-Avignons ne connaissent absolument pas cette histoire. Alors certains des habitants ont des surnoms. Alors c'est le cas à Nîmes, hein, on les appelle les crocodiles là-bas. Et donc Maxime, vous nous dites qu'à Villeneuve-les-Avignons, les habitants sont surnommés les lézards.
5: Oui, alors les lézards, ouais, c'est plutôt étonnant parce que derrière en fait ce surnom un peu amusant se cache une véritable histoire médiévale à la frontière entre la réalité et la légende. Une histoire qui commence donc au XIVe siècle avec un personnage aujourd'hui presque oublié, Pierre de Luxembourg.
4: Vous parlez de Pierre de Luxembourg, c'est qui ce monsieur? C'est un roi, un pape, un cardinal?
5: Un cardinal, oui. Oui, c'est ça. Un cardinal très jeune d'ailleurs, connu pour sa vie pieuse, son humilité et sa générosité. Il vit à Villeneuve-les-Avignons, dans un palais où il refuse le luxe et meurt d'ailleurs au même endroit en 1387 à seulement 26 ans. Après sa mort, sa réputation de sainteté est telle que ses reliques deviennent immédiatement un enjeu majeur. Et c'est là en fait que la rivalité avec Avignon commence. La ville d'Avignon souhaite récupérer les reliques pour les honorer, mais les habitants de Villeneuve-les-Avignons considèrent ces restes comme un trésor inestimable, presque sacré. Voilà. Alors les Avignonnais font une proposition spectaculaire. Nous vous donnerons autant d'or que la caisse des reliques peut en contenir. Ah, c'est une proposition alléchante. Et pour les habitants de Villeneuve, cette offre est difficile à refuser. Alors ils vont accepter. L'échange se fait entre les deux rives du Rhône, d'une manière très solennelle. Les reliques partent à Avignon dans l'église des Célestins, construite spécialement pour ces reliques quand même. Et les Villeneuvois repartent avec une caisse identique, censée être donc remplie d'or.
4: Censée, parce que ça veut dire qu'il y a un problème quelque part, c'est ça ?
5: Bah oui, parce que selon la légende, une fois la malle ouverte, les pièces d'or se transforment en milliers de lézards. Des lézards qui s'échappent aussitôt, qui filent dans les rochers de Villeneuve et disparaissent autour de la ville. Une histoire racontée dans des archives et des récits anciens comme une punition symbolique de la cupidité. Depuis plus de 6 siècles, on appelle les habitants de Villeneuve donc les lézards. Et aujourd'hui encore, il y a quelques symboles qui se cachent un peu partout, sur certaines façades et sur la place notamment Jean Jaurès, où vous avez une statue de lézard. Je vous ai mis la photo dans l'article web. Comme le disait Frédéric Mistral, « Gai lézard, bois ton soleil, l'heure passe trop vite et demain, il pleuvra peut-être. » À Villeneuve, les Avignons, être un lézard, ce n'est pas juste une moquerie, c'est presque une philosophie de vie.
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1: Bonjour Adi Schatz, je suis Béatrice Duchin, je vis à Saint-Martin-de-Seignanx. Je suis native des Hautes-Pyrénées, de l'Anne-Mezan plus exactement. Je suis donc présidente de l'association Esquirote. Cette association a été créée en 2012 suite à la création, à l'ouverture de la filière bilingue français-gascon à Saint-Martin-de-Seignanx. Et c'est une association qui a pour vocation de promouvoir la langue et la culture gasconne et de la rendre visible. Merci de me passer le micro.
2: Parlez-moi un petit peu de votre première liaison à la culture occitane.
1: Ma première liaison avec la langue et la culture gasconne, elle a commencé dès mon plus jeune âge, à l'occasion de réunions de famille chez mes grands-parents, puisque nous étions une famille nombreuse et que mes parents, mes oncles, mes tantes, mes grands-parents parlaient gascon. L'ouverture aux autres est arrivée très tôt chez moi. J'étais membre du comité des fêtes de l'Anne-Mezan. Moi, je viens de Bigorre et j'ai énormément de connaissances autour de moi. Je me souviens quand j'étais jeune et quand j'étais au lycée, et j'ai présenté l'option occitan au lycée. Nous étions nombreux en cours d'occitan et beaucoup la comprenaient parfaitement parce qu'ils habitaient dans des villages, dans des communes rurales ou à la maison, et ben, ils vivaient encore avec les grands-parents et ils ne parlaient que gascon à la maison. Moi, c'était difficile parce que je commençais déjà à la perdre. Mes grands-parents n'étaient plus là. On ne la parlait pas trop à la maison, mais ceux qui vivaient encore proches de leurs grands-parents, c'était la langue de la maison. C'est une langue qui est très très proche de l'espagnol. Les concordances des temps se construisent comme en espagnol. Pour apprendre l'espagnol, c'est un plus. Et moi, j'ai toujours été très attentive à cette langue parce que je la trouvais belle. Et même si je ne la comprenais pas, je la trouvais jolie parce que souvent, à travers cette langue, ils racontaient des histoires, des légendes et tout le monde riait. C'est une langue qui a ravivé beaucoup d'émotions parce que justement, quand nous avons créé cette filière et que j'ai commencé à entendre les enseignants parler cette langue, elle m'a projeté chez mes grands-parents, dans mon enfance en fait. L'enseignement bilingue à Saint-Martin-de-Seignanx se fait à l'école publique. C'est une offre de l'éducation nationale.
2: Est-ce qu'il y a beaucoup d'élèves?
1: Oui, à Saint-Martin-de-Seignanx, l'enseignement bilingue commence dès la petite section jusqu'au CM2. Et on a la chance à Saint-Martin qu'elle soit suivie au collège. L'histoire géo s'enseigne en gascon et il y a également le cours de langue en gascon. Très vite, nous avons mis en place les cours d'enseignement pour les parents, les cours adultes. Et donc, nous avons, dès la première année, eu beaucoup de parents.
2: Puisque vous êtes présidente de l'association Esquirote, quels actes concrets proposez-vous pour promouvoir cette langue gasconne?
1: Nous avons commencé par les cours de langue. Ensuite, nous avons proposé des cours de chant en polyphonie. Je chante au Conservatoire des Landes, au département Trad. Et puis, nous avons mis en place des événements. Ça fonctionne de plus en plus. Les collectivités territoriales ici nous soutiennent.
2: Béatrice Duchin, présidente de l'association Esquirote à Saint-Martin-de-Seignanx.
1: Oui.
2: Avant de vous dire adieu, allez-vous me donner le nom de la radio qui vous a tendu le micro aujourd'hui?
1: Je crois que c'est Ici Gascogne.
2: Et comment ça se dit, en gascon?
1: Ici Gascogne.
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3: Coup de projecteur sur la plus grande brasserie de Paris dans le 14e arrondissement de la capitale. On y mange et on y danse. Tour du propriétaire avec Thierry Boeuf. Place à la saga Bistrot de Paris.
4: Et le cocktail américain, c'est quoi?
5: C'est un cocktail grillé avec une sauce américaine, tomate, échalote, une pointe de cognac, du vin blanc. C'est un peu relevé.
6: Un DK, hein?
7: Pâté, jambon, c'est du corvillette, gruyère, chantal, rosbif, jambon de pays.
8: Eh ben, tout ça, ça va aller dans la blanquette.
9: Bon appétit.
10: Comment se faire applaudir le soir de son anniversaire à Paris par 800 personnes et dans la bonne humeur? Franchissez dès que possible les portes de la coupole, boulevard du Montparnasse. 15 à 20 serveurs en rang vous portent un gâteau en chantant bon anniversaire. Les lumières de l'immense salle de la brasserie se rallument et tous les clients de la coupole applaudissent. Quand on vous dit que c'est la fête à Paris... C'était le temps un peu fou de l'entre-deux-guerres. Les fêtes les plus délurées avaient pour quartier Montparnasse. Dans les années 20, Paris est fréquenté par 15 000 Américains, Joséphine Baker et la Coqueluche. Et encore aujourd'hui, son portrait est peint sur un des piliers de la coupole, classé monument historique.
11: Elle venait très souvent à la coupole. D'ailleurs, elle était une habituée jusqu'à la fin de sa vie. Mais pendant les années folles, elle venait avec une petite panthère, vous imaginez, qui était très gentille. Elle s'appelait Paquita, d'ailleurs. Elle était adorable. Mais ça dérangeait beaucoup la clientèle.
12: Mon pays est Paris.
10: Et dans un véritable décor art déco, laissez vagabonder votre esprit au son des cliquetis de couteaux et de fourchettes, dans les volutes des plats de choucroute, dans l'atmosphère de la brasserie la plus grande de Paris.
6: Et puis la peinture qui était avec tout ça était l'expression de l'extraordinaire diversité du Montparnasse des années 20. Alors faire une coupole qui coiffe l'ensemble, c'était audacieux, parce que comment exprimer de nouveau cette diversité ? Là, il y a une idée géniale, c'est très réussi.
10: À la coupole, on mange, on boit, on danse et on refait le monde. Tout ça a tellement bien commencé un 20 décembre 1927, 3000 invités et 12 000 bouteilles de champagne liquidées en 2 heures. Et 90 ans plus tard, les corps se dérobent, toujours à la coupole, dans la grande salle du dancing.
9: Monsieur Barreau, allant sur 89 ans, je voudrais dire que tant qu'une femme danse, elle reste jeune, belle et séduisante. C'est tout.
12: Andy Warhol à la coupole, peint les gambettes de Mistinguette.
10: 2025, les soirées au dancing de la coupole existent bel et bien. Le thème de prédilection, smoking et femme fatale 1920-1930. Mais le spectacle, et surtout dans l'assiette, après quelques errements post-Covid et les difficultés après la pandémie, la coupole est redevenue irréprochable. Pourquoi pas dès le matin, au petit déjeuner, un œuf à la coque, une omelette brouillée. Le midi, bien sûr, un des plus beaux bancs de crustacés et d'huîtres de Paris. Le soir, évidemment, 4 sortes de choucroute, foie de veau, tartare de bœuf normand, sole meunière à la plancha et l'exceptionnel curry d'agneau à l'indienne, servi depuis 1927. Et c'est pas du réchauffé. À propos, dans 2 ans, mettez une alerte sur votre smartphone. 20 décembre 2027, la coupole de Montparnasse fêtera ses 100 ans. Vous savez quoi ? Comme me le dit souvent un ami caviste, on va tout faire péter et essayer de battre le record des 3000 Parisiens des années folles, déboucher plus de 12 000 bouteilles de champagne dans la nuit.
3: Eh ben oui, allez, rendez-vous est pris. Et vous y serez, nous aussi donc. Merci beaucoup Thierry Boeuf, Bistrot de Paris. Si vous avez aimé cette chronique, vous pouvez bien sûr la partager avec vos proches depuis l'application Ici.
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13: Bonjour à toutes et tous, bienvenue dans Affaires Classées, le podcast. Je vous emmène faire un petit tour 2 siècles en arrière. Nous sommes dans la soirée du 1er mai 1827. Un paysan de Barcus rentre de la célèbre foire d'Oloron. Il est abattu par un inconnu. Question, qui lui en voulait donc ? Réponse dans un instant.
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13: Chaque année, le 1er mai, la ville d'Oloron-Sainte-Marie organise

0: l'ouvrage qu'une soudaine lueur déchire la nuit. Une lueur doublée d'une détonation. Pas de doute, Dominique vient d'essuyer un coup de fusil. Blessé, le fermier tombe en criant « À l'aide ! À l'aide !» Au loin, il y a un homme qui court le long du ruisseau, enjambant une barrière. Pas de doute, c'est l'agresseur. Marianne, une jeune servante occupée à ses prières, entend les hurlements plaintifs de cet homme qui appelle au secours. La bonne dame s'empresse d'alerter le maître de maison, l'instituteur et quelques paysans qui accourent afin de porter assistance au malheureux, blessé à la poitrine et au bras gauche. Dominique Etchegoyenne est transporté à son domicile où le médecin vient lui prodiguer les soins que son état grave nécessite. Au petit matin, le maire de Barcus se rend à son chevet. Il lui demande de décrire en détail ce qui s'est passé. Dominique est formel. L'obscurité l'a empêché de reconnaître l'agresseur qui semblait posté au loin en embuscade. Les gendarmes de Mauléon rappliquent. À leurs yeux, c'est une vraie tentative d'assassinat. Les blessures de Dominique sont graves. Il aurait bien pu y passer.
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0: L'enquête criminelle débute. Dominique jure qu'il ne se connaît aucun ennemi. Ses affaires sont saines et il est, dit-on à l'époque, de bonne mœurs. Les soins appliqués du docteur Alcat et sa constitution robuste lui vaudront une incapacité totale de travail de 20 jours. Mais il se rétablira de ses plaies, fort heureusement. À Barcus, l'affaire jette un émoi certain dans la population, à tel point que les rumeurs les plus folles circulent. Certains disent Dominique Etchegoyenne décédé, quand d'autres désignent déjà le nom de l'assassin présumé. Dans leur procès-verbal, les gendarmes rapportent en effet que des soupçons insistants circulent sur la personne du premier voisin de la victime, un certain Etcheoun, du nom de la maison basque qu'il occupe ici, identifié comme étant Pierre Topet, né au village en 1786. Les gendarmes vérifient. Topet traîne la réputation d'être un mauvais sujet, un repris de justice aussi. À peine quadragénaire, il sort de la prison d'Eis où il a purgé 5 années de prison pour des violences graves sur l'ex-amant de sa femme. Et selon la rumeur, il ne rêvait que d'une chose, se faire justice lui-même et expédier en enfer celui qui l'a envoyé derrière les barreaux, un certain Egiafal, qui a passé lui aussi la journée du 1er mai à la foire d'Oloron. À Barcus, la clameur publique ne parle que de lui. C'est Topet, alias Etcheoun, le suspect, point final. Certains habitants affirment qu'il a guetté le retour de son rival en se postant aux aguets. Trompé par l'obscurité régnant dans ce chemin creux et sinistre, il se serait trompé de cible, tirant par erreur sur Etchegoyenne. Le scénario est séduisant, en apparence.
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0: Les gendarmes ne voient pas qui en voulait au malheureux Etchegoyenne. En revanche, la piste menant à Etcheoun semble beaucoup plus fructueuse. Ces derniers temps, par jalousie ou par haine, toutes les occasions étaient bonnes pour chercher querelle à son rival. Une voisine affirme qu'Etcheoun lui a demandé si Egiafal avait bien l'intention de se rendre à la foire d'Oloron. Étonnante curiosité sur l'emploi du temps de son ennemi juré. Mieux encore, le métayer d'Etcheoun affirme qu'il était bizarrement absent de sa maison la nuit du drame. Et ses enfants, ses propres enfants, le confirment. D'ailleurs, personne ne l'a revu depuis. Pour les gendarmes, les soupçons s'accumulent. Plusieurs villageois rapportent qu'Etcheoun se cacherait dans les bois, sur les sommets de la Roue. Pourquoi diable pareille fuite s'il n'a rien de

0: Un rocher bizarre. Au tribunal de Saint-Palais, le procureur du roi, M. de la Régoyenne, discerne dans cette cavale comme un aveu de culpabilité. Il délivre donc un mandat d'arrêt contre le fugitif dont tout le monde parle, mais que personne ne voit. Il faut dire qu'en Soule, la personnalité de Pierre Topé, alias Etcheoun, laisse peu indifférent. Doué d'une âme ardente, d'une susceptibilité que beaucoup disent excessive, l'homme a connu une jeunesse orageuse. Fâché avec ses parents, sa jalousie l'a conduit à suspecter l'infidélité de son épouse et à asséner un coup de hache au visage de son amant supposé, le fameux Egiafal. À l'époque, nombre de paysans basques s'expriment dans leur langue natale. Peu d'entre eux ont eu la chance d'aller à l'école, à la différence d'Etcheoun qui, lui, a appris le français qu'il parle à la perfection.
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0: Au Pays Basque, Etcheoun passe pour être un poète. Né en pleine période romantique, il est l'auteur de nombreux chants dramatiques, des poèmes émouvants, dont les vers racontent les principaux événements de sa vie, souvent tragiques, comme son mariage avec une fille de niveau social inférieur. Une union qui a déshonoré sa famille alors qu'il n'avait que 20 ans. Vexé, son père l'avait menacé de le déshériter. Couchant ses malheurs sur le papier, le jeune homme devint poète et écrivain. Quand son épouse le trompa, Etcheoun se mit à écrire sur le thème de l'amour trahi. Un sujet cher aux auteurs romantiques, mais ses écrits vont aussi se retourner contre lui. Alors qu'il est en cavale, après les coups de feu tirés le 1er mai contre son voisin Etchegoyen, le poète se console en écrivant quelques vers. Planqué dans une cabane de berger, il compose un chant qui deviendra célèbre et dont voici le dernier couplet. Dans le village de Barcus, ne cherchez pas Etcheoun. Vous qui, désirant l'arrêter, êtes à sa poursuite, il compose des chants à Igelou, désignant ainsi le lieu de sa cache. Il n'y a pas de plus beau pâturage en Soule, conclut-il. Mais quand les gendarmes mettront la main sur ce poème, ils vont l'utiliser contre lui comme une pièce à conviction, à charge. Etcheoun est en effet interpellé 4 mois plus tard chez un notaire de Tardets alors qu'il s'apprêtait à signer un acte de vente par lequel il tentait de mettre sa propriété de campagne à l'abri de ses créanciers. Redoutait-il que la justice la confisque au cas où il serait reconnu coupable de la tentative d'assassinat sur Etchegoyen, son voisin, la nuit du 1er mai 1827 ?

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1: Son procès aux assises s'ouvre le 18 août 1828 dans les murs du Parlement de Navarre, à deux pas du château palois. Vu la personnalité de l'accusé, l'audience défraie la chronique judiciaire. Ce n'est pas tous les jours, en effet, qu'on juge un poète écrivain. Face aux 12 hommes tirés au sort comme jurés, l'accusé a préféré s'habiller avec de misérables haillons. Lui qui est propriétaire de sa ferme, un luxe rare pour l'époque, il joue le pauvre. Une foule de dames élégantes se masse dans les rangs du public. Face à l'exposé de l'avocat général, M. Lamothe Duncan, Etcheoun ne varie pas. Il est innocent, voire persécuté. Ses malheurs datent de son mariage, clame-t-il, dans un français excellent. Et tandis qu'il purgeait une peine de prison, sa femme a, dit-il, continué à le tromper avec son rival, le sieur Égiafal. Une fois libéré de la prison d'Eys, Etcheoun trouva l'amant de son épouse installé dans son propre lit, régnant en maître chez lui. Il le mit certes à la porte, mais l'accusé poète peinait à calmer sa peine. « Scélérat, tu buvais mon vin, tu mangeais mes jambons, tu devrais être à ma place » lance-t-il plein de haine à Égiafal, qui est cité comme témoin à la barre de la cour d'assises. Pour l'accusation, ce récit de souffrance, de haine, illustre à merveille le mobile du crime. Le soir du 1er mai 1827, selon l'avocat général, Etcheoun voulait faire la peau à Égiafal, et il l'a patiemment attendu, en guet-apens. Et c'est par erreur, parce qu'il faisait nuit, qu'il s'est trompé, faisant feu sur Dominique Etchegoyen, qu'il faillit bien tuer. En leur intime conviction, les jurés vont pourtant absoudre le poète sultan aux mille malheurs. Etcheoun est acquitté. Il rentre à Barcus le soir même.
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1: 1er mai, jour de foire, c'était ce rendez-vous avec l'histoire en 1827 du côté de Barcus. Je vous retrouve dans un prochain numéro à la rencontre de la Deuxième Guerre. La Deuxième Guerre mondiale et un épisode qui s'intitulera « Mort aux traîtres ». Nous sommes en février 45, les Allemands ont quitté le Béarn, le Pays Basque, et pourtant... On juge à Pau un traître qui a livré aux Allemands les deux frères du célèbre cancérologue Léon Schwarzenberg. De quoi s'agit-il ? Réponse dans un prochain numéro. À bientôt.
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1: C'est la Camini Minute, votre chronique de la joie et de la bonne humeur. Comment ça va les amis? Enfin, je dis comment ça va les amis, je pourrais dire CMTV. Oui, parce que je ne sais pas si vous avez remarqué, mais je ne sais pas si c'est la nouvelle génération, mais il y a des gens, quand ils parlent, ils mettent de moins en moins de voyelles, de moins en moins de lettres. Pour dire « il n'y a rien », ils disent « il y a R ». Pour dire « mort du rire », ils disent « MDR ». Pour dire « péter de rire », ils disent « PTDR ». Et pour dire « à ce qui paraît », ils disent « à skip ». Il y a de moins en moins de lettres, de moins en moins de mots. Mais si on continue comme ça, ils vont parler comment dans 10 ans les gens ? C'est quoi cette façon de parler là ? Je veux dire, il n'y a rien, c'est pas une longue phrase. Je comprends qu'on veuille écourter des trucs, mais il n'y a rien, c'est pas long, il y a R. Comment on va parler dans 10 ans ? Moi je dis, on parle de plus en plus des extraterrestres et des ovnis. Moi je pense que si les extraterrestres viennent sur Terre, c'est à cause des gens qui parlent comme ça, qui réduisent les mots. C'est quoi cette façon de parler, franchement ? C'est abusé quoi ! Parler français, c'est une belle langue le français. Il y a R, MDR, PTDR, ASKIP, il est BG pour dire beau gosse. Mais c'est bien de dire qu'on est beau gosse, ça fait plaisir d'entendre beau gosse. C'est plus plaisant que BG. Ils enlèvent les voyelles comme ça. Ça me rappelle les films coquins qu'on voyait sur Canal+, au début du mois, le samedi du mois, quand c'était encrypté. Vous vous rappelez ça ? Faites pas semblant, hein. Lui, à tous les auditeurs d'ici Picardie, vous aussi, vous êtes tombés au moins sur du crypté sur Canal+, dans les années 90. Et ben c'est pareil, cette nouvelle façon de parler là. Des mots courts, de plus en plus courts. Et d'ailleurs, même les rappeurs de nos jours ont des noms d'artistes de plus en plus courts. ZKR, PLK, SCH, MHD. Après, il y en a qui gardent même les voyelles. Gims, Jules, Vald. Et bien sûr, on terminera par les groupes asiatiques, les Coréens de BTS. Alors eux, ils n'ont pas mis de voyelles, mais BTS, c'est quand même Bac+2.
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2: Bonjour Serge Papagali.
3: Monsieur Thomas, bonjour. Et Dauphinois, bien le bonjour également.
2: Le Dauphiné Tour aujourd'hui, où partons-nous ?
3: Ouh là là, alors aujourd'hui, attention, un village isérois dont nous n'avons jamais parlé.
2: Jamais ?
3: Eh non. Ce qui me permet d'ailleurs de vous lancer un défi, mon cher Thomas.
2: Oui. Sûr,
3: celui de ton petit défi habituel, celui de trouver le nom de ses habitants. Alors, vous êtes prêts ?
2: Je suis prêt.
3: C'est parti. Partons à Anoisin-Châtelain.
2: Les Anoisouins et les Anoisiennes.
3: C'est ça. Foutez-vous bien de la gueule des habitants.
2: Mais non, on les aime en plus, ils nous écoutent.
3: Les habitants de cette belle localité dauphinoise se nomment donc les Nuisantins.
2: Oh.
3: Alors, mystère.
2: Ah, oui.
3: Mystère total.
2: Parce qu'il fait nuit ?
3: Ah ben, je sais pas, peut-être qu'il fait nuit sans arrêt. Quelle nuisance se cache derrière ce nom étrange ? J'ai cherché.
2: Oui.
3: Vous le savez, chers Dauphinois, à quel point depuis plus de 25 ans maintenant, je cherche pour vous toutes et vous tous, bien sûr. Je cherche quelques bêtises à raconter sur notre belle région. Mais là, je sèche comme une noix au séchoir.
2: Oh.
3: C'est dur à dire, je sèche comme une noix au séchoir, allez-y.
2: Je sèche comme une noix au séchoir.
3: Vous êtes professionnel, vous êtes jeune, vous êtes dynamique, vous êtes sportif, vous êtes bah, si, vous êtes une bête en fait. Bon, voilà. À Grenoble, vivent les Grenoblois, à Saint-Marcel, les Saint-Marcelinois, à Visy, les Visilois, à Châtes, les Châtois, mais à Noisin, Châtelain, non, les Nuisantins. Bon, alors par quel mystérieux parcours sont-ils passés ces pauvres habitants pour que leur nom ne puisse pas permettre de reconnaître leur lieu d'habitation, leur village, leur refuge ? Bon, quel plaisantin a-t-il inventé de Nuisantin ? Que celles et ceux qui le savent écrivent donc à Ici Isère. Messieurs Thomas Bortolato et Serge Papagallo, voilà. Deux Rital, d'accord,
2: oui.
3: Mais qui s'intéressent ardemment à ces sournoises questions dauphinoises. Alors vous allez me dire, mais comment tu les aurais appelés, toi qui fais le malin, les habitants de Danoisin, Châtelain ?
2: C'est vrai ?
3: Bah oui.
2: Comment vous les auriez appelés,
3: mais,
2: vous, Serge ?
3: Laissez-moi deux secondes, voilà, c'est pas plus de deux secondes, c'est après. Les Anoisins, les Châtoisins, les Châtanois, vous voyez, c'est pourtant facile d'avoir un nom qui rappelle un peu l'endroit, non de gueule. Bon, les Châtanois, ça peut prêter à confusion.
2: Avec Châte.
3: Châte et puis noir. Ouais, et oui. Châtanois, puis ça peut même être carrément scabreux. Alors, on va dire les Châtanois. Les Châtanoisins. Les Châtanoisins, et on n'en parle plus. Allez. Qu'est-ce qu'on dit ? On dit merci, Papa Galli. C'est comme ça. Il suffit de faire un léger effort d'imagination, ce qui n'a pas dû être le cas des grandes feignasses qui ont trouvé Nuisantin. Vous allez me dire aussi qu'il y a aujourd'hui du sujet plus grave dans le monde, peut-être.
2: Oui.
3: Je n'en suis pas sûr, vous savez. Ah non. En tout cas, Monsieur Thomas et moi-même, embrassons bien fort Anne-Mozin, Châtelain.
4: Bien sûr.
3: On n'est pas des quand même.
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5: Adi oubalene, adi sias a toutes. Est-ce que vous connaissez le mot fenestru? Ben, une fenestru est une fenestre picciotto. C'est une petite fenêtre. Peut-être une couple obési m'a bien contat qu'a bien pas spougu d'intra d'in l'oustal. Un jour, mon voisin m'avait raconté qu'il n'avait pu rentrer chez lui. J'avais expliqué, vous savez pourquoi? Ben, sa femme avait clavé la porte d'entrée. Clavé, qui vient de l'occitan clava. Alors, à votre avis, qu'est-ce que ça veut dire?
6: Eh ben, je dirais fermé à clé, verrouillé.
5: Et en effet, je m'explique, mon voisin était sans clé et sa femme, eh bien, elle était parti faire une course en ville. Comme il n'avait pas les clés, eh ben, ça baisse des kefaguettes. Vous savez ce qu'il a fait? Eh ben, t'es passé par le fenestro del garage. Il est donc passé par le fenestro du garage. Le fenestro est lingo nostro. C'est la lucarne, le vasistas, une précisionnette. Je pas plat, je pèse l'obésie. Et steugne, et je magre. Mon voisin est maigre. C'est bien pour ça qu'il a pu passer par le fenestro du garage.
6: Et le fenestro, ça peut être autre chose?
5: Eh bien, oh, eh bien oui, le fenestro bremonde. Et ça veut l'autre mot pour parler de la télévision. Ce mot fenestro s'utilise également pour parler de la télévision. Bon, surtout une copère, surtout autrefois, car les téléviseurs étaient pitchous. Ils étaient petits. D'ailleurs, quand les premiers postes sont arrivés, certaines personnes appelaient cet objet ben, le fenestro. Mais depuis, eh bien, les choses ont bien changé avec ces grands écrans de télévision.
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1: Oh ben écoutez, j'ai quand même 89 ans, alors je ne sais pas si je pourrais aller longtemps encore, hein. Et puis qu'en Ligue 1, et puis surtout qu'ils y restent quand ils seront en Ligue 2. Mais je vous le souhaite à tous, allez les petits.
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3: À 89 ans, Pierrette est bien plus qu'une simple fan du FC Sochaux-Montbéliard. Elle est l'âme du club et dans son salon, entièrement décoré en jaune et bleu, elle se remémore ses premiers pas au stade. Pierrette, d'où vient cet amour inconditionnel pour le FC Sochaux-Montbéliard ?
1: Oh ben ça, c'est vieux, hein. C'est quand je peux plus vous dire la date parce que je perds la mémoire, hein. Mais ça fait un bon moment et puis c'était des bons souvenirs. On était content surtout quand il y avait la victoire.
3: D'ailleurs, vous êtes comment vous en plein match? Est-ce que vous êtes calme? Est-ce que vous chantez?
1: Mais je chante, je dis allez Sochaux, tous ensemble pour vous. Et puis il y a aussi les autres supporters, Jean-François Bonnet, Mireille, Jean-Guy, et puis d'autres, ma foi.
3: Et quelle émotion ça vous procure d'arriver au stade avant un match et de vous poser à votre place?
1: J'y vais de bon cœur en espérant avoir une belle victoire, que tout le monde sera content.
3: Depuis que vous venez au stade, est-ce qu'il y a des moments qui vont rester à jamais gravés, des joueurs, des personnalités que vous ne pourrez jamais oublier?
1: Oh ben je garderai surtout quand c'était la Ligue 1, avec Teddy Richet, Michel Isabé, puis tous les autres dont je n'arrive plus à me souvenir de leurs prénoms.
3: Et dites-moi Pierrette, est-ce qu'il y a quelque chose que vous souhaitez aux joueurs, à l'ensemble du staff pour cette année 2026?
1: Oh ben écoutez, j'ai quand même 89 ans, alors je ne sais pas si je pourrais aller longtemps encore, hein. Et puis qu'en Ligue 1, et puis surtout qu'ils y restent quand ils seront en Ligue 2. Mais je vous le souhaite à tous, allez les petits, bon courage, vous pouvez le faire.
3: Vous êtes un visage incontournable des tribunes de Bonal, je sais que les gens s'arrêtent vers vous aussi. Qu'est-ce qu'ils vous disent ?
1: Ben, y en a qui me disent bonjour, il y en a qui viennent prendre des photos, qui me disent on peut faire une photo, ben, je dis si vous voulez, je réponds ben, c'est gratuit, profitez-en. Et puis quand il y a des enfants, mais j'ai dit je veux que les enfants soient sûrs, que c'est eux qui veulent bien. Hein.
3: Vous avez transformé votre habitation en un véritable musée dédié au FC Sochaux-Montbéliard. Qu'est-ce que vous avez comme objet spécifique, Pierrette ?
1: J'ai beaucoup de gobelets, ma foi, j'ai donné beaucoup de choses à des gens, parce qu'un jour, je ne sais pas ce que ça va devenir, tout ça.
3: Et dans ces objets, est-ce que vous en avez certains qui sont vos préférés ?
1: Ben, c'est la Coupe de France, les écharpes qu'il y a à la Coupe de France, ça c'est beau. Je les ai, ils sont rangés, là. Je les ai ressortis l'autre fois, mais voilà. Moi, ce que je veux, c'est que Sochaux reste en Ligue et puis qu'ils montent, surtout. C'est pour eux, pour leur avenir, pour l'avenir du club et puis pour l'emblème bébatique du club.
3: Une véritable leçon de fidélité, signée Pierrette. Son portrait, les photos de son incroyable collection sont à retrouver sur notre site internet ici.fr. Et bien sûr, allez Sochaux !
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4: Ma tata, elle est petite. Quand elle a un truc qui est haut, elle n'arrive pas à l'attraper.
5: Vous préférez être grand ou petit ?
4: Moi, j'ai envie d'avoir 15 ans comme ma cousine Olivia qui a un appareil dentaire. Parce que j'ai envie d'être grande comme elle et j'ai envie de sortir avec mes copines quand il fait beau. Ma mère, elle est très grande. Mais elle y arrive quand même à rentrer. Elle n'est pas obligée de baisser la tête. Mon papa, elle est grand, mais a des grands doigts. Elle ne peut pas lâcher les chouchous de ma petite sœur Lisa.
5: T'as envie d'être grande ou de petite ?
4: Comme ma maman. Ma maman, elle est moyenne. J'ai envie d'être pas trop petite, mais pas trop grande. Ma tata, ouais. Elle est petite. Et du coup, quand elle a un truc qui est haut, elle n'arrive pas à l'attraper. Et mon père, il est plus petit que ma mère. Je préfère être grande, mais être petite, c'est aussi bien parce que, enfin, on peut passer partout, c'est un peu plus pratique.
6: C'est tout ça.
4: Juste être un peu plus grand, mais pas beaucoup. Je rêve que je sors avec mes copines, que j'ai 15 ans et que j'ai mon portable.
5: Donc en fait, quand on est grande, on a...
4: un portable, et mon père il m'avait donné son portable qu'il avait cassé quand il était grand. J'ai envie d'avoir un portable parce que comme ça je pourrais appeler mes copines, je pourrais envoyer des messages et je pourrais envoyer des photos.
7: Moi aussi j'ai envie d'avoir un portable pour faire des jeux, pour faire plein de choses.
4: Bah moi j'ai un téléphone rose mais il est pour enfants. Il y a des jeux, des vidéos, de la musique. On peut envoyer des messages, on peut envoyer des photos et je peux jouer à mes jeux. Et même, j'ai envie d'avoir un portable pour de vrai, comme ma mère, vu que ma mère, elle a un jeu de Disney et un jeu pour construire des manèges.
7: Moi, j'ai trop envie d'en avoir un.
5: Pour faire quoi ?
7: Je sais pas.
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8: Raymond Coppa, il évolue au Stade de Reims entre 1951 et 1956, des années qui ont marqué l'histoire du foot rémois et aussi l'histoire du foot français. Dès son arrivée, il se distingue par sa technique, son flair et sa vision du jeu. Sous la direction d'Albert Batteux, il devient la pièce maîtresse d'une équipe rémoise qui domine le foot français. Il remporte plusieurs titres de champion de France et la Coupe de France. Mais c'est en Europe que Reims, avec Coppa, va se faire un nom. En 1956, l'équipe atteint la finale de la Coupe d'Europe des clubs champions, où elle s'incline face au Real Madrid, mais s'impose comme une équipe de classe mondiale. Coppa devient une star, non seulement en France, mais aussi à l'international, grâce à ses performances exceptionnelles en compétition européenne. Son départ pour le Real Madrid marque la fin d'une époque dorée à Reims, même si Coppa veut revenir au Stade de Reims entre 1959 et 1968. Il est né Raymond Kopaszewski en 1931, Neuilly-les-Mines, dans le Pas-de-Calais, dans une famille de mineurs polonais. Milieu offensif, au talent précoce, petit par la taille mais immense par la vision du jeu, il débute sa carrière pro à Angers avant d'exploser au Stade de Reims. Sa technique fine, sa vitesse et son sens du collectif séduisent bien au-delà des frontières. Le Real Madrid le recrute, aux côtés d'Alfredo Di Stefano et de Ferenc Puskás. Coppa participe à l'âge d'or du club espagnol. Il remporte 3 Coupes d'Europe consécutives. En 1958, il décroche le Ballon d'Or. C'est le premier Français à recevoir cette distinction. En équipe de France, Coppa brille lors de la Coupe du Monde 58 en Suède. Les Bleus terminent 3e, portés notamment par le duo Coppa-Juste Fontaine, autre légende rémoise. À la fin de sa carrière, Coppa s'engage pour la reconnaissance des droits des joueurs professionnels. Il devient aussi consultant pour la radio et la télévision. Raymond Coppa s'éteint le 3 mars 2017. Son héritage perdure dans le cœur des passionnés de foot et pas seulement dans celui des supporters du Stade de Reims. Et c'est l'un des trésors de Champagne-Ardenne.
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9: Bonjour, je m'appelle Thomas Félix, j'ai 55 ans. Donc moi j'arrive le matin, je me pose mon vélo dans le garage, je traverse la cuisine, je prends un café, je monte à l'étage et j'arrive ici dans ce grand open space. 12 personnes à peu près partagent l'espace. Bonjour les gars.
10: Ce Bordelais est un designer, il habite et travaille dans le quartier du Grand Parc, un secteur qu'il affectionne particulièrement. L'équipe de Thomas Félix a travaillé sur plusieurs projets. On lui doit les fameuses devantures bleues avec un sourire blanc des magasins Cultura.
9: Je suis assez fier, effectivement, quand on regarde en arrière, sur 25 ans d'activité, les façades Cultura, la déclinaison de ces façades sur les différentes natures de magasins de la marque. Et il a fallu créer une charte, quelque chose qui allait unifier toutes ces façades, qui fasse que on les reconnaisse d'un premier abord. Ce grand sourire qui est apposé au nom, à 50 ou 60 mètres du magasin, il fallait qu'on reconnaisse et le magasin et les services qu'on allait y trouver. C'est toujours un processus un peu long.
10: Franchement, vous êtes comment dans le travail, vous ? Exigeant, forcément ?
9: Oui, c'est une maladie, parce que effectivement, on a du mal à se contenter de ce qu'on fait, on va toujours chercher au-delà et plus loin. Oui.
10: Sur Résine Le Bousca, vous avez imaginé tout le mobilier urbain.
9: Des chaises longues, des tabourets, des choses de différentes natures pour équiper l'espace public.
10: Alors, il paraît qu'un matin, vous êtes retrouvé sous le trottoir en train de discuter, de faire connaissance avec Jean-Luc Joie, qui est quand même très connu.
9: Un bordelais pur souche. Bah, ça s'est fait effectivement dans le quartier où j'habitais, et je voyais ce grand bonhomme là faire des choses extraordinaires avec ses gros doigts. Il m'en voudra pas. Et il m'a accueilli très gentiment, et puis on a fait connaissance, on a lié une très belle amitié qui dure encore aujourd'hui. On se voit régulièrement pour refaire le monde.
10: Et dans le quartier où nous sommes aujourd'hui, le quartier du Grand Parc, qu'est-ce qui vous plaît aussi? C'est un quartier en pleine mutation qui a beaucoup changé ces 10 dernières années.
9: Enfin, c'est très hétéroclite comme quartier. Il y a toutes sortes de populations. Il y a une mixité qui me plaît beaucoup. Je m'y suis installé. Maintenant, j'ai ma maison aussi dans ce quartier. Je vais faire mon marché au Grand Parc. Je vais faire mes petites courses de proximité dans le quartier. J'aime atteindre les quais. J'aime faire mon petit footing sur les quais de temps en temps. C'est des coins que j'affectionne particulièrement.
10: Allez, on va vous écouter un petit peu sur une anecdote, quelque chose qui vous vient en mémoire, qui représente votre vie finalement.
9: On a été les premiers à fabriquer des espaces de travail un peu atypiques chez Thalès. On a installé un jour un canapé de nous-mêmes chez Ikea. On a installé un canapé Ikea chez Thalès. C'était peu avant que le directeur de Thalès reçoive le nouveau directeur de Rockopter, d'Airbus Hélicoptère. Et la discussion s'est terminée dans le canapé, qui avait tant fait parler de lui en interne, etc. On ne travaille pas dans un canapé. Finalement, il a fait l'unanimité. Le directeur de chez Thalès est sorti en disant « Vous m'en mettrez dans tous les locaux », parce qu'en fait j'ai eu la meilleure discussion possible avec le directeur de chez Rockopter, et cette discussion n'aurait pas pu avoir lieu ailleurs que dans un canapé, et certainement pas dans une salle de réunion.
10: Thomas Félix est donc designer dans le quartier du Grand Parc à Bordeaux. S'il a grandi dans le Béarn, Bordeaux est devenu sa ville de cœur.
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6: Bonjour Julie, bonjour tout le monde.
11: Dis Lucie, pourquoi le quartier du Petit Maroc à Saint-Nazaire s'appelle comme ça?
6: C'est une excellente question Julie. Ça va vous demander un petit peu d'imagination, mais il y a fort fort longtemps, Saint-Nazaire était une vraie cité. Fortifié. Même si c'est difficile à croire, la vieille ville de Saint-Nazaire était située là où se trouve actuellement le quartier du Petit Maroc. Certains appellent d'ailleurs encore ce quartier le vieux Saint-Nazaire. Et quand on dit vieux, c'est vraiment vieux, vraiment très très vieux. Le rocher de Saint-Nazaire a été habité depuis l'époque celte. En fait, le nom Petit Maroc serait apparu à l'époque où la vieille ville existait encore, mais avait été délaissée parce que la nouvelle ville se construisait tout autour. Des pêcheurs venus de Douarnenez ont donc investi la ville dans les années 30.
11: Mais alors Lucie, quel est le rapport entre ces pêcheurs de Douarnenez et le Maroc?
6: Eh bien, ces pêcheurs se sont aventurés sur les côtes marocaines. On a donc baptisé cet endroit le Petit Maroc.
11: Et puis, il s'est passé ce qui s'est passé.
6: Des bombardements qui ont détruit 85% de la ville de Saint-Nazaire pendant la Seconde Guerre mondiale. La ville s'est reconstruite, tel un phénix qui renaît de ses cendres. Et aujourd'hui, dans le vieux Saint-Nazaire, il n'y a plus de fortifications, il n'y a plus d'église ni de ruelles. Il n'y a que dans la tête de certains anciens que le Petit Maroc est encore la vieille ville. Et maintenant, dans notre tête, puisque, comme disait un certain Socrate, le savoir est la seule matière qui s'accroît quand on la partage.

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3: Une artiste absolument formidable qui a grandi au Canada. Elle est d'origine haïtienne. Elle est désormais installée en France depuis quelques années. Vénard que nous sommes d'avoir avec nous Mélissa Laveau.

0: autrice, compositrice, guitariste et chanteuse Mélissa Lavau est ce soir dans Décibel pour célébrer la sortie de son ébouriffant 5e album. Vous allez adorer At My Softest, I Am The Most Dangerous, un album dans lequel elle revient sur tous les moments de sa vie, et il y en a de nombreux, où elle a échappé à la mort. C'est une artiste que j'adore, mais je vais carrément vous dire que c'est ma star, ma merveille. Elle est dans le studio, Mélissa Lavau, bonsoir.
1: Bonsoir Émilie.
0: Bienvenue dans Décibel. Je l'ai dit tout à l'heure pour te présenter très très rapidement. Tu as grandi au Canada, tu es d'origine haïtienne, et t'es installée en France depuis de nombreuses années maintenant. Et t'as même la nationalité, ça y est.
1: J'ai la nationalité depuis 2019.
0: Et voilà, et tu peux voter et tout ça.
1: J'ai voté.
0: À voter, Madame Lavau, bravo. Et a sorti des albums magnifiques. Le tout nouveau, donc, s'appelle At My Softest, I'm the Most Dangerous.
1: Exactement.
0: Qui veut dire, je vais te faire traduire plein de trucs ce soir.
1: À ma plus douce, je suis ma plus dangereuse.
0: C'est ça. Parce que, évidemment, la douceur, vous l'entendez dans la voix de Mélissa, mais sachez que, voilà, elle est également féroce quand il le faut et quand le monde le réclame. Mélissa, le fait que tu aies ce parcours avec plein de lieux dans ta vie, donc le Canada, Haïti, la France, etc., ça infuse beaucoup dans ta musique. Comment tu décrirais le style musical de ce nouvel album ?
1: Eh bien, j'étais en train de mettre l'album sur Bandcamp ce matin.
0: Ah, et donc il faut le définir.
1: Et du coup, il faut le définir. Et j'ai genre afro, psychedelic, pop rock.
0: Ouais,
1: et je trouve que c'est de la pop, mais c'est surtout du rock, et puis c'est afro psychédélique.
0: Et puis ton jeu de guitare, il est quand même très blues, quoi qu'il arrive.
1: Il est percussif. Oui. C'est marrant parce qu'il y a pas mal de gens qui reconnaissent le bluegrass dans mon style de fingerpicking. Je sais pas comment dire ça en français,
0: fingerpicking. C'est le